0: est atypique et surtout inspirant. C'est aussi pour ça qu'on a souhaité vous inviter à ce voyage. On y va ?
1: On y va.
0: Vous êtes prêts ? Je sais pas, vous regardez souvent dans les albums photos ? Vous êtes du genre, à gauche, aller droit devant sans vraiment regarder un peu derrière ?
1: Alors, les deux à la fois, on est tous nostalgiques de quelque chose. Mais quand, et j'ai coutume de dire, quand je reçois, quand je vois des élus avec lesquels nous avons pu avoir par le passé des difficultés de relationnel au niveau donc de refuge ou d'autre chose, je leur dis, j'ai un excellent ami préfet qui a coutume de dire, quand je conduis le char de l'État, je ne regarde pas dans le rétroviseur. Donc moi... Sans prétention, je conduis pas de char, mais je conduis l'autobus de la SPA. Et c'est vrai que j'ai tendance à regarder plutôt devant que derrière.
0: Votre parcours, il démarre à Alès, alors un peu par hasard. C'est la région Occitanie. Je dis par hasard parce que je crois que c'était votre papa qui travaillait là-bas à ce moment-là.
1: Alors,
0: pharmaciens.
1: Alors, mon père a ouvert sa première pharmacie à Salindre, un petit village à côté d'Alès. Et donc, c'est totalement par hasard que je suis né dans le Gard.
0: Mais vous y vivez ou vous n'allez pas y rester très longtemps?
1: Alors j'y reste, je pense, un an et demi.
0: Plutôt, vous n'avez pas de souvenirs.
1: Aucun.
0: C'est un lieu, vous y retournez aujourd'hui, c'est un lieu qui a une importance, c'est malgré tout un ancrage, c'est là où vous êtes né.
1: J'aime bien ce département. Il y a de magnifiques paysages. J'aime bien quand je me déplace et que je retourne dans le sud-est, où on verra après que j'ai quand même pas mal œuvré. J'aime bien ne pas prendre les grands axes et j'aime bien descendre par la route des Gorges de la Visse, qui est un endroit absolument magnifique.
0: Bon, Alès et le Fort Vauban, c'est la cathédrale Saint-Jean-Baptiste et la région Occitanie. On va pas non plus s'y arrêter pour l'instant, même si ça reste l'ancrage puisque vous y êtes né. Mais très vite, vous allez conduire à Paris. Votre école primaire, votre collège, votre lycée, j'imagine, tout se fait sur Paris même.
1: Alors tout se fait à Paris. D'abord l'école communale de la rue de l'avenue de Bouvines, près de la Nation, parce que l'appartement familial était là. Et ensuite on déménage, on va à rue Belgrand. Et en fait, écoutez-moi, je n'ai pas connu le collège puisque j'étais tout de suite de la 6e à terminale au lycée Voltaire.
0: Alors certes Paris, mais vous savez qu'on essaye de s'éloigner de Paris. Il y a un lieu qui vous a particulièrement marqué, qui vous marque encore aujourd'hui, on va le comprendre, puisque vous allez aussi grandir là-bas, c'est dans l'Aveyron. Voilà, c'est une région qui va énormément compter, parce que je crois que vous aviez des grands-parents, tout simplement, qui étaient là-bas à ce moment-là.
1: Alors, du côté de mon père, mon grand-père est d'Ajac, ma grand-mère d'une commune du Tarn-et-Garonne qui jouxte Najac, qui s'appelle Ginals.
0: Ok.
1: Et j'ai passé toutes mes vacances scolaires à Najac.
0: Alors Najac, parlons de Najac. On est non loin de Villefranche-sur-Ouergue. J'ai regardé selon le dernier recensement 770 habitants en 2023. C'est tout petit.
1: C'est petit. C'est une petite commune peu peuplée, mais très grande en superficie, puisqu'il y a eu dans les années 60 de mémoire une jonction entre la commune de Villers et celle de Najac. Donc le territoire est très grand.
0: Quelle carte postale tout de suite? Vous parlez de Najac, vous m'envoyez une carte postale. Quelles sont les images que l'on voit?
1: Alors l'essentiel de Najac, et c'est ce qui ressort régulièrement, c'est le château féodal, qui je crois figurait sur un des livres d'histoire géo de la classe de 3e ou de 4e il y a quelques années. La page de garde, carrément.
0: D'accord. Alors, il y a ce château, il y a la porte de la ville, qui est la porte de la Pique, si je ne me trompe pas. Le pont Saint-Blaise et la maison des gouverneurs.
1: Oui.
0: Du gouverneur ou des gouverneurs, ce sont peut-être plusieurs.
1: C'est du gouverneur.
0: Du gouverneur. Ça, ce sont quelques endroits comme ça, marquant un Najac. Mais côté saveur, est-ce que c'est le gâteau à la broche qui remonte là?
1: Pas du tout. Pas du tout. Le gâteau emblématique de Najac, c'est ce qu'on appelle la fouasse.
0: Et la fouasse, oui.
1: Qui est fréquente dans d'autres communes de l'Aveyron. Mais la fouasse de Najac est particulière. Elle est levée. Elle a le goût de la fleur d'oranger. Et il y a dedans des fruits confits.
0: Et puis, il y a cet astète najacois qui est une longe de porc farci, vous connaissez bien sûr, d'un filet mignon persillé roulé dans une crépine rôtie.
1: Exactement.
0: Waouh.
1: Vous savez, je pense qu'il y a très peu de villages qui ont un plat.
0: Mais oui.
1: Un plat. En général, c'est une région, c'est une micro-région, une plus grande région. Et c'est vrai que Najac, on ne sait pas pourquoi, mais c'est que à Najac que l'on fait l'astète.
0: Ouais. Un imperfide qui est né à Najac.
1: Oui. Ses parents étaient instituteurs laïcs à Najac.
0: D'accord.
1: Il y est né, il est resté jusqu'à l'âge de 6 ou 7 ans, peut-être un peu plus. Et je me souviens de ma voisine, Paulette Tourette, je pense que ce sera un plaisir à la famille
0: Tourette. Bien sûr, c'est toujours bien de citer les gens.
1: Que je la cite, qui se souvenait avoir promené donc Alain Perfit sur un âne dans le village pour s'occuper de lui.
0: Bon, alors c'est un environnement particulier, avec la nature, les forêts. Et alors ça, vous adorez, puisque effectivement, Jagauchy, vous y passez toutes vos vacances scolaires. Il paraît que vous êtes un inconditionnel, et on va découvrir plus tard que l'univers forestier fera partie de votre vie. Les champignons, d'être capable de faire une omelette avec des champignons de toutes les couleurs.
1: Exactement, exactement. Oui, parce qu'en fait, vous savez, les pharmaciens sont censés connaître très bien les champignons. Et en fait, c'est une légende, parce que dans les études de pharmacie qui durent 5 ans, la mycologie, c'est environ même pas un trimestre. Donc le pharmacien apprend par cœur. Mais certains pharmaciens, comme mon père, se passionnaient pour la mycologie. Il faisait partie du club des mycologues pharmaciens. Et donc, je l'ai accompagné dans les premiers écologique, et puis bien sûr à Najac, et il m'a appris à reconnaître des champignons de toutes les couleurs, par exemple me disant que voilà, les champignons violets sont tous bons, il n'y a pas un seul qui est mauvais, donc, et puis il y a les russules charbonnières, les verdâtres, voilà.
0: Vous y construisez des cabanes, vous grimpez dans les châtaigniers, vous avez de la chance parce que vous construisez des cabanes grâce à votre grande-tante qui tenait une quincaillerie, quoi, et qui vous filait des clous, des marteaux, je sais pas, pour fabriquer vos cabanes dans les arbres.
1: Tout à fait, c'était la sœur de mon grand-père, qui avait une quincaillerie, donc, en face du kiosque, donc, de Najac, et qui, bien sûr, parmi tout ce qu'elle vendait, il y avait des clous, et c'était pratique d'avoir à disposition des clous charpentes pour construire une cabane avec des planches, c'est en hauteur surtout.
0: Alors, Jagauchy, président de la SPA, merci d'être encore une fois notre invité. On est dans l'environnement. Bah, on va y rester avec Benoît Prospero dans la Revue des Merveilles. On va s'intéresser aujourd'hui à une révélation étonnante, figurez-vous, sur la cigale.
2: Et vous savez, on a toutes et tous appris que...
3: La cigale ayant chanté tout l'été...
2: se trouvait fort dépourvu quand la bise fut venue, nous dit la fable de La Fontaine. Mais est-ce que c'est vrai ? Que devient la cigale après l'été? Ici Garlozère avec Pascal Dardy de l'association La Cicindelle va tout nous expliquer. Alors d'abord, à quoi ressemble la première partie de la vie de la cigale, qui à ce moment-là s'appelle une nymphe?
4: Donc la cigale, en fait, ce qu'il faut savoir, c'est qu'elle passe 4 ans sous terre et elle se nourrit de la sève des racines des arbres. Elle pompe avec leur trompe et elle vit pendant 4 ans sous terre.
2: Donc ça, c'est la première partie de sa vie, généralement 4 ans sous terre. Donc, et qu'est-ce qui se passe pour cette nymphe, appelons-la comme ça, ensuite?
4: Et au bout de 4 ans, à partir du début de l'été, elle commence à remonter en surface. Elle grimpe sur les troncs d'arbres et elle mue et elle se transforme en cigale.
2: Et donc, voilà les cigales sur les arbres. À ce propos, est-ce que vous savez à partir de quelle température une cigale chante? Bon, ben on vous le dit, dès que la température dépasse les 20 degrés. Et donc, à ce moment-là, il se passe quoi?
4: Les mâles vont chanter pour attirer les femelles.
2: Ah oui, parce que petite précision, chez les cigales, il n'y a que la cigale mâle qui chante, ou plus exactement, qui symbolise. C'est comme ça qu'on dit. Pourquoi? Eh ben, pour attirer les femelles, donc. Et ainsi, les cigales mâles et femelles vont s'accoupler. Et que vont faire les femelles quelques jours, semaines après l'accouplement?
4: Les femelles vont faire une incision avec un genre de petite tarière qu'elles ont au bout de l'abdomen. Elles pondent leurs œufs dans des tiges de plantes sèches et après, elles vont mourir.
2: Ah ben oui, pardon, on ne vous avait pas prévenu. Ah ben oui, après 4 ans sous terre plus un été à chanter, les cigales disparaissent. Donc non, les cigales ne se trouvent pas fort dépourvues quand la bise fut venue, tout simplement parce qu'elles ne sont plus de ce monde. Mais elles ont quand même alors pris le temps de s'accoupler et de pondre leurs œufs.
4: Et ces œufs qui vont éclore, et il y a des petites larves qui vont sortir de ces tiges sèches, qui vont tomber sur le sol et qui vont creuser le sol et qui vont mener leur vie larvaire souterraine.
2: Et nous voici de retour sous terre, donc, pendant plusieurs années, et la boucle est bouclée. Et ça, c'est une merveille. Ah, et comme il nous reste une seconde, sachez que la cigale est l'insecte le plus bruyant du monde. Comme ça, vous savez. Merci Pascal Nardi de l'association La Cicindelle et merci ici Garlozère.
0: Merci Benoît Prospero. C'est pas à vous, Jagauchy, que je vais apprendre que les cigales font du bruit. Vous, qui, on le découvrira, connaissez bien le Mont Ventoux, le Vaucluse, le Sud. Et voilà, c'est un bruit qui vous parle, ça, les cigales, qui tout de suite vous envoie vers quelque chose, vers un ailleurs.
1: Tout à fait. Mon passage assez long dans le Vaucluse me revient pour ce bruit qui est caractéristique,
0: ouais.
1: Où ce sont, je crois, leurs écailles qu'elles frottent, qu'elles secouent, qui font que ça fait ce son tellement agréable et tellement reposant, en fait.
0: Évidemment, c'est vrai. Jacques Gauchy est votre invité ce soir. Jusqu'à 21h, il est président de la SPA. Il retrace les mécanismes finalement de son parcours, de sa construction. Il est avec vous jusqu'à 21h dans Il n'y a pas que Paris, dans la vie.

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2: Et ce soir, je reçois Jacques Gauchin, notre invité, votre invité, engagé de longue date dans la cause animale. Il est secrétaire de l'association Les Chats Libres de Najac, dans l'Aveyron, dont on parle depuis 20 ans. On va en reparler d'ailleurs, membre du conseil d'administration de la SPA en 2023. Il en est aujourd'hui le président, docteur en géographie. On voyage donc avec lui ce soir. Je vous ai laissé dans les arbres de Najac, suspendu aux cabanes de votre enfance, grâce à cette tente, cette grande tente quincaillère, un environnement forestier important pour vous. Vous avez aussi une enfance dans le Doubs, à un moment donné. Vous allez du côté de Besançon, vous y passez du temps là-bas?
3: Un petit peu. En fait, mon père est d'origine, par ses parents, aveyronnais et dernier garonnais, mais ma mère est du Doubs. Donc c'est vrai que ça fait un peu une diagonale, hein. Ça fait très très loin. Et donc c'est vrai que j'ai eu passé de temps en temps des vacances sur le plateau au-dessus du Doubs, entre Besançon et Baume-les-Dames.
2: C'est les grands sapins.
3: Alors ce sont des grands sapins, ce sont des territoires qui sont magnifiques, et puis où il peut faire très froid, et où il peut aussi tomber beaucoup de neige. Et bon, ce sont des beaux endroits, avec aussi des spécialités culinaires qui sont particulièrement agréables.
2: Et ça, on en parle. Plus on avance dans le temps, et plus on s'approche de 21h pour passer à table, on parlera de votre carte culinaire. Alors, vous avez eu des chats et deux chiens dans votre jeunesse. Voilà, les chats vous fascinent. Et c'est vrai qu'à Najac, dont nous avons parlé, gamin, vous aimiez soigner les chats, vous les ramassiez, vous les apportiez chez des gens pour les faire soigner.
3: Bien sûr. Quand on est enfant, quand on voit ces chatons qui sont souvent livrés eux-mêmes, voilà, pourquoi la mère n'est plus là, elle est disparue. Et c'est vrai que on se dit, il faut faire quelque chose, il faut trouver des gens qui pourraient les prendre en charge et les amener un peu plus loin.
2: Alors, on va reparler de ces chats, parce que ça compte évidemment pour vous. Vous poursuivez vos études à l'adolescence à Paris, puisque vous vivez à Paris. On parle beaucoup de Najac. Je rappelle que c'est votre maison familiale, en tous les cas, que ce sont vos vacances scolaires. Je ne sais pas si vous avez une idée de ce que vous voulez faire au moment de l'adolescence. En tous les cas, vous pensez à faire la fête. Et vous avez bien raison. C'est aussi là-bas que vous découvrez, dans le Tarn-et-Garonne, à une quarantaine de kilomètres de Najac, les popées des boîtes de nuit, quoi, hein, des discothèques, comme on dit.
3: Alors, tout à fait. Mais avec des amis que j'avais à l'époque, on fréquentait à la fois les bals musettes des villages, mais également les boîtes. Et c'est vrai que souvent, il y en avait une en particulier. Quand on en partait, il était les 3-4 heures du matin. Et on connaissait donc une sorte de guinguette qui était au bord de l'Aveyron, sur la commune de Saint-Antonin-le-Bleuval. Et on avait l'habitude d'y aller. Et donc la patronne nous faisait une soupe à l'oignon.
2: Et comment elle s'appelait cette boîte? C'est le Galaxy
3: ou c'est encore une autre? C'était le Galaxy à cette fond.
2: Et ça n'existe plus aujourd'hui?
3: Alors, quand on passe devant, on voit encore le bâtiment, mais il ne s'y passe plus rien.
2: Mais vous alliez aussi à la limite du Quercy, du Rouergue à la Poutre?
3: Oui, tout à fait.
2: Ça, c'est une autre discothèque?
3: C'était une discothèque, oui.
2: J'ai identifié tout ça, voilà, avec ces bordes de guinguette, vous l'avez évoqué. Les premiers boulots, il y a le castrage de maïs, assez logique, hein, quand on vit dans un milieu rural comme ça, à la ferme. Vous avez fait ça un été, ou peut-être plusieurs, je ne sais pas.
3: Plusieurs. J'avais un ami qui était donc fermier, hein. Il n'était donc pas propriétaire, mais il était fermier. C'était sur la commune de Najac, dans le hameau de Saltes. Et il fallait, à une certaine période, pendant 3-4 jours, ce qu'on appelle castrer les maïs, à savoir, il fallait, donc on avait tous les bras en l'air, il fallait enlever donc les pointes des maïs pour pas qu'ils s'auto-fécondent entre eux, c'est pas une maïs de contrat, il fallait que ça soit effectivement des maïs d'une graine particulière, quoi.
2: Jacques Gauchy, vous intéressez à la géographie, vous allez entreprendre des études et vous allez devenir un docteur en géographie. Quand on est docteur en géographie, ça veut dire qu'on connaît le monde par cœur, la France par cœur, les régions par cœur? Pas du tout.
3: Alors, c'est vrai que je pense que j'ai une bonne connaissance des départements français.
2: J'imagine.
3: Mais pas du tout. On commence toujours par la géographie physique et puis on s'oriente vers la géographie humaine qui moi m'a plus intéressé. Mais dans la géographie physique, on fait aussi de la géologie. Donc voilà, c'est assez varié. Mon intérêt pour la géologie et la minéralogie s'explique aussi parce que Najac est ce qu'on appelle sur la faille de Villefranche de Rouergue, une faille géologique très importante, où d'un côté nous avons des terrains primaires, à côté des terrains secondaires.
2: Mais c'est aussi cet environnement familial gamin qui quelque part vous a façonné, vous a construit pour arriver peut-être à ce type d'études, je ne sais pas.
3: Sans doute.
2: Il y a forcément une résonance, une correspondance.
3: Sans doute.
2: C'est évident. Vous allez faire votre carrière à l'université Paris 7, puis vous avez une belle opportunité, vous allez rejoindre le secrétariat d'État au département et territoire d'outre-mer. Ça, c'est encore une belle aventure et une autre carte postale pour vous.
3: Oui, parce que j'avais donc 28 ans, et quand tu as 28 ans, on vous dit tu es responsable de la sphère anti-Guyane et les affaires économiques, et qu'on vous envoie donc deux fois par an en mission, c'est une belle opportunité pour découvrir l'outre-mer.
2: La Guadeloupe.
3: Guadeloupe, Martinique, Guyane.
2: Alors parlez-moi peut-être quelques cartes postales de ces lieux. Quel est celui qui vous a le plus marqué?
3: Alors, je ne vais pas dire que j'ai préféré, parce que ça va vexer, ça va déplaire, marquer. c'est peut-être la Martinique, parce que il y a ce volcan qui est assez impressionnant, qui a fait des ravages, qui a fait des dégâts considérables, qui occupe une grosse partie donc de l'île. Et en tant que géographe, géologue, c'est vrai que moi ça m'a marqué, et je me souviens d'avoir eu du temps libre et de partir à pied, de remonter carrément jusqu'en haut, et en montant des ruisseaux, des sources chaudes, on ramasse une mangue mûre, on la mange avec un plaisir incommensurable.
2: Jacques Gauchy, votre parcours se poursuit dans la fonction publique territoriale, notamment en Île-de-France. Vous avez découvert les Îles-de-France, vous revenez cette fois en Île-de-France, sans faire de jeu de mots, et vous allez travailler pour les services de la ville de Sénart. C'est en Essonne. Pour ceux qui ne connaissent pas l'Essonne, c'est le 91. Sénart est une ville marquante, intéressante, vous avez apprécié passé quelques années, en tous les cas y travailler.
3: Oui, tout à fait. C'est au départ ce qu'on appelait les villes nouvelles. Donc l'idée de Gaulle et de l'ouvrier, donc c'est pas récent, c'était déconcentrer donc Paris, et de Gaulle et de l'ouvrier prennent l'hélicoptère, survolent l'Île-de-France et disent voilà, là on va mettre une ville nouvelle. Et c'était associé à ce qu'on appelait une opération d'intérêt national. L'État achète les terres, met à disposition des collectivités qui ensuite bâtissent dessus des villes nouvelles, des lycées, des collèges, etc. Donc,
2: Jacques Gauchy, on voit à quel point vous entreprenez petit à petit, comment vous progressez dans votre carrière. Et nous aussi, on entreprend chaque soir avec la complicité des locales du réseau ici. Et pour acheter un couteau de qualité, vous pouvez, figurez-vous, aller dans la capitale de la coutellerie à Thiers, dans le Puy-de-Dôme. On s'est dit que l'Aveyron, c'était pas loin d'ailleurs de la région Auvergne. Mais on n'est pas obligé d'aller à Thiers. Partout en France, il y a aussi des couteliers qui entreprennent. Reportage avec Catherine Quicandon.
4: À Angers, dans le Maine-et-Loire, on a le couteau le plus aiguisé du tiroir.
5: Brutus, cesse de jouer avec ce couteau, tu finiras par blesser quelqu'un.
4: Bienvenue à la coutellerie du Maine-en-Joux. Depuis 2012, Antoine Faucheux et son équipe perpétuent un savoir-faire artisanal.
6: Un couteau de qualité fabriqué par un artisan. On propose un service, nos couteaux, on les affûte gratuitement à vie.
4: Ah oui, quand même. 5 gammes de couteaux vous sont proposées. Les manches sont en bois naturel récupéré. Pas d'abattage d'arbres pour la production, ça c'est bien. Vous avez le choix entre 70 essences qui proviennent à 98% de la région à moins de 50 km. C'est bien, ça aussi. Et pour la lame, différents aciers également. Acier carbone, acier inoxydable et acier damas. Dans certains cas, Antoine crée des couteaux ultra personnalisés avec un modèle unique.
6: Pour un chef 2 étoiles qui s'appelle Christophe Heck et à Blois, il a dessiné et créé une gamme de couteaux. Son poisson, il est pêché par un pêcheur dans la Loire. Et le manche qu'on utilise sur le couteau, c'est des morceaux d'anciens bateaux.
4: Pour Antoine, un couteau, ce n'est pas juste un couteau, c'est aussi un peu d'histoire et de souvenirs familiaux.
6: Mon grand-père avait toujours son couteau sur lui, dans sa poche, il mangeait toujours avec son couteau, et puis quand il fermait son couteau, ça veut dire que leur repas était terminé, il fallait se lever de table, retourner travailler, enfin voilà, on entend plein d'histoires comme ça. Aujourd'hui, tout le monde a chez soi, quand on ouvre son tiroir, des dizaines de couteaux dans les tiroirs pour manger, pour cuisiner, pour machin, des couteaux qui coupent pas, et en fait, on en rachète.
4: Et oui, parce que comme dirait ma mère, ça peut toujours servir. Cet ancien infirmier ne fait pas que des couteaux, environ 2500 par an. Il propose aussi des stages pour fabriquer soi-même son couteau.
6: Ils vont de 1 heure à 2 jours. Plus c'est court, plus nous on a préparé le couteau, et plus sur 2 jours on n'a absolument rien préparé. C'est vraiment, là c'est la création pure.
4: Et des visites pour découvrir le métier de coutelier.
6: C'est atypique, ça fait rêver. La coutellerie, c'est un métier un peu fantasmagorique. On s'imagine toujours plein de choses. Le feu, l'acier, le tablier en cuir, le charbon sur la tête.
4: Plus d'infos pour acheter un couteau, dont un kit de fabrication de couteau à la maison, sur coutellerie-du-maine-anjou.com et dans les deux boutiques, une à Angers et l'autre à Château-Gontier. Merci à Ici Mayenne pour cette idée qui a du tranchant. Ici, ça entreprend dans le Maine-et-Loire avec la coutellerie du Maine-en-Joux pour des couteaux de fou.
2: Bah, j'adore l'idée que ce soit un reportage tranchant. Merci Catherine Picandon, Jacques Gauchy. Vous avez envie de réagir sur les couteaux. Couteau de l'Aïeul ?
3: Bien sûr. Le couteau de l'Aïeul qui est emblématique du département, qui a une forme très particulière. Il y a eu donc pas mal de bouquins qui ont été écrits là-dessus. Et moi, quand on va aux champignons, c'est bien agréable de pouvoir couper le bas du champignon, le nettoyer un petit peu avec son couteau de l'aïeul. Et ce que je fais, c'est qu'en fait, j'achète souvent des couteaux en pièces détachées et je les fais moi-même. Et j'ai commencé par faire avec une manche en bois et après j'ai continué avec des manches en pierre. En polissant la pierre, j'en ai fait en serpentine, j'en ai fait en chine, j'en ai fait en calcaire.
2: Wow. Restez avec nous et qu'on a encore plein de choses à se dire. On va parler de votre investissement qui vous emmène à devenir conseiller adjoint au maire de votre commune de l'Aveyron, de Najac. Vous aimez les gens et le territoire. Jacques Gauchy, vous êtes président de SP aujourd'hui. On ira dans le sud aussi, où vous avez joué une fonction importante au niveau des territoires. Vous êtes notre invité jusqu'à 21h ce soir, sur ICI.

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18: Avec mon invité Jacques Gauchy, docteur en géographie, né à Alès un peu par hasard, il va grandir à Paris, passer ses vacances dans l'Aveyron, à Najac. Après une carrière dans la fonction publique, il est aujourd'hui pleinement investi depuis juin dernier dans ses activités de président de la SPA dont nous allons parler avant 21h. Bon, j'oublie pas que votre parcours nous permet aussi de découvrir votre ascension, vos motivations. Vous avez durant plusieurs années, je crois que c'est 8 ans, dirigé l'action économique en région méditerranéenne.
19: Alors tout à fait, c'était au Conseil Général du Vaucluse, un département avec, comme on en évoquait, entre le Mont-Ventoux, le Luberon et les Monts de Vaucluse.
18: Alors je m'arrête 2 secondes, vous devenez amoureux du Mont-Ventoux, vous êtes fasciné en tous les cas par ces 1800 mètres de hauteur sur la vallée du Rhône.
19: 1812 mètres.
18: Mais en même temps vous êtes docteur en géographie, vous pouvez pas lutter. J'ai l'impression que vous avez envie de m'en parler, ce Mont-Ventoux.
19: Oui, c'est vrai qu'il est assez fascinant, on l'appelle le géant de Provence, il domine largement donc la plaine du Comtat. Et c'est vrai que, comme on dit toujours en géographie, l'altitude compense la latitude. C'est une région méditerranéenne, chaude et sèche. Eh bien, le Ventoux dit le contraire, parce que la face nord, c'est une face avec une vision alpine, où le temps peut changer très très vite. Je me souviens être monté au Ventoux pour des raisons professionnelles.
18: Je crois que c'est 1812 mètres.
19: 812 mètres. Voilà. Et en vent de redescendre, dans une tempête de neige, ouais. Et c'était au mois d'avril.
18: Ah oui, quand même, effectivement. Ouais. Le Comtat Venessin, je crois, hein, c'est ça,
19: c'est ça.
18: Qui est là-bas. Alors, vous découvrez peut-être également les Bouches-du-Rhône, j'imagine, puisqu'on parle de Méditerranée, les Alpes-de-Haute-Provence, enfin, plusieurs de départements, plusieurs coins de France.
19: Oui, parce que dans les fonctions que j'occupe à ce moment-là, ça s'appelait un secrétaire général, c'est pas un directeur général, d'un syndicat mixte, c'est une collectivité qui regroupe départements, communes, syndicats de communes, et éventuellement dans les parcs du Luberon également.
18: On avait 130, hein.
19: 135.
18: Ah, vous me piégez sur tous les chiffres. Ah, c'est votre côté professeur. Ah, je ne vais pas avoir une bonne note 100, à la fin.
19: 135.
18: Et
19: le sujet forêt méditerranéenne m'a amené à avoir des contacts, bien sûr, avec des départements méditerranéens voisins, comme le Var, les Bouches-du-Rhône, les Alpes-Maritimes, bien sûr.
18: Oui, et alors vous faisiez, je crois que vous travailliez à ce moment-là dans le but, était la défense de frais contre les incendies.
19: Tout à fait.
18: Je vous imagine sensible à ce qui s'est passé cet été aussi. Non, en Gironde.
19: Bah, évidemment, quand on voit que les feux partent du bord de la route bêtement par une cigarette et les conséquences que ça peut avoir, ça brûle des dizaines de milliers d'hectares, c'est impressionnant. Donc le but c'était ça, c'était de faire en sorte que y ait une bande de débroussaillement le long de chaque côté des routes, ou alors du pôle léopard, on appelle des taches de végétation et puis des taches nues, ouais. Pour éviter cette propagation du feu.
18: Il y avait une fédération nationale des communes forestières. On retourne dans la forêt.
19: Tout à fait.
18: Vous avez fait des choses avec eux aussi.
19: Oui, j'en ai fait beaucoup de choses avec eux. C'est une fédération nationale dont le siège est à Paris et regroupe tous les maires forestiers de France. C'est une belle fédération et c'était l'occasion de connaître des régions françaises forestières que je connaissais pas forcément, comme l'Alsace par exemple.
18: Ouais.
19: Un jour, je suis avec donc l'ancien maire adjoint de Tann, qui me dit chez toi, il y a du chipier, il y a du chipier. Alors je lui dis mais manière. Ah, du gibier. L'accent, l'accent très prononcé des gens adorent amener.
18: Alors, vous découvrez aussi le Pays Basque, là, cette occasion. Je crois les Ardennes, ce sont des régions que vous allez visiter, ou en tous les cas, vous allez croiser par rapport à
19: vos fonctions. Je croise des élus avec qui je sympathisais beaucoup. Et on peut le dire, parce qu'il y a prescription, c'était une fois une réunion qui était donc au moment du Beaujolais Nouveau, et que l'on ne pouvait boire qu'à partir de minuit, le troisième jeudi de novembre, et donc je retrouve les maires forestiers donc de Pays Basque en face de la Drouot, la cape Drouot. Rendez-vous était pris, et puis je dis à la patronne mais où est-ce qu'ils sont? Il me dit ben ils sont, tenez, descendez la cave, vous pouvez trouver. Je descends à la cave, il y a un long couloir, des petites lumières, j'entends du bruit vaguement au fond, et je les trouve avec une pipette devant un tonneau de Beaujolais Nouveau en train de le boire avant la date fatidique de minuit.
18: Ah oui, effectivement, consommez tout ça avec modération. Jacques Gauchier, président de la SPA aujourd'hui. Le point de bascule, ou je dirais peut-être plus le point de jonction entre votre parcours institutionnel, que l'on découvre, que l'on évoque ce soir, et votre engagement animalier, c'est la Jacques. C'est les chats, qu'on a déjà évoqués durant votre enfance, mais c'est là plus récemment une implication dans une association.
19: Alors depuis 2000, avec mon épouse, nous avons créé une association, ce qu'on appelle de chats libres, à savoir qu'il y a malheureusement une prolifération trop importante donc de chats, qui sont souvent des chats domestiques. Les gens, par négligence ou par manque de moyens, ne les stérilisent pas, et on se retrouve avec des petits chats, des chatons qui arrivent de partout. Et donc nous avons monté donc l'association en partenariat avec la mairie de Najac, que je remercie parce que tous les maires successifs nous ont beaucoup de soutenu à ce sujet-là.
18: Chat libre de Najac.
19: Tout à fait, et avec les cliniques vétérinaires. Et nous en sommes actuellement une centaine de chats qui ont été stérilisés. Et on les relâche bien sûr sur le site où ils ont été capturés. Et bien sûr, l'association s'occupe de les nourrir.
18: Alors, stérilisation, vous insistez là-dessus, l'identification, le suivi des chats. Je trouve ça dingue quand même, vous qui sauviez des chats lorsque vous étiez môme à Najac. C'est une espèce de voyage à rebours. Mais c'est vrai.
19: On peut voir comme ça.
18: Bah, très clairement, je trouve. Qu'est-ce qui vous emmène à la SPA, Jacques Gauchier?
19: Alors en fait, je rencontre, dans le cadre de relations avec des militaires, je rencontre donc Jacques-Charles Fronbonne, qui est donc l'ancien président de la SPA. On lit une amitié, et puis il sait que j'ai créé donc cette association, et il me dit, écoute, voilà, je monte une liste pour le conseil d'administration de la SPA, veux-tu en faire partie? Ben, je lui dis oui. Donc je suis élu donc en 2023
18: conseil d'administration
19: de la SPA, et puis là voilà, pour un système de tirage au sort un peu cruel pour renouveler les membres, Jacques-Charles Fronbonne n'est pas tiré au sort, et il m'a dit bah écoute, tu vas prendre la suite. Voilà.
18: Et vous étiez papabilé, comme on dit, vous étiez intéressé par le poste?
19: Oui, bien sûr, ça m'intéressait.
18: Un job bénévole, hein, je rappelle.
19: Hein. Ah ben complètement bénévole, bien sûr. Non, bien sûr. Mais bon, il m'avait identifié comme étant celui qui préférait pour la succession. Voilà.
18: C'est donc ça qui motive votre décision. Vous auriez pu en rester là, Najac, avec cette association des chats libres, mais vous recevez cette responsabilité de suivi du Grand Ouest d'abord, dans un premier temps. Hein. C'est ce que vous avez fait auprès de l'ESPR, ce qui vous a peut-être permis aussi de découvrir d'autres régions, d'ailleurs, encore une fois, jusqu'à cette présidence de l'ESPR en juin 2026. En 4 mois, on a le temps de faire des choses?
19: Alors, on a le temps de se rapprocher donc du terrain, parce que il faut impérativement être proche du terrain. Nous avons quand même 64 refuges sur le territoire, sur l'Hexagone, et puis Outre-mer, et nous avons 12 dispensaires, donc voilà, il faut être présent. Et puis, en fait, moi, je reprends, je marche dans les pas du prédécesseur, donc voilà, je vais pas...
18: On va évidemment rentrer dans le détail, parler de l'importance des bénévoles, des missions aussi de la SPA, parce qu'elles sont multiples, c'est pas juste parfois un peu réducteur, on s'imagine bon voilà, ils s'occupent des animaux, on peut peut-être les adopter, mais non, il y a bien plus que ça. On va en parler avec vous, Jacques Gauchy. Ça marche ici, qu'en pensez-vous? Chaque jour, on cherche pour vous, ici et là, dans nos régions, les initiatives qui peuvent vraiment changer votre quotidien. Puis surtout, vous permettre aussi de faire des économies, surtout en cette rentrée. Alors, des idées simples, concrètes et parfois surprenantes. Aujourd'hui, on vous emmène faire des économies sur vos prochains gratins frites et tartiflettes. Robin Bernot avec Alexandre Alves dans le sud-ouest.
10: 50 centimes le kilo de pommes de terre, à condition d'aller vous-même les ramasser.
15: Franchement, moi je tire mon chapeau à un producteur qui peut faire ça. Merci à lui.
10: Ça se passe en Dordogne. L'association Caisse de Solidarité Drone et Belle a organisé une grande récolte de pommes de terre solidaires à un prix défiant toute concurrence. 50 centimes le kilo de patates. Au total, une tonne de pommes de terre a été récoltée et vendue, mais c'est un peu moins que certaines années, car la sécheresse a abîmé les cultures, comme l'explique Sébastien Régnier, agriculteur et président de l'association, à notre reporter Alexandre Alves.
17: Trois périodes à plus de 40 degrés, ça chauffe trop la terre et du coup nos pommes de terre elles sont comme le reste, et bien, elles en subissent de plein fouet cette grande chaleur. On savait qu'on n'en aurait pas assez. Du coup, exceptionnellement cette année, mais après peut-être qu'on refera, on verra pour les autres années, on a essayé de trouver d'autres pommes de terre déjà enfilées, déjà ramassées en fait, de la région de la pomme de terre qui est sur la Bourgogne, Marne, Bourgogne, Côte d'Or, voilà.
10: Ici, en Dordogne, cette récolte solidaire, ça marche, mais vous, qu'en pensez-vous? Je suis allé en discuter avec Chantal, qui adore l'idée.
20: Je trouve ça super, mais vraiment, c'est super, parce que quand vous voyez le prix en ce moment, très élevé.
10: Vous seriez prête à aller, vous, dans le champ, récupérer vous-même les patates?
20: Ah oui, ben on est bien obligé maintenant. Il faut donner de son corps, on va dire, pour avoir quelque chose de pas trop cher.
10: Comment on fait pour faire des économies aujourd'hui?
20: Ben, on se prive. Malheureusement, on se prive. Ou alors, moi, ce que je fais personnellement, je vais dans les discounts pour m'alimenter, parce que j'ai une petite retraite et c'est comme ça que je fais. Je prends des sous-marques, je prends des choses comme ça. Hein, je suis obligé, de toute façon. Sinon, je ne peux pas finir fin de le mois, c'est pas possible.
10: Alors, avec Chantal, je me suis posé cette question. Comment pourrions-nous faire pour développer ce type d'initiative? Et surtout, est-ce que c'est possible?
20: Je ne sais pas comment faire pour justement trouver ça partout. Je ne sais pas comment on pourrait faire, mais ça doit être faisable. Il faut simplement que les gens restent correct dans les prix, quoi.
10: Autre bonne nouvelle, sachez que tous les bénéfices de la vente en Dordogne, ainsi que ceux de la buvette, ont été reversés à la cagnotte pour aider les agriculteurs du coin, membres de l'association.
18: Merci beaucoup, Robin Bernot, pour ce reportage en région. Chaque jour, dans Yac Pac Paris, dans la vie, on s'intéresse à vos bonnes initiatives avec grand plaisir. Jacques Gauchy est notre invité. Il est président de SPA depuis juin 2026. Et c'est avec lui que nous allons continuer ce voyage. Depuis 20 heures, on s'est pas mal baladé, même si on a offert un joli coup de projecteur aux Najaquois et aux Najaquoises. C'est bien comme ça qu'on prononce.
19: Tout à fait.
18: Les habitants de Najac dans l'Aveyron, on les salue, puisque vous en êtes quand même l'ambassadeur ce soir. Mais vous êtes aussi président de la SPA et on va en parler dans les prochaines minutes sur ICI.

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2: Avec le parcours de notre invité Jacques Gauchy, très inspirant, après une longue carrière, un engagement territorial et dans la fonction publique. Eh bien, il est aujourd'hui président de la SPA. Il a traversé la France. Il continue de le faire justement en visitant, entre autres, des refuges. Il est avec vous jusqu'à 21h. Quel constat vous faites alors aujourd'hui, en 2026, sur tout ce que vous avez pu observer tout au long de votre vie dans les régions en termes d'environnement, de nature et particulièrement autour de la protection animale? Vous avez quel avis sur tout ça aujourd'hui?
3: Alors, avec un petit peu de recul, on va dire que c'était peut-être pas forcément mieux avant. Ce qu'il y a, c'est que nous avons eu cet été un record donc de prise en charge et d'abandon dans nos refuges. Plus 1%. On ne sait pas si ça continue comme ça, comment on va pouvoir suivre, parce que, comme on l'évoquait, la SPA ne vit que grâce à la générosité donc du public, sans autres aides particulières. Donc, c'est vrai, c'est un constat qui nous inquiète un petit peu.
2: Alors, je vais rappeler que c'est la plus ancienne association de protection animale en France. Ça a été fondée en décembre 1845 et reconnue d'utilité publique en 1960. Je ne suis pas trompé sur les dates cette fois.
3: C'est
2: plutôt
3: bon.
2: Pas mal. Combien de refuges aujourd'hui? Combien de maisons? Alors, il y a des refuges et des maisons SPA.
3: Alors, 64 refuges et maisons SPA, on les met ensemble.
2: C'est quoi la différence?
3: Il n'y a pas forcément toujours les mêmes choses dans les refuges et les maisons SPA. On globalise. Mais par contre, on l'oublie souvent, on a nos 12 dispensaires. Et là, c'est important parce que dans ces dispensaires, on soigne gratuitement les personnes qui amènent des animaux qui sont des personnes qui ont des minimums vitaux et qui n'ont pas les moyens d'aller chez le vétérinaire.
2: Première mission, suite à un abandon, à une maltraitance, les animaux sont identifiés, stérilisés, vous avez parlé de l'importance de la stérilisation, notamment au niveau des chats, vaccinés, éduqués, parfois sociabilisés. C'est aussi important.
3: Tout à fait. On a des éducateurs canins, nos personnels sont très impliqués et je les remercie parce qu'ils font un travail considérable au quotidien. Cet été, par exemple, avec la canicule, ils ont trouvé des solutions. Ils sortaient les animaux plus tôt le matin ou plus tard le soir, mettaient des petites bassines pour rafraîchir les chiens, des brumisateurs, des gourmandises glacées. Donc il y a tout ça qui procède du bien-être animal.
2: Vous les proposez ensuite à l'adoption, avec des journées spéciales d'ailleurs que vous mettez en place.
3: Tout à fait. Là, c'est le week-end prochain. Ce sont les journées portes ouvertes où on espère avoir donc du monde pour placer donc nos animaux. Le constat donc de cet été, il est négatif en matière d'augmentation de 20%, mais positif en matière d'adoption. Nous avons eu plus 14% d'adoption pendant la période.
2: Les dispensaires, vous les avez évoqués, il y en a 12 qui aident aussi les propriétaires plus démunis. Vous avez des délégués enquêteurs bénévoles, et ça c'est important qu'on s'en parle, qui détectent aussi les mauvais traitements. Et vous avez même une cellule anti-trafic. On ne sait pas, tout ça. C'est génial d'avoir mis ça en place.
3: C'est ça. Alors, moi je les remercie, c'est nos délégués enquêteurs, ils sont sur le territoire national, ils nous font remonter, et on leur fait remonter localement les cas de maltraitance. Je voudrais préciser que dans maltraitance, il y a peut-être aussi de la négligence de la part des propriétaires, parce que des animaux, il n'y a pas que de la vraie maltraitance, mais la négligence, ils sont mal nourris, pas assez d'eau, par exemple, et donc c'est vrai que c'est des délégués nous font remonter l'information. Nous avons un partenariat donc avec les gendarmes et la police nationale. Dans chaque commissariat et dans chaque gendarmerie, il y a un délégué qui est en charge de ce sujet-là. Et donc ensuite, ce sont des réquisitions. Le procureur fait les réquisitions et nos agents viennent chercher donc les animaux dans nos véhicules. Des fois, les saisies, c'est une centaine d'animaux.
2: Ah ouais. Jacques Gauchy, on insiste sur la générosité des donateurs. C'est plus de 800 salariés, la SPA, plus de 6000 bénévoles, dont vous, 20 000 adhérents. Et on ne peut que lancer encore le message aujourd'hui et à tout moment pour qu'on vous rejoigne.
3: Ah, tout à fait, absolument, on a besoin, nos besoins sont importants, nos bénévoles, il faut des fois les renouveler parce que il y en a qui malheureusement disparaissent, on a besoin de gens qui viennent s'impliquer.
2: Alors vous faites le tour des refuges, vous avez été où dernièrement, vous allez où demain?
3: Alors, écoutez, c'est très récent. La semaine dernière, j'étais à Aix-en-Provence, où nous avons un refuge très particulier, où il y a des meutes de chiens. C'est-à-dire qu'en fait, dans les refuges classiques, vous avez donc des boxes dans lesquelles il y a un chien, voire deux chiens. Et là, c'est des parcs où les chiens sont en liberté. Ces chiens qui s'entendent bien entre eux. Et donc, c'est assez joli à voir, de voir tous ces chiens qui se promènent. Donc, c'était Aix-en-Provence. Et ensuite, j'ai poursuivi sur le dispensaire de Marseille et celui de Toulon.
2: Ah oui, donc vous restez dans le sud là pour le coup, là, en ce moment.
3: Ah ben, j'ai profité du voyage de faire Aix-en-Provence, Toulon-Marseille.
2: Ben, vous avez eu raison. Vous voulez dire un mot sur Marseille, sur Toulon? Ce sont des villes qui, à titre personnel, vous marquent? Vous y avez des souvenirs? Vous y avez vécu des choses?
3: Oui, tout à fait. Marseille, c'est une ville que j'aime beaucoup. Lorsque j'étais donc en poste à Avignon, j'avais souvent des réunions qui m'amenaient à aller à Marseille, ou à la région, ou au département, ou à la tribunal administratif. Et je profitais souvent de ma journée pour prendre mon maillot de bain et ma serviette et faire un petit plongeon sur les corniches.
2: Ouais, sur la Côte Bleue.
3: Sur la corniche. Donc ouais. C'est vrai que c'est une ville que j'aime bien.
2: Toulon aussi, qui est pas très loin, effectivement, avec son port, avec sa rade,
3: ses bateaux, tout, tout ça. Et ses militaires.
2: Oui, bien sûr.
0: La Seyne-sur-Mer, qui est juste en face. Mm-hmm. Voilà, c'est une région où vous appréciez.
2: Mais vous avez habité, quand vous parlez du Mont Ventoux, vous y avez passé 10 ans, vous habitiez là-bas? Vous étiez dans le Vaucluse,
3: Tout à fait. J'habitais à Avignon, tout simplement.
2: Vous pouvez me parler un peu d'Avignon, parce qu'on parle toujours du festival, mais en dehors du festival, ça ressemble à quoi, Avignon?
3: Mais oui, c'est vrai. C'est souvent l'image qui est donnée, et qui dure que 3 semaines. Sinon c'est une belle ville. Il y a le Palais des Papes où j'ai des bons souvenirs. Nous avions avec les communes forestières accueilli une année tous les maires forestiers de France au Palais des Papes, dans le cadre d'une belle manifestation, avec un grand repas sous les belles arcades donc de la salle voûtée du bas.
2: Et puis c'est les allées de Loul, c'est le pont Saint-Bénézé, enfin voilà, c'est tout ce que, ça, tout ce que l'on aime aussi, la rue des Teinturiers, enfin voilà, cette ville qui est tout aussi belle pour l'avoir connue, notamment à Noël, avec ses marchés de Provence, ses santons. Vous avez raison de ne pas la résumer à 3 semaines de festival. Parmi ces belles régions, à titre personnel, bon, vous êtes baladé tout au long de votre vie, professionnellement. Aujourd'hui, vous êtes arrêté, vous vivez à Paris pour des raisons professionnelles, pour l'SPA.
3: Alors, je me partage, heureusement, entre Paris et ma province, et ma campagne aveyronnaise.
2: Oui.
3: Depuis que je suis président, je suis un peu plus parisien, mais je ne l'oublie pas, et j'y descends dès que je peux, je redescends.
2: Bon, je ne demande pas le lien que vous avez aujourd'hui avec Najac, ça on l'a parfaitement compris. Est-ce qu'il y a d'autres régions qui vous plaisent, où vous avez été particulièrement sensible? Vous avez pu découvrir, vous avez décidé d'y passer des vacances dans votre vie, vous y avez peut-être même posé votre serviette chaque été?
3: Alors, peut-être la Normandie, notamment le Tréport. Mon père était assez fan de fruits de mer, et des fois on allait passer le week-end au Tréport, à côté de Dieppe, et c'est vrai que les plateaux de fruits de mer nous tentaient, et me tentent encore beaucoup.
2: Bon, il y a la Bretagne aussi, alors vous connaissez beaucoup moins, c'est une région que vous aimeriez bien découvrir par exemple. Vous connaissez, mais bon, pas...
3: C'est vrai que j'ai pas eu l'occasion d'y aller souvent, mais oui, pourquoi pas, que ce soit le Bretagne Nord, le Bretagne Sud, la côte du Granit Rose, je l'avais faite, et puis peut-être une île comme l'île aux Moines, quelque chose comme ça.
2: Ouais. Alors tout à l'heure, vous m'avez dit, hors antenne, à un moment donné, il va bien falloir qu'on se parle de l'estofilade.
3: L'estofilade, tout à fait.
2: On se parle un petit peu de votre carte, vous voyez, votre carte géographique culinaire. Alors, j'ai noté, c'est une sorte, vous allez me dire, c'est une branlade, c'est ça, avec de la morue sèche.
3: Hein. Alors, on peut le résumer comme ça, mais c'est vraiment, un plat emblématique. Il n'est pas que d'un village, il est d'une micro-région qui est la vallée du Lot. En fait, l'origine vient de ce qu'on appelait ces gabarres, c'était des péniches qui étaient donc tirées par les chevaux, qui remontaient de Bordeaux, et ils remontaient jusque le Lot, jusqu'à Port-d'Agresse, et donc ils descendaient donc du charbon, parce que il y avait la région de Carmaux, le Carmaux de Casseville, et puis il remontait donc des poissons qui étaient donc des morues, qui étaient donc qui étaient séchées, et donc on les faisait tremper et on mélangeait ça avec de la pomme de terre, des œufs, de l'huile, de l'ail, du persil, et ça fait le fameux estofinade.
2: Ça me donne faim tout ça. Jacques Gauchy, vous avez rencontré quand même tout au long de votre vie une grande partie des Français. Qu'est-ce que vous retenez d'eux? Quelle carte postale, quelle photo vous avez de la France aujourd'hui? Celle qu'on a traversée avec vous depuis 20 heures, ou celle liée peut-être au refuge? Comment vous l'imaginez, l'identifier aujourd'hui cette France?
3: Alors, il ne faudrait pas opposer les métropoles à la province. On a tous tendance à le faire. Il y a des mentalités, des comportements très différents. En plus, il ne faut pas oublier que la plupart des gens des métropoles viennent de la province, de leur province. J'espère qu'ils ne l'oublient pas et qu'il y a quelque part chez eux toujours un souvenir nostalgique de là où viennent leurs parents.
0: Est-ce que ce voyage vous a fait plaisir?
3: Absolument.
0: Il touche à sa fin.
3: Tout à fait.
0: On était très heureux, en tous les cas, de découvrir aussi tout l'aspect humain et de comprendre comment vous en êtes arrivé aujourd'hui à être, je le rappelle, bénévole, président de la SPA. On salue tous les bénévoles de la SPA. Je rappelle que c'est ce week-end, les journées portes ouvertes. N'hésitez pas à vous rapprocher des refuges, des maisons de la SPA, à être bénévole, à donner, si vous pouvez, de votre temps et puis à adopter, pourquoi pas, ce week-end, mais c'est toute l'année, rappelons-le, pour se rapprocher de la SPA. Merci beaucoup, Jacques.

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2: Salut à toutes, salut à tous et bienvenue sur votre radio. Ici, c'est Décibel et c'est parti pour une petite heure en direct autour de l'actualité musicale. L'anniversaire de Sting, un petit blind test autour des chansons qui parlent de fleurs et puis un coup de cœur. Aujourd'hui, un groupe de rock qu'on aime beaucoup qui s'appelle Métro Verlaine. L'actu musicale de ce vendredi 2 octobre, c'est aussi le jour de la sortie du premier album de Marguerite.
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2: Un an après son premier EP, Grandir, 2 ans après la Starac, quasiment jour pour jour, Marguerite nous enchante avec un premier album qui s'appelle Guérir. Et elle vient fêter la sortie de ce disque ce soir dans Décibel. L'album de Marguerite qui sera à gagner au Blind Test. Donc n'hésitez pas à vous inscrire dès maintenant pour jouer avec nous tout à l'heure. Le thème du Blind Test, donc les chansons fleuries, comme Marguerite évidemment. Le numéro du standard 0810 055 056 0810 055 056. Alexandra est au standard ce soir. Venez jouer, on va s'amuser. Mais pour le moment, on va vous parler de ce qui se passe en Angleterre. Ça va très mal. Ce pays est nul à l'Eurovision. Ils sont bons dans plein de choses, ils sont nuls à l'Eurovision, à tel point que le Parlement anglais a décidé d'ouvrir une enquête. Voilà, la commission parlementaire qui déclare « Nous voulons déterminer si nos piètres résultats sont dus à un mauvais choix de chanson, à une prestation médiocre ou à toute autre chose. » Alors bon, on a l'air de rigoler comme ça, mais il se trouve que les Anglais s'affolent un petit peu parce que la dernière fois qu'ils ont gagné l'Eurovision, c'était

Il y a 50 ans. Non, 30 ans. Nous, ça va faire 50. On bouge pas un sourcil, ça va, nous, on gère. Mais eux, voilà, ça fait 30 ans, ils commencent à paniquer. Alors, je me suis dit, regardons dans les archives. Effectivement, la dernière fois que les Anglais ont gagné, c'était en 1997, mais ils avaient envoyé un vrai groupe aussi. C'est peut-être ça, juste la clé du truc. C'est prendre des vrais gens qui chantent des vraies chansons, un vrai groupe, quoi. Le groupe en question, c'était Katrina and the Waves. En 97, ils avaient gagné l'Eurovision pour l'Angleterre avec une chanson qui s'appelle Love Shine a Light. Mais c'est pas celle-là qu'on va écouter ce soir. Parce qu'ils ont un tube bien plus gros que normalement vous connaissez par cœur. On teste. Bah oui, dans la BO de Maman, ici bébé. Ne serait-ce que ça. Walking on Sunshine.

0: and the Waves, Walking on Sunshine. Ça, c'est leur gros tube de 85, Katrina and the Waves. Donc, le dernier groupe gagnant de l'Eurovision pour l'Angleterre, qui lance donc une commission parlementaire pour comprendre pourquoi ils ont été 6 fois derniers depuis 2003. C'est vrai que c'est la loose, hein, quand même, l'Angleterre à l'Eurovision. Ils ont eu 2 fois 0 point. Bisous, l'Angleterre. Bisous.
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0: Avant d'accueillir Marguerite pour fêter ensemble la sortie de son nouvel album, il est temps, les amis, de vous livrer notre coup de cœur. Il s'agit d'un groupe de rock français qui s'appelle Métro Verlaine. Ils sortent eux aussi aujourd'hui leur album qui s'appelle Rodéorama. Métro Verlaine, c'est un duo. Il y a Axel à la guitare et Raphaël au chant. Et la chanson Rodéo, comme son nom l'indique, va vous emmener en voyage, loin, au pays des cow-boys, où parfois les Indiens gagnent, et ça, ça fait plaisir. Métro Verlaine, ils ont joué partout en France, vous les avez peut-être croisés. Les Anglais aussi les aiment bien. Purée, ils vont peut-être finir à l'Eurovision pour l'Angleterre, allez savoir. Non, on se les garde pour nous. Métro Verlaine, la tournée est en cours, en première partie de Temples. Ils seront dimanche soir.

groupe Métro Verlaine, la chanson Rodéo et l'album Rodéorama. La tournée donc en première partie Temples, c'est dimanche prochain le 11 octobre à Strasbourg et puis Reims, Lille, Paris, ça sera le Trianon le 17 octobre. Rendez-vous aussi à Lyon le 19 octobre et puis à nouveau à Paris, mais cette fois-ci pas en première partie, c'est leur concert à eux au festival Les Femmes s'en mêlent, samedi 14 novembre pour retrouver Métro Verlaine. Restez dans le coin les amis, il est 19h15 et Marguerite arrive.

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1: 2 ans après la Starac, quasiment jour pour jour, 1 an après le premier EP, Grandir, Marguerite sort aujourd'hui son premier album, Guérir. Bonsoir Marguerite.
2: Bonsoir Émilie, ça va ?
1: Félicitations. Bah oui, ça va, parce que qu'est-ce qu'il est beau cet album.
2: Merci.
1: Oh là là, Grandir et 1 an après, Guérir. Alors c'est drôle, ça m'a fait penser aux 2 premiers albums de Miossec. Ça s'appelait Boire et Baiser. C'est pas le même genre de diptyque.
2: 2 salles, 2 ambiances.
1: Ouais, mais c'est intéressant parce qu'on se dit, ça veut dire que quand même les deux, ils sont un petit peu liés.
2: Oui, c'est comme un diptyque, un petit peu, je crois. C'est le constat que j'ai fait assez rapidement. Je pense que le verbe d'action, il permet vraiment plein de choses. Et c'est cette liberté-là que j'aime bien avec les verbes d'action en titre du disque.
1: Alors, la chanson qui a porté le premier EP, donc on la chante depuis 1 an, elle est devenue un hymne.
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1: tête. Un hymne que vous avez pu, Marguerite, tester en festival cet été. Petite archive du Festival des Solidarités à Namur en Belgique.

0: Je n'ai pas entendu ça depuis Balance ton quoi d'Angèle. Donc en 2018, ça commence à dater. Ça fait quoi ça?
1: Ça donne vraiment des frissons. C'est épidermique pour moi. Ouais. Vraiment, ces moments-là, ils sont fous. Ça me réveille. C'est vivifiant. Ouais. Et c'est bouleversant en fait, d'autant que quand on a l'image aussi, moi je vois dans mes concerts, c'est beaucoup de jeunes femmes, beaucoup aussi de jeunes hommes et de jeunes enfants qui crient ces paroles là avec leurs parents. C'est intergénérationnel au final, beaucoup plus qu'on ne le croit, ce morceau, et ça me donne beaucoup d'espoir.
0: Oui,
1: de voir tant de générations chanter ces paroles-là, célébrer la pensée féministe, la pensée queer, c'est vraiment très très touchant pour moi.
0: C'est beau et à la fois, je m'imagine, et en écoutant votre album, j'ai un peu l'impression que j'ai raison, mais vous allez me dire, qu'il y a chez vous un sens de la responsabilité de ce que vous racontez. Alors, c'est pas pour dire que les autres artistes sont des gros inconscients, c'est pas ça que je dis. Je dis que chez vous, par exemple, une chanson comme Cartable, vous pensez à une frange de votre public qui a peut-être besoin d'entendre ce genre d'expérience.
1: Pas tout de suite, en fait. Non. Très souvent, ça part vraiment de l'intimité et de choses qui sont comme des truc que j'ai en moi où je sens que il y a plein de choses à dire, que c'est comme un petit socle duquel je peux partir pour déployer vraiment quelque chose et raconter un bout de moi avec de la profondeur. Mais c'est vrai que je fais toujours attention à chaque mot parce que j'ai besoin que tout ce que je dis soit très juste et dans le mille de exactement. J'ai pile poil toujours en tête la sensation exacte, la place du frisson de chaque phrase que j'ai besoin d'avoir. Et très souvent, enfin là, je me rends compte que ce travail-là, il permet vraiment de tirer l'intime vers l'universel et de... Parce que si moi, je frissonne quand je dis que je suis pile poil dans l'alignement des mots que je chante, forcément, ça tape dans le mille des gens qui se reconnaissent aussi. Ouais. Et en fait, c'est ça un peu qui se passe. Et par exemple, Cartable, j'avais pas réalisé la portée que ce titre il pouvait avoir. Je reçois beaucoup de messages encore avant d'entrer dans le studio. Je recevais un message de quelqu'un qui me disait qu'il intervenait dans des écoles pour faire de la prévention contre le harcèlement, etc. Et qu'il y avait des élèves qui fredonnaient le titre, quoi, pendant ces interventions. Voilà. Et c'est assez bouleversant. Moi, je pensais pas que ça irait jusque-là.
0: Cartable, qui est évidemment en bonne place dans Guérir, l'album de Marguerite.

0: Alors, est-ce qu'on se défait de ce qui pèse sur le dos? Est-ce qu'on guérit un jour de son enfance, de son adolescence?
1: Je pense que c'est jamais fini. J'ai l'impression qu'on porte, tous nos chagrins d'enfant un peu toute notre vie. Mais par contre, il y a, je crois, plein de micro ou maxi moments de lumière qui permettent de les apaiser un peu ou de leur donner une autre perspective.
0: Vous êtes connectée à votre enfant intérieur, à votre ado intérieur?
1: Oui, je l'étais pas tant que ça avant, mais c'est vrai que faire mon premier EP grandir, ça m'a vraiment permis de plonger là-dedans. J'ai rouvert beaucoup de carnets et je pensais jamais les relire un jour. Enfin, voilà, donc, et puis je me suis rendu compte qu'il y avait beaucoup de matière là-dedans. De m'y reconnecter, je me suis rendu compte que ça permettait vraiment, enfin, poser son regard d'adulte sur ça, c'est. Dans une démarche en tout cas de bienveillance envers soi-même et de création aussi, enfin, c'est ça la guérison. Enfin, en tout cas, je trouve que donner une forme matérielle, artistique, un truc qu'on considère comme une forme qu'on considère comme belle, à des certaines douleurs, certaines questions, ben ça les soigne un petit peu, ou en tout cas ça permet de vivre avec un petit peu mieux, de se sentir moins seul.
0: Et vous, les amis, visiblement vous avez très envie de guérir avec Marguerite, puisque la chanson qu'on va écouter maintenant un peu beaucoup est première de tous les top nouveautés là en ce moment.

0: aujourd'hui. Il y a l'album de Marguerite, Guérir, ça y est, il est sorti. Alors guérir, oui, mais jusqu'à un certain point, parce que quand tout va trop bien, quand on est guéri de tout, Marguerite, on écrit sur quoi ?
1: Bonne question. Je suis dans la mouise, je n'ai plus de... J'ai tout mis dans l'album.
0: Mais non, il y en a toujours.
1: Bien sûr, et puis surtout, on n'est vraiment jamais complètement guéri. Je crois que c'est vraiment un chemin qui dure toute la vie. Et j'ai l'impression que justement, moi là, le fait d'avoir sorti l'album, ça a ouvert plein de portes. Ouais. Je suis en mode, bon alors ça c'est déposé, maintenant on va prendre ces dossiers-là. Hop. Là, c'est vraiment une manière de faire. Donc c'est un diptyque pour l'instant, peut-être qu'il faudra faire un triptyque pour...
0: C'est ça. Alors, je suis contente que vous employiez le mot « chemin » parce que je trouve que le disque en lui-même, les 11 chansons, c'est un chemin et c'est plutôt bien vu, si vous avez le temps, les amis, à la maison, de l'écouter dans l'ordre. Parce qu'il y a des chansons qui se parlent entre elles. Il y a par exemple, alors Moleskine, alors là, on est sur un gros dossier.

0: le doute.
1: La chanson vraiment du doute, c'est dingue que vous arriviez à partager ça et à le rendre un peu dansant. En fait, là, vous êtes dans le mal à ce moment-là.
2: Dans le mal de ouf. En fait, cette chanson, elle arrive vraiment au moment où je suis en résidence pour créer l'album et que je suis dans une espèce de c'est soir et je suis en mode mais j'ai rien, je suis vide, j'ai rien, je suis stressée.
1: Vous avez douté de vous ?
2: J'ai douté de moi, j'ai douté de tout, j'étais dans un... Et moi, ça m'arrive très souvent, cette espèce de vertige profond. Je me sens au-dessus d'un gouffre et je suis en mode tout se dérobe sous mes pieds. Je flotte dans un univers de néant, vraiment, le truc hyper deep. Et c'était dur. Et j'étais avec Vinci et François-Henri, avec qui on a fait l'album. Et Vinci, il me dit, mais meuf, genre... Vas-y, on fait la chanson sur ça, du coup, c'est ok, genre on y va, on fonce. Et il avait raison, mais du coup, je me suis dit, du coup, il faut la faire un peu badass, genre comme si c'était stylé même d'être un peu dans cette espèce d'angoisse. Ouais. Et en fait, je trouve ça cool parce que du coup, maintenant, quand j'angoisse, je me dis, c'est pas grave, c'est un peu badass en fait, peut-être.
1: Ouais. Et puis juste après, dans le disque, il y a la chanson qui répond, parce qu'en vrai, Marguerite, c'est la bosse.

0: Bon, ça c'est un mantra. Est-ce qu'il y a des moments où vous y croyez vraiment? Peut-être quand vous montez sur scène ou des moments comme ça?
1: Mais totalement, totalement. Il y a des moments où je m'y crois. C'est même peut-être fake it till you make it un peu cette chanson. C'est-à-dire que j'aime bien me dire que les chansons c'est des petits talismans aussi, ouais. Et que bah, c'est un talisman qu'on peut invoquer dès que besoin. Voilà. Et la bosse, bah, je pense que moi j'en ai souvent besoin. Je pense que quand on est une femme, on en a plus besoin probablement que quand on est un homme. Et il y a plein de situations où j'ai envie que de dire voilà, là, c'est mon corps, c'est mes choix, je fonce, c'est moi qui décide en fait. Et je trouve ça cool. Et c'est ça qui est important aussi, je crois, pour moi de raconter, c'est qu'on peut être complètement Moleskine et complètement la bosse à des moments hyper différents de sa vie, que tout ça c'est hyper fluide, hyper mouvant. Et c'est un album que j'ai voulu vraiment en mouvement aussi, parce que il y a un jour où on croit qu'on a tout gagné sur son histoire et puis le lendemain on a l'impression que c'est pas du tout le cas, et c'est d'accepter ça aussi, de célébrer ses forces, d'accepter ses failles, et c'est vraiment cette dualité que je trouve hyper intéressante.
2: Et c'est ça guérir aussi. Marguerite est l'invitée ce soir de Décibel. Son premier album est dispo et la tournée commence au mois de novembre. Je vous dis tout dans quelques secondes, à tout de suite.

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3: Quasiment jour pour jour, un an après la sortie de son premier EP, Grandir, Marguerite sort aujourd'hui son premier album, Guérir. Félicitations, Marguerite. Yes. Et nous, on chante.
4: Un peu.
3: Elle a été, j'imagine, évidemment beaucoup consacrée à la création de cet album-là. Vous en retirez quoi de cette expérience? Alors déjà, vous en tirez un album, donc voilà, oui. Quoi qu'il arrive, vous avez bien fait. Mais est-ce que, pour plagier le nom de votre premier EP aussi, ça vous a fait grandir de faire un premier album?
5: Mais totalement, et j'ai même l'impression, moi, que je l'entends dans ma voix, par exemple, dans l'album. Ah ouais. J'ai l'impression qu'elle a mûri, que ma manière de poser ma voix, d'aller chercher des endroits de ma voix, d'en assumer certains aussi... dans cet album, ça va vraiment plus loin que dans l'EP. Je pense que
3: il y a aussi une tournée qui vous a poussé à ça.
5: Complètement,
3: hein.
5: Ah ouais. C'est certain. Et je pense que d'être dans le moment où aussi, ben, je suis en train de défendre, grandir, mais en même temps, je crée, guérir, défendre, grandir, mais en même temps, je crée, guérir, et tout ça se répond, tout ça, ouais, se s'entremêle, et oui, je me sens vraiment plus grande et avec beaucoup plus d'expérience qu'avant.
3: Formidable. La tournée, je le disais, qui commence au mois de novembre, et alors, il y a quand même un phénomène pour les dates parisiennes, hein, le 4 décembre, Paris, l'Olympia, c'est complet. On rajoute le 5 décembre, Paris, l'Olympia, c'est complet.
5: Oupsie.
3: Donc, 28 mai 2027, Paris, Zénith.
5: Ouais.
3: Premier Zénith l'année prochaine. C'est trop bien.
5: Ouais, c'est trop bien. J'essaie de pas y penser parce que je suis déjà tellement stressée pour les Olympias. Je me dis, si en plus, je commence à me mettre le... Donc, pour le moment, le Zénith, c'est comme s'il n'existait pas.
3: Il existe et grouillez-vous, parce que si ça se remplit aussi vite que les Olympias, il n'y en aura pas pour tout le monde. Donc voilà, je le dis, mais Marguerite n'entend pas. Mais grouillez-vous aussi pour le Zénith, donc le 28 mai 2027 à Paris. Et sinon, donc au mois de novembre, Saint-Lô, Lorient, Saint-Malo, Angers, Nantes, Reims, Lille, Grenoble, Lyon et Clermont-Ferrand. Ça, c'est au mois de décembre. Et puis après, ça, c'est reparti au mois de janvier. Porto Vecchio, Bastia, Strasbourg, Bordeaux, Toulouse, Nancy, Dijon. Toujours un petit tour aussi en Belgique, en Suisse. Enfin, voilà.
5: Et au Luxembourg cette fois.
3: Oui, Luxembourg, dites donc, le 14 janvier.
5: Dingue.
3: Ouais, fou. Février, ce sera Brest, Rennes et La Roche-sur-Yon. Mois de mars à Olivet, Marseille, Nîmes, Le Mans, La Rochelle. Et donc, attention Marguerite, bouchez vos oreilles. 28 mai 2027, Paris, le Zénith. Mais on n'en parle pas. Passons plutôt au questionnaire des choix cornéliens. Marguerite, attention, si vous deviez changer de fleur pour une journée, préférez vous appeler Rose, comme dans Titanic, ou Iris, comme la réalisatrice de l'émission?
5: Iris.
3: Ah, elle a gagné.
6: Elle est contente.
3: Pour le même nombre de spectateurs, Marguerite, vous préférez faire 40 Olympias ou un Stade de France?
5: 40 Olympias, à 1000%. En plus, moi, je viens du théâtre, donc faire 40 dates, quoi, c'est un rêve.
3: Travailler en famille ou compartimenter?
5: Ben, travailler en famille et compartimenter. Moi, je travaille en famille, je travaille avec mon frère, mais on compartimente, on fait attention.
3: Vous parlez pas boulot tout le temps.
5: Voilà, c'est ça. On
3: à Noël. Voilà, faut faire gaffe.
5: La première année, c'était compliqué de faire autrement, mais là, on essaie de mettre en place des rituels qui séparent bien les deux.
3: Le date parfait. Plutôt classique, resto ciné, ou alors un truc d'aventure, saut en parachute, rando-escalade.
5: Rando-escalade, pardon, c'est grave pas mon truc. Moi, j'adore être dans un lit avec de la nourriture.
3: Ah, c'est bien ça.
5: Et regarder quelque chose, par exemple. Ça, je trouve ça super.
3: Pas voilà. Mal. Est-ce que, comme Ariel, la petite sirène, vous donneriez votre voix à Ursula par amour?
5: Ma voix, c'est dur à donner. Quand
3: ah ouais.
5: Même.
3: Hein.
5: Non, je garde ma voix. Après, du coup, je peux plus dire je t'aime si j'ai plus ma voix.
3: Non. C'est le problème de la petite sirène.
5: Bah ouais, c'est ça.
3: La pauvre.
5: Je la garde.
3: Vous préférez que la personne qui partage votre vie vous appelle ma femme, ma meuf ou ma compagne ?
5: Ma femme, ma meuf, ouais. Compagne, c'est un peu...
3: C'est hyper angoissant.
5: Ouais, un peu. Hein.
3: Oui, j'avoue.
5: Concubine, tout ça.
3: Concubine. Ouais. Ça, c'est compliqué. Enfin, attention, attention, dans le club du mono-sourcil, vous invitez qui tout de suite ? Noël Gallagher, Eric Cantona, Emmanuel Chin ou Frida Kahlo ?
5: Ma Frida Kahlo, direct.
3: Elle est dans l'album, on l'écoute.
5: Oui,
3: Frida. C'est sur Guérir, le premier album de Marguerite.

0: Frida sur le nouvel album de Marguerite, le premier album qui s'appelle Guérir. Alors on pourrait parler effectivement d'épilation sourcils, mais moi j'aimerais qu'on parle surtout des guitares sur cette chanson. Non mais pardon, mais en fait vous êtes une rockeuse.
1: Je suis une rockstar.
0: Mais c'est trop bien, ça vous va très très bien.
1: Merci.
0: Comment vous avez choisi là ces guitares? Racontez-moi, parce que alors évidemment vous n'avez pas l'âge, mais je vous le dis, ça me rappelle beaucoup plein de trucs très cool que j'écoutais dans les années 90.
1: Ça me fait plaisir.
0: Voilà.
1: Et ben je pense que déjà sur cet album les guitares elles j'ai voulu qu'elles soient plus présentes parce que pour moi elles ramènent une chaleur, elles ramènent un truc et qui est je pense primordial avec la thématique que j'ai choisie. Il fallait pas un album trop froid non plus. Donc ça pour moi c'était important et puis de ramener des influences anglo-saxonnes qui avaient beaucoup moins dans l'EP et que moi bah voilà, j'adore, j'ai grandi avec les Arctic Monkeys et les Strokes et tout et donc voilà, donc j'en avais vraiment besoin et puis cette chanson on l'a composée avec avec Pra, qui est aussi guitariste sur ma tournée, directrice musicale et elle ben voilà, elle est guitariste donc forcément on a composé les accords à la guitare et puis en fait très vite on s'est dit il faut en faire un truc complètement un peu californien surf.
0: Ouais, ça vous va super bien. Vraiment là on est sur quelque chose. Maintenant pour revenir sur la thématique donc de l'apparence physique de ces fameux sourcils, je les aime, je les aime pas, les gens donnent leur avis, trouvent que etc. Il y a un rapport au corps qui est quand même hyper intéressant dans l'album, plus qu'une remarque qu'on peut vous faire sur vos sourcils ou pas. C'est la chanson « Mon ventre ».

0: ventre, c'est une lettre que vous écrivez à votre ventre. Mmh. On dit que c'est le deuxième cerveau, le ventre. Vous confirmez ?
1: Je confirme. Je crois que c'est vraiment une partie du corps qui est le réceptacle de tellement, tellement de choses et qui nous envoie aussi beaucoup de messages.
0: Surtout quand on est une femme.
1: Ouais. Surtout quand on est une femme et c'est une partie du corps. Quand on est une femme, on subit aussi le fait que la société a tendance à se l'approprier et à décider ce qu'on devrait en faire à notre place. Et cette partie du corps qui m'envoie tellement de messages depuis toujours et qui est le réceptacle aussi de pas mal de souffrances, notamment je pense genre aux douleurs de règles, des trucs comme ça. Enfin voilà, c'est quelque chose qui est tellement présent et qui est présent en fait. Ben,

0: toute l'année, pour nous
1: toute la vie
0: on a ce parcours et ce dialogue permanent avec notre corps et notre ventre en tant que femme, et j'avais envie de lui envoyer un message en retour, et je crois que c'est ça la guérison aussi, c'est se réapproprier aussi ces parties là de notre corps, et moi j'avais envie de reprendre en main le discours que je pouvais tenir à propos de mon corps, et puis de lui parler, de choisir ce que je pouvais lui dire, et aussi de renouer un lien de soin avec lui. Enfin, cette chanson, elle me procure aussi vraiment cette sensation-là.
2: Oui, il y a une grande douceur.
0: Ouais, totalement, et un espèce de lui parler comme on dirait un enfant, t'inquiète pas, tout va aller. Je t'aime, même si parfois c'est dur, etc. Et voilà, ça m'a fait beaucoup de bien d'écrire cette chanson.
2: Alors, et d'autant plus que vous êtes une chanteuse, et on vous dit parfois, il faut chanter avec son ventre, c'est vrai ça aussi.
0: Ouais, donc, bien sûr.
2: C'est votre partenaire de carrière, quoi.
0: C'est une caisse de résonance, ouais, évidemment. Oui. C'est un outil très très important, et c'est vraiment un endroit qu'on doit vraiment travailler en tant que chanteuse, en tant qu'artiste, et voilà. Donc c'est le morceau le plus difficile à chanter. Donc, vraiment, et c'est quand je parlais tout à l'heure d'emmener ma voix dans des endroits.
2: Oui.
0: Différent, et
2: tu as
0: une voix de tête qui est en studio, je suis comme ça. Mais non, mais c'était vraiment un trop beau challenge, et au final j'ai adoré enregistrer cette chanson, et j'ai hâte de la chanter en live.
2: C'est un très beau moment de l'album Guérir. Vous allez l'aimer. Si vous voulez me faire plaisir, écoutez-le dans l'ordre, parce qu'il y a un chemin quand même dans cet album de Marguerite. Félicitations. Il me reste 30 secondes, mais quand même, je vais essayer de gratter l'info. On vous voit au cinéma bientôt ou pas? Parce qu'il y a des rumeurs et des trucs, on ne sait pas. On sait que vous êtes comédienne.
0: Pas,
2: vous
0: sûr.
2: Savez le faire, mais est-ce que vous allez le faire?
0: Alors, je compte bien le faire, et j'espère que ça va arriver le plus vite possible. En tout cas, j'ai tourné un petit peu dans un film. Vraiment, c'est une scène et demie, mais vraiment, c'était trop fun.
2: Ouais.
0: Je ne sais pas quand il sort le film encore.
2: Ah, bon.
0: Voilà. Et en plus, ça se trouve, je vais être coupée au montage, on ne sait pas. Moi, je suis contente de ce que j'ai fait, donc on verra. Mais non, mais voilà. En tout cas, j'ai pas plus d'infos que ça, mais c'est évidemment un projet en cours.
2: Et je vous annonce, réalisateur et réalisatrice qui écoutez l'émission, que de toute façon, le carnet de balles de Marguerite est bien rempli, au moins jusqu'au... N'écoutez pas Marguerite. Jusqu'au 28 mai 2027, Marguerite. Paris, le Zénith, son premier Zénith. Merci beaucoup d'être venu nous voir.
0: Merci beaucoup.
2: À très bientôt. Guérir est disponible.

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1: Et c'est l'heure de jouer au Blind Test, puisque une marguerite vient de quitter le studio. Nous jouons avec des chansons qui parlent de fleurs. Et c'est Guérir, l'album de Marguerite, qui est à gagner. Ce soir, je vous présente pour jouer avec nous, Katharina, bonsoir.
2: Bonsoir.
1: Bienvenue sur ICI, comment
2: Merci
1: ça va
2: beaucoup.
1: Katharina?
2: Ça va très bien, ça va.
1: Bon, enchantée que nous jouions ensemble ce soir. Il y a aussi Romain avec nous. Salut Romain.
3: Bonsoir Émilie.
1: Comment ça va Romain?
3: Très bien, flippé parce que j'ai toujours voulu jouer à ce blind test et que j'y suis enfin.
1: Oui.
3: Donc, je suis totalement flippé, mais ça va.
1: Mais ça va très bien se passer Romain. En plus le cadeau, ça c'est l'avantage ici. Nous on est du tout cuit, c'est gagné d'avance, tout le monde gagne. Donc Romain et Katharina, vous pourrez dire que vous avez gagné au Blind Test de Décibel, l'album de Marguerite. On vous en envoie à chacun un exemplaire, immédiatement. Donc, quoi qu'il arrive, Romain, tout va bien se passer.
3: Super.
1: Bon, maintenant, c'est vrai qu'une fois qu'on a gagné, c'est bien quand même de jouer un petit peu. Les chansons donc parlent de fleurs, et nous, on cherche les interprètes de ces chansons. Il y a un peu toutes les époques, un peu tous les styles, et Romain ou Katharina, dès que vous avez la réponse, il faut donner votre prénom, pour prendre la main, c'est l'équivalent du buzzer, mais voilà, on n'a pas de buzzer à distance. Et ensuite, vous proposez une réponse et on vérifie ensemble si c'est la bonne, d'accord?
2: Ok.
1: Très bien, aucun suspense donc, puisque tout le monde a gagné. Juste le plaisir de jouer ensemble avec des chansons fleuries. Et c'est parti, première chanson, dites-moi, qui chante ça? Pour le moment, elle ne chante pas. Et bien, dans 5 secondes, vous entendrez sa voix et son cœur brisé de chez brisé. Crac.
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3: Romain.
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1: Romain.
3: Vita.
1: Vita.

0: de toi. On est obligé de. On a les points serrés. Mais oui, Fleur.
1: Bien joué.
0: Romain vient de piger le concept. J'adore. Bonsoir, Romain. Comment ça va? Bienvenue. Bienvenue.
1: Non, c'est juste que je ne comprenais pas justement d'où venait la fleur dans l'histoire, voyez-vous.
0: Elle est là, à fleur de toi. Mais c'est vrai que c'est pas. Oui, c'est pas une chanson où on s'offre des bouquets de fleurs. Là, on est d'accord. Oui, oui, c'est vrai. C'est vrai. Mais ça s'appelle à fleur de toi. Katharina et Romain, êtes-vous prêts pour la deuxième chanson fleurie?
2: Prête.
0: On y va.
2: Oh, ah, ça me dit quelque chose.
0: Oui, Katharina. Ah. Elle était grande, blonde. Oui.
1: Ah, bah, Romain, Dalida.
0: Eh bah, oui.

0: Beauté 1968, Dalida qui chantait Le temps des fleurs. Romain l'a trouvé en premier, mais Katharina l'a trouvé aussi. Et donc, puisque c'est moi l'arbitre, mais oui, je suis arbitre, tout à fait, juge-arbitre. Je vais me donner un diplôme dans 2 secondes. Je mets aussi un point à Katharina. Voilà.
1: Ah, merci, c'est gentil. J'avais pas entendu Romain, c'est pour ça, désolé.
0: Mais oui, un point pour Katharina, 2 pour Romain. Et une dernière chanson de fleurs, attention, in English.
2: Romain, Miley Cyrus.
0: Oh là là.

0: bravo.
1: Oui, là, j'avoue. La génération Miley Cyrus, Anna Montana, quoi.
0: Ah, bah oui, évidemment. Bon, bah, Romain, c'était parfait. Les trois à la suite. Si on était dans Question pour un champion, j'offrirais à Romain une encyclopédie sur les chamois. Heureusement, bah oui, les trois à la suite.
1: L'album de Marguerite.
0: Et ben voilà, ça sera l'album de Marguerite. Romain et Katharina ont bien choisi leur endroit pour jouer. Merci à tous les deux, je vous embrasse.
2: Merci beaucoup, merci. Avec plaisir. Bonne soirée. À
0: la prochaine. Bye bye. Merci beaucoup. Et puis, forcément, quand on parle de fleurs et de chansons, on a notre petit Laurent Voulzy qui débarque avec Le pouvoir des fleurs, une chanson qui donne de l'élan et qui nous fait croire à des lendemains meilleurs. C'est ce que je vous souhaite, les amis. Voici Voulzy.

0: 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Qu'est-ce qu'elle est belle cette chanson. Laurent Voulzy est en tournée, une trentaine de dates à venir. Il sera dimanche soir à Vittel. Rendez-vous ensuite la semaine prochaine au Zénith de Caen. Et puis Strasbourg, Châlons-en-Champagne, Troyes, Lille, Rennes. Rendez-vous aussi à Montpellier au mois de novembre. Ou encore à Marseille, à Béziers, à Périgueux, Agen, Bayonne au mois de décembre. Arcachon aussi et Toulouse. Bref, si vous le pouvez, ne ratez pas les concerts de Laurent Voulzy. C'est du bonheur.
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0: Et on termine comme d'hab avec l'anniversaire du jour. C'est l'anniversaire de Sting. Aujourd'hui, il a 75 ans. Sting a donc le même âge que Jean-Jacques Goldman, Phil Collins, Gilbert Montagné, Gérard Jugnot et Jean-Luc Mélenchon. Chacun sa route, chacun son chemin, chacun sa routine beauté.

0: The Police, le groupe de Sting, en 1978. Sting, 75 ans aujourd'hui. Allez, décibels, c'est terminé pour ce soir. Je remercie l'équipe de l'émission. Il y avait Kinan Lageli, Alexandra Sackberg, Iris Guitoni, Thierry Boffa, Thomas de Molle, Mélodie Schlaib. Et pour la dernière fois en studio avec nous ce soir, Emma Quenardel qui part rejoindre les Vénards de Ici Champagne à Reims. Merci pour tout, Emma. Et merci à vous, les amis, d'avoir écouté l'émission.
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2: Bonjour à tous, il est midi 5 sur Ici. Bienvenue dans votre nouveau rendez-vous quotidien. Ça s'appelle On vous doit bien ça. Parce qu'on est là pour vous rendre service. On sait à quel point la rentrée, l'année sera difficile. Alors on essaye modestement de vous aider. C'est votre émission. Et d'ailleurs, appelez-nous hein, tout au long de l'émission au 0810 055 056. Aujourd'hui, on va aborder, entre autres, un gros sujet sur l'or, bijoux en or, comment vendre sans se faire arnaquer. Entre autres, on va aussi parler avec Nordinata. Bonjour Nordine.
3: Bonjour Enora.
2: On va parler des sports méconnus qui sont bons pour vous, dis donc. On va aussi parler avec notre cher Audrazo. Comment ça va Audrazo?
4: Ça va et vous?
2: Comment éviter les arnaques? Je vais très bien, c'est un vendredi. Je ne vous cache pas que la veille de week-end, maman est en joie. Et on va aussi parler avec notre cher Valère des pompes à chaleur, c'est ça? Parce qu'apparemment il y a du leasing, on peut en bénéficier. Vous allez nous raconter ça tout à l'heure.
5: Absolument, bonjour à toutes et tous.
2: Bonjour cher Valère. Et puis vous pouvez aussi nous laisser des messages vocaux hein, sur ce WhatsApp qui est gratuit, je le répète, 0810 055 056, comme l'a fait d'ailleurs aujourd'hui Jordan de Picardie.
6: Bonjour Nordine, j'ai pu voir que vous étiez assez musclé et j'aimerais avoir ce genre de carrure. Qu'est-ce que vous me conseillez de faire comme sport?
2: Oh là, vous avez bien fait de venir Nordine.
3: Oh Jordan,
2: vous savez, qu'il a fière allure notre Nordine
3: à
2: table.
3: Oui, mais on est tous le balèze de quelqu'un, donc je vais répondre à à Jordan tout à l'heure.
2: Ça recommence. Alors, si vous découvrez l'émission, chères auditrices, chers auditeurs, c'est un numéro duettiste que nous avons entre Nordine et Valère. Vous allez voir, c'est très réjouissant. Nordine, on va répondre à cela dans une trentaine de minutes. Votre secret pour avoir ce corps de dieu grec, vraiment quasiment. Mais pour l'heure, je vous l'ai dit, on va parler or. En tout cas, bienvenue, c'est votre nouveau rendez-vous. Ça s'appelle On vous doit bien ça sur Ici. Il est midi 7, on est en direct ensemble jusqu'à 13h. Nous allons parler or. Est-ce que c'est un bon plan d'acheter de l'or en ce moment? On a mille questions et on a un expert avec nous hein, qui va nous aiguiller dans ce vaste sujet. Il s'appelle Alexis Monceau. C'est le DG de Godot et Fils. On va l'accueillir tout de suite. Hein. Bonjour Alexis.
7: Oui, bonjour Madame Malagré, comment allez-vous?

0: Madame Malagré, excusez-moi, j'aime tellement, pardon. On me respecte si peu, vous savez. Non, merci beaucoup. On est ravis de vous accueillir, on va parler de tout ça avec vous dans un instant, mais notre cher Aude Razo va nous faire un petit topo.
1: Oui, petit topo. Pourquoi on parle de revendre de l'or pour vendre ses bijoux, etc. Parce que les temps sont difficiles, parce qu'on a parfois des bijoux, des bagues, des bracelets, des colliers, Nora qui dorment au fond d'un tiroir et que ça fait partie des solutions peut-être pour trouver un peu de liquidité rapide. Absolument. Quand on en a besoin. Deuxième raison, le cours de l'or, alors, il a un petit peu baissé. Mais ça reste intéressant parce qu'il crève les plafonds ces dernières années. Alexis Monceau pourra nous le confirmer, je pense. Il a atteint même un sommet là en début d'année. Donc qu'est-ce que ça veut dire très concrètement? Le gramme d'or actuellement, vous pouvez en tirer entre 30 euros et 110, 120 euros. Évidemment, ça dépend beaucoup de critères. Ça dépend notamment du nombre de carats. Donc l'or pur, 24 carats, c'est 119 euros le gramme. C'est la dernière donnée que
0: d'accord,
1: j'ai trouvée.
0: Okay.
1: Donc ça veut dire que vous pouvez, sur un très bon bijou, là pour le coup on parle d'or pur, c'est plutôt rare, on en a forcément. Mais là vous pouvez en tirer plusieurs centaines d'euros, peut-être parfois plusieurs milliers, toujours, j'insiste, en fonction du poids et de la pureté de l'or. Sinon vous avez aussi l'or 18 carats, donc là c'est 75% d'or pur, donc vous allez un peu moins en tirer, mais vous êtes autour de 70-80 euros le gramme. Donc évidemment vous multipliez ça par plusieurs grammes et ça fait quand même des sacrées sommes.
0: Je vais aller faire les fonds de tiroir, moi je vais aller chez ma grand-mère, je vais tout faire. Alors Alexis Monceau.
1: Oui, Alexis Monceau, bonjour à vous. Une fois qu'on a dit ça, je suppose que vous avez beaucoup plus de clients ces derniers temps.
2: C'est vrai qu'aujourd'hui, on voit énormément de clients qui sont finalement... En fait, aujourd'hui, ce qui est hyper intéressant dans le marché de l'or, c'est qu'il y a différents types de profils et il y en a de plus en plus qui commencent à se dire « j'ai de l'or dans mes tiroirs » parce que de l'or de ces derniers mois, comme vous l'avez dit, l'or a explosé. C'est incroyable. Et du coup, les gens, ils se posent des questions. Ils disent « combien vaut mes bijoux ?» Et en plus, en début d'année, il faut comprendre que l'or, malgré le fait qu'il ait quand même baissé, comme vous l'avez dit, énormément de personnes se disent, voilà, ça peut être une super aide. Et aujourd'hui, il y a beaucoup de grands-parents, de parents, qui souhaitent aider aussi leurs enfants, leurs petits-enfants, en leur transmettant de l'or. Et à ce moment-là, on peut voir que ça permet énormément de choses. Ça permet de financer des études, ça permet également de financer les premières voitures, des apports immobiliers, parce que c'est de plus en plus tendu ces dernières années.
0: Bien sûr. Alors,
2: aujourd'hui,
0: attendez.
2: L'or, dites-moi.
0: Non. Avant que d'ailleurs que Valère nous dise à quoi il faut faire attention d'ailleurs quand on veut vendre son or. Moi, je voulais vous poser une question un peu basique, mais si on n'a pas d'or à la maison et qu'apparemment c'est une valeur un peu chouette en ce moment, on en achète où de l'or?
2: On peut en acheter dans des comptoirs spécialisés comme Godoy Fils. Du coup,
0: il se fait un peu de pub au passage. Il a bien raison.
2: Bien sûr. On est un peu partout en France.
0: Oui.
2: Et c'est vrai qu'il faut se tourner vers des acteurs qui sont quand même de confiance, parce que l'or, c'est un secteur qui est relativement simple, il faut se tourner vers les bons partenaires parce qu'il faut expliquer comment ça fonctionne, que ça soit à l'achat comme à la revente. Mais c'est pour ça que nous conseille énormément.
0: Mais admettons, moi j'ai pas beaucoup de sous, j'achète quoi? J'achète quoi qui veut prendre de la valeur? Combien j'achète d'or? Si par exemple, admettons, je sais pas, j'ai 100 euros, ça vaut le coup d'acheter 100 euros d'or? 100 euros, c'est déjà une grosse somme, hein, mais.
2: 100 euros d'or, vous savez, les cours de l'or ont quand même pas mal explosé ces dernières années, donc aujourd'hui on est plus sur des entrées de panier moyen aux alentours des 400 euros sur la 10 francs Napoléon qu'on connaît très bien, ou alors sur les 20 francs Napoléon, pièce iconique en France, mais on est plus aux alentours des 700 euros la pièce. Mais ce qu'il faut comprendre, c'est que aujourd'hui, c'est possible quand même de faire du DCA, mais plus sur des petits volumes.
0: C'est quoi du DCA?
2: Du DCA, c'est acheter de manière régulière des petits produits aux alentours des 400 euros. Aujourd'hui, c'est un peu les produits.
0: Il faut pouvoir les sortir, les 400 euros.
2: Et tout à fait. Et c'est pour ça que personnes. Je suis entièrement d'accord, mais c'est là où aujourd'hui l'accès à l'or, c'est quand même quelque chose qui est un peu plus compliqué que ces dernières années. Mais ça reste quand même quelque chose de tangible. Contrairement à d'autres actions.
3: Pardon, je mets un petit bémol sur tout ça. On fait pas de conseils en investissement. Les sujets d'acheter de l'or ou d'autres produits financiers, c'est complexe. Nous, notre boulot, c'est pas de dire ce qu'il faut acheter ou pas, parce que on peut acheter aujourd'hui de l'or et monsieur, vous le savez parfaitement, on peut perdre 20 ou 30% de ce qu'on a misé demain. Restons prudents aussi sur notre responsabilité là-dessus. Par ailleurs, quand on veut vendre ce métal précieux, alors c'est normal, c'est votre métier. Vous dites que c'est formidable, etc. Mais on est aussi face à des situations situation où les gens vendent des bijoux de famille, ça fait mal au cœur, c'est pas facile. Donc moi je voulais quand même rappeler quelques bons réflexes, et tout à l'heure on parlera du prêt sur gage qui peut être une alternative d'ailleurs.
0: Absolument,
3: à la vente,
0: tout à fait,
3: c'est encore
0: voilà.
3: Autre chose, mais très rapidement, d'abord il faut faire estimer plusieurs fois, c'est extrêmement important. On va pas chez un seul professionnel, mais on en fait deux voire trois, on compare, on revient à ce fameux sujet de la comparaison pour bien voir si on nous dit à chaque fois la même chose. On fait peser aussi l'objet devant nous, ça c'est obligatoire, on doit constater le poids de l'objet, et quand on l'a fait deux trois fois on est tranquille. On vend pas forcément au poids, parce que parfois un bijou signé vaut beaucoup plus cher que son pesant d'or, donc il faut aussi bien vérifier ce point-là, et si vous avez un doute, allez chez un bijoutier. Et puis enfin, un contrat écrit, c'est obligatoire, et on se fait jamais payer en espèces. Ça, c'est aussi obligatoire.
0: Oh là là, interdit.
3: Oui, oui, oui. Ça, c'est absolument interdit. Mais voilà quelques règles de base.
0: Moi, j'ai plongé un jour.
3: À connaître.
0: Voilà. On va continuer à parler de ça. C'est passionnant. Alexis Monceau, le DG de Godot et Fils, reste avec nous. Si vous avez de l'or, si vous avez envie d'en vendre, d'en acheter, appelez-nous 0810 055 056. Pour l'heure, on s'écoute Stéphane Echer. Déjeuner en paix. On est ensemble jusqu'à 13h. Ça s'appelle On vous doit bien ça. Sur ici.

0: Déjeuner en paix, Stéphane Echer. On en parlait d'ailleurs entre nous en antenne. En plus, il est très sympathique, Stéphane Echer, c'est un ange. On est ensemble jusqu'à 13h. 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
0: Midi 16, bon appétit d'ailleurs pour ceux qui sont, celles et ceux qui sont à table. Alors, on est au cœur d'un gros dossier sur l'or. Tout à l'heure, on parlera pompe à chaleur, puisqu'il y a des leasings possibles avec Valère Correa. On parlera aussi sport, des sports méconnus et qui fonctionnent avec notre coach sportif Nordine à table. Mais pour l'heure, Alexis Monceau, le DG de Godot et Fils, est avec nous, cher Alexis. Et nous avons déjà une auditrice qui nous a appelé. Vous êtes très, très nombreuses hein, et nombreux au 0810 055 056, c'est votre antenne, on vous doit bien ça. Cécile qui appelle de Villefontaine dans le 38. Bonjour Cécile. Alors vous, histoire incroyable. Vous avez récupéré les chicots, si je puis me dire ainsi, en or de votre grand-père. Qu'est-ce que c'est que cette histoire?
2: J'ai fait une drôle de tête hein, quand j'ai reçu ça. Je trouvais ça un petit peu glauque. J'avais un peu de mal à comprendre le sens.
0: Mais attendez, vous les avez reçus comment, ces dents de votre papy en or?
2: À son décès, j'avais une boîte avec il y avait des choses dedans, différentes choses, et il y avait les dents. Voilà, il y avait des dents, des grosses molaires en or. Je les ai gardées un petit moment. Et puis un jour, on m'a dit, mais non, mais va voir, va faire estimer. Puis effectivement, j'ai eu une surprise.
0: Combien?
2: Voilà, donc j'ai rendu les dents de pépé, quand même. Les photos, je les ai gardées.
0: Non, mais c'est extraordinaire.
2: Les dents, je trouvais ça un peu...
0: Est-ce que je peux me permettre de vous demander combien vous a rapporté les dents de pépé?
2: Alors, je crois que j'avais 4 dents et j'étais pas loin des 500 ou 600 euros, un truc comme ça, parce qu'il y avait des petits bijoux. Et puis du coup, j'ai fait les tiroirs, les fonds de tiroirs.
0: Vous pensez
2: un peu. J'ai trouvé tous les petits, vous savez, les petits bouts de bijoux cassés.
0: Bien sûr.
2: Comme ça.
0: Franchement,
2: je suis un petit pécule.
0: Pardon, mais vérifiez les dents de pépé, peut-être. Je ne sais pas. Pardon, hein, je me permets de plaisanter, chère Cécile. Alexis, notre invité Alexis Monceau, ça vous arrive, vous, de récupérer des dents comme ça en or et de les estimer?
3: On récupère souvent les dents de pépé. Il y a beaucoup de clients qui viennent. Il y a beaucoup de clients qui viennent avec, du coup, comme le disait madame, des fonds de tiroir.
0: Ouais.
3: Ils viennent, du coup, tester. Et ce qui est hyper intéressant, c'est que même de plus en plus de clients commencent à venir pour savoir quel titrage d'or c'est, parce qu'il y a beaucoup de plaqués qui sont en circulation. Et c'est là où c'est intéressant, le nombre de personnes qui viennent en pensant que ce sont des bijoux qui sont plaqués or. Et au final, ça se révèle par être des bijoux en or 18 carats.
0: Vous nous direz d'ailleurs dans un instant comment reconnaître le vrai or du plaqué, etc. Ça, on en parlera dans un instant. Mais enfin, c'est quand même fou. Aude Razo.
4: Oui, en fait, je voulais aussi faire une petite recommandation parce que Valère a dit ce à quoi il fallait faire attention quand on vend ses bijoux, quand on vend son or. Il y a aussi des sociétés qui sont pas recommandables. Voilà, je vous le dis, il faut faire très attention à ça et je pense que Alexis Monceau sera d'accord avec moi. Des sociétés qui vous contactent par courrier, par mail, par téléphone, qui vous contactent spontanément. Là, c'est un peu limite et qui vous disent vous pouvez vous rendre tel jour à tel endroit, souvent dans un hall d'hôtel, un hôtel particulier, une salle des fêtes, et elles vont vous faire un prix canon. Je vous conseille de pas y aller. J'ai Claire, une auditrice qui m'avait contactée il y a quelques mois. Elle vendait des bijoux 18 carats et en fait la société qu'elle a trouvée là-bas lui en a donné pour moins de 4 euros le gramme.
0: Oh là là.
4: C'est un scandale total.
0: Ça, Alexis, on est d'accord que c'est n'importe quoi. Ça, c'est pas possible.
3: On est tout à fait d'accord et en plus certaines de ces sociétés payent même encore en espèces et c'est vraiment purement illégal comme vous l'aviez dit tout à l'heure. Et même moi, j'ai beaucoup de clients qui me disent voilà, Monsieur Monceau, j'ai fait venir quelqu'un chez moi pour faire des estimations. Nous, on dit toujours. Faire très attention, déplacez-vous en agence, contactez des personnes de confiance et si vous ne pouvez pas vous déplacer, on se déplace, on vous transmet notre pièce d'identité, on se présente et il faut vraiment faire très très attention, surtout en ce moment.
4: Voilà, donc à retenir, c'est qu'il faut se méfier des obscurs rendez-vous qu'on vous fixe par courrier, par téléphone. Allez en boutique et faites plusieurs boutiques, hein, c'est ce que vous aviez dit aussi Valère, parce qu'en fait vous pouvez très bien tomber sur des escrocs qui se mettent votre bijou dans la poche pour pas grand-chose et qui, eux, vont le revendre, mais alors beaucoup plus cher.
0: Valère Correa.
5: J'aimerais savoir comment c'est fiscalisé quand on vend de l'or, donc si je décide de revendre, alors moi les dents de pépé, non c'est trop tard, mais enfin un bijou qui a son peu d'or, comment est-ce que je dois le déclarer ensuite au fisc, monsieur?
3: Alors, comment est-ce que ça fonctionne? Je vais donner trois exemples concrets. Déjà, les dents de pépé, faire très attention parce que c'est un produit qui est industriel. Donc, nous, profession, on se doit de vous collecter une taxe, 11,5%. Et il faut aussi faire attention, tout bijou au-dessus de 5 000 euros, de manière unitaire, il faut collecter une taxe de 6,5%. Chez Godoy Fils, on collecte toute cette fiscalité et on la déclare pour vous au Trésor public.
5: Ok.
0: Oui, Nordine, vous avez une question ?
1: Oui, est-ce qu'il y a un registre qui existe sur les boutiques, justement, sur lesquelles on peut, avec lesquelles on peut se être fié, parce qu'au final...
0: Une sorte d'annuaire,
1: quoi. Je ne sais pas aujourd'hui, si je vends de l'or, je ne sais pas où aller.
0: Moi, pareil, je l'ai fait une fois, je vous l'avoue, j'ai fait absolument n'importe quoi, j'ai revendu une vieille montre, j'avais besoin d'argent, j'ai été chez le premier venu à Paris, et ça a été une catastrophe, je me suis fait avoir. Donc je suis d'accord, très bonne question, Nordine. Est-ce qu'il y a un annuaire, monsieur Monceau ?
3: Alors, il y en a, mais nous, ce qu'on on dit beaucoup à nos clients, il faut souvent s'interroger sur les avis Google, il faut regarder déjà les grands acteurs historiques, il faut toujours, comme vous l'avez dit tout à l'heure, comparer avec plein d'acteurs différents, mais surtout regarder les avis Google, parce que des acteurs qui auront plus de 100 avis de manière organique et non payée, les gens vont beaucoup plus se retourner vers eux. Il faut vraiment aller sur des sociétés qui sont de là depuis très longtemps, et souvent les grands groupes, parce que les grands groupes sont quand même beaucoup plus contrôlés que les petites structures.
0: Donc il faut vraiment. Oui, c'est vrai que ça sert à ça, au moins les avis Google. On va continuer de parler de ça avec vous, cher Alexis Monceau. On va continuer à parler or. Si vous avez des questions à nous poser, ça tombe bien, on a les réponses. Ça se passe au 0810 055 0 56. C'est une nouveauté qu'on va écouter. Tame Impala et Jenny s'appelle Dracula. Sur ICI. On est ensemble jusqu'à 13h.

0: sympa cette nouveauté, Tame Impala et Jenny Dracula, sur ici dans On vous doit bien ça.
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0: On vous doit bien ça. Il est midi 26, chers amis, c'est votre nouveau rendez-vous quotidien. On est avec toute la bande, Valère, Nordine, Audrazo. On est en train de parler d'or. Il est l'or, monseigneur, j'avais envie de la faire depuis une demi-heure, donc pardonnez-moi.
2: C'était tentant,
0: ça. Ouais, oui, c'était tentant, ce magnifique film avec Louis de Funès. Bref, nous avons une auditrice qui nous a appelé au 0810 055 056. On est toujours aussi avec Alexis Monceau, le directeur général de Godot et Fils. Bonjour à vous, chère Marie. Vous appelez de Molière-sur-Cèze. Bonjour Marie, bienvenue. Bonjour. Vous achetez un petit peu d'or alors, Marie?
3: Ben oui, j'ai eu l'idée il y a quelques années pour mes petites filles, parce que je ne savais plus quoi leur acheter. Et puis un jour, je me suis dit, ben, l'or est en train de monter. Donc, j'ai commencé à leur acheter des petits bracelets, des boucles d'oreilles, des trucs comme ça, tout en 18 carats.
0: Ça, alors, je peux me permettre de vous demander, Marie, un petit bracelet 18 carats, ça coûte combien? Vous savez, du coup.
3: Il faut compter plus de 100 euros. Ouais,
0: plus de 100 euros, d'accord.
3: Mais,
0: donc vous avez acheté plein de petits bijoux comme ça, en vous disant, ça va prendre de de la valeur.
3: Voilà, et puis un jour, j'en ai discuté avec elles, je leur ai dit de les garder, même si elles ne les portaient pas, parce que peut-être un jour, elles auraient besoin d'argent, mais elles pourraient les revendre.
0: Une mamie bien prévenante et bien maligne, si je puis me permettre. Cher Alexis Monceau, du coup, 18 carats, un petit bracelet comme ça, ça peut monter, ça peut, je sais pas, quelques années après, ça peut coûter combien cette affaire? Parce que du coup, je vais aller acheter ça, moi, après, même si ça, dites-nous.
4: Alors, pour vraiment conseiller, il faut toujours faire aussi un petit peu attention parce que il existe, pour quand on achète des bijoux en or 18 carats, il y a le produit neuf, du coup, qui coûte très cher, le produit d'occasion qui coûte déjà deux fois moins cher. Et quand nous, on rachète de l'or, on est plus aux alentours des 80 euros du gramme. Et aujourd'hui, dans le marché de l'occasion, on est plus aux alentours des 120. Toutes les personnes qui ont acheté il y a quelques années, aujourd'hui, tout est rentabilisé avec la hausse de l'or.
0: Donc,
4: il y a quelques.
2: Après, ça peut baisser, quoi. Ça peut baisser
0: c'est
2: un
0: ça,
2: jour.
0: Le risque, c'est ça.
4: Ça peut également baisser. On a ça, comme vous l'avez dit précédemment, en janvier, on a eu un pic historique à 150 000. Aujourd'hui, on a pas mal perdu. On est aux alentours des 120 000. Cependant, par rapport aux deux dernières années, on est sur des pics extrêmement hauts encore.
5: D'accord. Mais qu'est-ce que vous faites de tout cet or, vous, une fois qu'on va l'avoir vendu?
4: Nous, on achète du coup énormément de bijoux en or 18 carats, en 9 carats, 14 carats. Nous, ce sont des produits qu'on achète et qu'on va faire retransformer en produits finis comme des lingots. Mais après, comme il y a aussi des produits qui méritent d'être revalorisés, comme des bijoux art déco, de belles pièces, des bijoux de marque. À ce moment-là, on va les acheter en tant que produits collection et les reproposer à notre clientèle. On essaie quand même de préserver le patrimoine français.
0: Et son petit lingot, on le met à la banque ou on le laisse sous le matelas?
4: Non. Nous, ce qu'on conseille souvent, c'est qu'il vaut mieux louer des coffres de banque. Il peut y avoir beaucoup de problèmes. Nous, on préfère toujours protéger nos clients, on propose aussi les services internes, mais on dit toujours, allez voir votre conseiller et mettez tout dans un coffre en banque, on ne sait jamais.
0: Évidemment. Valère Correre, vous allez nous parler du prêt sur gage aussi. Hein. Ça,
5: oui,
0: c'est
5: rapidement,
0: très
5: parce
0: important.
5: Que si vous n'avez notamment pas d'or ou pas d'argent, pensez aussi qu'un objet de valeur, ça peut vous dépanner finalement si vous avez un besoin de trésorerie à court terme, mais sans vous en séparer définitivement. Et ça, c'est le crédit municipal qui le propose plutôt. En fait, votre objet va servir de garantie, vous l'amenez au crédit municipal avec une pièce d'identité, si possible une facture, et ils vont vous valoriser à 50 ou 80% du prix, vous mettre à disposition l'argent et vous récupérerez l'argent quand vous irez rembourser. Il y a un site, c'est prêtsurgage.fr.
0: Merci beaucoup Valère Coréard. Merci cher Alexis Monceau, le DG de Godot et Fils, on vous embrasse très fort.

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3: Midi 32, chers amis, sur votre radio Ici, on est ensemble jusqu'à 13h dans ce nouveau rendez-vous quotidien qui s'appelle On vous doit bien ça. Moi, je m'appelle Enora Malagré et la bande qui est autour de moi est constituée de Aude Razo, Madame Anti-Arnaque, Valère Coréard, Monsieur Bonplan et notre éminent coach sportif Nordina Tav qui est là tous les vendredis. On est là pour vous rendre service parce qu'on estime qu'on vous doit bien ça. Les amis, on sait à quel point l'année est compliquée. On a parlé or la première demi-heure de l'émission. Continuez, hein, si vous avez des questions, ça se passe au 0810 055 056. C'est un numéro WhatsApp, il est gratuit. Et vous pouvez aussi laisser des messages vocaux, comme l'a fait un certain Jordan aujourd'hui.
4: Bonjour Nordine, j'ai pu voir que vous étiez assez musclé et j'aimerais avoir ce genre de carrure. Qu'est-ce que vous me conseillez de faire comme
1: il
4: sport?
1: Il est fier.
4: Du tennis, de la course, autre chose peut-être. Merci beaucoup.
3: On a les auditeurs qu'on mérite qui sont tous plus adorables les uns que les autres. Et on a constaté que Nordine, les femmes se pâment et les hommes l'envient. Il s'est carrément levé, chères auditrices, chers auditeurs, pour répondre à Jordan. Alors, le secret de ce corps d'Alba?
5: Jordan, déjà, merci de donner du sens à ma vie. Je pense que j'ai réussi à ma carrière. Voilà, alors je vais vous donner cinq astuces, oh, les cinq doigts de la main. Première, la régularité. Constamment, c'est-à-dire deux à trois fois par semaine, soyez réguliers. N'essayez pas de faire cinq séances dans la semaine et après plus rien la semaine d'après. Ça, c'est la première chose.
6: Séance de muscu, vous voulez dire?
5: Séance de musculation, d'accord. Voilà. La deuxième, la patience. Soyez patient. Valère est en train de le découvrir depuis des années. Ça fait des années qu'il essaie d'être musclé et ça ne vient pas comme ça. Parce qu'en fonction de votre morphotype, vous allez avoir plus ou moins des résultats. Donc soyez très patient. La deuxième, l'alimentation. Le muscle, il a besoin d'essence. Et la meilleure essence pour le muscle, c'est la protéine. Donc vous avez dans les poissons maigres, les viandes maigres, les œufs, les légumineuses.
3: Premier degré.
5: La prochaine, c'est le sommeil et la récupération. Là aussi, votre muscle a besoin de récupérer. Et d'une séquence, si vous travaillez par exemple les pectoraux, laissez au moins 48 heures de récupération entre la même sollicitation du groupe musculaire. Et la dernière, le sens que vous donnez à l'entraînement. Forcément, vous allez voir ce qu'on appelle les muscles miroirs. Et ce qui est essentiel pour avoir un corps joli, j'ai envie de dire, et pour être balèze, c'est justement de travailler un ensemble de muscles. Et ça serait intéressant. Jordan, vous allez être balèze, je suis sûr. Je vous embrasse.
3: Vous voulez le corps de Zeus? Vous écoutez Nordina Tav. Tout au long de l'année, je booste votre pouvoir d'achat. C'est 200 euros qui partent là, comme ça, immédiatement, à dépenser dans une grande enseigne. Et nous avons une gagnante. Elle s'appelle Liliane. Elle s'est inscrite sur le site ici.fr. Il y a une page dédiée. Bonjour, chère Liliane.
7: Bonjour. Comment allez-vous?
3: Ah, très bien. Vous avez une voix tellement pleine de vie, en plus. Ça va, Liliane?
7: Et bonjour à toute la bande.
5: Bonjour.
3: Bonjour. Vous nous appelez via Ici Isère, qu'on embrasse très chaleureusement. Vous êtes retraité.
7: Exactement.
3: Vous avez trois enfants et 10 petits-enfants. J'adore.
7: C'est exact.
3: Vous avez bien bossé. C'est gagné, Liliane. Extraordinaire. On est ravis de vous offrir ce petit complément, ma chère Liliane. On vous embrasse très, très fort. Et c'est, écoutez, my pleasure. Oh, j'ai envie d'être bilingue aujourd'hui, c'est vendredi. Prenez grand soin de vous, chère Liliane. On vous embrasse très, très fort. Oh là là, mais qui vois-je venir? 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On est ensemble jusqu'à 13h, les amis.

0: Demain, on est ensemble jusqu'à 13h. Valère Correr, qui n'arrêtait pas de chantonner, qui a dit donc un petit beau brin de voix, dis donc.
1: J'adore cette chanson.
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0: Dis donc,
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0: Monsieur Bonplan, qui est chanteur à ses heures perdues en cette veille de week-end. On espère vous faire un peu sourire et vous donner surtout des bons plans. Évitez les arnaques, sculptez votre corps grâce à Nordinata, notre coach sportif. Pardon, je ris seul. Mais pour l'heure, nous allons répondre, pas du tout. Enfin, oui, il y a une problématique. On va vous dire, enfin, une problématique. On a lu ça. On va vous dire si vous pouvez bénéficier du leasing sur les pompes à chaleur. Vous avez vu, c'est une émission très variée. Et si oui, comment qu'on fait, dis donc, monsieur Valère Coréard, le chanteur?
1: Ah, alors, le gouvernement a lancé une offre intégrée pour aider les ménages modestes à remplacer leur chaudière au gaz ou au fioul par une pompe à chaleur. Alors, quand on dit leasing social, qui est souvent utilisé, en fait, c'est pas une location, évidemment, comme une voiture. On va pas vous installer une chaudière et puis la reprendre, hein. Ce serait
0: Non.
1: On va vous permettre d'acheter l'équipement et vous allez rembourser le reste à charge par mensualité. Qu'est-ce que vous devez retenir? D'abord, l'offre concerne les propriétaires d'une maison individuelle et c'est sous condition de revenus. Premier point, d'accord? Ah ben oui. Enfin, le saucisson pousse pas sur les arbres non plus, l'ordinateur. Faut pas rigoler, là. Non, mais enfin.
0: Cette expression.
1: C'est normal. Vous vous rendez compte ce que ça va coûter? Bon, elle comprend quoi? L'installation d'une pompe à chaleur RO. Donc pas RR, vous avez deux systèmes. RO, c'est vraiment le meilleur système, le plus résilient et le plus efficient. Et puis, c'est sur celui-là que vous pouvez avoir de l'aide. L'aide moyenne annoncée est de 9 800 €. Donc c'est quand même pas mal, voilà. Alors attention, dans la majorité des cas, le remboursement est prévu sur 3 ans et 5 ans maximum.
0: D'accord.
1: La mensualité totale, c'est-à-dire le remboursement, l'électricité et la maintenance, doit rester au plus égal à l'ancienne dépense de chauffage. En gros, vous aviez 200 ou 300 € par mois de chauffage. Il faut que pour passer à la pompe à chaleur, vous continuez de payer 200 ou 300 €, incluant le remboursement de la pompe à chaleur et l'aide de l'État et l'électricité que ça coûte. J'ai été clair ou pas?
0: Très clair.
1: Bon, très génial.
0: Moi, si j'ai compris, c'est que normalement, les gens ont compris.
1: Alors, tout ça pour dire que l'aide, pour terminer, l'aide au total, enfin, l'aide qu'on va vous faire sur cette pompe à chaleur, elle n'est pas cumulable avec ma prime rénov, je vais m'en sortir, voilà. Et puis surtout, vous avez un site pour faire votre demande, parce que c'est quand même ça l'idée.
0: Bien sûr, évidemment. Hein,
1: il n'y a que 55 000 possibilités, il faudrait 2 millions, je crois, de pompes à chaleur pour équiper toute la France. Donc, ça se passe sur électrifionlafrance.gouv.fr. Électrifionlafrance.gouv.fr. Qu'est-ce que vous voulez? C'est pas moi qui ai décidé, c'est un nom de domaine bizarre.
0: Pourquoi pas?
4: .gouv.fr, moi ça me va.
1: Voilà, c'est ça.
0: Ah, Aude, elle est contente.
1: Non, mais parce que côté pompe à chaleur, Aude, je pense qu'il faut faire gaffe.
4: Oui, effectivement, il faut faire gaffe. Quelque chose que vous devez absolument avoir en tête pour ne pas tomber éventuellement dans une arnaque, parce que les escrocs ont de la suite dans les idées, c'est que les services publics ne démarchent pas pour vendre des travaux. Voilà. Les services publics ne démarchent jamais pour vendre des travaux. Ça, il faut toujours l'avoir en tête, parce que là, évidemment, on parle d'aide de l'État, on parle de leasing, etc. Donc, il y a les petits malins qui vont se mobiliser, qui vont dire « Je vais me faire passer pour l'État, pour la mairie, ou en tout cas, je vais dire que je suis mandaté par l'État, par la mairie, par l'ADEME, vous savez, l'Agence de Transition Écologique, et je vais aller toquer aux portes, ou je vais passer des petits coups de fil, et je vais parler aux gens de bilan énergétique, je vais parler aux gens de pompe à chaleur. » Si vous tombez sur quelqu'un qui fait ça, il vous ment. Voilà, il est mandaté par personne, en fait. Il ne représente que lui-même, puisque les services publics ne démarchent pas. La technique des escrocs, souvent, c'est de vous dire « ce sera bientôt obligatoire » ou « vous allez avoir des aides énormes, ça ne va rien vous coûter du tout, signez vite, regardez, ça va vite, ça va être génial, etc. » Ils vous embrouillent complètement, vous n'y comprenez pas grand-chose. On ne signe pas, et plus le vendeur est insistant, plus il vous noie avec des chiffres et des dispositifs, plus vous reculez.
0: D'accord.
4: C'est hyper important, la grande prudence. Donc, renseignez-vous, et je dis toujours, quand vous devez faire appel à un artisan ou autre, faites la démarche vous-même. Méfiez-vous de l'artisan qui vient vers vous. Allez vers l'artisan.
0: C'est toujours un peu louche. Merci Aude Raso. Dans un court instant, Nordi nous parlera des sports méconnus, mais qui sont bons pour la santé. Mais pour l'heure, ça va nous faire beaucoup de bien en ces temps incertains. John Lennon, Imagine sur ICI.

0: John Lennon, Imagine sur ICI. On est ensemble jusqu'à 13h.
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0: Et jusqu'à 13h, on essaie de vous rendre service parce qu'on vous doit bien ça. C'est votre antenne. Vous avez beaucoup de questions à nous poser. Ça tombe bien, on a beaucoup de réponses à vous apporter. Ça se passe au 0810 055 056. Marie nous a appelé. Bonjour, chère Marie, bienvenue.
3: Oui, bonjour.
0: Comment allez-vous, Marie?
3: Fort bien. Je m'appelle l'Ardèche.
0: Vous appelez d'Ardèche.
3: Avec un grand soleil.
0: Ah là là, quelle belle région. Alors, vous souhaitez vous savoir, quelle est votre question d'ailleurs? Pardonnez-moi, j'ai oublié, Marie.
3: Écoutez, moi, c'est bien bon de se faire payer par chèque, mais bon, je crains aussi, moi, par chèque.
0: Alors, c'est-à-dire qu'au moment de la vente, en fait, est-ce qu'il faut demander un chèque certifié? C'est ça la question, Marie.
3: Voilà, exactement.
0: Oui, très bonne question. Très bonne question, Marie.
4: Marie, vous écoutez trop Drazo, vous avez peur de vous faire arnaquer dans tous les coins russes.
0: Mais elle a bien raison,
5: bravo,
0: voilà.
5: Marie.
4: Non, vous n'allez pas avoir un chèque certifié, vous allez avoir un chèque barré, c'est-à-dire c'est un chèque ordinaire. C'est pour ça que ce qu'on expliquait tout à l'heure, c'est important d'aller dans une enseigne qui a pignon sur rue, c'est-à-dire un magasin qui va acheter de l'or, qui ne vient pas d'arriver. Où le local est très très vide avec juste un petit comptoir, allez dans un endroit qui est un peu une institution et il n'y a aucun risque, enfin a priori vous êtes vraiment tranquille. Ils peuvent aussi vous faire un virement, ça c'est possible, donc dans ce cas-là, vous pouvez avoir la preuve imprimée comme quoi le virement a été fait, peut-être un virement instantané.
5: C'est peut-être plus sûr. Hein,
4: exactement, un virement instantané, vous regardez sur votre compte directement si vous avez bien reçu l'argent, ma chère Marie.
0: Bah voilà, vous avez votre réponse, ma chère Marie.
3: Ben oui, mais vous savez, les Ardéchois, ils sont craintifs.
0: Hein. Bah, attendez, ils ont bien raison, les Ardéchois, ils ont vraiment raison. On vous embrasse très fort, Marie. Passez une très belle après-midi.
3: Merci beaucoup. Bonne journée.
0: Bonne journée. Passez un bon week-end. On a beaucoup de questions au Drazo. On a une question, je me permets, aussi sur l'argent.
5: Oui, on a.
0: Évidemment, on a parlé or. Il n'y a pas de raison qu'on ne parle pas d'argent.
5: Oui, Antoinette qui dit qu'elle a des pièces de monnaie en argent. Elle voulait connaître le cours de l'argent. Est-ce que c'est intéressant ou pas?
0: Valère, voilà. La réponse à tout. J'adore.
4: Alors, le cours de l'argent, aujourd'hui, il tourne autour de 61 $ l'once. L'once, c'est 31,1 grammes. On était à 48 $ début octobre 2025. Donc, vous voyez, ça fait 27%.
0: 30% pratiquement d'augmentation.
4: Vous êtes bonne en maths. Oui. C'est pas mal.
0: Alors, c'est ça comme ça. C'est le vendredi, je suis très maths.
4: Ouais, mais on peut faire plein de calculs. Donc, oui, l'argent, mais encore une fois, il y a des questions de pureté de l'argent. Il y a des questions de type d'argent. Donc, comparer deux, trois institutions qui achètent de l'argent et vous pourrez vous forger un avis.
0: Mes chers amis, si vous avez de l'argent, je parle du métal, hein, et aussi de l'argent tout court, allez-y, hein, ça sent bon. Nordine, vous aviez une question, Nordine Atab.
6: Bah oui, les Loiretains aussi sont suspicieux. et je me demandais au final, parce qu'on ramène pas des kilos, on ramène des grammes, et des fois ça peut être infime, ça peut être une petite
0: bague.
6: Alors si c'est une bague, pourquoi pas, mais une petite pierre, j'avais peur justement que, quelle garantie on a lorsqu'on laisse justement ces grammes d'or, que ce soit bien le nôtre, lorsqu'on le récupère,
5: sur le prêt sur gage, vous voulez dire?
6: Exactement, l'estimation.
0: Oui, on a un peu peur de laisser son petit bijou, quoi.
6: Exactement.
4: Oui, alors c'est vrai que le prêt sur gage, c'est très réglementé, c'est très rodé aussi. Hein. Il y a beaucoup de gens qui utilisent le prêt sur gage, ça pourrait même faire l'objet d'une émission complète. Vous y allez avec votre pièce d'identité, vous y allez avec un justificatif de domicile, on va vous remettre une attestation, on va vraiment consigner votre bien. Et pendant ce temps-là, ça va vous coûter un petit peu d'argent, parce que si on vous donne, admettons, 1000 euros, vous allez payer des intérêts sur ces 1000 euros. C'est-à-dire que quand vous voudrez aller récupérer votre bien, vous allez devoir donner un petit peu plus. Mais par contre, c'est parfaitement rodé et c'est vraiment un bon plan, entre guillemets, si c'est pour quelques mois et que vous êtes complètement coincé et que vous ne voulez pas perdre l'objet qui a de la valeur dans l'absolu, puis peut-être pour vous personnellement.
0: D'accord, merci Valère Coréard, merci Nordine d'ailleurs. Nordine, dans un court instant, nous parlera des sports méconnus mais bons pour la santé. A tout de suite sur votre radio ICI.
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0: Je n'ai tout bonnement rien vu passer de cette émission. Il est midi 51. On est ensemble encore pour quelques minutes. C'est votre nouveau rendez-vous quotidien. Ça s'appelle On vous doit bien ça, vous l'avez compris. On est ensemble jusqu'à 13h. Mon cher Nordine, notre coach sportif, il me tarde les sports méconnus qui sont bons pour la santé. Alors ça, tendez bien l'oreille.
6: Alors, je vais essayer de vous en proposer plusieurs, parce que ça touche tout le monde. Le premier... On n'en a pas trop parlé, le longe-côte. Le longe-côte, alors le longe-côte, concrètement,
0: Le longe-côte,
6: voilà,
0: L-O-N-G-E. Parce que là, j'ai compris, le longe-côte, je me suis dit, qu'est-ce que c'est que ce truc? C'est longe un bébé. C'est le longe-côte.
6: Voilà, on va longer les côtes, et que ce soit les côtes ou dans les lacs. En fait, vous faites des promenades avec de l'eau à mi-hauteur, au niveau des cuisses. Et vous allez vous promener...
0: Ah, je vois ça chez moi en Bretagne.
6: Et, alors, notamment, mais maintenant, ça rentre pas mal dans les lacs. Et ce qui est intéressant, c'est que d'une part, vous allez créer du lien social, mais au-delà de ça, en fonction de la hauteur où vous aurez de l'eau, par exemple, mi-cuisse ou taille, la résistance sera plus ou moins importante. Et ce qui est intéressant pour les personnes en situation, par exemple, d'obésité ou ceux qui auraient de l'arthrose, le fait d'avoir de l'eau, ça va permettre de démultiplier le corps et c'est très intéressant. Et en plus, si vous achetez des petites palmes, un peu comme les canards, vous voyez, lorsqu'ils nagent, et bien là, vous allez pouvoir utiliser vos bras comme si vous tirez l'eau grâce à vos mains. Et grâce à ça, vous allez tonifier les bras. Donc c'est hyper complet. Et on pourrait croire que justement, c'est un sport dédié aux seniors, mais pas que. Au final, on le voit sur des plages ou dans certains lacs, et bien il y a des clubs liés aux enfants qui vont justement faire un peu de
0: l'eau. C'est froid, comme chez moi en Bretagne, une combi, et puis c'est parti. Au Drazo.
5: Moi, j'étais en Loire-Atlantique cet été et j'ai vu des gens qui faisaient ça. Au début, je me dis, mais qu'est-ce qu'ils font? Et j'ai compris après, en fait, j'ai dit, ah, mais c'est ça, ils font du longe-côte. Donc, ils marchaient dans l'eau. Effectivement, il n'y avait pas que des personnes.
0: Donc, le longe-côte, c'est
6: hyper sollicitant. Et en plus, on peut le faire aussi à Paris, par exemple, dans les piscines. Vous achetez.
0: J'ai cru dans la Seine, pas tellement.
6: Non. Et vous faites des allers-retours comme ça, à partir du moment où il y a de l'eau jusqu'à la taille. C'est hyper efficace. Ensuite, bisous à Fabien. Le cani-marche, le cani-cross,
0: ah,
6: le cani-rando.
0: Je ne comprenais pas. Ah, bisous à notre vétérinaire Pierre Fabin.
6: Qu'est-ce que je dis décidément.
4: Ça
0: y est, il a pris la grosse tête. Alors, du coup,
6: cani-cross, cani-rando, cani-marche. En fait, l'idée, c'est de pouvoir sortir avec son chien. Alors, au final, le chien devient un peu le coach sportif. Mmh. C'est-à-dire, alors que des fois, on pourrait ne pas être motivé, ben là, grâce à cette dynamique, au final, de couple, on va pouvoir créer ou recréer du mouvement. Et c'est intéressant parce que lorsqu'on habite super. Sur du plat ou avec du dénivelé, et ben c'est quelque chose qu'on va faire en régulier. Et surtout, il n'y a pas nécessité d'avoir une spécificité de chien ou d'être en forme ou en méforme. L'idée, c'est d'y aller progressivement. Il y a des clubs qui sont ouverts. D'ailleurs, il y a des si vous allez sur je ne sais plus, la Fédération Française des Sports et Loisirs Canins, vous allez retrouver justement plein de clubs qui vont vous permettre justement d'intégrer ces sollicitations pour ne plus rester seul avec votre chien.
0: Audrazo, elle est à fond.
5: J'en vois, ouais, mais j'adore.
0: J'adore, c'est trop mignon.
5: En forêt, il y en a effectivement qui courent qui font du vélo avec leurs chiens, mais j'ai toujours un peu de peine.
0: Oui, et ils traînent un peu le vélo, les chiens. Ouais, mais j'adore ça, ma chérie.
5: Non, mais est-ce qu'ils ne sont pas en difficulté? J'ai peur de faire mal aux chiens, moi.
6: Je vais vous dire quelque chose, c'est surtout les propriétaires qui sont souvent en difficulté. Parce qu'on ne se rend pas compte, mais derrière, le chien, lui, il est heureux de courir. Et plus vous allez le sortir, plus ça va l'entretenir, parce qu'il y a de l'obésité aussi chez les chiens qui s'installent. Mmh. Et que ce soit dans la rando et dans la marche, il y a juste besoin d'investir quelques euros. Vous allez dans les grandes surfaces de sport, alors ce n'est pas une laisse classique, c'est une laisse spécifique
0: avec un harnais.
6: Et grâce à ça, tout de suite, après l'émission là, vous pouvez y aller et avec 10-20 euros, tout de suite, vous mettez...
0: Elle va partir avec son petit teckel au Drazo, elle va faire du longe-côte avec son teckel. Vous allez voir, franchement, ça va être magnifique.
6: Voilà, et après, un petit coup de cœur qui est lié aux salles et la mise à disposition pour toutes les personnes en situation de handicap. N'hésitez pas à pousser les portes sur toutes les salles de remise en forme qui vous permettent d'avoir un accompagnement activité physique adaptée. Pourquoi je dis ça? Parce qu'aujourd'hui, il y a des structures qui sont liées, qui sont faites en fait, qui sont créés sur du plat, et vous avez la possibilité de vous entretenir. N'ayez pas peur, n'ayez plus peur. En adaptant les exercices, que ce soit avec des poulies spécifiques, avec des ergomètres qui vous permettent, par exemple, de pédaler avec les bras, ou s'il y a un coach adapté à pas qui vous permet d'avoir des exercices avec des élastiques, vous allez pouvoir vous entretenir. Et peu importe la pathologie ou le handicap que vous avez, normalement, et là j'encourage tous mes collègues à pouvoir se mettre à disposition de toutes les personnes de la situation du handicap, ouvrez vos portes parce qu'au final, il y a un vivre ensemble et que le sport, c'est pas juste pour telle ou telle personne. Et aujourd'hui, les salles de musculation, je vais mettre ça au conditionnel, devraient s'ouvrir davantage pour faire en sorte que les personnes, peu importe l'horizon, on puisse s'entretenir. Donc,
0: je sais que vous aimez beaucoup le cécifoot aussi, vous connaissez bien ça, c'est le foot aussi pour les personnes qui sont malvoyantes ou non-voyantes. Et d'ailleurs, si vous ne souffrez pas aussi de ce handicap, vous pouvez accompagner vos amis, hein, Nordine.
6: Et c'est ça que j'aime, c'est qu'au final, c'est plus la personne qui s'adapte au sport, c'est le sport qui s'adapte aux personnes. Et aujourd'hui, eh ben, il y a des sports comme le cécifoot où au final, on va pouvoir jouer tous ensemble et on va adapter pour qu'on puisse avoir un handicap ensemble, même si face à l'obésité et la sédentarité, c'est la société qui est en situation d'handicap.
0: Je suis complètement d'accord avec vous. Le cécifoot, moi je l'ai fait une fois parce que j'ai une de mes meilleures amies qui est malvoyante. On vous met un bandeau, vous savez, comme les bandeaux pour faire dodo là, sur les yeux. Et je peux vous dire que ça vous remet aussi l'église au milieu du village. Ça vous permet de conscientiser aussi le handicap que traverse votre amie. C'est pas mal hein, comme expérience. Je vous le recommande pour voir aussi ce que vit vivent nos amis ou un membre de notre famille qui souffre de ce handicap, parce qu'on est dans une société, dans un pays qui n'est pas très adapté, je trouve.
6: Pas du tout.
0: Au handicap. On en parlera, on consacrera une large émission sur ce sujet. Je sais que c'est un sujet qui est très sensible pour vous, cher Nordina Tap. Donc, n'hésitez pas aussi à vivre l'expérience, si je puis dire, pardon si c'est maladroit. Voilà, pour conscientiser encore une fois ce que nos amis traversent.
6: Et c'est surtout que le sport doit rassembler et pas dissocier.
0: Absolument. Merci beaucoup, Nordina.
6: Avec grand plaisir.
0: On va accueillir le deuxième gagnant du jeu. C'est une femme. Elle s'appelle Muriel. Elle habite où, Muriel ? Parce que je n'ai pas mes lunettes, je ne vois pas.
5: C'était dans les roues.
0: Dans les roues. Oh là là, il faut vraiment. Sachez-le, je suis presbyte. Voilà, je vous le dis. Muriel, bonjour, Muriel.
7: Bonjour Enora, bonjour toute l'équipe.
6: Bonjour, bonjour.
0: Bienvenue Muriel. Alors vous êtes aide à domicile. Vous recherchez un emploi, donc on le dit quand même. Voilà. Un fils et deux petits-enfants. D'ailleurs, aide à domicile, nous allons consacrer au Draso une émission mardi. Aux aidants.
5: On a pas mal parlé des aides à domicile déjà. Exactement. Hier, en parlant des personnes âgées. Et mardi, journée consacrée aux aidants. Exactement. Donc appelez-nous si vous êtes aidant. On a très envie aussi de vous entendre.
0: 0810 055 056. Ma chère Muriel, je vous le savez, je booste votre pouvoir d'achat. Vous êtes inscrite sur ici.fr. C'est gagné. Ah, ça va faire du bien, ça. Exactement. On vous embrasse très très fort, Muriel. Prenez soin de vous. On est avec vous. On vous souhaite un très bon week-end, chers amis. Lundi, de quoi va-t-on parler lundi, au Draso?
5: J'ai oublié. Démarchage téléphonique.
0: Mais oui,
5: ça fâche.
0: Ça nous enquiquine la vie. C'est insupportable. J'ai carrément levé un peu le ton. Merci, ma chère équipe adorée, pour cette merveilleuse semaine. Vous l'avez compris, c'est votre nouveau rendez-vous sur ici. Merci à toute l'équipe à la régie. On se retrouve lundi, chers amis.

0: chrono avec Miss Maggie sur ICI. Bienvenue et bon réveil. On est déjà vendredi. Ouh, c'est passé vite. Vendredi.
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0: Oh, mais qui voilà ? Valentine, vous êtes de retour.
2: Oui, oui, faut bien revenir un jour.
0: Bah oui, vous avez passé une belle semaine ?
2: Oui, c'était formidable.
0: Vous voulez pas savoir si j'ai passé une bonne semaine ? On s'est pas vu de la semaine. Hein.
2: Vous avez passé une bonne semaine, Louis.
0: Oui, on a passé une bonne semaine. Très content de vous retrouver, très content, bien entendu, d'être avec vous aussi ce matin. Vendredi 9 octobre, c'est la journée mondiale de la poste. Aujourd'hui, l'occasion parfaite de mettre à l'honneur les amoureux des lettres manuscrites ce matin. Puisque chaque matin, vous le savez, juste avant 6h, avec Valentine, nous recherchons un auditeur. Et aujourd'hui, on recherche un auditeur qui ?
2: Eh bien, ce matin, on recherche un auditeur qui envoie toujours des cartes postales pendant ses vacances et qui adore aussi en recevoir.
0: Je suis sûr que vous avez une anecdote à nous partager ce matin. Alors, vous nous appelez tout de suite 0810 055 056. C'est Saveria qui attend vos appels ce matin. Et à la une de l'actualité aujourd'hui, Valentine.
2: Une question, Édouard Geffray a-t-il convaincu ? Dès 5h, on vous détaille ses annonces, notamment le déploiement de 3000 profs remplaçants dans les lycées. La réaction des jeunes mobilisés, c'est l'info du jour dans une demi-heure.
0: Et avec vous, jusqu'à 6h aujourd'hui, nous avons Saveria au standard, nous avons Alix à la technique et nous avons Clément, la rédaction en chef, ici dès 5h. C'est parti.
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0: Vendredi 9 octobre, excellent réveil, il est 5h. C'est parti pour le tour de l'actu. À vos côtés, Valentine, l'info ce matin, c'est la réponse du ministre de l'Éducation à la colère des lycéens.
2: À commencer par cette annonce d'Édouard Geffray aux 20h de TF1, un peu plus de 3000 professeurs remplaçants déployés à partir d'aujourd'hui dans les établissements. Et beaucoup se demandent depuis, Anne-Livia Tolinki, eh bien, d'où viennent ces enseignants ?
3: Ces 3000 professeurs attendent depuis la rentrée de septembre d'avoir des élèves, mais le ministère ne savait pas où les répartir. Édouard Geffray a donc commandé un logiciel pour détecter les établissements où il manque le plus d'enseignants et il en retient environ 500.
4: Cette liste, elle est déjà dressée, les recteurs l'ont et on peut agir très directement. Moi, ce qui m'intéresse, c'est que des élèves qui n'ont pas cours aujourd'hui aient cours demain. On met les milliers de postes en face. C'est très clair, les milliers de professeurs remplaçants en face seront présents dans les heures et les jours qui viennent.
3: L'organisation va se faire au sein des académies. Un professeur de Toulouse ne sera pas envoyé à Lille, par exemple. Et au sein des établissements. Là, le ministre tire le fil du pacte enseignant, un dispositif créé en 2023. Il permet aux professeurs d'un même lycée de remplacer un collègue sur une courte durée. Le professeur d'anglais est absent, un autre prend sa classe pendant 2 heures. Ces heures supplémentaires sont payées.
4: Sauf qu'actuellement, toutes ces heures quasiment sont consommées et qu'on nous en redemande. Et donc l'idée, c'est qu'on puisse justement en donner plusieurs centaines de milliers en complément des milliers de postes qu'on va donc libérer.
3: En effet, le budget de ce pacte enseignant a fondu en 3 ans. Le gouvernement promet de le renflouer après les vacances de la Toussaint. Dernier levier, les rectorats vont pouvoir embaucher davantage de professeurs, quelques centaines de contractuels en plus.
2: Et ces mesures, selon le ministre de l'Éducation, elles coûteront des dizaines de millions d'euros d'ici la fin de l'année. Mais seront-elles suffisantes pour calmer la colère des jeunes ? Gabin du collectif lycéen Les Lascars à Strasbourg est surtout méfiant.
5: On nous présente ça comme étant une mesure exceptionnelle, comme le Graal, alors que ça devrait juste être la norme. Je suis dans un lycée qui est quand même plutôt privilégié. Mais même ici, en fait, on remarque quand même une certaine, un manque de professeurs. C'est sûr que c'est déjà une avancée. Ça montre que le mouvement commence à faire bouger les choses. Mais il faut que d'autres mesures continuent derrière. Des classements chargés, de meilleurs locaux pour travailler, des emplois du temps qui soient moins chargés. J'ai l'impression que le gouvernement essaie surtout d'apaiser les choses avant les vacances pour pouvoir mieux s'organiser pendant les vacances si le mouvement reprend. Non, on continuera jusqu'à ce qu'on ait des vraies avancées de la part du gouvernement.
2: Un nouvel appel à manifester d'ores et déjà lancé pour mardi après

0: Une nouvelle journée d'action hier, 71 500 jeunes parents ou encore professeurs mobilisés hier en France, selon le gouvernement, dont près de 25 000 à Paris, réunis place de la Bastille et évacués dans la soirée par les forces de l'ordre dans un nuage de gaz lacrymogène. Un incendiaire de Gironde derrière les barreaux, un homme de 30 ans interpellé cette semaine sur le lieu de deux départs de feu. Face aux gendarmes, il a reconnu avoir déclenché 13 incendies différents près de Bordeaux depuis le 25 juin.
1: Un risque de pénurie à la pompe.
0: Les expéditions de carburant sont ralenties chez Total Energy par un mouvement de grève dans ses raffineries. À Donges, en Loire-Atlantique et à La Mède, dans les Bouches-du-Rhône, aucune citerne n'a quitté le site hier, selon la CGT. Les prix du carburant, eux, sont toujours largement au-dessus des 2 euros le litre. Et désormais, ce sont les prix des pièces et des produits pour voitures qui flambent dans les garages, comme dans Lyon, Camille Salcedo-Ruiz. Tout le monde a les yeux rivés sur les compteurs.
2: Charlène Arquis, gérante du garage Autostar à Moneto, s'inquiète pour son activité. Elle voit grimper le prix des produits et des pièces.
3: Ça impacte l'huile, le lave-glace, le liquide de refroidissement. On voit une hausse de 5 à 10%, ça dépend des produits.
2: Pour l'instant, elle évite de répercuter ces hausses sur ses clients.
3: Mais bon, si ça continue comme ça, ça peut être compliqué.
2: Surtout qu'en face, les automobilistes font déjà leur compte.
3: Les travaux qu'il faut faire. D'habitude, les clients font plutôt ça rapidement. Sauf que là, on voit bien que la conjoncture actuelle fait que ils repoussent leur rendez-vous ou ils font pas tout d'un coup comme d'habitude.
2: Les clients demandent aussi des devis pour comparer davantage en recherchant à économiser le plus possible, comme le constate Romain Pro, directeur d'un garage à Moneto.
4: Le porte-monnaie est la première raison de toutes les discussions qu'on peut avoir avec tout le monde en ce moment, quoi, malheureusement.
2: Et pour son activité de dépannage, la situation est encore plus tendue. Sa facture mensuelle de gasoil a bondi de 40%, mais les tarifs des dépannages, eux, sont fixés pour l'année.
4: Donc on se retrouve à faire le job au même prix, mais avec un coût de revient qui est beaucoup plus important pour nous. On perd une vingtaine de pourcents en rentabilité facilement, quoi. C'est très très lourd à supporter. Ouais.
2: Une association de garagistes dépanneurs dont il fait partie essaye de demander une renégociation des tarifs pour mieux tenir compte de la flambée du prix du pétrole.
0: Et concernant les prix du carburant, les distributeurs seront reçus lundi par le Premier ministre pour organiser au plus vite la libération des stocks de réserves de gazole de la France. Le gouvernement espère ainsi une baisse de prix début novembre. Pour soutenir les plus modestes, les Restos du Cœur lancent un nouveau spectacle. Après Les Enfoirés, voici Les Enflures, un spectacle d'humour au Casino de Paris. L'intégralité des bénéfices sera reversée à l'association. Pour avoir une place, rendez-vous ce matin sur le site internet des Restos ou tentez votre chance en participant à la Tombola pour 2 euros. La météo, Louis.
1: C'est nuageux encore ce vendredi matin dans le nord, notamment avec des averses de la Bretagne à la région Grand Est. Plus au sud, encore du soleil. Attention tout de même, puisque les nuages et les averses, elles, vont gagner du terrain ce vendredi tout au long de la journée. Pour les températures au petit matin, 5h06, nous avons 14 degrés dans la Manche, nous dit Yves 10 à Arcachon, nous dit Marie-Christine sur notre page Facebook. En milieu de matinée, on a des températures qui stagnent autour des 10 degrés à Metz et Strasbourg, par exemple, 9 degrés ce matin. Pour Saint-Étienne, une dizaine de degrés. Idem du côté de Toulouse. Cet après-midi, des nuages de plus en plus nombreux, avec quelques averses et même des averses orageuses attendues cet après-midi en Corse. Et puis pour les maximales, ce vendredi, on est en dessous des 20 degrés. Dans le nord, on a 17 degrés à Brest et dans le sud, 19 attendus aujourd'hui à Nice.
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1: On fête les Denis aujourd'hui. Bonne fête à tous les Denis qui se réveillent avec nous ce matin. Puis petit souvenir pour les anciens lecteurs de Pif Gadget, puisqu'il y a 37 ans aujourd'hui, Pif et Hercule arrivaient en dessin animé sur TF1.
7: Pif et Hercule, Pif, ont la formule pour être des copains.
0: La série française raconte les aventures de Pif le chien et d'Hercule le chat à travers 130 épisodes.
1: On peut dire qu'ils se chamaillaient comme chien et chat.
0: Oui, on peut le dire au sens littéral pour le coup.
1: Exactement, il est à 5h07, je souhaite un bon réveil avec nous. Avec vos chansons préférées ici dès 5h pour vous réveiller avec Sinsemila. Voici tout de suite Tout le bonheur du monde.

0: très bien. Vendredi matin. Excellent réveil. C'était Sinse Mila avec Tout le bonheur du monde, 5h11.
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0: Aujourd'hui, nous sommes le 9 octobre et cela fait 48 ans, jour pour jour, que Jacques Brel nous a quittés. Ce matin, Stéphane Bern nous emmène à Vesoul à 5h25, une ville que le chanteur a rendue célèbre presque malgré lui, j'ai envie de dire, Valentine.
2: Oui, avec cette chanson.
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2: Sa chanson Vesoul permettra de faire connaître la ville de Haute-Saône bien au-delà des frontières françaises. Stéphane Bern nous raconte comment cette chanson est née sur ici. C'est dans 10 minutes.
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0: Et dans Ici, ça entreprend, on découvre chaque matin des idées pour nous simplifier la vie. Et ce vendredi, on parle d'hygiène, Valentine.
2: Pour se protéger des virus et bactéries, il y a le lavage des mains à l'eau et au savon, le gel hydroalcoolique. Mais en Charente-Maritime, Catherine Quicandon, il y a aussi une toute nouvelle façon de garder ses mains propres.
5: À La Rochelle, on a trouvé le moyen de se débarrasser des bactéries en quelques minutes.
6: You put on the water, you wash it, you rinse, you rinse.
5: Alors oui, pourquoi pas, mais on peut aussi utiliser Copri, une matière innovante inventée par Théo et Nathan Pasquier. Comment ça marche ? Explication de Nathan.
7: Alors nous, on est un fabricant de matières premières, donc faut avoir en tête que c'est une matière qui est souple, qui est biosourcée et recyclée et qui élimine les bactéries en moins de 3 minutes. Donc on vient travailler directement en fait avec les concepteurs. Aujourd'hui, l'hygiène, même s'il y a eu une prise de conscience, aujourd'hui c'est pas assez. On a encore un trop grand nombre de transmissions de maladies, notamment dans les entreprises, à travers les objets qu'on se passe et sur des produits notamment stratégiques qui sont des facteurs de transmission de bactéries et de virus.
5: Pour info, votre téléphone est plus sale que votre cuvette des toilettes. Les bactéries peuvent survivre 15 jours et seulement 5% des gens se lavent les mains correctement. Sachant cela, déjà, vous allez immédiatement vous relaver les mains.
8: Allez, simplez-vous de bon cœur.
5: Mais surtout, on se dit que les enseignements sanitaires du Covid n'ont pas tenu très longtemps. Maintenant que l'on connaît Copri, comment l'intégrer à son quotidien ? Actuellement, il existe des coques de téléphone que chacun peut se procurer sur le site copri-technologie.com, C-O-P-R-Y. Mais cette technologie brevetée et issue de matières biosourcées et recyclées peut aussi se décliner sous d'autres formes.
7: Aujourd'hui, on s'adapte à des poignées de porte, barres de maintien, où on vient directement travailler avec les concepteurs dans différents domaines, notamment 4 domaines de prédilection. C'est vraiment le transport, la santé, la restauration et au niveau du bâtiment. Nous, on travaille avec donc vraiment sur mesure. On s'adapte vraiment au projet des entreprises.
5: Cette idée remonte à 2020. Théo veut créer une matière qui élimine les bactéries et les virus. Il pense au cuir, qui est naturellement antimicrobien. Mais la réalité a été plus compliquée. Il a fallu 4 ans de recherche et développement avant que Théo et Nathan puissent ouvrir leur entreprise en 2024 et commencer à développer des applications concrètes pour cette nouvelle matière. Matière fabriquée en France, bien sûr.
0: Merci beaucoup Catherine, 5h14.
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0: À vos côtés, tous les jours, ici, dès 5h, tout de suite, le reportage du jour. Près de 100 000 Français sont privés d'eau du robinet.
2: On manque de mots pour parler de cette sécheresse catastrophique. Chaque jour, de nouveaux records, de nouveaux territoires à sec, comme dans les Vosges, où désormais l'eau est coupée toutes les nuits dans 2 communes, Thierry Collin, de 21h30 à 6h du matin à Vagney et à Sapois.
8: Dans les coffres de voitures, des stocks de bouteilles d'eau en plastique.
9: De quoi faire le café le matin, de se débarbouiller, nourrir mes animaux, des gamelles d'eau.
8: Une coupure d'eau qui fait parler toutes les générations.
10: C'est la première fois.
11: Ils n'ont pas le choix, les nappes sont presque vides.
12: C'est dur pour les personnes qui travaillent, qui rentrent tard. Ils ne pourront pas prendre de douche.
13: C'est tôt parce que les douches sont faites à 22h. En fait, on rentre du boulot presque, il faut déjà prendre sa douche. Bonjour.
14: La douche, c'est très rapide. Je ne chante pas sous la douche. Je pense que les gens font plus attention. Pas normal qu'on utilise de l'eau potable pour les toilettes.
15: Manquer d'eau dans les Vosges, c'est quand même assez inédit. Alors,
16: ça craint un peu.
17: Le lave-vaisselle, il faut le lancer avant.
18: J'économise pas, j'aspire tout ça, je m'en fous, mais ça devient désolant tout ça.
19: On fait plus attention, on pense à la planète.
20: J'ai pour le chauffe-eau, je ne sais pas comment que ça va faire. Faut pas attirer l'eau chaude la nuit.
21: Je fais très attention depuis le début de l'été, depuis la sécheresse, la continuité, et je comprends tout à fait.
8: Avec des commerçants touchés, comme la boulangerie qui consomme 200 litres d'eau chaque nuit, mais aussi les cafés et restaurants.
22: Tout le monde en parle. Tout le monde va devoir s'organiser aussi, quoi. De toute façon, c'est que le début, je pense. Hein. Vu comment le climat évolue, va falloir s'organiser autrement. Les toilettes, la vaisselle, on fait des stocks pour l'instant. La machine à café, c'est pas possible.
23: Ça va revoir un peu notre façon de fonctionner le soir, notre ménage, notre façon de nettoyer en fin de service. Parce qu'on va pas non plus collectionner des seaux un peu partout pour les toilettes et tout ça.
8: Une restriction pour limiter les fuites d'eau la nuit, mais aussi pour faire de la pédagogie pour Didier Houot, maire sans étiquette de Vanier et président de la communauté de communes des Hauts-de-Vosges.
24: On constate très clairement qu'il ne pleut pas ou très très peu. Ça ne suffit pas pour pouvoir réabonder la nappe phréatique. Et donc, il y a de la pédagogie derrière. C'est aussi pour accompagner la demande qu'on formule depuis plusieurs mois en disant à la population qu'il faut restreindre sa consommation. Mais tant que le robinet coule à la maison, on ne s'en rend pas forcément compte de cette restriction nécessaire. Il y a l'apprentissage du geste. Et donc, c'est pour accompagner ce geste.
8: Une coupure d'eau nocturne pour une durée indéterminée qui pourrait durer plusieurs semaines.
2: Puisque les puits annoncés ne suffiront pas à recharger les nappes phréatiques, les deux tiers de France ont un niveau sous les normales, indique le service géologique national.
0: Et dans 3 minutes, c'est la télé avec Patrice Gascoigne qui nous emmène dans les coulisses de la série Simon Coleman avec une saison 4 ce soir sur France 2. Eux aussi, figurez-vous, ils étaient deux pour former les Rita Mitsouko avec Catherine Ringer et Fred Chichin ce vendredi. Voici Andy, bon réveil avec nous sur ICI dès 5h.

0: Lerita Mitsuko. Sur ici, c'est déjà vendredi, excellent réveil, vous qui nous écoutez peut-être fraîchement réveillé encore sous la couette avec le premier café dans la main ou déjà en route pour aller au boulot, c'est le moment de faire une petite pause de quelques secondes pour composer tout de suite le 0810 055 056, c'est le numéro d'ici, vous nous appelez tout de suite pour participer au duel des auditeurs. C'est une question autour de l'actu avec un chiffre à trouver et le plus proche d'entre vous remportera sa radio ici, Valentine.
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0: Alors allez-y, foncez, cette radio elle est pour vous. C'est Saveria qui attend vos appels ce matin, 0810 055 056. On se retrouve tout à l'heure, bonne chance à tous.
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0: Avec les coulisses TV de Patrice Gascoigne qui ce matin nous fait un gros plan sur la série Simon Coleman avec Jean-Michel Tignavelli que vous êtes allé voir, Patrice, les créateurs de cette série très populaire de France 2.
3: Devant le succès d'audience de la dernière saison, si Simon Coleman pouvait vous parler, je suis sûr qu'il vous dirait ça.
4: Merci de m'avoir intégré aussi rapidement.
5: C'est bien ce que vous faites.
4: Je vous demande juste une petite faveur, c'est de garder ça pour vous.
6: Je ne sens pas ce Coleman.
3: Bah, vous étiez quand même 4 millions de téléspectateurs en moyenne à bien le sentir et à le regarder, le Simon Coleman, l'an dernier. Alors, pour ceux qui ne le connaissent pas, Simon Coleman a été imaginé par un duo de créateurs et scénaristes, Alexandra Eskenazi et Thomas Perrier. Simon Coleman est joué par Jean-Michel Tignivelli. Coleman était un flic parisien un peu casse-cou jusqu'au jour où sa sœur et son mari meurent dans un accident de voiture, laissant 3 orphelins dont il va devoir s'occuper à Aix-en-Provence. Le voilà flic et s'improvisant papa de substitution après le boulot. Et c'est ce côté-là, un flic efficace mais un peu à côté de la plaque à la maison, qui différencie cette série policière des autres. Ce soir débutent donc les inédits de la saison 4 et j'ai demandé à l'un des deux créateurs, Alexandra Eskenazi, si la personnalité de Jean-Michel Tignivelli commençait à déteindre sur son personnage Simon Coleman. Alexandra Eskenazi.
7: Oui, forcément, il y a le personnage qu'on imagine au départ et puis il y a ce que le comédien lui apporte. Jean-Michel a amené énormément de fantaisie à Simon Coleman, mais aussi beaucoup de tendresse et de sensibilité. Et ça correspond parfaitement à ce qu'on voulait faire avec Simon. Un personnage masculin qui n'a pas besoin d'être dans une espèce de virilité caricaturale. Il peut être un excellent flic et en même temps être tendre et vulnérable à la fois. D'ailleurs, plus on avance dans l'écriture et dans les saisons, et plus on s'amuse avec ça. Donc oui, aujourd'hui, il y a forcément quelque chose de Jean-Michel dans Simon Coleman. Et on écrit avec Thomas aussi en sachant tout ce qu'il est capable d'apporter au personnage.
3: Alexandra Eskenazi, qui avec Thomas Perrier a créé cette série Simon Coleman, de retour pour une saison 4 inédite à partir de ce soir sur France 2. Sachez que vous aurez en tout 6 enquêtes inédites et que nos auteurs et scénaristes ont décidé de lui laisser le temps de tomber quoi ? De tomber amoureux. Je ne vous en dis pas plus. Direction Aix-en-Provence, dans les pas de Simon Coleman, ce soir sur France 2.
0: Et ce soir, sur ici, à 19h, Émilie Mazoyer reçoit l'auteur, compositeur, interprète français Dominique A pour la sortie de son 15e album studio intitulé Spirale, qui sort ce vendredi. 5h25, les nouveautés tout de suite musicales pour commencer cette journée et clôturer cette semaine avec Bruno Mars, voici On My Soul. Je vous souhaite à tous un excellent réveil.

0: On My Soul, c'était Bruno Mars à l'écoute d'ici ce matin. Bonjour à vous si vous nous rejoignez à l'instant, vendredi 9 octobre. Comme d'habitude, avant les infos de 5h30, un petit peu d'histoire avec Stéphane Bern qui ce matin nous fait voyager au temps où la préfecture de Haute-Saône devenait soudainement une ville mondialement connue.
1: À Vesoul, l'office du tourisme a peut-être trouvé son meilleur ambassadeur sans jamais l'avoir recruté. Au début des années 60, Jacques Brel fait escale à Vesoul, préfecture de Haute-Saône. À la bonne auberge où il séjourne, il signe dans le livre d'or un petit mot. Avec ma plus gentille chanson, très sincèrement, Jacques Brel. Encore mieux qu'un client qui mettrait un avis 5 étoiles sur Google. À l'époque, personne ne se doute que promesse sera tenue.
2: Chose promise, chose due.
1: 8 ans plus tard, le chanteur enregistre Vesoul. Il y raconte l'histoire d'un homme qui suit la femme qu'il aime partout où elle le souhaite. Personne n'est foutu de situer Vesoul sur une carte, mais tout le monde connaît la chanson. Elle a donné un coup de projecteur à la ville, se réjouit Denis Roll, ancien adjoint à la culture de Vesoul. Il faut dire que pour nombre de gens, Vesoul est bien plus facile à trouver sur les plateformes de streaming que sur une carte. Et pas qu'en France. Car Vesoul devient vite un succès mondial. La chanson est reprise plus de 150 fois en France et à l'étranger, en allemand, en suédois, en néerlandais, en finnois ou en hébreu. Bref, une chanson disponible en plus de langues qu'un mode d'emploi IKEA. Depuis, impossible ou presque d'entendre le nom de cette ville sans aussitôt penser à la chanson « T'as voulu voir Vesoul et on a vu Vesoul ». Durant toute la chanson, Brel passe son temps à râler. C'est le premier touriste mécontent qui donne quand même envie de découvrir la destination.
0: Merci Stéphane. Juste après l'actu, tiens, je vous parlerai d'un repas canin assez particulier. Restez avec nous puisque tout de suite, il est 5h30. Voici l'actualité en France et dans le monde en 90 secondes. C'est avec vous, Valentine Letès.
3: 504 interpellations encore hier dans les mobilisations lycéennes à travers la France. Et à Belfort, 3 ados supplémentaires sont mis en examen pour l'agression d'un policier. 2 jeunes le sont déjà depuis le week-end dernier dans cette affaire. Des lycéens jusqu'ici sans aucun antécédent judiciaire. Aucune citerne ne sort. Les expéditions d'essence et de gazole bloquées hier par des salariés de Total Energy en grève dans les raffineries du groupe en Loire-Atlantique et dans les Bouches-du-Rhône pour réclamer des hausses de salaire. Selon Total, l'approvisionnement des stations est malgré tout assuré. Le groupe SEB, mis en demeure par 3 associations, elle demande aux propriétaires de la marque Tefal de planifier la sortie des polluants éternels de son activité. Ses poêles et ses casseroles en sont recouvertes, sans quoi les ONG saisiront la justice sous 3 mois. Un ado de 16 ans retrouvé mort. Son corps a été découvert hier sur les bords de la Garonne, en Gironde, à Saint-Louis-de-Montferrand. Selon les premiers éléments de l'enquête, le jeune homme a été tué par arme à feu. Une enquête pour meurtre est ouverte. Dans un monde déchiré par les conflits et les crises, le prix Nobel de la paix est décerné en fin de matinée. Et si l'on ne connaît pas encore son nom, le président des États-Unis, Donald Trump, lui se voit déjà comme le lauréat tout désigné. La première phase de la Ligue des Nations de foot terminée, c'est la reprise du championnat de France ce soir. En ouverture de cette 6e journée de Ligue 1, Lens reçoit Lyon. Le coup d'envoi, c'est à 20h45.
0: L'info du jour, c'est la réponse du ministre de l'Éducation aux lycéens.
3: 3000 professeurs remplaçants déployés entre aujourd'hui et mardi dans 500 lycées du pays. Des recrutements supplémentaires et des heures sup pour les enseignants volontaires pour remplacer les collègues de leur établissement. Ces annonces d'Edouard Geffray aux 20h de TF1 hier, vous les avez suivies, Sarah Ders, avec des lycéens mobilisés place de la Bastille à Paris.
4: À la terrasse d'un café autour de la table, 3 lycéens regardent attentivement la prise de parole du ministre de l'Éducation nationale sur un portable.
5: Dans les prochaines heures, on a 3000 professeurs qui vont rejoindre ces établissements.
6: Eh bien, c'était bien court, hein.
4: Noah, en terminale au lycée Henri IV.
6: Donc concrètement, on augmente de 1 milliard le budget de l'Éducation nationale. On trouve des profs qui, pourquoi est-ce qu'ils n'étaient pas là déjà, par-ci, par-là, on ne sait pas s'ils seront qualifiés. C'est 3000, je crois, il a évoqué le chiffre de 3000.
4: À ses côtés, Oscar, en première au lycée Pablo Picasso dans le Val-de-Marne.
7: Mais en même temps, s'il y a 3000 professeurs qui sont là, c'est aussi positif, mais on ne sait pas en fait, on ne sait pas qui c'est, quoi.
6: On s'attendait un peu plus quand même pour...
7: Tout ce qui se passe, nos mobilisations, on a des amis à nous qui ont été blessés, un peu de soutien au moins.
4: Nelly acquiesce, elle est en première dans le même lycée.
8: Et c'est aussi ça qui nous fait la sensation qu'il essaie de gagner du temps pour un peu apaiser les tensions.
4: L'Union syndicale lycéenne demande 10 milliards d'euros au gouvernement. Oscar.
7: Même si on sait que dans un an c'est la fin de leur mandat et tout ça, et qu'ils ne peuvent pas avoir beaucoup de budget, que la dette de la France elle est élevée, non, on ne sent pas du tout entendu. Ils parlent d'un seul problème parmi 5 autres ou 10 autres même. Enfin,
9: ça nous incite juste à continuer et plus fort.
4: Ces lycéens donnent rendez-vous mardi prochain, mais surtout le 17 octobre.
3: Et déjà aujourd'hui, les blocages d'établissements se poursuivent.
0: 5h33 tout de suite, la météo de ce vendredi 9 octobre. Avec des nuages encore ce matin, notamment dans le nord, avec des averses qui vont s'étendre de la Bretagne à la région Grand Est. Plus au sud, en revanche, ce matin, c'est du soleil. Profitez-en, puisque les nuages, eux, vont gagner du terrain tout au long de la journée, ainsi que les averses. Pour les températures, de bonne heure à 5h34, nous avons 14 degrés dans la Manche, nous dit Yves sur notre page Facebook. On a 10 degrés du côté d'Arcachon, nous écrit Marie-Christine. En milieu de matinée, on a des températures qui stagnent, hein, à Metz et Strasbourg, 9 degrés. Pour Saint-Étienne, 10 degrés, à Toulouse 11 degrés, et puis pour les maximales ce vendredi dans le nord, à Brest 17 degrés attendus et 19 dans le sud à Nice.
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0: Excellent réveil avec nous. Dans 3 minutes, c'est le duel des auditeurs autour de l'actu, avec à gagner aujourd'hui votre radio ici. Je vous partage un petit indice. Tout à l'heure, la réponse à la question que je vous pose, c'est un chiffre à trouver et on sera en dessous de 60. J'en dis pas plus. Inscription tout de suite au 0810 055 056. Et puis, en cette journée, un petit peu particulière, vendredi 9 octobre, petit clin d'œil amical à France Gall qui aurait dû fêter ses 79 ans aujourd'hui, Valentine.
3: Oui, on l'écoute ce matin avec une chanson écrite et composée par Michel Berger en 1976. L'un de ses premiers succès, comment lui dire sur

0: France Gall sur Ici. Excellent réveil avec nous, avec Comment lui dire, 5h38.
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0: Avec une question autour de l'actualité, un chiffre pour vous à trouver et repartir avec votre radio, Valentine.
3: Un poste radio multifonction, vraiment multifonction. Il est même équipé d'une lampe torche pour vous suivre le soir dans vos insomnies.
0: On dit bonjour à Marilyn qui est avec nous ce matin.
3: Bonjour Marilyn.
4: Bonjour, bonjour à vous.
0: Marilyn, du doux petit coup de fil matinal, vous allez bientôt partir au boulot, vous êtes infirmière.
4: Je suis déjà en route, oui. Je viens de me garer là, voilà, je suis déjà en route.
0: Eh bien, restez avec nous, Marilyn, puisqu'on va dire bonjour à Alain aussi qui est là.
3: Bonjour, bonjour Alain.
5: Oui, bonjour tout le monde.
0: Alain, bien réveillé ce matin?
5: Impeccable.
0: À la maison, ouais, tranquillement.
5: Tout frais, comme un gardon.
0: Eh bien tiens, en parlant de gardons, on va voir s'il y en a dans l'assiette aujourd'hui. C'est un lien avec ma question du jour. On va parler d'un dîner gastronomique. Tenez-vous bien, signé Thierry Marx, un dîner gastronomique pour des chiens. Ça s'est passé au musée Carnavalet à Paris. Le chef, et ce n'est pas une blague, a imaginé un menu pour des invités à quatre pattes réunis autour d'une marque tarnaise. Au menu, on avait de la volaille, du riz, des carottes. Mais selon vous, c'est la question que je vous pose ce matin, le chiffre, c'est moins de 60. Combien de chiens étaient conviés à cet événement et ont pu déguster donc ce joli plat signé Thierry Marx? Il me faut un chiffre, Marilyn.
4: Je dirais 15.
0: 15 pour Marilyn. Alain, vous en pensez quoi?
5: Moi, je suis plutôt 30.
0: Allez, 30 pour Alain, c'est noté. Et on n'est pas si mal dans les pronostics, j'ai envie de vous dire. La réponse à vos côtés, Valentine.
3: 40 chiens, selon l'organisateur, ont dégusté le petit plat de Thierry Marx.
0: C'est donc Alain qui gagne ce matin.
4: Voilà, bravo Alain.
5: Merci.
3: Alors, petite explication quand même derrière ce banquet, un geste solidaire, hein, c'était pas juste pour le fun. L'équivalent de 10 000 repas a été offert à l'association Solidarité Peuple Animal qui lutte contre l'abandon et la maltraitance des animaux de compagnie.
0: Une très belle initiative. Marilyn, un petit mot tiens, sur votre journée. Comment ça se profile là aujourd'hui?
4: Comment ça se profile? Eh bien, je vais arriver au cabinet dans 10 minutes et puis chez mon patient dans 20 minutes. Et puis c'est comme ça jusqu'à 20h ce soir.
0: Eh bien écoutez, on vous embrasse Marilyn et on embrasse également toutes les infirmières qui se réveillent de bonne heure et qui nous écoutent ce vendredi. Alain, un petit mot.
4: Merci.
0: Je vous en prie Marilyn. Alain, un petit mot. Je vois retraité de l'éducation nationale. Vous enseignez dans quelle matière? Un petit peu tout?
5: Non, je suis opérateur en salle blanche.
0: Ah, pardonnez-moi, j'ai une petite erreur.
3: Alors ça, c'est atypique comme travail. Hein. Vous travaillez dans un environnement stérile, hein, on est bien d'accord, sans microbes, sans poussière, tout ça, c'est de la haute technologie.
5: Tout à fait.
3: Formidable, et vous travaillez dans quelle branche alors?
5: Ben, je suis, opérateur en salle blanche, dans la qualité.
0: Ah, ça n'a rien à voir avec ma chambre, du coup.
3: Non, rien du tout.
0: Alain, je vous souhaite une belle journée, merci d'avoir joué avec nous, et encore une fois, félicitations.
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0: Avant les infos de 6h, c'est notre initiative du jour avec Romain Bernot. Ce matin, on parle du resto basket. Alors, le principe du resto basket, c'est de partir d'un restaurant sans payer. Pourtant, c'est totalement interdit, Valentine.
3: Oui, mais sur la Côte d'Azur, on peut le faire en toute légalité. Alors, comment ça marche? Réponse avec Robin Bernot à 6h05 sur ICI.
0: Suivi de votre rendez-vous quotidien, je recherche un auditeur qui sait juste avant les infos de 6h. Les lettres et les cartes postales sont à l'honneur aujourd'hui.
3: Pour la journée mondiale de la Poste, on recherche un auditeur qui envoie toujours des cartes postales pendant ses vacances, comme ma maman, et qui adore aussi en recevoir, comme
0: c'est
3: moi.
0: C'est vrai, vous en recevez régulièrement ?
3: Ma maman.
0: Ah ben je vous en enverrai une.
3: J'espère.
0: À Noël, tiens, pour que vous souhaitez mes vœux.
3: Une carte de vœux, ça n'a rien à voir. Mais je prends.
0: Oui, voilà, une carte. Faites-nous voyager ce matin au 0810 055 056, comme Manu Chao. Tiens, un petit air espagnol sur ICI pour clôturer cette semaine. On vous souhaite un excellent vendredi sur ICI.

0: Excellent réveil avec Manu Chao sur ICI. Dans quelques secondes, c'est votre rendez-vous anti-arnaque. On va parler d'une nouvelle arnaque qui est en lien avec vos cartes bancaires.
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0: Aude Razeau, bonjour. Les forces de l'ordre tirent la sonnette d'alarme ce vendredi. Des escrocs volent les données de nos cartes bancaires à la station-service.
3: Et oui, comme si les prix à la pompe n'étaient pas déjà assez douloureux. Voilà qu'on risque aussi de se faire siphonner nos comptes en banque après avoir fait le plein. Bon, pas de panique, hein, ce n'est pas partout évidemment. Et puis je vais vous donner des petits gestes de précaution tout simples pour éviter ça. Déjà l'arnaque. En fait, l'escroc piège le distributeur, la pompe à carburant. Il installe un petit appareil, ça ne se voit quasiment pas. Vous insérez votre carte bleue et l'engin va recopier, cloner les données qu'il y trouve. Donc le numéro de la carte, la date d'expiration, les trois chiffres du cryptogramme et même le code. Le voleur ajoute parfois une caméra miniature au-dessus de l'écran, là où vous saisissez votre code. Il voit tout et vous ne vous rendez compte de rien.
0: Et Aude, comment fait-on pour s'en protéger ?
3: Un petit geste tout bête et qu'on ne fait pas assez, cachez le code avec l'autre main quand vous le tapez. Même moi qui parle d'arnaque à longueur de journée, je ne le fais jamais, j'avoue, mais je devrais. Et ça vaut pour la pompe à carburant, ça vaut aussi quand vous retirez de l'argent. Parce que oui, on trouve aussi ces petits dispositifs très piégeux sur les distributeurs de billets. Deuxième conseil, changez de distributeur ou de terminal de paiement quand vous voyez qu'il est un peu abîmé ou que vous voyez des traces de colle ou autre. Ça veut dire que quelqu'un l'a un peu bricolé. Dans le cas des stations-service, ce sont surtout les aires d'autoroute, attention, qui sont visées. Souvent aussi les pompes destinées aux camions, donc grande vigilance pour les chauffeurs de poids lourds. Dans le cas des distributeurs de billets, je conseille toujours de privilégier les bornes situées à l'intérieur des agences bancaires, pas celles dans la rue, c'est plus sûr.
0: C'est important de s'en rappeler. Merci beaucoup, Aude Razeau. Valentine, une question pour vous ce matin. Est-ce que vous êtes forte au dé ? Est-ce que vous avez de la chance plutôt ?
4: Oui, ça va.
0: Ouais, puisque de la chance, si vous en avez et que vous faites un 6, eh bien vous avez un resto offert. C'est pas une blague.
4: Mais vous avez les dés, là ?
0: Alors non, je n'ai pas les dés, pas de bol pour vous, donc là vous allez payer à midi. Par contre, l'initiative du jour que vous allez découvrir dans moins de 2 minutes, qui a un lien avec notre fameux resto basket, vous allez voir, c'est plutôt pas mal et ça se passe à Nice. Restez avec nous, on en parle aux côtés de Robin Bernot juste après. Amel Bent, voici Pourquoi tu restes ?

0: Un jour, c'est promis, je vais mettre un enregistreur dans ce studio, mais juste quelques petites secondes pour que vous puissiez tout de même entendre Valentine Letess chanter.
1: Elle est magnifique, cette chanson. Comment ne pas la chanter?
0: Et j'ai vu qu'elle vous a énormément plu. C'était qui?
1: C'était Amel Bent.
0: Pourquoi tu restes? Dans Ça marche ici, on découvre ce matin une initiative plutôt étonnante. Vous connaissez le resto basket, c'est quand on quitte un resto sans payer. Sauf que sur la Côte d'Azur, eh bien c'est autorisé.
1: Et oui, alors dans certaines situations, et pour comprendre comment c'est possible, direction les Alpes-Maritimes avec Robin Bernot.
2: À Nice, il y a un restaurant dans lequel vous pouvez partir sans payer à une seule condition, vous devez faire un 6 avec un D.
3: Bah c'est sympa, c'est une chance sur 6 de pas payer.
2: Ça se passe précisément sur le port de Nice, dans l'établissement La Barque Bleue, une véritable institution locale. Mais alors comment ça fonctionne? Quentin Lacrome a posé la question à Lorena Coupé, directrice marketing et communication de l'établissement.
4: En fait, à la fin du repas, les serveurs n'apportent pas l'addition, ils apportent un dé. Et le client lance le dé et s'il fait 6, l'addition lui est offerte. Quel que soit le montant, il n'y a pas de plafond.
2: Alors, il y a une question qu'on peut assez vite se poser. Est-ce que cette opération reste rentable pour Christian Torrenteux, le patron du restaurant?
4: Au final, si Christian avait mis en place une happy hour, ce qui est très fréquent dans les restaurants ou dans les bars, il aurait mis en place une remise sur les boissons ou sur les planches à partager. Et là, au lieu de faire une remise à proprement parler sur certaines boissons, certains plats, il offre aux gens la possibilité de repartir sans payer, mais du coup, c'est seulement une chance sur 6.
2: Ce Happy Day, dé comme un dé à jouer, est proposé tous les jours de 10h à midi et de 17h à 19h. Et ici, à Nice, ça marche. Mais vous, qu'en pensez-vous? Je suis allé demander à Sébastien. Il trouve ça plutôt rigolo, mais...
3: Mais il y a une façon de payer ou pas le restaurant qui me plaît plus, c'est de le consommateur détermine le prix lui-même. Les restaurateurs ont remarqué que finalement les gens payaient plus cher que ce que le restaurateur faisait payer lui-même. Donc je trouvais ça intéressant, encore plus drôle.
2: C'est vrai que ça a notamment existé dans le Tarn à Albi, où le propriétaire du Memphis proposait chaque mercredi midi de déterminer soi-même le montant de sa propre addition. Je m'étais rendu sur place et c'est vrai qu'en général les gens qui le pouvaient donnaient toujours un petit peu plus. Mais revenons à notre histoire de dés chanceux. J'ai voulu savoir si Sébastien pourrait se laisser tenter.
3: Non, parce que je suis pas très joueur, mais c'est rigolo. C'est rigolo, ouais. Pour les gens joueurs, ouais, ça peut être marrant. Mais ça peut aussi pousser à la conso en disant « J'ai une chance sur 6 de pas payer, donc c'est un bon coup commercial, quoi. »
2: Une chance sur 6 de décrocher l'addition gratuite. Mais vous, tiens, est-ce que vous pensez que vous auriez suffisamment de chance pour pouvoir partir sans payer?
0: Eh bien alors là, je vous l'accorde, pas si sûr. Robin Bernot à l'instant avec Quentin Lacrome. Journée mondiale de la poste ce vendredi. Alors si vous êtes un amoureux des lettres manuscrites, appelez-nous tout de suite 0810 055 056. C'est à vous, juste après le sifflement de Vivien Savage. Voici La Petite Lady. C'est à l'écoute d'ici. Excellent réveil.

0: Vive dans Savage avec la petite lady. Elle écoute d'ici 5h58, 9 octobre, journée mondiale de la poste, et on recherchait un auditeur qui
1: envoie toujours des cartes postales.
0: Et c'est Michel qui est avec nous ce matin. Bonjour Michel.
2: Bonjour Michel. Bonjour Valentin.

0: que vous avez envoyé récemment. Quel lieu vous a marqué là ?
1: Écoutez, la côte landaise, hein, avec les différentes stations, avec les plages.
2: Les Moliettes, tout ça.
1: Voilà, Moliettes, Mimizan, Biscarros, enfin les plages très connues. Hein.
0: Eh bien oui, bien entendu, de toute façon, là, vous pourrez envoyer une flopée, j'ai envie de dire, de cartes postales. La région est magnifique. Merci beaucoup, Michel, de nous avoir passé un petit coup de fil ce matin. Ancien postier, merci à tous d'avoir été là à 6h. Rendez-vous avec l'actu de vos régions à 6h30. Vous retrouvez Valentine Lottès.
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0: Et voici toutes les équipes d'ici matin qui sont là ce vendredi. Belle journée.
3: Belle journée à vous aussi. Oui, c'est parti pour la dernière journée avant le week-end. Week-end qui sera fort agréable puisqu'on le prépare ensemble. Comme ce vendredi avec toute l'équipe d'ici matin. Léni réalise cette émission. Arthur répond à vos appels. Et pour toute l'actu locale, Laurent Gallien, bonjour.
4: Bonjour. C'est le bazar sur ce bureau.
3: Ok.
4: Je suis en train de ranger.
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3: Vous écoutez la radio la mieux rangée de l'Isère. Il est 6h, bon réveil.
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3: Le journal présenté par Laurent Gallien. Laurent, les étudiants tentent d'embrayer à la suite des lycéens.
4: Oui, déjà présents dans les manifestations des 29 septembre et 6 octobre, auteurs de plusieurs opérations de blocage depuis le début de la semaine également. Sur le campus de Saint-Martin-d'Hères, près d'un millier d'étudiants accompagnés d'enseignants a manifesté hier entre campus et préfecture. Et les revendications sont les mêmes que du côté des lycées, explique Lison. Elle est étudiante en master de sociologie et membre de la coordination étudiante. C'est un syndicat.
7: Ils manifestent, ils bloquent leur lycée pour avoir des conditions d'études qui soient plus correctes, c'est-à-dire ne pas passer leur bac sous 40 degrés, avoir des psys, des infirmières scolaires et des profs qui soient réellement présents et remplacés. Et nous, à l'université, on a aussi des demandes et des revendications qui sont très proches. Par exemple, la fin de mon master, qui est aussi un outil de sélection, ça va avec Parcoursup. Et comme on le sait, dans les différentes mobilisations sociales, il y a beaucoup de références à mai 68. C'est aussi des jeunesses unies qui arrivent à glaner des victoires. L'idée, c'est de continuer à bloquer le pays. Donc, c'est bloquer les facs, bloquer les lycées et continuer à manifester et être présent et présente dans les rues tant que les revendications, elles ne sont pas écoutées.
4: Une assemblée générale étudiante hier en fin d'après-midi en centre-ville de Grenoble a décidé du maintien d'un blocus du campus ce matin. À voir comment ça se passe concrètement sur le terrain.
3: Et ce n'est pas parce que les étudiants s'y mettent que les lycéens ont désarmé.
4: Selon la préfecture de l'Isère, des rassemblements majoritairement sans blocage ont été recensés devant 12 des 41 lycées isérois hier et seulement 4 établissements n'ont pas été en mesure d'accueillir les élèves. Les lycées Europol, Stendhal et Argouge à Grenoble et le lycée Bergès à Cessiné-Parisais. Et à Villefontaine alors, à Villefontaine, la préfecture parle de violence urbaine hier de la part d'un groupe d'une cinquantaine de jeunes extérieurs au lycée. Mais parmi les casseurs qui ont affronté les gendarmes mobiles toute la matinée, il y avait bien quelques élèves comme cette lycéenne.
8: En fait, de base, je pense qu'on ne voulait pas partir aussi loin, tout casser, mais quand on casse rien, on ne nous écoute pas, donc on est obligé de le faire. Quand on fait des manifestations, on ne met que des pancartes, on l'a fait la dernière fois, il ne s'est rien passé. Quand on a commencé à casser, là, tout le monde est venu nous filmer, donc on est obligé de casser un peu pour qu'on vienne nous écouter. Le gouvernement, il se cache, en fait. On essaie de leur faire comprendre, mais ils ne veulent pas comprendre. Ils évitent le sujet à chaque fois. On manifeste pour nos droits, parce qu'en soi, au lycée, le lycée il est dégradé. On a des cours de 8h jusqu'à 18h. Le lycée, on nous dit depuis 2010 que Léonard de Vinci va être reconstruit. On attend toujours. Il ne s'est jamais rien passé. Du coup, au bout d'un moment, il faut manifester pour montrer qu'on est mécontent de tout ça.
4: Une lycéenne de Villefontaine qui participait donc hier aux affrontements avec les forces de l'ordre devant le lycée Léonard de Vinci. Au bilan des diverses manifestations et heures hier, 5 interpellations dans le département selon la préfecture de l'Isère et 3 gendarmes blessés.
3: Un incendie que le gouvernement tente toujours d'éteindre.
4: Oui, le ministre Édouard Geffray a annoncé hier soir dans le 20h de TF1 l'arrivée dans les heures qui viennent, je cite, de 3000 enseignants remplaçants dans les lycées les plus en difficulté. D'où sortent-ils ? Interrogent les syndicats enseignants. Les profs qui ont refusé pour beaucoup de tenir dans leurs établissements les temps de démocratie interne annoncés par le gouvernement, parce que ça ne change rien en termes de moyens, disent-ils. Nous reparlerons de tout ça avec Philippe Dulbeco, recteur de l'Académie de Grenoble, et qui sera notre invité de 7h45 ce matin. Une des conséquences du mouvement lycéen à Bourgoin-Jallieu, c'est que les 250 élèves de l'école primaire Simone Veil auront cours au Palais des Sports encore aujourd'hui. Pour éviter tout incident, lundi matin, l'école située à proximité du lycée Loiselet et du parc des Lilates avait failli être incendiée par un mortier qui avait atterri sur le toit.
3: Il est 6h04, les temps sont durs en matière de prix des carburants et le fioul domestique n'y échappe pas.
4: Non, les premiers froids se font sentir et le prix du fioul qui sert à se chauffer, c'est tout autant envolé que les autres. 40 à 50%

0: hausse. Le litre atteint aujourd'hui 1,80€, voire 1,90€. Alors que dans certains secteurs du département, comme à Lamure par exemple, un logement sur cinq était encore au fioul en 2023, selon les chiffres de l'INSEE, l'Institut National de la Statistique. C'est le cas du domicile de René, et cet hiver s'annonce compliqué pour la retraitée de 81 ans.
1: Là, c'est ma cuisine, ma salle à manger. Il y a quand même de la surface à chauffer. Et je n'ai pas mis en route parce que c'est trop cher. J'attends que le fioul baisse. À plus de 1,10€, je ne prends pas. On est compte, là. Il m'en manque 1000 litres, là. Ça va me faire 2000€, presque 2000€. Mais je ne peux pas. Petite retraite, moi. Si ça redescend, je pourrais en racheter, mais autrement, je mettrais des radiateurs électriques. Mon électricité a monté aussi.
0: Une situation d'autant plus compliquée que même les initiatives de commandes groupées, par exemple, n'ont plus d'effet en ce moment. C'est ce qu'explique Maxime Tartavel. Il est distributeur de carburant à Saint-Jean-de-Bournay.
2: Ça se faisait au préalable, ce genre de pratique, d'avoir des groupements de villages organisés par monsieur ou madame un tel. Mais en fait, aujourd'hui, c'est tellement la loi du marché que finalement, c'est le marché qui dicte les prix. Donc, il y a très peu d'économies, quoi. C'est pas ça qui nous fera baisser les prix, hein. C'est malheureusement, pour le consommateur final, la solution du regroupement n'est pas une fin en soi, puisque c'est le marché qui dicte ses prix actuellement.
0: Et avec la hausse des prix, l'entreprise Tartavel Énergie a constaté une baisse de 30% de ses ventes de fioul.
3: Une maison de Villette-Danton en Haute-Isère visée par des tirs d'armes automatiques.
0: Une arme type Kalachnikov, c'était dans la nuit de mardi à mercredi. Heureusement, il n'y avait personne à l'intérieur. Cette même maison avait déjà été deux fois la cible de tir. C'était au mois de mai dernier. Deux opérations de démoustication ont été prévues cette nuit à Grenoble, dont une dans le quartier autour de la clinique mutuelle. Après la découverte d'un cas de dengue chez une personne qui revenait d'une zone intertropicale. Les opérations doivent permettre d'éliminer les moustiques tigres présents dans la zone par précaution.
3: Retour sur les terrains pour les footballeurs et les rugbymen grenoblois.
0: Après la trêve internationale pour les footballeurs, le GF 38 se déplace à Montpellier ce soir pour la 8e journée de Ligue 2. Et puis en rugby, après une semaine de pause entre deux blocs de matchs, le FCG entame le deuxième chapitre de sa saison à la maison face à Colomiers. C'est à 21h au Stade des Alpes, et c'est à vivre avec Ici Isère. Puis le Ring Grenoblois, lui, fête ses 80 ans avec une soirée prévue demain soir dès 17h à la Halle Clémenceau à Grenoble. Le club fondé en 1946 par Émile Chabut, qui est le premier en France à avoir lancé la boxe éducative. Le président de la Fédération Française de Boxe, Dominique Natto, sera là demain pour cet anniversaire, ainsi que l'Isérois Brahim Asloum, champion olympique en 2000, sous les couleurs du Ring Bergalien, mais qui est très proche des responsables du Ring Grenoblois et de l'Isère. C'est le sujet de l'info d'ici tout à l'heure à 6h30. Et les prévisions de Météo France pour aujourd'hui, ça se calme un peu du côté de la pluie, non?
3: Oui, exactement. Avec elle va revenir, mais pas tout de suite. Je vous préviens.
0: Après, c'est l'automne, quoi.
3: Oui, voilà, c'est ça. Et la fraîcheur également, et ça, c'est pas désagréable. 10 degrés ce matin à Grenoble, 9 à Vienne, 9 à Bourgoin-Jallieu. Un vendredi bien frais pour vous et un temps un peu plus sec. Voilà le programme. Ce matin, des nuages bas alternent avec des éclaircies. Et cet après-midi, le combat continue pour rester dans la boxe et l'anniversaire du Ring Grenoblois. Et c'est les éclaircies qui l'emportent un peu plus, avec toute la journée, par contre, un vent assez présent. Un vent de nord-nord-est de 40 à 50 km/h. Donc ça peut aussi changer le ressenti des températures qu'on aura, parce que elles sont sous les normales de saison, 13 à 16 degrés en pleine, 7 à 10 degrés à 1000 mètres et 4 à 6 degrés à 2000 mètres. Et demain, alors pour le week-end, on va retrouver des pluies légères, mais un retour du beau temps dimanche. Donc finalement, on s'en sort plutôt bien pour cet automne qui semble être installé. Ça, c'est quand même une bonne nouvelle. Si jamais vous êtes en montagne, je sais qu'il y a des nuages, mais si vous pouvez nous faire une petite photo des sommets, on aimerait bien voir s'ils ont blanchi un petit peu ou pas. Parce que hier, la limite pluie-neige avait beaucoup baissé. Voilà, on a envie de se faire une petite idée. C'est aussi un joli signe que l'automne est arrivé. Et vous passez sur nos réseaux sociaux pour nous donner les tendances. Vous n'hésitez surtout pas. Comme ça, on peut voir les photos, les relevés. On échange ensemble. 04 76 46 45 45. Pas de soucis de circulation ce matin. Un vendredi qui commence bien et tranquillement. Et c'est tant mieux. On espère que ça va continuer.
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3: On saluera la construction d'un très grand édifice en Isère, un incontournable, notamment pour ce qui est de l'énergie, dans l'éphéméride dans quelques instants, juste après les Texas Midnight Runner, comme en Aileen.

0: This is Midnight Runner, comme en Aileen. Il est 6h12, c'est ici matin.
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0: Avec Laurent Gallien pour toute l'actu locale et ce matin pour bien préparer le week-end qui arrive, eh bien c'est toute l'équipe qui s'y met. Nous serons avec Yann Elamaoui à 6h20 pour aller à Chirens pour rencontrer Natacha. Elle a mille et une vies, c'est dans les gens d'ici que vous pourrez faire cette belle rencontre et discuter avec elle et découvrir un compte Instagram assez chouette. Mais avant cela, nous sommes le 9 octobre, l'actualité passée, présente en Isère et ailleurs. C'est ce qu'on découvre dans l'éphéméride de ce 9 octobre.
3: Et nous parlons du barrage du Chambon aujourd'hui.
0: Eh oui, le fameux barrage hydroélectrique qui constitue la retenue du lac du Chambon dans l'Oisans. 9 octobre 35, c'est là qu'elle est terminée cette retenue. Et depuis 2003, d'ailleurs, le barrage du Chambon est labellisé patrimoine du XXe siècle de l'Isère. Et pendant 20 ans, il a possédé le titre de plus haut barrage d'Europe. Alors ça date un petit peu, c'était dans les années 30-40. Lors de son inauguration, donc, il a détenu ce titre de plus haut barrage du monde aussi pendant quelques mois. Après, il y a le Hoover Dam aux États-Unis qui l'a détrôné en 1936. Aujourd'hui, le plus haut barrage d'Europe, c'est le barrage de la Grande Dixence, je ne sais pas si je le dis bien, en Suisse. Voilà, vous pourrez placer ça à la machine à café. Si vous y arrivez, c'est déjà une performance. Bravo. Finissons en musique. 9 octobre 1947, c'était la naissance de France Gall.
4: Il a tout pour la musique. Et il répète ses mots sans suite.
0: Puis au rang des chanteurs un peu connus aussi, né un 9 octobre.
3: Juste un peu.
0: Ouais, pas énorme quoi. Il y a aussi celui-là. C'était en 1940, John Lennon.
3: C'est bien ça, ça va faire un tube, je pense.
0: Vous croyez? Je sais pas.
3: Si, je le sens bien.
0: Ok, bon. On vérifiera. On vérifiera si vous êtes, si vous avez du nez en tant que producteur de musique. Dans quelques instants, votre santé avec le docteur Kirzek. On va respirer, ou plutôt on va moins respirer avec l'apnée du sommeil dont va nous parler le docteur Kirzek, mais peut-être une solution pour résoudre ce problème grâce à un implant extraordinaire. Explication dans quelques instants.
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0: Il est 6h14, votre santé tous les matins, c'est avec vous docteur Kirzek, bonjour. On le sait bien, bien dormir est bon pour la santé, mais quand on ne respire plus la nuit, une solution, c'est une première dans l'Hérault, un implant contre l'apnée du sommeil, c'est ça?
6: Bonjour à toutes et à tous. Oui, c'est au CHU de Montpellier qu'un implant innovant contre l'apnée du sommeil fait ses débuts. Alors avant de parler de la technique, rappelons de quoi on parle. L'apnée du sommeil, c'est un problème de respiration pendant la nuit. Les voies aériennes, notamment le fond de la gorge, se referment de manière répétée et la respiration va s'arrêter. Alors avant de s'arrêter, ça fait un ronflement, parfois des dizaines de fois par heure, et ça s'arrête, et résultat des micro-réveils, un sommeil de mauvaise qualité, et le lendemain, un patient épuisé. Ce qui doit alerter, c'est le ronflement sévère, ce sont les pauses respiratoires, c'est le conjoint qui va remarquer ça, un réveil avec la sensation d'étouffer, la bouche un peu sèche, le matin, on sent de mauvaise humeur, on a mal à la tête, on somnole toute la journée avec des difficultés de concentration. Alors on mesure la gravité par l'indice d'apnée-hypopnée, on peut faire de 5 à 15 épisodes par heure, ça c'est léger. Mais quand on en fait plus de 30, vous imaginez, on est sur une apnée sévère. Et ce n'est pas anodin. Sans traitement, l'apnée augmente le risque d'hypertension, d'arythmie, d'infarctus, d'AVC, d'insuffisance cardiaque et évidemment d'accident de la route si on dort la journée. Ça fait donc un joli fil rouge avec nos chroniques de la semaine sur le cœur et le sommeil. Le diagnostic se fait par une polygraphie dans un centre du sommeil. On enregistre en fait la respiration, voire on enregistre avec la polysomnographie la respiration et les phases de sommeil.
0: Et cet implant, comment ça marche et pour qui ?
6: D'abord, rappelons que le traitement commence par des mesures d'hygiène de vie, perdre du poids, arrêter le tabac, limiter l'alcool, bouger régulièrement. Et ensuite, le traitement de référence pour les formes sévères, c'est la PPC, la pression positive continue. Vous savez, c'est ce masque qui est relié à un petit appareil qui va envoyer de l'air sous légère pression pour justement garder les voies aériennes ouvertes. Ça, c'est pour les formes sévères. Pour les formes modérées, il y a des orthèses, on avance un peu la mandibule. Toujours pareil, il ne faut pas que la gorge et la langue soient obstruantes à l'arrière de la gorge. Et pour eux, cet implant a été pensé justement. C'est un dispositif entièrement implanté, qu'un petit boîtier, une électrode qui va détecter la respiration et l'électrode va stimuler le nerf hypoglosse, celui de la langue. Et à chaque inspiration, il y a une petite légère stimulation qui fait avancer la langue et garde le passage ouvert. Alors, c'est pas une décharge électrique, hein, rassurez-vous, ça fait pas mal. Le patient l'active avant de dormir avec une télécommande. L'intervention dure environ 2 heures et les résultats sont plutôt bien. Mais le message, c'est surtout courez, allez voir votre médecin si vous ronflez fort, si vous êtes fatigué pour détecter une apnée du sommeil. Allez, d'ici là, portez-vous bien.
0: Mais oui, ça c'est important parce qu'on n'y pense pas toujours. Ça vous fera du bien, ça fera aussi du bien à votre entourage. Tout ça grâce au conseil du docteur Kirzek. Vous retrouvez d'ailleurs le docteur Kirzek tout à l'heure entre midi et 13h. Ce sera avec Enora Malagré. Entre midi et 13h, ce sera On vous doit bien ça. Direction Chirins dans quelques instants, juste après ce titre d'image. Et ça fait longtemps qu'on l'a pas entendu. C'est pas mal ça, hein. Ouais, ils sont au taquet.

0: 7h20, vous écoutez ici matin. Bon début de journée, bon réveil. Tous les matins, nous partons à votre rencontre. Ça, c'est avec les gens d'ici. Le portrait d'un habitant, d'une habitante de notre département avec Yann et la Maui qui nous emmène entre Chirins, Colombes et Voiron à la rencontre de Natacha qui a mille et une vies.
1: Exactement, plein de choses. J'ai toujours plein de choses dans ma tête à faire. Donc du coup, je suis infirmière, j'ai un centre de cryothérapie et j'ai mon nouveau compte Instagram, croque Voironnais, croque découverte.
2: Et vous trouvez encore un peu le temps dans la journée?
1: Bah pour mes enfants, un petit peu quand même.
2: Ah et oui, parce qu'il y a des enfants aussi.
1: Oui, il y a deux enfants et un mari.
2: Bon. À la base, vous n'êtes pas du tout du pays Voironnais?
1: Exactement, moi je viens de Tours. J'ai, à 18 ans, je passais mes concours infirmiers. J'ai décidé de les passer un peu de partout. Et du coup, j'ai été prise à Grenoble, à Paris, enfin dans plusieurs villes. Et j'ai décidé que c'était Grenoble. Donc, j'ai fait mes études d'infirmière à Saint-Égrève.
2: On disait une vie d'infirmière, de la cryothérapie, mais une vie très investie également. Donc, vous avez un cabinet qui est à Chirins?
1: Exactement. J'ai un cabinet à Chirins d'infirmière depuis maintenant plus de 10 ans. Bon, du coup, on est trois infirmières dedans et ça roule. C'est un cabinet qui roule bien, donc on est bien. Mais je m'ennuie un peu, donc du coup, j'ai décidé...
2: Comment on peut s'ennuyer quand on est infirmière et on sait que vous avez un travail dingue? Comment on peut s'ennuyer?
1: Quand on a tout créé de A à Z, à un moment donné, ça roule. Donc, en fait, à un moment donné, j'avais envie de soigner autrement, surtout.
2: Quand on a fait 12 heures de boulot en tant qu'infirmière libérale et qu'on s'est occupé des enfants, on se dit, tiens, si je faisais autre chose?
1: Parce que du coup, j'ai monté mon commerce il y a 2 ans et je me suis vue confrontée au problème de tout début de commerce, de se faire connaître. Et puis, les difficultés d'une jeune société, c'est-à-dire que avec beaucoup de charges, les loyers sont chers. Et du coup, on a galéré avec mon autre associé et c'est là où je me suis dit... J'en ai marre, ça me saoule de dépenser autant d'argent. Et en fait, à un moment donné, moi qui suis de Voiron, je vois plein de... À la base, c'était plutôt sur les restos, croque Voironnais. Et du coup, je me suis dit, non, mais je vais mettre en valeur plutôt les restos. Donc un jour, j'ai décidé d'aller dans un restaurant et je dis à mon mari, non, ouais, t'inquiète, je vais faire une petite vidéo comme ça, mais c'est juste pour mettre un avis sur Google. Et puis dans la nuit, je me suis dit, mais je vais faire autre chose. Et puis c'est là que... Du coup, j'ai créé mon compte un peu comme ça.
2: En quelques mots, c'est quoi le principe du compte Instagram?
1: En quelques mots, c'est de mettre en lumière les commerces, les restos, parce que du coup, ça ne s'arrête pas qu'au restaurant, parce que j'ai eu finalement beaucoup de demandes en dehors de restos. Et donc, c'est vraiment mettre en lumière les commerces qui n'ont pas forcément beaucoup de visibilité, qui galèrent peut-être un peu sur les réseaux.
2: Vous faites un peu mon boulot finalement. Vous êtes un peu le boulot de journaliste?
1: Presque, mais sauf que je n'ai pas vos compétences.
2: On a une tradition dans les gens d'ici, en Isère. Quand vous ne travaillez pas dans votre cabinet d'infirmière libérale, quand vous ne travaillez pas dans votre centre de cryothérapie, c'est ça? Et lorsque vous n'êtes pas sur votre compte Instagram, vous faites quoi en Isère?
1: Je suis avec mes enfants et mon mari.
2: Et où est-ce qu'on peut vous retrouver alors?
1: Partout. La dernière fois, j'ai fait du parapente.
2: Et alors, ce saut?
1: Je sais pas si je le referai, mais c'était super. J'ai pas eu le vertige, alors que je suis plutôt sensible au vertige. Mais en fait, c'est le mal de transport. J'étais vraiment surprise. Mais ma fille et mon mari, eux, ils ont adoré.
0: Croix Voironnais, c'est le compte Insta de Natacha. Et vous allez sur Instagram pour profiter de toutes les bonnes adresses indépendantes et bons plans qu'elle vous propose. Voici Benabar, elle danse avant de retrouver l'horoscope de ce 9 octobre. Il est 6h23.

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0: 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C'est très agréable pour démarrer la journée, cette chanson. Vous écoutez ici matin dans quelques instants les natifs de la Balance. Vous n'êtes pas tranquille, j'en fais partie, mais on va découvrir exactement comment avec l'horoscope de Catherine Viguier avant de retrouver l'info d'ici à 6h30.
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0: 6h27, vous écoutez ici matin, nous sommes le 9 octobre, c'est l'horoscope du jour. Bonjour Catherine Viguier.
8: Bonjour.
0: Les natifs de la Balance ne sont pas tranquilles, comment ça?
8: À cause ou grâce à quelqu'un.
9: Bélier, une relation vous pose problème avec partenaire de cœur ou de travail.
10: Taureau, pour éviter les idées noires, sublimez votre vie intérieure.
11: Gémeaux, vous êtes insatisfait mais ce n'est pas de la faute des autres.
12: Cancer, vous réussissez quelque chose de bien en famille ou au sujet de votre habitation.
13: Lion, vous allez cultiver les contacts utiles et agréables à la fois, tout va bien.
14: Vierge, mieux que quiconque, vous-même savez ce qui compte pour vous, alors écoutez-vous.
15: Balance, grâce ou à cause de quelqu'un, vous vous remettez vraiment en question.
16: Scorpion, côté sentiment, vous pourriez ne plus savoir où vous en êtes, alors soyez patient.
17: Sagittaire, journée idéale pour progresser dans vos projets de vie et dans tout le reste.
18: Capricorne, vous êtes exigeant avec vous-même, essayez de l'être moins avec les autres.
19: Verseau, vos idées souvent géniales seront reconnues au grand jour, mais pas tout de suite.
20: Poisson, vous devez faire preuve d'adaptation et ça vous coûte un peu.
21: Et pour nous tous, on se décide une fois pour toutes.
0: Bah avant le week-end, on se décide par exemple sur ce que l'on va faire. Bah oui, parce que vous allez avoir droit à plein de conseils avec toute l'équipe d'ici matin jusqu'à 9h, même toute la journée avec ici Isère. Donc ce serait dommage de ne pas suivre ces conseils et pourquoi pas faire une belle sortie. On partage tout ça d'ailleurs sur notre page Facebook.
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0: Avec toute l'équipe d'ici matin pour vous accompagner, vous avez le choix, c'est ça qui est bien. Nous, on est un peu comme des serveurs qui vous amènent un plateau bien garni et vous choisissez finalement comment vous allez déguster ce beau menu. Soit via la radio comme d'habitude, sur Ici Isère, vous n'hésitez pas, à la télé, Ici Alpes jusqu'à 9h et via l'appli aussi, ça c'est pour ceux qui sont plus numériques, vous avez cette possibilité avec dans l'équipe pour toute l'info locale, Laurent Gallien, bonjour.
22: Bonjour tout le monde.
0: Voilà, il est aussi sur tous les créneaux et tous les canaux. Nous avons Lenny qui réalise cette émission, heureusement, sinon on ne pourrait pas vous parler. C'est quand même la base. Grâce à lui, vous entendez nos jolies voix. Oui, elles sont jolies, j'ai envie de le dire. Et puis Arthur qui répond avec sa jolie voix à vos appels au 04 76 46 45 45. Une bien belle équipe qui vous accompagne jusqu'à 9h. Il est 6h30, Laurent Gallien, le point sur l'info.
22: Un millier d'étudiants et professeurs de faculté ont défilé hier entre campus et préfecture à Grenoble pour soutenir les lycéens et parce que les revendications sont les mêmes, disent-ils chez eux, en termes de moyens. Du côté des lycées, seuls 4 établissements n'ont pas pu faire cours normalement hier en Isère, selon la préfecture. 3 à Grenoble et 1 à Cessinet-Parisais. Mais à Villefontaine, l'ambiance était encore à l'affrontement hier matin autour du lycée Léonard de Vinci, entre une cinquantaine de jeunes et les forces de l'ordre. Retour au terrain pour les sportifs grenoblois. Ce soir en football, après la trêve internationale, le GF38 se déplace à Montpellier en Ligue 2. En pro des deux d'autres billes, Grenoble reçoit Colomiers, c'est à 21h au Stade des Alpes et c'est à vivre avec Ici Isère. Dans 2 minutes, nous allons fêter un anniversaire, les 80 ans du Ring Grenoblois, un club qui, figurez-vous, a marqué l'histoire de la boxe en France et qui va notamment recevoir demain pour fêter ça le champion olympique de 2000, le Belgien Brahim Asloum. Tout ça, c'est juste après l'essentiel de l'actualité nationale et internationale et développé ce matin par Valentine Lottès.
1: 3000 professeurs remplaçants déployés à partir d'aujourd'hui dans les lycées. C'est la principale annonce du ministre de l'Éducation hier soir sur TF1. Une réponse d'Edouard Geffray à la colère lycéenne. Plus de 70 000 manifestants hier encore en France et plus de 500 interpellations. Dans l'affaire du policier agressé par des jeunes à Belfort, 3 ados supplémentaires sont mis en examen pour un total de 5, dont le lycéen interpellé au départ par ce policier contre qui il a porté plainte pour tentative de meurtre. Le jeune accuse le fonctionnaire de lui avoir maintenu la tête sous l'eau. Célèbre pour ses poêles et ses casseroles Tefal, le groupe Seb est mis en demeure par 3 associations. Elles lui demandent de planifier l'arrêt des polluants éternels dans sa production. Faute de réponse d'ici 3 mois, les ONG saisiront la justice. Premier tour de la primaire de gauche pour désigner un candidat à la présidentielle. Sur les 5 en lice, 140 000 adhérents, militants et sympathisants de gauche sont appelés à voter en ligne à partir de 8h ce matin. Qui sera désigné prix Nobel de la paix? Près de 300 lauréats potentiels ont été proposés cette année. Mais pour le président des États-Unis, Donald Trump, le plus méritant, c'est lui. Réponse depuis les murs de l'Institut Nobel en Norvège en fin de matinée. Et puis reprise du championnat de France de football ce soir. La première phase de la Ligue des Nations terminée. La 6e journée de Ligue 1 commence avec la réception de Lyon à Lens. Coup d'envoi 20h45.
22: Et on reste dans le sport donc avec le RIN grenoblois fondé en 1946 et qui fête cette année, si l'on a bien compté, ses 80 ans avec une soirée notamment prévue demain dès 17h à la Halle Clémenceau à Grenoble avec des invités Brahim Asloum, le Belgien champion du monde olympique de boxe en 2000 et également le président de la Fédération française de boxe Dominique Natto. Il y aura des combats aussi bien sûr demain et dimanche toute la journée. Le RIN grenoblois qui est un club qui a marqué et qui marque encore d'ailleurs des générations de Grenoblois et d'Isérois. Crochet du droit dans l'info d'ici, signé Cédric Kermel.
2: Une quinzaine de boxeurs échangent des coups sur 3 rings. Regard concentré, biceps saillant, casque sur la tête. Shaima retire son protège-dents et souffle un peu.
3: Après être sorti du ring, franchement, on sent qu'on on s'est dépassé. On est satisfait de nous-mêmes. On sait qu'on a fait peut-être des erreurs. Mais bon, on a toujours été dans un cadre pédagogique, donc c'est toujours plaisir.
2: Elle et sa copine, qui s'appelle aussi Shaima, sont arrivées presque par hasard au ring grenoblois.
3: On a l'habitude de passer par là des fois, si on est à l'école à côté, etc. Et du coup, ça nous a amené à venir ici. Avec les fréquentations, etc. Avec les gens de notre âge qui s'inscrivent, forcément, on veut s'inscrire aussi, on veut tester. Et puis, nous, on a aimé, on est resté.
2: Ina aussi veut rester ici, 3 ans après son arrivée au club.
3: Sans ça, la boxe n'existe pas, c'est vraiment la maîtrise de soi. C'est très important à la boxe. Et c'est ce qui m'a aidé, même dans ma vie en dehors du sport, c'est très important. Pour moi, le ring grenoblois, c'est comme une deuxième famille. Tout le monde est gentil, les uns entre les autres. Il n'y a pas d'histoire, pas de problème, c'est comme une grande famille.
2: Elle fait partie des boxeuses de ce club, précurseur en la matière grâce à son fondateur.
23: Monsieur Émile Chabu a été également la première personne à faire boxer des femmes au niveau mondial. Il y a un site américain qui s'appelle WBAM, qui le signale d'ailleurs, qui le nomme.
2: Explique Patrick Malaiset, directeur technique du ring grenoblois. Émile Chabu a aussi introduit un type de boxe anglaise en Isère et en France. La boxe éducative en 1946, pratiquée aujourd'hui partout en France et dans le monde. Beaucoup de champions ont commencé par là.
23: Laurent Boudouni, qui a été médaillé olympique, a commencé par la boxe éducative. Brahim Asloum, qui est médaillé olympique et qui a commencé par la boxe éducative. Hachim Chérifi, etc.
2: Le plus célèbre étant donc Brahim Asloum, le Belgien, champion olympique de boxe en 2000 à Sydney. Il se souvient de l'impact du club grenoblois au moment de sa médaille d'or.
24: C'était la reconnaissance d'une région, d'un travail qui se faisait du plus bas de l'échelle de la boxe, qui est la boxe éducative. Donc oui, Grenoble, en tout cas la région Grenoble, a joué un rôle important dans mon évolution.
2: Le ring grenoblois continue à le faire aujourd'hui, avec des jeunes parfois en difficulté, qui poussent les portes du gymnase Léon Jouot pour trouver une seconde famille, comme Ina ou encore Shaima.
22: 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Les prévisions de Météo France un peu plus sèches qu'hier.
0: Exactement, pas de pluie aujourd'hui semble-t-il, un vendredi frais et donc sec. 10 degrés à Grenoble ce matin, 9 à Vienne, 9 à Bourgoin-Jallieu. Et on va aller voir à Iso comment ça se passe avec Jean-Paul qui est avec nous. Bonjour Jean-Paul.
4: Bonjour toute l'équipe et les auditeurs et les correspondants Météo. Eh bien chez nous, il faut une petite laine ce matin.
0: Ah oui.
4: Parce qu'on a 8 degrés 6 avec un vent de sud-ouest de 3 km/h.
0: Mm-hmm.
4: Et 87% d'humidité, évidemment.
0: Ça, c'est sûr.
4: Et puis, on a eu hier 30,7 mm de précipitation.
0: Ouais, c'est bon.
4: Ça a quand même bien mouillé. Je pense que ça fera quand même un peu de bien à la nature.
0: Tout à fait, tout à fait. Alors aujourd'hui, petite accalmie de ce point de vue-là. On aura encore quelques nuages ce matin, mais c'est plutôt des éclaircies qui vont arriver dès ce matin et qui seront présentes cet après-midi. Le retour de la pluie, c'est demain. Et le vent va tourner. Alors, il est très faible chez vous, mais on devrait avoir 40 à 50 km/h pour un vent de nord-nord-est toute la journée. Donc ça fera un ressenti un peu plus frais. 13 à 16 degrés en pleine, selon les éclaircies. Donc peut-être sous le soleil un poil plus chaud, mais avec le vent, ça s'équilibre. Et 7 à 10 degrés à 1000 mètres. Voilà Jean-Paul.
4: Eh bien, bonne journée à tous les auditeurs et bon week-end. Pour tous ceux qui auront un week-end.
0: Exactement.
4: Il y en a qui travaillent quand même.
0: Et bah, bon courage à eux, effectivement. Alors juste, tiens, puisque vous me donnez la main pour le week-end, un peu de pluie demain, retour de la pluie ce samedi, mais le soleil prend le pouvoir dimanche, donc on sera équilibré selon ce que vous avez. À bientôt Jean-Paul.
4: À très bientôt, au revoir.
0: Au revoir. Pas de soucis de circulation en voiture. Bon, à cette heure-ci, c'est vrai que c'est toujours assez calme, hein. Mais je préfère vous le dire. Par contre, un train supprimé pour le Saint-André-le-Gaz Grenoble pour cause de défaillance de matériel. Et quelques retards. Alors, on n'a pas de soucis global sur le réseau, mais des incidents qui sont un peu partout de chaque côté. Donc, le train de 6h39 pour Chambéry a 25 minutes de retard avant le départ. Hein, il partira à 7h04. Vous avez quelques retards comme ça tout au long de la journée, mais ça ne devrait pas impacter l'ensemble du réseau. On va suivre ça et vous nous appelez si jamais il y a d'autres soucis au 04 76 46 45 45.
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0: Nous parlions du temps il y a quelques instants, en plaine, en montagne. Et en montagne, ça va nous intéresser avec la montagne pas à pas. Jean-Michel Asselin et sa plume de poète vont nous emmener en montagne sous la pluie. Ce sera après Alain Souchon, il y a de la rumba dans l'air.

0: Si ça, c'est pas bien pour démarrer la journée, je ne sais pas ce qu'il vous faut. Allons, il y a de la rumba dans l'air. C'était Alain Souchon.
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0: Il est 6h41, nous sommes le 9 octobre, nous souhaitons une très bonne fête au Denis, voilà, la Saint-Denis, c'est toujours à l'occasion de les saluer, et on salue également eh bien, tous ceux qui travaillent à la Poste, c'est la journée mondiale de la Poste, voilà, ça fait du monde hein, à qui on souhaite une bonne fête, mais ça fait plaisir également pour saluer tous ceux qui bossent aussi ce matin et qui préparent leur week-end. On a plein de conseils à vous donner avant 6h, avant 7h, je vais dire avant 6h30, ce sera un peu dommage, et on va commencer par partir en montagne pour découvrir toute la prose et les conseils pour redécouvrir ce monde que l'on adore, ce milieu naturel qui nous entoure, avec Jean-Michel Asselin, l'un de nos spécialistes. Bonjour Jean-Michel.
3: Bonjour Mathieu.
0: Une fois n'est pas coutume, Jean-Michel, la montagne pas à pas commence en musique.
3: Et oui, parlez-moi de la pluie et non pas du beau temps. On connaît tous cette chanson de Brassens, véritable hymne au bonheur de l'orage qui lui a permis de s'amouracher de sa voisine. Laquelle, ayant peur du tonnerre et son mari absent, va se réfugier dans les bras du poète. Eh bien, moi aussi je trouve qu'il faut de temps en temps réhabiliter le mauvais temps et se débarrasser de cet adjectif tristounet qui laisse penser que seul l'azur lumineux et les soleils glorieux méritent notre admiration. Toutes celles et ceux qui ont vécu l'aventure de l'orage en montagne ne peuvent cacher qu'ils en gardent un frisson qui ressemble au bonheur. Oui, le déchaînement des vents, la colère des éclairs, le grondement du tonnerre, s'ils provoquent l'effroi, ils sont également une source de poésie intense. Que de souvenirs un été en descendant du Chirac dans le Val-Gaudemar pour avoir été surpris par une tempête aiguë qui savait déverser sur nous des seaux d'eau glacée. Nous nous étions réfugiés dans une sorte d'abri sous roche aménagé de quelques murets. Dans mes souvenirs, ce lieu se nommait la cabane du Pi. Nous étions alors au sec sur un sol de paille, se contentant de vibrer à chaque décharge de la foudre.
0: Et ça vous a amené à vous poser quelques questions.
3: Ben oui. Que deviennent les marmottes, les chamois, les aigles dans ce déchaînement jupitérien? Cherchent-ils des abris? Supportent-ils avec stoïcisme d'être rincés, douchés? Je les imagine guettant l'abri d'une roche, d'un bosquet. J'essaye de partager leur effroi face aux éclairs, leurs inquiétudes. La pluie, la grêle bouleversent-elles leur vie? Et les fleurs, que deviennent-elles sous les coups de boutoir de l'orage? Je vois les arnicas se courber, les gentianes se fermer. Et à l'inverse, les mélèzes et les pins se gorgeaient d'eau. C'est comme s'ils dansaient, heureux de la pluie. Non, le mauvais temps n'existe pas. C'est simplement une question de point de vue, de situation. La marmotte ne craint plus l'aigle qui a rejoint son aire et ne pense plus à chasser. Je vois encore aussi cette bergère rencontrée dans le Queyras avec son ciré vert et son grand parapluie. Elle ne perdait pas le sourire, attendant avec une impatience d'enfant que le temps clément revienne. Comme ce gamin prodigue qu'on attend, qu'on espère. Oui, il faut de la nuit pour le jour et des nuages pour un ciel limpide. L'alternance est une bonne chose. Quelle tristesse si nous n'avions que l'azur implacable. Ne ratez jamais les lumières de l'orage. Ne ratez pas cette débauche de la nature qui se moque de nos goûts et n'en fait qu'à sa tête. Oui, comme chantait Brassens, à partir de ce jour, je n'ai plus baissé les yeux. J'ai consacré mon temps à contempler les cieux, à regarder passer les nues, à guetter les stratus, à lorgner les nimbus, à faire les yeux doux au moindre cumulus.
0: Je vous l'avais dit que Jean-Michel, il était poète encore plus que d'habitude aujourd'hui. Merci de nous avoir transportés en montagne avec la pluie, finalement une autre ambiance, même si là aujourd'hui, si vous partez vous balader, vous devriez être un peu tranquille. On prendra de la hauteur grâce à l'animal dont on va parler dans quelques instants avec notre vétérinaire, le docteur Pierre Fabin. Un canari ou une perruche, vous voulez en adopter un? Par quoi commencer? Comment faire? Explication dans quelques instants.
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0: Il est 6h46, bonjour docteur Pierre Fabin.
8: Bonjour Mathieu.
0: Vous êtes notre vétérinaire et vous nous donnez des conseils tous les matins. Adopter un oiseau, c'est une aventure fascinante, mais face au choix, on hésite souvent. Pour une famille ou un débutant, vaut mieux choisir un canari ou une petite perruche?
9: Une perruche ondulée possède l'intelligence émotionnelle et la capacité d'apprentissage d'un enfant de 2 ans. Ce chiffre va tout résumer. Le choix entre un canari et une perruche dépend totalement de ce que vous attendez. Le canari, c'est l'oiseau contemplatif par excellence. On l'adopte pour son chant mélodieux, particulièrement chez le mâle, et pour la beauté de ses couleurs. Mais c'est un oiseau distant qui n'apprécie pas vraiment d'être manipulé. La perruche, à l'inverse, c'est un mini perroquet de compagnie. Un oiseau hyper interactif, très curieux, grégaire, qui peut apprendre des tours, venir sur votre épaule et même répéter quelques mots si on l'entraîne. L'implication au quotidien est radicalement différente.
0: Et si on opte pour la perruche qui a l'air beaucoup plus interactive, quelles sont les contraintes à prévoir au quotidien pour qu'elle soit heureuse?
9: Alors la contrainte majeure de la perruche, c'est son besoin social. À l'état sauvage, elle vit en groupe de plusieurs milliers d'individus. Un oiseau laissé seul va déprimer, stresser et s'arracher les plumes. Il faut impérativement les adopter à minima par 2. Et ensuite, oubliez l'image de l'oiseau qui vit enfermé dans une cage. Un oiseau est fait pour voler. Vos perruches doivent toujours pouvoir sortir de leur espace pour voler dans une pièce sécurisée de la maison 2 à 3 heures par jour pour se muscler et interagir. Si vous n'avez pas ce temps le soir, le canari sera un meilleur choix. Il accepte plus facilement une routine tranquille à condition de lui offrir un espace de vie adapté.
0: Qu'on choisisse l'un ou l'autre de ces oiseaux, quels sont les règles d'or incontournables pour choisir la cage et bien l'installer dans la maison?
9: Vous fuyez absolument les petites cages classiques et surtout les modèles ronds. C'est une véritable torture psychologique pour eux car ils n'ont pas de coin pour se réfugier en cas de stress et qu'ils perdent leur repère. L'idéal, ce n'est pas une simple cage, mais une véritable volière d'intérieur ou un grand espace aménagé. Prévoyez toujours très grand. Retenez qu'un oiseau vole à l'horizontale, pas à la verticale. Privilégiez donc une volière toute en longueur. Pour deux perruches, comptez un strict minimum d'un mètre de long avec de vraies branches naturelles pour leurs pattes.
0: Merci pour tous ces conseils. C'est vrai que ce n'est pas un sujet dont on parle à chaque fois, mais important, des conseils que vous retrouvez sur notre site internet. Ils sont tous compilés, les conseils du docteur Pierre Fabin. 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Dans les minutes qui arrivent, on fera plein de conseils pratiques avec Thomas Bortolato. L'occasion, pourquoi pas pour vous, de faire de bonnes affaires et des économies pour vous rhabiller pour l'automne et l'hiver qui arrivent après Adele, Rolling in the Deep.

0: Rolling in the Deep. Il est 6h52. Très bon début de journée avec toute l'équipe d'ici matin. Et bon réveil, bien sûr. Vous profitez de ce réveil avec toute l'équipe, avec Laurent Gallien pour l'info locale. Pour tout ce qui est info pratique, les trucs à savoir avant de partir, les bons réflexes, et bien c'est avec Thomas Bortolato. Bonjour Thomas.
1: Bonjour Mathieu, bonjour Laurent, bonjour.
0: Là, Thomas,
1: tous.
0: Les bons réflexes. Allez. Oh. Ah, il a raté mon stylo, je vais lancer, il l'a pas attrapé.
1: C'est ce truc.
0: Voilà, du coup, il l'aura. Enfin, on fait les tests,
1: Hop là, réflexe.
0: Hop là, et moi je l'ai attrapé, vous avez vu d'une main.
1: C'est bien. Enfin, vous êtes champion.
0: Pas forcément d'ailleurs si vous écoutez, parce que ça ne se voit pas à la radio.
2: Ça se passe bien ces cours de gymnastique.
0: Oui. Vous avez vu, hein, je suis en pleine forme.
1: Psychomotriciens sont confiants.
0: Exactement, pour que je prépare mon week-end de la bonne manière. Tous les matins, avec vous, on fait le plein d'infos pratiques dans les 3+. 3 infos pratiques, locales, utiles et sympas. On va dénicher la perle rare tout en étant solidaire.
1: Oui, ce dimanche, de 9h à 18h, la salle communale de Briey-en-Gonne accueille un vide-dressing solidaire. Vous allez pouvoir faire le plein de vêtements et trouver la perle rare, un événement important dont une partie des bénéfices sera reversée au centre de cancérologie de la femme du CHU de Grenoble. Le petit prix de 2 euros pour l'entrée vous sera demandé. Le grand vide-grenier sera donc ce dimanche de 9h à 18h à la salle communale de Briey-en-Gonne. On anticipe aussi nos déplacements pour ce dimanche dans l'agglomération grenobloise. Il va se dérouler la course de l'Équidène sur la voie rapide à hauteur de Saint-Martin-de-Vinoux dans le sens Lyon-Grenoble. La bretelle de sortie en direction du pont Oxford numéro 16 sera fermée de 6h30 à 15h30. On le rappelle, c'est ce dimanche. Et puis toujours en cette période un peu compliquée au niveau des prix des carburants, on vous rappelle également que ici Isère à votre disposition sur ici.fr, sur l'application ici, une carte interactive pour pouvoir comparer autour de chez vous les prix des stations essence les moins chères. Petit relevé ce matin pour le bassin grenoblois, il faudra aller à Cessiné-Parisé pour le gasoil, 2,25€ le litre au relais du Drac. Pour le samplon 95, 2,19€ le litre au Carrefour Mélan. Du côté de Vienne, le gasoil 2,25€ au relais du Champ de Mars au cours de Verdun. Le samplon 95, 2,22€ à Vienne-et-Dix, chemin des Lônes. Et à Bourgoin-Jallieu, le gasoil 2,25€ à la station-service avenue Alsace-Lorraine. Et pour le samplon 95, 2,21€ à la station-service avenue Henri Barbusse.
0: Merci beaucoup Thomas, plein d'infos, trafic également hein, et de circulation si besoin. Ce sera tout au long de ce réveil avec vous jusqu'à 9h. En voiture ça va, il y a quelques petits soucis en termes de train, mais c'est des événements qui sont isolés. On fera le point avec vous tout à l'heure, notamment après le journal de 7h. Voici Maxime Le Forestier, est né quelque part, il est 6h54.
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0: quelque part. Vous êtes sûrement né en Isère, pas forcément, mais vous y vivez en Isère. Est-ce que vous êtes bien isérois? On vérifie avec Serge Papagali dans quelques instants. On va parler de l'Y grenoblois, qui n'est pas forcément ce que vous pensez avant de retrouver le journal de 7 heures.
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0: 6h58, vérifions si vous êtes bien isérois avec notre spécialiste, c'est vous Serge Papagali, bonjour.
9: Bonjour Mathieu.
10: Tu es de l'Isère si tu sais que...
9: Mon cher Mathieu, savez-vous ce qu'est l'Y grenoblois, donc isérois, forcément?
0: Oui, pour une fois, je le sais.
9: Oh, c'est pas possible.
0: Mais incroyable.
9: Il va bousiller ma chronique. Allez-y.
0: Faut qu'on attende le vendredi. Bah, c'est toute l'agglomération grenobloise qui se situe au Valais, quoi.
9: Voilà, j'ai écrit. Vous venez me dire ça, je vous le dis. Vous pourriez me dire qu'il s'agit du Drac et de l'Isère qui forment un Y.
0: Donc, bon week-end, Serge.
9: Nous reparlerons d'ailleurs un autre jour. Ben voilà. Mais redites-le moi grave. C'est un Y qui est formé par.
0: Par le Drac et l'Isère.
9: Bravo. Vous savez tout, en fin de compte.
0: Ah.
9: Eh bien, mon très cher Mathieu, l'Y, en fait, est une lettre.
0: Mais non.

0: Fier l'Y dans une mise en abîme, je parle pas du vin, bien évidemment, hein, qui attaque un peu les gencives.
1: Ouais, bon, non,
0: ça dépend lesquels. On va pas parler ça, on fera la séquence sur le pinard une autre fois. Dizzy.
1: Non, attention.
0: Disons-y.
1: Ouais, c'est mieux.
0: Si, c'est Rocco Siffredi qui dit ça.
1: Ben
0: ça
1: oui,
0: bien, il disait.
1: C'est sûr que ça allait arriver, ça.
0: La beauté de ce palais dauphinois n'a d'égal même d'ailleurs que la beauté de ces montagnes. Un accent, écoutez-moi bien, c'est un passeport. Ça te dit d'où tu viens.
1: C'est beau. Ah, ça, c'est beau.
0: De toute façon, nous, on y sait parce qu'on est d'ici quoi?
1: Ici, Isère.
0: Bien sûr. Tout bon Isérois, c'est ça.
1: Bon week-end, Serge.
0: Et vous de même.
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1: Vous écoutez la première radio sur l'info locale en Isère. Il est 7h. Bon début de journée, bon vendredi.
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1: Le journal présenté par Laurent Gallien. Laurent, 4 lycées n'ont pas pu accueillir leurs élèves hier en Isère.
4: Les lycées Europol, Stendhal et Argouge à Grenoble, ainsi que le lycée Bergès à Cessinet-Parisé, 4 sur 41 lycées au total, et sur 12 qui ont connu des rassemblements majoritairement sans blocage, donc selon la préfecture. À Villefontaine hier, il était peut-être possible d'entrer au lycée Léonard de Vinci, mais toute la matinée, des affrontements ont eu lieu autour d'un établissement où professeurs et élèves refusent notamment les temps de démocratie interne voulu par le gouvernement. Le reportage d'Antoine Ballandra.
5: Sous une pluie battante, une cinquantaine de lycéens se sont rassemblés derrière les camions de gendarmes. Au loin, on entend les tirs de mortiers, mais ces jeunes, eux, sont venus pour manifester pacifiquement, soutenus par leurs professeurs, qui refusent les temps de démocratie interne imposés par le Premier ministre, ce que ne comprend pas cette lycéenne.
6: On a reçu un mail comme quoi les profs ils voulaient pas y faire.
7: Et t'en penses quoi que les profs veulent pas y faire?
6: Bah je comprends pas. Enfin pourquoi, alors que c'est très important, surtout dans ces conditions-là.
5: Juste à côté, Chloé, élève de terminale, n'est pas du tout d'accord avec sa camarade.
8: Ouais, mais non, en fait, juste nous, nos profs, ils sont pas d'accord avec ces méthodes. En fait, c'est juste le gouvernement qui noie le poisson en fait en instaurant ces temps d'échange. Et en fait, c'est bien parce que du coup, on a le soutien de nos profs et on voit que nos profs ils nous soutiennent. Donc c'est bien ça.
5: Au loin, on entend le bruit des cartouches en plastique de gaz lacrymogène qui retombent au sol. La seule réponse du gouvernement, pour l'instant, estiment plusieurs élèves. Dans ces conditions, ces temps de démocratie interne sont de l'enfumage, estime Cindy Laurenceau, prof d'anglais à Léonard de Vinci.
9: Pour nous, c'est inutile, au sens où les revendications, elles sont connues. Les élèves les ont exprimées. Et j'ai même envie de dire, nous avons eu les mêmes, nous avons encore les mêmes, à notre façon, et ce depuis plusieurs années.
5: Les enseignants qui se disent prêts à se remobiliser pour demander plus de moyens humains et matériels, bref, la même chose ou presque que leurs élèves.
4: 3000 enseignants remplaçants envoyés dès les prochaines heures dans les établissements les plus en difficulté de ce point de vue-là. C'est ce qu'a promis hier soir sur TF1 le ministre de l'Éducation, Édouard Geffray. C'était l'invité du 20h de TF1. Nous reparlerons de tout ça à 7h45 avec l'invité ici matin, Philippe Dulbeco, recteur de l'Académie Grenoble, qui sera avec nous en studio tout à l'heure.
1: Les étudiants aussi manifestent et bloquent le campus.
4: Près d'un millier d'entre eux, accompagnés d'enseignants, ont manifesté hier, ont défilé entre campus et préfecture. Et une assemblée générale hier en fin d'après-midi a décidé du maintien d'un blocus du campus ce matin, à voir donc comment ça se passe concrètement sur le terrain, et notamment pour la circulation du côté du campus ce matin. Au bilan des diverses manifestations et heures hier, 5 interpellations en Isère, selon la préfecture, à Grenoble, Villefontaine et Bourgoin-Jallieu, et 3 gendarmes blessés. Autre conséquence du mouvement lycéen, à Bourgoin-Jallieu, les 250 élèves de l'école Simone Veil vont encore avoir cours au Palais des Sports aujourd'hui pour éviter tout incident lundi matin. L'école située à proximité du lycée Loiselet et du parc des Lilates avait failli être incendiée par un mortier qui avait atterri sur son toit.
1: 7h03, les temps sont durs aussi en matière de fuel domestique. Le carburant pour se chauffer n'échappe pas à la hausse globale des prix des carburants.
4: Oui, alors que les premiers froids se font sentir, le litre de fuel domestique affiche 40 à 50% de hausse. Maxime Tartavel est distributeur de carburant à Saint-Jean-de-Bournay.
10: Les prix du fioul ont vachement évolué à la hausse depuis le début du conflit au Moyen et Proche-Orient. Donc avant crise, on était dans l'ordre de 1,25 à peu près par litre. Et là, actuellement, on est autour de 1,85, entre 1,85 et 1,90 par litre. Donc c'est assez inédit. On a eu une hausse également pour le début de guerre entre l'Ukraine et la Russie. Mais là c'est une hausse qui dure surtout dans le temps. C'est ça qui est assez inédit pour le coup. Des fois, on a des pics où on voit une flambée des prix et après, ça redescend. Mais là, on voit que... On constate même que depuis 6 mois bientôt, les prix ne redescendent plus et sont au plus haut.
4: La hausse des prix du fioul domestique, reportage tout à l'heure à 7h30 dans l'info d'ici. En Matésine, où il y a

0: encore un ménage sur cinq presque qui se chauffe au fioul.
1: Une maison de Villette-Danton en Haute-Isère visée par des tirs d'armes automatiques.
0: Une arme de type Kalachnikov, c'était dans la nuit de mardi à mercredi. Heureusement, il n'y avait personne à l'intérieur de la maison. Une maison qui a déjà été deux fois la cible de tir, c'était au mois de mai dernier. Des opérations de démoustication, deux étaient prévues cette nuit à Grenoble, dont une dans le quartier autour de la clinique mutualiste, après la découverte d'un cas de dengue chez une personne qui revenait d'une zone intertropicale. Les opérations de démoustication doivent permettre d'éliminer notamment les moustiques tigres qui sont présents dans la zone par précaution, bien évidemment.
1: Retour sur les terrains pour les footballeurs et les rugbymen grenoblois.
0: Après la trêve internationale pour les footballeurs, le GF 38 se déplace à Montpellier ce soir. C'est la 8e journée de Ligue 2 et puis en rugby. Après une semaine de pause entre deux blocs de matchs, le FCG commence son deuxième chapitre de la saison à la maison face à Colomiers. C'est à 21h, Stade des Alpes, à vivre avec ici Isère. Les Grenoblois 7e après la victoire hier soir de Montauban face à Brive et qui comptent poursuivre leur progression, surtout que les prochaines semaines s'annoncent, comment dire, un peu solides. Jérôme Villegas est l'entraîneur des Avants Rouges et Bleus.
2: On a beaucoup travaillé, donc là d'avoir cette semaine, de repartir sur un nouveau bloc, ça amène aussi une fraîcheur dans les têtes et j'espère que ça a gommé un petit peu les doutes qu'on avait eu sur certains aspects de notre jeu. Donc là déjà ça va être un très gros test pour nous, puis après on va jouer chez la grosse équipe du championnat pour l'instant, Brive, donc et après on reçoit encore une équipe qui fait un bon début de saison, Biarritz, et encore deux déplacements, donc on sait que ça va être un gros bloc, mais ça sert à rien de se stresser sur le bloc. On continue notre progression, et puis ce qu'on peut contrôler on le fait, après on verra.
0: FCG Colomiers ce soir, 21h à vivre avec ici Isère.
1: 7h06, le ring grenoblois fête ses 80 ans.
0: Avec une soirée prévue demain à partir de 17h à la halle Clémenceau à Grenoble. Et puis des rencontres de boxe demain, dimanche, toute la journée si vous voulez voir le spectacle. Le club fondé en 1946 qui a marqué l'histoire de la boxe puisque le fondateur du club, Émile Chabut, est le premier à avoir lancé la boxe éducative dans les années 40. Patrick Malaisé est le directeur technique du ring grenoblois.
3: Il faut savoir qu'il a créé une forme de boxe qu'aujourd'hui on appelle la boxe éducative. C'est une boxe qui était un peu plus protégée puisque à l'époque il n'y avait pas de casque. Là, lui, Émile Chabut a fait mettre des casques, des maillots pour boxer, etc. et des gants un peu plus gros. Voilà, en gros, c'était ça l'objectif. Et au fil des ans, ça a été mis. Maintenant, on a dit voilà, les coups sont portés, mais non appuyés. C'est-à-dire que normalement, l'objectif, même à main nue, si je boxe avec toi, je te touche, je te fais pas mal. Et qui a permis à la Fédération Française de Boxe d'augmenter son chiffre énorme au niveau des chiffres de licenciés. Et puis aujourd'hui, on voit quand même qu'il y a une reconnaissance parce que Brahim Mastoum, qui est médaillé olympique et qui a commencé par la boxe éducative, Hachin Chérifi, etc. Tous les grands champions qui vont être présents, ils ont commencé par la boxe éducative.
0: Voilà, Brahim Mastoum qui sera présent donc demain à 17h pour la fête du ring grenoblois. Ainsi tout de même que le président de la Fédération de boxe anglaise.
1: Oui, voilà.
0: La météo.
1: Mais de France.
0: J'ai pas essayé de pas confondre. Ouais. La météo, s'il vous plaît.
1: La météo. 10 à Grenoble, 9 à Vienne, 9 à Bourgoin-Jallieu. C'est frais ce matin. Ce sera relativement sec. Quelques nuages bas qui se bagarrent avec les éclaircies en matinée. Les éclaircies qui l'emportent un peu plus cet après-midi. Et un vent assez présent, de nord-nord-est de 40 à 50 km/h qui va se lever. Donc ça, c'est à noter aussi. Quels sont les relevés que vous avez sur notre page Facebook, au téléphone, Thomas Bortolato?
4: Alors, pas au téléphone, parce que sinon, je parlerai pendant que vous serez en train de parler. Ah, c'est terrible.
1: Vous êtes quelqu'un de tellement occupé.
4: Oui, c'est ça. 9 degrés 3 pour Corinne à Saint-Étienne de Saint-Jouard, 10 degrés à Salaise pour Guy, 10 degrés à Beaulieu pour Claudette également. Il fait très frais ce matin à travers l'Isère, visiblement. Et les photos commencent à montrer quand même que l'automne s'installe petit à petit.
1: Eh oui.
4: Avec des couchers de soleil différents et même des couleurs différentes, surtout au niveau des forêts et des massifs.
1: Ça arrive, ça arrive. Alors pour le téléphone, c'est avec Arthur, bien sûr, au 04 76 46 45 45. Cet après-midi, 13 à 16 degrés prévus selon les éclaircies, ce qui est en dessous des normales de saison. Vous ne pensez pas que ça arriverait un jour. 7 à 10 degrés à 1000 mètres et 4 à 6 degrés à 2000 mètres. Pour ce qui est de la circulation, Thomas,
4: ça va bien. Par contre, côté train, c'est un peu la catastrophe ce matin. Ah. Au départ de Grenoble, vous avez déjà un retard entre 5 et 10 minutes annoncé pour Saint-André-le-Gaz suite à une difficulté de gestion du trafic sur le réseau ferré, dixit SNCF, c'est mieux. Et puis, par contre, le train pour Saint-Marcelin de 7h20 est tout simplement supprimé. Il faudra donc se rabattre sur le train de 7h47.
1: Merci beaucoup.
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1: Nous parlerons économie tout à l'heure. Vous découvrirez des très bons biscuits avec Célia Bunny-Roman dans Ici en Isère, ça marche. Des petites douceurs qui vont vous séduire. Voici Gold et Laissez-nous chanter. Ça fait du bien. Bon réveil.

0: Mathilde et laissez-nous chanter. Il est 7h13, c'est ici Isère.
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0: Avec Laurent Gallien pour toute l'info locale, avec Thomas Bortolato pour tout ce qui est pratique. Voilà, une équipe prête à vous accompagner dans tous les domaines. Tiens, pratique, ce sont les vide-greniers qui vous attendent ce week-end. Il y en aura notamment un à Cessiné-Parisis dimanche, 400 exposants, donc pas mal, 6h-18h si vous voulez en profiter. Et un également demain, cette fois à Grenoble, on est pas mal dans l'agglomération grenobloise. Le vide-grenier aux couleurs d'octobre rose au parc du Bois d'Arthas de 8h à 17h. Pourquoi je vous dis ça? Parce que j'ai dégoté une info, je me dis... faites comme ce monsieur. C'est un Américain. Il est allé se balader dans une brocante et il a acheté un tableau pour $30. Il devait aller à la poubelle, le tableau. Bon, il se trouve que ce tableau, c'était en fait une œuvre de la peintre surréaliste Gertrude Abercrombie intitulée Les coquillages de l'échevin Myriam. Alors vous me dites oui, super.
3: Tout à fait. Mais
0: il a été revendu il y a peu $1.35 million. Ça vaut le coup, investissement de $30 pour récupérer $1.35 million.
3: Ah oui, ça vaut le coup, oui. Voilà. Oui, le rendement est bon.
0: Bah, je trouve qu'on est plutôt bien. Si vous voulez aller faire un tour en brocante, alors vous ne trouverez peut-être pas un tableau qui vaut ça, mais un petit Van Gogh comme ça qui traîne.
4: Ouais, un truc qui traîne, quoi. Voilà. Pour débarrasser le grenier.
0: Exactement. Oh, Guernica. Non, ça prend un peu de taille. Je ne suis pas sûr que vous.
4: Oui, puis il est dans un musée, si je peux me permettre.
0: Oui, mais peut-être
3: un grand salon quand même. Hein.
0: C'est ça. Faut une bonne véranda.
3: Une belle
0: et ça
3: terrasse.
0: Passe. Donc dites-nous si vous faites des belles trouvailles. Ça sera l'occasion de les partager. Partager ce que ça vaut en termes de valeur. Dans quelques instants, on fera le point sur l'actu du jour et l'édito du jour de Mon Œil de David Ossilou. Et forcément, on va parler manifestations et police.
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3: 7h16, l'édito sur l'actu du jour, c'est mon œil. Dans mon œil ce matin, la fin d'une semaine très agitée dans la rue avec les manifestations des lycéens.
4: Et avec David Ossilou, ces affrontements entre la jeunesse et la police.
5: Et malheureusement, trop de blessés des deux côtés. Mais il y a au moins une image qui réconforte. Ça s'est passé à Besançon, mercredi. Des policiers en tenue de maintien de l'ordre à qui un commissaire demande de retirer les casques. Quelques mètres plus loin, les manifestants applaudissent. Et il faut voir sur ces images surtout le sourire de ce commissaire. Un vrai sourire, hein. Évidemment, ils ont remis leur casque assez vite. Ces images ont été tournées par Emma Audrey, une journaliste indépendante qui couvre régulièrement des manifestations, notamment des interventions de la police, souvent quand elles donnent lieu à des violences. Mais cette fois, sa caméra a capté autre chose, pendant quelques secondes. À force de voir des policiers et des manifestants s'affronter, nous finirions presque par croire que les Français sont en guerre contre leur police. Mais pas du tout. Selon une enquête du Cevipof, au début de l'année, 73% des Français font confiance à la police. Près de 3 sur 4. Le plus étonnant, c'est que cette confiance n'est pas forcément réciproque. Une autre étude publiée en 2024 par le Défenseur des droits révèle que moins de 24% des policiers interrogés estiment pouvoir globalement faire confiance aux citoyens pour se comporter correctement. Moins d'un sur quatre. Alors forcément, cette scène de Besançon prend une autre dimension. Des manifestants qui applaudissent des policiers et des policiers qui leur répondent par un sourire. Même une députée européenne LFI a salué la scène. C'est ça qu'on veut voir, a-t-elle dit. Alors non, on n'est pas encore à embrasser un flic pour l'instant, comme le chantait Renaud. On va pas aller si vite. Mais nous pouvons reconnaître que aussi ont passé une semaine difficile.
6: Oui, je me suis approché et j'ai embrassé.
3: Merci David Ossilou. Tous les jours, mon œil, c'est l'édito du jour sur l'actu. Bon début de journée à 7h18. Et en ce moment, cette actualité, bien sûr, on en parle, hein, des manifestations des lycéens, des étudiants, mais on fait aussi le point avec vous régulièrement sur les prix qui montent, du carburant, l'inflation, et pour essayer de contrebalancer ça, alors à notre échelle, on se débrouille pour vous offrir notamment des cartes cadeaux d'une valeur de 40 euros à remporter dès maintenant, 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pour jouer au jeu à l'envers après Alex Warren et Ordinary, 04 76 46 45 45.

0: Extraordinary, Alex Warren, 7h21. Un coup de pouce pour vous accompagner, pour essayer de soulager un peu votre pouvoir d'achat, parce qu'on sait bien que ce qui doit prendre en premier lieu, bah, c'est les loisirs, c'est les petits plaisirs. Une carte cadeau d'une valeur de 40 euros que l'on vous offre ce matin en jouant avec nous au jeu à l'envers. Franck nous appelle du Versoux. Bonjour Franck.
1: Bonjour tout le monde.
0: Franck, qu'est-ce que vous allez faire de beau aujourd'hui?
1: Aujourd'hui, travail.
0: Ah, je sens que c'est pas encore. C'est pas l'enthousiasme parfait, mais je sais que c'est parce que demain vous avez prévu une belle journée.
1: C'est ça.
0: Demain, Halloween. Ça a pas commencé. Halloween, Walibi, ça a pas commencé la version Halloween de Walibi?
1: Non, ça attaque demain normalement.
0: Ah, donc vous allez pouvoir en profiter?
1: Exactement.
0: Oh, il fait l'ouverture de Halloween, pour le dire correctement. Et avant cela, bah, Franck, une petite carte cadeau de 40 euros, ce serait pas mal, hein, je pense.
1: Oui, ça ferait pas de mal.
0: Pour se faire plaisir, écoutez, on va faire de notre mieux. Le principe est le suivant, Franck. On va vous poser des questions, c'est le jeu à l'envers. Et vous devez me donner des réponses tordues, rigolotes et surtout des mauvaises réponses. Dès que vous en avez trois, la carte cadeau de 40 euros, elle est à vous. Vous êtes prêts?
1: Pas de soucis.
0: Allez, c'est parti, Franck. Franck, si vous gagnez une carte cadeau de 40 euros, qu'est-ce que vous pouvez faire avant de décider comment la dépenser?
1: Ne pas la dépenser.
0: Ouais, très bien, je prends. Quand on vous annonce vous avez gagné 40 euros, quelle phrase paraît la plus jolie logique à dire?
1: Oh mince alors.
0: On attend de voir. Si vous offrez votre carte cadeau à quelqu'un pour son anniversaire, qu'est-ce que cette personne devient?
1: Bah, très très riche.
0: Bah, parfait, écoutez. Alors, qu'est-ce qu'on dit puisque vous avez gagné?
1: Bah, merci beaucoup.
0: Bah alors, vous dire mince alors, vous avez dit. Eh bah, c'est gagné, Franck. Félicitations. Bah, j'espère que vous allez bien vous amuser à Halloween, à Walibi. Pourquoi je peux appeler ça Halloween? Mais c'est dingue, ça. Il y a des problèmes.
2: Je pense que c'est la fin de la semaine. Hein.
0: Ouais, je pense que c'est le vendredi.
1: C'est ça.
0: Qui joue. Ah bah, Franck est d'accord avec vous.
2: Merci, ouais, Franck.
0: On sent qu'il est fatigué, votre animateur, là. Ouh là.
2: Ouh là là.
0: Franck, vous faites quoi dans la vie? Ah, il est en train de répondre. Franck, vous êtes déjà au boulot?
1: Oui, excusez-moi.
0: Vous faites quoi dans la vie? Non, il n'y a pas de mal.
1: Je suis chauffeur poids lourd.
0: Ah, très bien. Eh bien, on salue tout le monde. Je pense, Franck, qu'il est en train de charger le camion. Il a fait une petite pause pour récupérer la carte. Eh bien, vous quittez pas, on vous passe Arthur, il vous explique comment la récupérer. Franck, bon courage pour la journée.
1: Allez,
0: amusez-vous bien
1: beaucoup.
0: À Walibi. Quel est votre radio locale en Isère?
1: Ici, Isère, bien sûr.
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0: 7h24, l'actualité économique et les belles initiatives en Isère, c'est ici en Isère ça marche. Et c'est avec vous Célia Bunier-Roman, bonjour.
4: Bonjour Mathieu Montel et bonjour à tous.
0: Nous allons dans le nord Isère, à la chapelle de la Tour exactement.
4: Oui, c'est à côté de la Tour du Pin, hein, pour situer
0: ça,
4: à peu près.
0: Ça paraissait logique,
4: ça paraît logique.
0: Mais c'est bien de le dire quand
4: oui.
0: même.
4: Alors moi je vous préviens tout de suite, c'est une chronique qui va vous donner faim. À cette heure-ci, moi, de toute façon, j'ai faim. C'est l'heure du petit-déj. Et nous allons dans un petit atelier où Cécile fabrique des petits biscuits.
0: Ah, très L'entreprise bien.
4: L'entreprise s'appelle l'Atelier des petits biscuits. C'est une pâtisserie artisanale qui a pour slogan la douceur à portée de main. Alors, déjà, rien que ça, moi, je suis convaincue.
0: C'est hein, vrai,
4: personnellement.
0: C'est... Avec ça,
4: ça
0: c'était soit les biscuits,
4: très, très
0: soit la lessive. Donc, c'est très bien qu'elle aille
4: bah
0: sur les biscuits.
4: Non, cassez pas tout, Mathieu.
0: Mais non, moi, j'attends les biscuits.
4: Ah, oui, j'ai faim. Son histoire commence en 2019. Cécile fait une reconversion professionnelle et passe son CAP pâtisserie. Elle crée son propre laboratoire à la chapelle de la Tour et depuis, elle y fabrique des super bons biscuits sucrés, des biscuits aussi salés pour l'apéritif.
0: De toute façon, vous les avez déjà goûtés.
4: Des pâtisseries et des gâteaux sur commande. Mais alors, si on peut en recevoir encore une petite caisse à la radio, je dis pas non.
0: Bah,
4: hein.
0: Moi, je pense que c'est le meilleur moyen de se faire un avis.
4: Oui,
0: ça se voit pas, mais je fais des clins d'œil depuis tout à l'heure.
4: L'appel est lancé. Pour choisir ses ingrédients, évidemment, elle privilégie autant que possible les produits du terroir, les achats directs auprès des producteurs, notamment des petites fermes locales. Dans ces recettes, on va retrouver des noix du Dauphiné, bien sûr, du miel local, des fruits de saison ou encore des œufs qui proviennent de la ferme d'à côté.
0: Ah, super ça.
4: Eh bah oui, évidemment, il n'y a pas que la fabrication maison qui est sympa. Elle fait aussi appel à ses clients fidèles pour déterminer sa gamme. C'est-à-dire qu'on peut lui dire ce qu'on aimerait bien avoir, ce qu'on aime et ce qu'on n'aime pas. Ah, et elle, ça l'aide à ajuster son offre.
0: Elle fait goûter, elle fait des séances goûtage. Moi, je vais devenir client fidèle, il n'y a pas de problème.
4: Pourquoi pas c'est... Moi, j'aime beaucoup, en fait, en tout cas, ces entrepreneurs
0: oui,
4: à l'écoute de leurs clients.
0: Tout à fait.
4: Et pour vendre ses produits, eh bien, elle participe à des marchés, marchés, des salons et des foires. Elle propose également ses produits en ligne, si vous êtes intéressé, si vous êtes un peu loin. On peut aussi, sur son site internet, retrouver son agenda, si vous voulez la trouver et puis goûter ces petites merveilles. Ça peut être l'occasion, par exemple, de tester ses moelleux au citron ou les lunettes fourrées à la framboise, qui, personnellement, moi, me
0: vous ont particulièrement séduit.
4: Ouais, okay. Tout à fait. L'économie qui marche ici en Isère, eh bien, c'est aussi une pâtissière dans l'âme qui décide un jour de changer de vie et qui nous sort chaque jour de délicieux petits biscuits du four.
0: Ben voilà, l'atelier des petits biscuits à la Chapelle de la Tour.
4: Oui.
0: On embrasse Cécile et on lui souhaite de bien continuer.
4: Faillot. À faire.
0: Ouais, non, mais je lui aurais fait un salut quoi qu'il arrive. Cécile.
4: On vous aime beaucoup.
0: Allez, bon week-end, Célia.
4: Allez, bon week-end.
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0: 7h28, on fait le point sur le programme de votre matinée avec vous, Thomas Bortolato, entre 9h et 10h dans Ici c'est vous. C'est la semaine bleue en Isère, alors on vous pose cette question ce matin.
2: Quelle est votre astuce pour bien vieillir ? Je vous parle d'un temps que les moins de 20 ans ne peuvent pas connaître, celui où la musique était enregistrée sur cassette et trouvée. Et trouver une chanson, c'était parfois le parcours du combattant, ce n'est pas Gad Elmaleh, 55 ans, qui dira l'inverse.
17: Shazam, j'adore, parce que pour un mec de mon âge, Shazam c'est une révolution. À mon époque, fallait qu'on aille à la FNAC chez le vendeur et qu'on lui dise, excusez-moi, est-ce que vous avez
18: est-ce que c'est le même album que
17: non, c'est l'autre. It is got to
18: you, it is got to me.
17: Vous l'avez?
18: Non.
17: Bon, bah, dommage,
2: bonne journée. Eh ben voilà. Gad Elmaleh, ah, toujours là. Dans le coup aujourd'hui grâce aux nouvelles technologies. Alors votre astuce pour bien vivre, est-ce que c'est d'être résolument moderne ? Connecté sur les réseaux sociaux, prenez la parole et racontez-nous ce matin votre quotidien au 04 76 46 45 2 fois dès 9h. Vos messages vocaux écrits sur le WhatsApp de la radio, c'est le même numéro. Nos invités ce matin, Carline Berthaud et Mathilde Limousin du département de l'Isère, en lien justement avec le forum senior qui se tient ce week-end à Saint-Martin-d'Hères pour en parler avec vous dès 9h.
0: Voilà, c'était l'occasion aussi d'échanger quelques souvenirs, hein. De technologies peut-être un peu disparues. Quand vos enfants ne savent pas que c'est un téléphone qu'ils ont sur leur jouet et que vous leur expliquez parce que c'est pas un téléphone portable et qu'il y a un fil qui relie ça. Ah oui, c'est des découvertes. Hein. Bref, on échange. La vieillesse, c'est à tout âge.
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0: 7h30, le point sur l'info, Laurent Gallien.
19: Un millier d'étudiants dans les rues de Grenoble hier, 4 lycées dans l'impossibilité d'accueillir les élèves pour cause de blocage et 12 en tout qui ont connu des manifestations sur fond d'enseignants qui dénoncent une opération d'enfumage gouvernemental à travers les temps de démocratie interne et d'annonces ministérielles aussi. 3000 enseignants remplaçants envoyés en urgence dans les lycées annoncés hier du ministre de l'Éducation, Philippe Dulbeco, recteur de l'Académie de Grenoble et notre invité de 7h45 ce matin sur Ici Isère. Autre sujet de préoccupation dans l'actualité, le prix du fuel. Au sommet, alors que les premiers froids arrivent et que des centaines de ménages en Isère se chauffent encore avec du fuel, nous allons dans deux minutes sur le plateau Matézin dans l'info d'ici, notamment chez une retraitée de la Mure. C'est juste après l'essentiel de l'actu nationale et internationale, le 90 secondes, Valentine Lopez.
7: Du concret pour calmer les lycéens. 3000 professeurs remplaçants sont déployés à partir d'aujourd'hui dans 500 lycées de France. Mesure annoncée hier soir par le ministre de l'Éducation après 10 jours de mobilisation, et ce n'est pas fini avec ce nouvel appel à manifester mardi. Et toujours des milliers de jeunes, de parents et de profs dans les rues. Un peu plus de 70 000 hier en France. Par rapport à la journée de mardi, c'est quasiment 4 fois moins. Le nombre d'interpellations, lui, est encore supérieur à 500. Deux procédures judiciaires lancées contre le groupe Seb, propriétaire de la marque Tefal et de ses poêles recouvertes de polluants éternels. Trois associations mettent l'entreprise en demeure pour la forcer à s'en passer. Les ONG saisissent aussi la justice pour pollution de son site de production en Haute-Savoie. Imaginez un condamné à mort fusillé en direct sur Internet dans l'une des plus grandes démocraties du monde. C'est l'annonce cette nuit des États-Unis. Pour avoir fait 13 morts sur une base militaire au Texas, Nidal Hassan sera tué en décembre par un peloton d'exécution, une première depuis la Seconde Guerre mondiale. Et pourtant, le président des États-Unis se voit prix Nobel de la paix. Le lauréat 2026 sera annoncé en fin de matinée à 11h. Après 3 semaines à vivre avec les Bleus de Zidane, c'est le retour de la Ligue 1 de foot. La 6e journée commence ce soir pour les clubs français avec ce match entre Lens et Lyon à 20h45.
19: 7h32 sur Issy-Isère, le prix du fioul qui s'envole dans l'info d'ici. Le litre frôle entre 1,85€ et 1,90€ en ce moment. 40 à 50% de plus depuis la guerre au Moyen-Orient. Et ça concerne encore des centaines de ménages isérois qui se chauffent au fioul, en Matésine par exemple. À la Mure, selon les derniers chiffres de l'INSEE, près d'un logement sur 5 se chauffait encore au fioul en 2023. Pour Issy-Isère, Emma Jacob, vous avez rendu visite à une retraitée de la Mure.
11: René habite dans la rue principale de Lamure depuis 1972.
20: J'ai 81 ans passé.
11: Et donc vous chauffez au fioul?
20: Oui. Le fioul, il est à 1,80. Il était à 1,90, 1,91. Ça fait presque 2000 euros les 1000 litres. C'est la catastrophe, là.
11: Les températures ont baissé depuis quelques jours, mais pas question d'allumer le chauffage.
20: Mais là, je chauffe pas en ce moment. Et j'en fais pas rentrer, hein, il est trop cher.
11: Et votre cuve, elle fait combien de litres?
20: 2000. Mais elle est jamais pleine. Non, après, les économies, il faut garder pour manger, alors c'est pas évident.
11: Sa voisine Bernadette, elle, a dit adieu au fioul il y a maintenant 2 ans.
21: Quand il y a eu les aides pour faire installer une pompe à chaleur, donc j'ai pas hésité, c'est là que j'ai enlevé carrément mon fioul. J'ai fait installer cette pompe à chaleur et j'en suis très très contente. On appuie sur le bouton et hop. Rien à faire.
11: 180 euros d'électricité par mois, tout compris. René, elle, a su y penser. Le gouvernement a justement annoncé de nouvelles aides pour les pompes à chaleur. La retraitée espère surtout que les températures ne descendront pas trop bas cet hiver.
19: Les prix du fioul qui explosent, le constat est évidemment le même chez les distributeurs de carburant. Maxime Tartavel est patron de Tartavel Énergie, qui possède un dépôt en Isère à Saint-Jean-de-Bournay. Ses commandes ont baissé de 30% depuis le début de l'année et les habitudes des clients sont en train de changer.
22: Là, c'est une stratégie qui est propre à chaque foyer et chaque pouvoir d'achat. Certaines remettent ça plus tard. D'autres ont anticipé pendant la période estivale un petit peu, et certains font rentrer que la moitié ou qu'un quart de cuve comparé à d'habitude.
23: On a la chance qu'on ait eu une température assez clémente jusqu'à aujourd'hui. Et après, ça sera un petit peu l'arrivée du froid qui va dicter la suite, mais c'est effectivement pas facile de composer en ce moment avec ce prix du fioul haut. On n'est pas que des distributeurs de fioul, on est des vendeurs de carburant en vague générale. On vend du GNR pour le monde agricole, on vend beaucoup de gasoil pour les routiers. Et on voit que tout le monde souffre de la situation, donc je pense qu'il y a un vrai sujet au niveau des pouvoirs publics.
19: Et ceux qui, pour faire des économies, lorgnaient du côté d'une commande groupée, c'est vrai que ça peut marcher, eh bien en ce moment ça ne marche pas, selon ce patron, Maxime Tartavel, qui explique que les prix du marché sont bien trop hauts et instables pour que les distributeurs puissent encore rogner sur leurs marges. C'est le marché qui dicte les prix, dit-il. Les prévisions de Météo France.
0: 10 degrés à Grenoble, 9 à Vienne, 9 à Bourgoin-Jallieu. Un vendredi bien frais pour vous, un temps sec d'ailleurs. Voilà le programme, avec des nuages bas encore ce matin qui alternent avec des éclaircies. Et cet après-midi, le combat continue et les éclaircies l'emportent un peu plus. Attention tout de même, un vent du nord-nord-est qui sera assez présent, 40 à 50 km/h. Qu'est-ce que ça donne en termes de relevé sur notre page Facebook?
2: À votre avis, quel est le numéro chance pour Bernadette à Douassin? 38. Non, le 8. Ah, tout simplement. 8 degrés, voilà, c'est déjà pas mal.
0: Oui.
2: Nous avons 9 degrés à Frontana pour Colette. 8 degrés également pour Fitilieu, où réside Pascal. Pascal qui nous a partagé une photo de ses vacances avec un très beau coucher de soleil. C'est jaune, c'est ocre, c'est orangé. Alors, sur la mer, là, c'est sûr qu'on n'a pas encore la mer chez nous en Isère, mais on prolonge un
0: espérons
2: peu le
0: plaisir. Espérons que ça n'arrivera pas d'ailleurs.
2: Non, on espère aussi. Il y a déjà suffisamment de choses autour de nous pour quand même profiter un peu de ces quelques instants de vacances et. Voilà, prolonger le plaisir.
0: C'est très bien. Écoute.
2: Il fait un peu plus frais maintenant. Hein.
0: Bah, c'est ça, ça y est, l'automne est en marche. Et alors, je ne sais plus qui l'a dit, mais je l'ai lu tout à l'heure. Ça cacaille, c'était marqué.
2: Ça cacaille.
0: Ça m'avait fait rigoler.
2: Je l'ai pas vu,
0: voilà.
2: Celui-là.
0: Non, mais faudra que je le recherche,
2: je vais chercher
0: non plus. Ça cacaille, ça ferait frais. Et on aura cet après-midi 13 à 16 degrés en pleine selon les éclaircies, 7 à 10 degrés à 1000 mètres et 4 à 6 degrés à 2000 mètres. Si jamais vous avez des photos des sommets, on aimerait bien vérifier s'ils ont un peu blanchi ou pas. Parce que hier, la limite plus neige avait pas mal baissé avec la pluie. Peut-être pas, hein, mais. Bon, voilà, si ça arrive, ça fait toujours de jolies photos. Puis ça nous donne l'impression d'être un peu plus avancé dans l'automne. Pour ce qui est de la circulation, Thomas, ce matin,
2: ça roule plutôt bien pour l'instant à travers le département de l'Isère. Donc c'est plutôt une bonne chose. Et on reste bien sûr prudent. Concernant les trains, c'est encore très tard. C'est le train de 8h30 pour Valenceville qui est annoncé qu'un retard. Le seul pour l'instant à l'horizon.
0: Merci Thomas.
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0: Il est 7h37, ça c'est quelque chose qu'on se dit souvent le matin quand il y a un peu de bruit autour.
2: Quand il y a Mathieu Montel.
0: Par exemple, parce que Thomas Bortolato et Laurent Gallien se sont sûrement dit ce matin quand ils dégustaient leur café et que j'étais là, hey, pia, pia, pia, pia, pia, pia, j'aimerais bien déjeuner en paix.

0: Stéphane Echer, déjeuner en paix. Il est à Voiron ce 15 octobre au Grand Angle. 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Hein, ça continue, puisqu'on vous permet d'aller profiter de ce concert. On l'a déjà fait régulièrement et on ne s'arrêtera pas là.
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0: 7h41, bon réveil avec toute l'équipe d'ici matin. Thomas Bortolato, c'est pratique de l'avoir sous la main parce qu'il a tout ce qu'il faut en info pratique. C'est la mise en abîme du pratique grâce à vous.
3: Voilà, le pratique a un nom propre dans le dictionnaire.
0: Thomas Bortolato. Vous cherchez.
3: J'ai vu un peu le melon quand même.
0: Dans le petit Larousse, c'est... Bon, après, c'est souvent, c'est parce qu'on a pris un petit Larousse, on a barré pratique voilà, et on a marqué.
3: On a remis...
0: On a fait ça à la main. Donc, il n'y a pas dans...
3: Il n'y en a qu'un seul.
0: Dans tous les dictionnaires de l'Isère, ça c'est certain. Et puisqu'on veut être pratique, pourquoi ne pas profiter de belles sorties également? Cette fois, c'est avec Mylène Faure. Faut que j'aille remplacer son nom dans le dictionnaire. Bonjour Mylène. Dans l'agenda, on commence avec l'événement incontournable du mois.
4: Octobre rose, c'est maintenant. C'est le mois pour sensibiliser au cancer du sein. Et pour joindre l'utile à l'agréable, on vous a déniché trois idées de sorties musicales organisées pour l'occasion. On commence en musique. C'est...

0: ce sont les Livies. Leur spécialité, c'est le jazz vocal. Et elles ont décidé de s'associer à Octobre Rose en organisant un concert solidaire à l'église des Roches de Condrieu. Ça se passe le dimanche 11 octobre à 16h. Les places sont à 10 euros et les bénéfices sont entièrement reversés à la Ligue contre le cancer. Dimanche toujours, 11 octobre, pour celles et ceux qui sont dans le Vercors à Saint-Marcelin, une belle après-midi musicale organisée de 10h à 17h par l'association Avancer Ensemble contre le cancer. Il y aura plein de groupes et de chanteuses et de chanteurs qui vont se produire avec des styles très différents. Il y aura de la variété française, de la musique gypsy, du classique. L'entrée, elle est gratuite et en plus, on peut manger un bout sur place ou profiter de la buvette. Dernière idée de sortie musicale dans le cadre d'Octobre Rose, c'est pour samedi au Bourdoisan le 10 octobre. Dès 19h30, les rockers de Talisker vont sortir les guitares au foyer municipal. Le concert est gratuit, il y a une buvette sur place et même la possibilité de prendre une assiette de charcuterie ou de fromage pour les rockeuses et les rockers qui ont envie de casser la croûte. Oui, Octobre Rose, ça peut aussi se vivre en musique, tant qu'on garde les messages de prévention dans la tête. À partir de 25 ans, on fait examiner ses seins une fois par an et dès 50 ans, mammographie tous les 2 ans. Sur Ici Isère, on est avec vous pour voir la vie en rose au mois d'octobre.
1: Merci beaucoup Mylène, important de rappeler effectivement Octobre Rose et on vous donnera plein de manifestations en rapport tout au long de ce mois. 7h44, dans quelques instants, c'est l'invité d'ici matin, Laurent Gallien, nous recevons le recteur de l'Académie de Grenoble.
2: Tout à fait, Philippe Dublecco qui est dans le studio avec nous ce matin pour revenir évidemment sur la crise dans les lycées.
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1: Il est 7h45, l'invité d'ici matin, Laurent Gallien, nous recevons Philippe Dulbecco, le recteur de l'Académie de Grenoble.
2: Bonjour Philippe Dulbecco. Invité ce matin pour d'abord faire un point sur les lycées. Hier, 4 n'ont pas pu accueillir leurs élèves encore dans le département l'Isère, 4 dans la métropole de Grenoble pour cause de blocage. Aujourd'hui, ce matin, combien de lycées vont ouvrir? Est-ce que la liste des réouvertures finalement s'allonge?
7: Oh, c'est très évolutif, hein. Vous dites 4, hier moi je dis 5.
2: Oui, parce que Villefontaine voilà, donc, était en principe ouvert, mais c'était difficile de...
7: qui ouvre, qui ferme, qui referme. Aujourd'hui, ce qu'on peut dire, c'est qu'il y a 2 établissements qui sont entièrement à distance et qu'on a à peu près 4 à 5 établissements qui risquent d'être intégralement fermés. Et puis des barrages filtrants sur d'autres, et puis des conditions évolutives en cours de journée. Donc on suit ça, je dirais, presque heure par heure, minute par minute, pour accueillir les élèves dans les meilleures conditions, et notamment des conditions de sécurité, les élèves et les personnels. Et
2: évidemment, ça dépend donc des blocages ce matin. Un mot des annonces du ministre. Hier soir, 20h TF1, le ministre annonce 3000 enseignants envoyés dans les heures qui viennent, hein, c'est donc très rapidement, dans les établissements les plus en difficulté. Est-ce que l'Académie de Grenoble, est-ce que le département de l'Isère vont profiter?
7: Oui,
2: de ces enseignants.
7: On s'y attendait un peu, puisqu'on travaille avec le ministre depuis quelques heures sur ce sujet. Donc on aura entre 80 et 100 enseignants que nous allons redéployer assez rapidement.
2: Sur l'académie ?
7: Sur l'académie, sur l'ensemble de l'académie, de manière à apporter des solutions à très très très court terme sur les établissements les plus impactés par le remplacement de longue durée, c'est-à-dire les enseignants qui, pour une raison ou pour une autre, souvent, problèmes de santé, ne sont actuellement pas sur poste.
2: Et ces manques d'enseignants remplaçants se situent où? Plutôt en Isère, plutôt en Savoie, Pays de Savoie, en Ardèche, où c'est également réparti sur toute l'académie?
7: Un peu partout, mon capitaine. Vraiment un peu partout. Le sujet, c'est pas tellement le nombre. Le sujet, c'est la qualification. Vous voyez, je vais pas citer d'établissement, mais là, je dois trouver un plombier pour un lycée de l'Ardèche. Je dois
2: trouver un lycée professionnel?
7: Lycée professionnel, un électrotechnicien pour un lycée du Nord-Isère. Je dois trouver un professeur de génie thermique pour un lycée de la Haute-Savoie. Le sujet, il est là. Le sujet, il est que l'éducation nationale est aussi le reflet de la société. Et sur le marché du travail, il y a de très fortes tensions. Et au niveau des enseignants et de la qualification des enseignants, il y a aussi ces très fortes tensions.
2: Et alors, une des questions des enseignants, c'est ils se trouvent où, ces remplaçants? Vous les trouvez où?
7: Ce sont des enseignants qui sont actuellement dans l'Académie de Grenoble. Alors, dans notre jargon, ce sont des titulaires de zones de remplacement que l'on va affecter prioritairement sur ces établissements.
2: Donc, sur les établissements les plus en difficulté et prioritairement, si j'ai bien compris, aux lycéens qui doivent passer des diplômes en fin d'année. Donc,
7: bien sûr, mais à condition d'avoir les qualifications. Vous savez ce que les économistes appellent l'appariement des compétences.
1: 7h48, notre invité ce matin, c'est le recteur de l'Académie de Grenoble, Philippe Dulbecco, qui répond à vos questions, Laurent Galéen.
2: Une autre mesure mise en place par le ministre de l'Éducation face à la colère des lycéens, ces temps de démocratie interne, par exemple. Beaucoup d'enseignants refusent de les tenir en disant que ça ne sert finalement pas à grand-chose au regard des revendications. Est-ce qu'ils risquent des sanctions, ces enseignants qui refusent de tenir ces...
7: D'abord, ce qu'il faut se dire, c'est que si on en est arrivé là, c'est que les modalités de dialogue traditionnelles sont arrivées en butée. Je l'espère provisoirement. Vous voyez, on va rentrer là en mode d'élection des conseils académiques d'établissement de la vie lycéenne et ensuite le conseil académique de la vie lycéenne. Bon, c'est vraiment le moment. Chaque année, il y a une très faible participation à ces élections, vous savez. Et pourtant, le rôle et le poids des lycéens dans ces conseils est très important. Bon, ça veut dire qu'il faut trouver, au moins provisoirement, des modes de dialogue qui ne sont pas ceux-là, puisque ceux-là ont échoué. Donc, il faut le faire au niveau des établissements, oui. Il faut le faire au niveau des départements, il faut le faire au niveau de l'académie, il faut le faire au national. Vous avez vu qu'il y a une plateforme nationale qui a été lancée lundi. 2500 lycéens ont déjà fait remonter leur volonté, leurs analyses de l'académie. Bon, voilà, on n'est pas dans une logique de sanction aujourd'hui, on est dans une logique de dialogue, d'approfondir le dialogue et de trouver toutes les voies possibles pour que le dialogue se tienne.
2: C'est très compliqué de dialoguer justement avec les lycéens. Est-ce que vous avez pu peut-être passer dans certains établissements, les voir, ou là où on est pour l'instant en gestion de crise?
7: Moi, je suis tout le temps dans les établissements. Tout le temps. C'est-à-dire que j'étais dans un établissement jeudi dernier, au moment où l'établissement est évacué. Et j'ai reçu les lycéens. J'en ai reçu 6, et j'en vois tous les jours. Hier, j'étais en Haute-Savoie. Je discute tous les jours avec les lycéens. On trouve 3 champs de discussion. 1, les conditions de travail et de vie.
2: Conditions matérielles.
7: Des choses très concrètes. Le bouton d'ascenseur qui fonctionne pas, la deuxième file au restaurant scolaire qui a été supprimée, les conditions d'études dans des locaux qui peuvent être des passoires thermiques. Donc des choses très concrètes. On a la question des enseignants et des remplacements. Oui, c'est vrai. On a la question des emplois du temps. Oui, c'est vrai. Et puis on a la question, ça il faut le savoir, de la pression à l'orientation. Les lycéens sont stressés.
2: Notamment par Parcoursup.
7: Parcoursup, c'est qu'une partie. Vous savez, ça commence à partir de la troisième. À partir de la troisième, on vous demande de, vous allez en général, vous allez en technologique, vous allez en pro. Et puis ensuite, il faut affiner son projet. Incontestablement, vraiment, une des informations qu'apporte cette crise, c'est qu'on doit revoir l'éducation à l'orientation de nos élèves, parce qu'il y a cette pression qui est insupportable.
2: Alors, face à tout cela, il y a la dénonciation du fonctionnement de Parcoursup, il y a cette angoisse face à Parcoursup, il y a une demande de moyens. Ça ne se décrète pas en une quinzaine de jours ni en un mois. Est-ce que des moyens supplémentaires vont arriver à l'éducation nationale? Et est-ce que, selon vous, il en faut plus? Est-ce qu'il faut remettre en cause Parcoursup?
7: Il y a plusieurs questions dans votre question. La première, c'est que il y a un certain nombre de revendications, de demandes, d'attentes des lycéens que l'on peut remplir tout de suite à l'échelle des établissements. Tout de suite, je veux dire, la question des emplois du temps, la question du dialogue démocratique, le fait d'être écouté et pas seulement entendu, sont des choses où, à l'échelle de l'établissement, on peut améliorer la situation. Et vraiment, les chefs d'établissement font un job extraordinaire, hein, extraordinaire. Il y a des choses que l'on peut faire à l'échelle du département. Il y a des choses que l'on peut faire au niveau de l'académie. Nous, on a un projet académique qui a priorisé les actions lycéennes. Ça va vous faire sourire. Aller vers un label de lycée-collège apaisé, c'était leur demande, avec toute une série d'éléments liés au bien-être. Donc ça, on peut le faire au niveau du département. Et puis, il y a des questions que vous me posez, mais auxquelles je peux pas répondre, vous le savez. C'est des questions nationales qui relèvent de l'arbitrage budgétaire et surtout de ce que l'Assemblée nationale va dire sur le budget d'éducation nationale.
2: Le travail se poursuit donc tant du rectorat, tant que les manifestations aussi se poursuivent. Merci Philippe,
7: merci à vous,
2: recteur d'Académie de Grenoble, d'avoir été avec nous ce matin.
7: Merci à vous.
1: Il est 7h52, vous retrouverez Voyage dans le temps et Stéphane Bern, ce sera juste avant 8h, l'occasion de saluer une naissance et un anniversaire, Jacques Brel. Il reviendra avec nous sur une superbe chanson de Jacques Brel. Mais d'abord, on retrouve une autre chanson, cette fois d'un petit artiste, je pense qu'il y a de l'avenir, Laurent Gallien.
2: Michael Jackson. Je pense aussi, j'ai du nez.
1: Ouais, vous aviez déjà John Lennon, Michael Jackson, c'est un peu le même genre.

0: Michael Jackson, The Way You Make Me Feel. Très bon début de journée, bon réveil, 7h55, on prépare votre matinée. Faudra la passer avec nous également. Et avec Thomas Bortolato. Thomas, entre 9h et 10h dans Ici c'est vous, on se demande parfois à quel âge on commence vraiment à prendre un coup de vieux.
1: Et donc, quelles sont forcément vos habitudes ou vos astuces pour bien vieillir? C'est la question qu'on vous pose aujourd'hui. Romain Fressu est allé à la rencontre des habitants de Vienne en leur posant la question, qu'est-ce que ça représente pour vous le coup de vieux? Réponse de Stéphane, la cinquantaine.
2: Bon, ça c'est une mentalité où c'est là où les gens deviennent aigris. Pour moi, le coup de vieux c'est plutôt dans la tête, c'est plutôt mental, puisque physiquement, automatiquement, on l'a avec l'âge. On ne peut pas échapper au coup de vieux. Maintenant, c'est de mettre en œuvre tout pour l'accepter et de mieux vivre les joies qu'on puisse avoir jusqu'à la fin.
1: Vous êtes d'accord avec Stéphane? Vous souscrivez?
3: Je souscris.
1: Alors, comment faites-vous à la maison contre le coup de vieux, si ce n'est que dans la tête, justement, ce fameux coup de vieux? Prenez la parole et racontez-nous ce matin votre quotidien au 04 76 46 45 deux fois. Les messages vous courez écrits sur le WhatsApp de la radio au même numéro. Nos invités ce matin, Carline Berthaud et Mathilde Limousin du département de l'Isère, en lien avec le Forum Senior qui se tient d'ailleurs demain. Nous serons là pour en parler avec vous dès 9h.
0: Thomas, vous voulez aller à Vesoul?
1: J'ai même vu Vierzon, je crois.
0: Ben, on va aller à Vesoul. Allez, bien. Dans quelques instants, on parle de Jacques Brel et de cette chanson.
1: La Haute-Saône.
0: Avec Stéphane Bern. Oh, monsieur a révisé
1: sa géographie. Mais je connais ma géographie.
0: Bravo.
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0: 7h57, chaque jour un peu d'histoire avant l'actu avec vous Stéphane Bern, bonjour.
6: Bonjour à tous.
0: Et ce matin, nous voyageons au temps où la préfecture de Haute-Saône devenait soudainement une ville mondialement connue.
6: À Vesoul, l'office du tourisme a peut-être trouvé son meilleur ambassadeur sans jamais l'avoir recruté. Au début des années 60, Jacques Brel fait escale à Vesoul, préfecture de Haute-Saône. À la bonne auberge où il séjourne, il signe dans le livre d'or un petit mot. Avec ma plus gentille chanson, très sincèrement, Jacques Brel. Encore mieux qu'un client qui mettrait un avis 5 étoiles sur Google. À l'époque, personne ne se doute que promesse sera tenue.
7: Chose promise, chose due.
6: 8 ans plus tard, le chanteur enregistre Vesoul. Il y raconte l'histoire d'un homme qui suit la femme qu'il aime partout où elle le souhaite. Personne n'est foutu de situer Vesoul sur une carte, mais tout le monde connaît la chanson. Elle a donné un coup de projecteur à la ville, se réjouit Denis Roll, ancien adjoint à la culture de Vesoul. Il faut dire que pour nombre de gens, Vesoul est bien plus facile à trouver sur les plateformes de streaming que sur une carte. Et pas qu'en France, car Vesoul devient vite un succès mondial. La chanson est reprise plus de 150 fois en France et à l'étranger, en allemand, en suédois, en néerlandais, en finnois ou en hébreu. Bref, une chanson disponible en plus de langues qu'un mode d'emploi IKEA. Depuis, impossible ou presque d'entendre le nom de cette ville sans aussitôt penser à la chanson « T'as voulu voir Vesoul et on a vu Vesoul ». Durant toute la chanson, Brel passe son temps à râler. C'est le premier touriste mécontent qui donne quand même envie de découvrir la destination.
0: Ah, c'est pas mal, hein, ça, c'est l'anti finalement aux touristes. Et cette chanson qui nous est toujours dans la tête à l'occasion de l'anniversaire de la disparition de Jacques Brel qui nous quittait le 9 octobre 1978. Et puis bon, on va se garder quelques chansons en stock aussi. C'est toujours incroyable à écouter Jacques Brel. Merci beaucoup Stéphane Bern.

0: Accompagné aussi d'enseignants, a manifesté hier entre campus et préfecture. Les revendications sont les mêmes que du côté des lycées, explique Lison. Elle est étudiante en master de sociologie et membre de la coordination étudiante. C'est un syndicat étudiant.
1: Ils manifestent, ils bloquent leur lycée pour avoir des conditions d'études qui soient plus correctes, c'est-à-dire ne pas passer leur bac sous 40 degrés, avoir des psys, des infirmières scolaires et des profs qui soient réellement présents et remplacés. Et nous, à l'université, on a aussi des demandes et des revendications qui sont très proches. Par exemple, la fin de mon master, qui est aussi un outil de sélection, ça va avec Parcoursup. Et comme on le sait, dans les différentes mobilisations sociales, il y a beaucoup de références à mai 68. C'est aussi des jeunesses unies qui arrive à glaner des victoires. L'idée, c'est de continuer à bloquer le pays, donc c'est bloquer les facs, bloquer les lycées et continuer à manifester et être présent et présente dans les rues tant que les revendications, elles ne sont pas écoutées.
0: Et sachez qu'une assemblée générale étudiante hier en fin d'après-midi a décidé du maintien d'un blocage du campus aujourd'hui. Voir comment ça se passe concrètement sur le terrain à l'approche de ce campus de Saint-Martin-d'Hères.
2: Et ce n'est pas parce que les étudiants s'y mettent que les lycéens ont désarmé.
0: Eh bien non, la préfecture de l'Isère annonce que des rassemblements majoritairement sans blocage ont eu lieu encore dans 12 des 41 lycées isérois hier. 4 établissements n'ont pas été en mesure d'accueillir les élèves. Les lycées Europol, Stendhal et Argouges à Grenoble et le lycée Bergès assassiné Pariset. Et puis s'il était en principe ouvert, le lycée de Villefontaine a connu des heurts toute la matinée entre jeunes et forces de l'ordre. Les professeurs de ce lycée Léonard Vinci de Villefontaine, eux, refusent de participer au temps lycéen de démocratie interne imposé par le Premier ministre. Ils estiment que ça ne sert qu'à ramener en cours les élèves sans répondre à leurs revendications. Cindy Laurenceau est professeure d'anglais au lycée de Villefontaine.
3: C'est une posture qui est commune. On a tous été, je pense, pris de court, hein, que ce soit enseignants, personnel, par les annonces du ministre mardi. Le lendemain, nous avions donc une réunion où on a décidé d'un commun accord avec les présents, je crois qu'on était quand même pas mal, hein, cinquantaine, de ne pas effectivement donner lieu à ces séances. Pour nous, c'est inutile, au sens où les revendications, elles sont connues. Les élèves les ont exprimées. Nous les connaissons, et j'ai même envie de dire, nous avons eu les mêmes, nous avons encore les mêmes, à notre façon, et ce depuis plusieurs années. C'est pas un refus de démocratie, la démocratie elle est déjà en train d'être mise en fait. Je veux dire, le droit de manifester c'est un droit, les élèves l'utilisent, et moi à part leur dire que je suis fière d'eux et que je les soutiens, je ne vois pas ce qu'on pourrait ajouter à tout cela.
0: Cindy Laurenceau, professeur d'anglais au lycée Léonard Vinci de Villefontaine. Des enseignants rebelles qui ne sont pas sous la menace de sanctions. Le temps est au dialogue, a dit ce matin le recteur d'Académie de Grenoble, Philippe Dulbeco, notre invité de 7h45. Un recteur qui a énoncé également l'arrivée dans l'Académie de Grenoble, c'est-à-dire sous les 5 départements, hein, Isère, Deux, Savoie, Drôme et Ardèche, de 80 des 3000 enseignants remplaçants promis hier par le ministre Édouard Geffray dans le 20h de TF1. Ça ne change rien en termes de moyens pour l'instant selon les syndicats enseignants. Vous pouvez retrouver Philippe Dubéco, le recteur d'Académie de Grenoble, sur ici.fr et l'application ici, l'échange en intégralité.
2: 6h03, les temps sont durs en matière de prix des carburants et le fioul domestique n'y échappe pas.
0: Les premiers froids se font sentir et si le prix du fioul qui sert à se chauffer c'est autant envolé que les autres, 40 à 50% de hausse. Le litre atteint aujourd'hui 1,85€, voire 1,90€. Alors que dans certains secteurs de notre département, comme à Namur par exemple, un logement sur 5 était encore au fioul en 2023, selon l'INSEE. C'est le cas de René, et cet hiver s'annonce compliqué pour cette retraitée de 81 ans.
4: Là, c'est ma cuisine, ma salle à manger. Il y a quand même de la surface, hein, à chauffer. Et je n'ai pas mis en route, parce que c'est trop cher. J'attends que le fioul baisse. À plus de 1,10€, je ne prends pas. On est compte, là. Il m'en manque 1000 litres, là. Ça va me faire 2000€, presque 2000€. Mais je peux pas. Petite retraite, moi. Si ça redescend, je pourrais en racheter, mais autrement, je mettrai des radiateurs électriques. Mon électricité a monté aussi.
0: Et c'est pas trop la peine de compter sur des initiatives, par exemple, de commandes groupées pour faire des économies. Selon Maxime Tartavel, il est distributeur de carburant à Saint-Jean-de-Bournay.
5: Ça se faisait au préalable, ce genre de pratique, d'avoir des groupements de villages organisés par monsieur ou madame un tel. Mais en fait, aujourd'hui, c'est tellement la loi du marché que finalement, c'est le marché qui dicte les prix. Donc, il y a très peu d'économies, quoi. C'est pas ça qui nous fera baisser les prix, hein. C'est malheureusement pour le consommateur final. La solution du regroupement n'est pas une fin en soi, puisque c'est le marché qui dicte ses prix actuellement.
0: Et évidemment, face à ça, de plus en plus de ménages changent d'énergie et délaissent le fioul.

0: Une maison de Villette Danton en Oriseur visée par des tirs d'armes automatiques. C'était dans la nuit de mardi à mercredi. Heureusement, il n'y avait personne à l'intérieur. Cette même maison avait déjà été victime de tirs deux fois. Au mois de mai dernier, une opération de démoustication était prévue cette nuit à Grenoble, notamment autour de la clinique mutualiste, après la découverte d'un cas de dengue chez une personne qui revenait d'une zone intertropicale. Le but de l'opération, évidemment, éliminer les moustiques tigres qui peuvent véhiculer la dengue par précaution pour ne pas entraîner de contamination.
1: 8h05, après la trêve internationale, les footballeurs du GF38 se déplacent à Montpellier ce soir.
0: C'est la 8e journée de Ligue 2 et la reprise du championnat donc pour les footballeurs grenoblois. Reprise aussi pour les rugbymen grenoblois qui entament le 2e chapitre de leur saison après une semaine de repos consécutive au premier bloc. C'est face à Colomiers à 21h ce soir au stade des Alpes. C'est à vivre avec ici Isère. Un FCG qui a ces dernières semaines intégré beaucoup de recrues et notamment le jeune arrière Thomas Allary, Antonin Carmen.
2: Présent sur toutes les feuilles de match depuis le début de la saison, Thomas Allary est le 4e joueur le plus utilisé de l'effectif. Certes, il profite de la blessure de l'autre arrière, Hugo Trouillou, mais tout de même, c'est une marque de confiance de la part des entraîneurs.
3: Ouais, c'est une chance pour moi de pouvoir jouer autant. Je ne m'y attendais pas. Pour moi, c'était aussi un bloc d'adaptation. Maintenant, là, l'adaptation, elle est finie.
2: Des débuts à Balma, puis centre de formation à Toulouse, Thomas Allary est, vous l'aurez compris, un vrai Toulousain. Mais à 20 ans, il a décidé de changer d'air et de poser cet été ses valises au pied des Alpes.
3: C'était un bon projet aussi, avec un nouveau départ, on va dire, après toutes ces finales malheureusement perdues. Et du coup, ouais, c'était un nouveau départ et le projet, il était intéressant. Ouais, voilà, ça m'a permis aussi d'avoir du temps de jeu.
2: Thomas Allary qui retrouvera un peu ses racines ce soir en affrontant Colomiers, où jouent plusieurs anciens Toulousains.
0: FCG Colomiers à 21h, une rencontre qui, si Isère, va vous faire vivre. En direct, ce soir, le ring bergelien fête, le ring bergelien, lapsus, justement, le ring grenoblois fête ses 80 ans tout ce week-end, samedi, dimanche, avec des combats à la Halle Clémenceau, une grande soirée. Demain également, le club fondé en 1946 par Émile Chabut, et si j'ai fait ce lapsus, c'est parce qu'il reçoit notamment comme invité de prestige, demain, Brahim Asloum, le champion olympique en 2000, et bergelien.
4: Voilà.
0: Du ring bergelien. Voilà, c'est pour ça. Et on en reparle dans l'info d'ici tout à l'heure à 8h30. Les prévisions de Météo France.
5: 10 degrés à Grenoble, 9 à Vienne, 9 à Bourgoin-Jallieu. Vendredi bien frais, un temps sec. Le programme est là avec des nuages bas qui alternent avec les éclaircies ce matin. Des éclaircies qui vont plutôt prendre le dessus cet après-midi avec un vent quand même assez présent de nord-nord-est de 40 à 50 km/h. Quels sont les relevés que vous avez sélectionnés, Thomas Bortolato?
6: Nous avons 7 degrés à Sainte-Agnès pour Dan. Nous avons 5 degrés sur le plateau Matessin pour Rosset ce matin.
5: Le plateau Matessin?
6: Plateau Matessin. 8 degrés pour...
5: Il y a des Alsaciens en Matésine, c'est nouveau ça.
6: Allez savoir. 8 degrés à Sucieux pour Lucette, 5 degrés à Corps pour Carole. Et comme je le dis très régulièrement, et aujourd'hui on est encore la preuve, nous sommes une radio internationale.
4: Bah oui, on vient d'entendre.
6: Enfin, c'est vraiment, à vrai dire, c'est même plutôt la France parce que c'est un département français. Nous avons le bonjour depuis l'île de la Réunion. Voilà pourquoi c'est international.
4: D'accord.
6: Ah, oui.
4: Ça, c'est
6: par-delà les frontières métropolitaines. Voilà.
5: Ah oui, très bien. Non, mais c'est
6: ah, bah,
5: non,
6: je vous vois tous les deux là, vous
5: oui.
6: De ma pomme.
5: Non. Pas du tout.
0: National, enfin c'est en France.
6: Voilà. C'est l'autre côté du monde. Voilà.
4: Mais il a ce côté grandiloquent qu'on adore. Voilà.
5: Je vais vous apporter une boisson européenne,
4: un café, Thomas. Voilà. Voilà, il est italien, mais c'est très bien.
5: Bah, merci beaucoup, Thomas, pour ce voyage. Et bah, restons là-dessus. Alors, juste les températures cet après-midi, 13 à 16 degrés. Un temps équatorien, peut-être. Non, pas du tout. En pleine, 7 à 10 degrés à 1000 mètres et 4 à 6 degrés à 2000 mètres. Comment ça se passe en termes de trafic? Vous nous faites pas le trafic à Los Angeles, on s'en fiche.
6: Non, bah non, c'est trop loin. Non, il...
4: Ah oui, c'est vrai.
5: On va pas s'en sortir, je pense.
6: C'est pas possible. Sortez-moi de là. Alors, nous avons toujours quelques ralentissements dans l'hypercentre grenoblois, 5 à 10 minutes. C'est ce qu'il y a simplement à noter ce matin. Après, pour Vienne et pour Bourgoin-Jallieu, les principaux axes, ça roule plutôt bien. On reste bien sûr prudent sur la route, quoi qu'il arrive. Côté train, par contre... Des ralentissements sont à prévoir au départ de Grenoble pour la Valenceville, Lyon-Pardieu, Chambéry-Chelles-les-Eaux et même Saint-André-le-Gaz, respectivement entre 5 et 30 minutes. Suite à quelques incidents, la préparation du trafic routier, du moins en tout cas sur les rails, donc quelques retards sont à prévoir.
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5: Voici Michel Berger, celui qui chante. Voilà de quoi bien vous accompagner à 8h10 avec toute l'équipe d'ici matin, spécialiste en géographie, bien sûr.

0: Berger, celui qui chante, 8h12, ici Isère.
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0: Juste pour vous rappeler que ICI Isère met en place, ICI Isère et tout le réseau ICI d'ailleurs, un isoloir, une manière pour vous de pouvoir faire remonter vos doléances, votre avis, répondre à des questions. Vous le retrouverez notamment sur tous les endroits où nous serons. Là, nous allons aller aux rencontres Ciné-Montagne. Vous pourrez donc répondre à 5 questions et nous sommes les seuls à vous permettre, eh bien, directement pour les candidats à la présidentielle, de donner votre avis, de faire remonter vos réflexions. Donc, venez nous voir sur tous ces événements où nous serons, et notamment les rencontres Ciné-Montagne qui vont avoir lieu à Grenoble. Vous pourrez donc rentrer dans cet isoloir, ça fait pas mal, tout le monde a survécu jusqu'à maintenant, et surtout faire remonter votre avis, vos doléances aux futurs candidats à la présidentielle. Dans quelques instants, nous éviterons les arnaques, et ça grâce à Aude Razo. Attention, des escrocs volent les données des cartes bancaires aux stations service. Elle vous explique tout ça et surtout comment éviter dans une minute dans C'est pas vrai.
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0: 8h15 sur ICI Isère, c'est l'heure de C'est pas vrai, le rendez-vous anti-arnaque. Aude Razo, les forces de l'ordre tirent la sonnette d'alarme, des escrocs volent les données de nos cartes bancaires à la station-service.
7: Et oui, comme si les prix à la pompe n'étaient pas déjà assez douloureux, voilà qu'on risque aussi de se faire siphonner nos comptes en banque après avoir fait le plein. Bon. Pas de panique, hein, ce n'est pas partout évidemment. Et puis je vais vous donner des petits gestes de précaution tout simples pour éviter ça. Déjà l'arnaque. En fait, l'escroc piège le distributeur, la pompe à carburant. Il installe un petit appareil, ça ne se voit quasiment pas. Vous insérez votre carte bleue et l'engin va recopier, cloner les données qu'il y trouve. Donc le numéro de la carte, la date d'expiration, les trois chiffres du cryptogramme et même le code. Le voleur ajoute parfois une caméra miniature au-dessus de l'écran, là où vous saisissez votre code, il voit tout et vous ne vous rendez compte de rien.
0: Et comment fait-on pour s'en protéger ?
7: Un petit geste tout bête et qu'on ne fait pas assez, cachez le code avec l'autre main quand vous le tapez. Même moi qui parle d'arnaque à longueur de journée, je ne le fais jamais, j'avoue, mais je devrais. Et ça vaut pour la pompe à carburant, ça vaut aussi quand vous retirez de l'argent. Parce que oui, on trouve aussi ces petits dispositifs très piégeux sur les distributeurs de billets. Deuxième conseil, changez de distributeur ou de terminal de paiement quand vous voyez qu'il est un peu abîmé ou que vous voyez des traces de colle ou autre. Ça veut dire que quelqu'un l'a un peu bricolé. Dans le cas des stations-service, ce sont surtout les aires d'autoroute, attention, qui sont visées. Souvent aussi les pompes destinées aux camions, donc grande vigilance pour les chauffeurs de poids lourds. Dans le cas des distributeurs de billets, je conseille toujours de privilégier les bornes situées à l'intérieur des agences bancaires, pas celles dans la rue, c'est plus sûr.
0: Merci beaucoup Aude Razo. On vous retrouve avec Enora Malagré tout à l'heure entre midi et 13h. On vous doit bien ça. Et puis là, vous avez toute l'équipe d'ici matin. Thomas Bortolato pour l'info pratique, Laurent Gallien pour l'info locale, qui continue de vous accompagner jusqu'à 9h. Les sorties, c'est souvent le premier truc qui prend hein, quand vous avez un petit trou dans le budget. Et autant vous dire qu'en ce moment, entre l'inflation, le prix du carburant, tout coûte très cher, on n'a pas forcément le budget pour. C'est pas grave, on va prendre le relais pour vous. En plus, on va vous permettre d'aller voir un petit jeune qui démarre. Je crois qu'il a du potentiel. Il s'appelle Serge Papagali. Et il propose un tout nouveau spectacle. La vie, c'est cool. Il vient tout juste de commencer à jouer dans différentes salles de l'Isère. Eh bien, vendredi 16 octobre, il sera à l'Agora de Saint-Imier. Vous voulez remporter deux places pour aller voir le tout dernier spectacle de Serge Papagali, La vie, c'est cool. Eh bien, répondez à cette question. Dans ce spectacle, justement, Serge Papagali, il a annoncé qu'il aura sur scène un objet pour appeler différentes personnalités et tenter de régler nos problèmes. Est-ce que c'est, à votre avis, un téléphone, une vieille radio ou un ordinateur? Le pas chercher très loin, très efficace le Serge Papagali. Ça donne une toute autre saveur à son spectacle, justement. Pour aller le voir, vous nous appelez. Quel est donc cet objet qu'il utilise pour appeler différentes personnalités et tenter de régler nos problèmes sur scène? Est-ce que c'est un téléphone, une vieille radio ou un ordinateur? Voici Sia et Gimme Love avant de vous retrouver pour vous offrir deux places pour La vie, c'est cool.

0: Sia et Gimme Love, 8h21. Bienvenue avec toute l'équipe d'ici matin. Vous écoutez ici Isère, vous regardez ici Alpes et vous profitez d'un bon réveil, un bon vendredi avant le week-end. Week-end où vous serez tranquillement avec nous en vous préparant pourquoi pas pour aller voir Serge Papagali le vendredi 16 octobre. Donc c'est pas aujourd'hui, c'est la semaine prochaine à l'Agora de Saint-Imier à 20h30. Deux places à gagner. Philippe est avec nous de Grenoble. Bonjour Philippe.
1: Bonjour Mathieu.
0: Philippe, vous êtes déjà allé le voir en spectacle, Serge Papagali ?
1: Non, mais je l'ai rencontré à plusieurs reprises et je l'ai connu même avant qu'il y ait Kaamelott et tout ça.
0: Ah oui, un fidèle.
1: J'adore tes phrases cultes. Hein.
0: Bah, bah ça.
1: Confinement, bien le bonjour.
0: Oh, mais attendez, c'est pas mal du tout ça, Philippe. Bon, bah c'est bien parce que si Serge est malade, on sait qu'il pourra le remplacer. Voilà, on peut avoir une doublure. Voilà. On n'est pas des.
1: Quand même.
0: Ouais. J'ai presque envie de vous donner la... Bon, je sais que vous avez la bonne réponse, on va la donner. Dans La vie c'est cool justement, qui est son nouveau spectacle. Quel objet Serge Papagali annonce qu'il aura sur scène pour appeler différentes personnalités, tenter de régler nos problèmes? Un téléphone, une vieille radio ou un ordinateur?
1: Ah, j'ai longtemps hésité. À un moment, je pensais à une radio, mais forcément sur 98.2 ou 102.8. Mais là, bon, je vais quand même répondre au téléphone.
0: Eh ben oui, c'est une bonne réponse. Et il a annoncé qu'il pourrait ainsi appeler des philosophes, son père, voire Dieu ou Poutine. Ah, il a des sacrés numéros.
2: Il a le bras long, Serge.
0: Dans son répertoire. Eh ben, vous irez le voir en spectacle, Philippe, pour la première fois. Vous pourrez en profiter, c'est gagné.
1: Merci beaucoup, merci ici Isère.
0: Mais merci à vous, déjà pour ces petites imitations.
2: Oui, c'était très bien.
0: Fort à propos, Philippe. Vous ne quittez pas, on vous passe Arthur. Il va vous expliquer comment récupérer ses places pour aller le voir à l'Agora de Saint-Imier. Quelle est votre radio locale en Isère, Philippe?
1: Ah, forcément, c'est Radio France Isère. Non, c'est plus ça, c'est pas France Bleu Isère, ça doit être ici Isère, je crois.
0: Ah, il nous a tout fait comme ça, il est sûr d'avoir bon. Bravo, Philippe.
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0: 8h23, on continue de faire de belles rencontres. On a rencontré Philippe il y a quelques instants. Alors là, on n'est pas avec l'imitateur principal de Serge Papagali. Non, on est avec Natacha. Yann El Amaoui l'a rencontré entre Chirins, Colombe et Voiron, puisqu'on retrouve des Isérois dans les gens d'ici et des beaux portraits tous les jours. Et elle a eu mille et une vies, Natacha.
5: Exactement, plein de choses. J'ai toujours plein de choses dans ma tête à faire. Donc du coup, je suis infirmière, j'ai un centre de cryothérapie et j'ai mon nouveau compte Instagram, Croque Voironnais, Croque Découverte.
0: Et vous trouvez encore un peu le temps dans la journée?
5: Bah pour mes enfants, un petit peu quand même.
2: Ah et oui, parce qu'il y a des enfants aussi.
5: Oui, il y a deux enfants et un mari.
0: Bon. À la base, vous n'êtes pas du tout du pays Voironnais?
5: Exactement, moi je viens de Tours. J'ai, à 18 ans, je passais mes concours infirmiers. J'ai décidé de les passer un peu de partout. Et du coup, j'ai été prise à Grenoble, à Paris, enfin dans plusieurs villes. Et j'ai décidé que c'était Grenoble. Donc, j'ai fait mes études d'infirmière à Saint-Égrève.
0: On disait une vie d'infirmière, de la cryothérapie, mais une vie très investie également. Donc, vous avez un cabinet qui est à Chirins?
5: Exactement. J'ai un cabinet à Chirins d'infirmière depuis maintenant plus de 10 ans. Bon, du coup, on est trois infirmières dedans et ça roule. C'est un cabinet qui roule bien. Donc, on est bien. Mais je m'ennuie un peu. Donc, du coup, j'ai décidé.
0: Comment on peut s'ennuyer quand on est infirmière et on sait que vous avez un travail dingue? Comment on peut s'ennuyer?
5: Quand on a tout créé de A à Z, à un moment donné, ça roule. Donc, en fait, à un moment donné, j'avais envie de soigner autrement, surtout.
0: Donc, quand on a fait 12 heures de boulot en tant qu'infirmière libérale et qu'on s'est occupé des enfants, on se dit, tiens, si je faisais autre chose?
5: Parce que, du coup, j'ai monté mon commerce il y a 2 ans et je me suis vue confrontée au problème de tout début de commerce, de se faire connaître. Et puis les difficultés d'une jeune société, c'est-à-dire que avec beaucoup de charges, les loyers sont chers. Et du coup, on a galéré avec mon autre associé. Et c'est là où je me suis dit, j'en ai marre, ça me saoule de dépenser autant d'argent. Et en fait, à un moment donné, moi qui suis de Voiron, je vois plein de... À la base, c'était plutôt sur les restos, croque Voironnais. Et du coup, je me suis dit, non, mais je vais mettre en valeur plutôt les restos. Donc un jour, j'ai décidé d'aller dans un restaurant et je dis à mon mari, non, mais t'inquiète, je vais faire une petite vidéo comme ça, mais c'est juste pour mettre un avis sur Google. Et puis dans la nuit, je me suis dit, non, mais je vais faire autre chose. Et puis c'est là que, du coup, j'ai créé mon compte un peu comme ça.
0: En quelques mots, c'est quoi le principe du compte Instagram?
5: En quelques mots, c'est de mettre en lumière les commerces, les restos, parce que du coup, ça ne s'arrête pas qu'au restaurant, parce que j'ai eu finalement beaucoup de demandes en dehors de restos. Et donc, c'est vraiment mettre en lumière les commerces qui n'ont pas forcément beaucoup de visibilité, qui galèrent peut-être un peu sur les réseaux.
0: Vous faites un peu mon boulot finalement, vous êtes un peu le boulot de journaliste?
5: Presque, mais sauf que je n'ai pas vos compétences.
0: On a une tradition dans les gens d'ici, en Isère, quand vous ne... travaillez pas dans votre cabinet d'infirmière libérale, quand vous ne travaillez pas dans votre centre de cryothérapie, c'est ça? Et lorsque vous n'êtes pas sur votre compte Instagram, vous faites quoi en Isère?
5: Je suis avec mes enfants et mon mari.
0: Et où est-ce qu'on peut vous retrouver alors?
5: Ah bah partout, là la dernière fois j'ai fait du parapente.
2: Et alors ce saut?
5: Ben je sais pas si je le referai, mais c'était super. J'ai pas eu le vertige alors que je suis plutôt sensible au vertige, mais en fait c'est le mal de transport, j'étais vraiment surprise. Mais ma fille et mon mari, bah eux ils ont adoré.
0: Croque-Voironné, c'est le compte Instagram de Natacha, bourré de bonnes adresses indépendantes et de bons plans, ça fait un bon accompagnement avec Ici Isère, 8h26. Bonjour à tous.
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0: 8h28, on prépare votre matinée entre 9h et 10h. On compte sur vous pour venir participer à Ici, c'est vous avec vous, Thomas Bortolato. On chanterait Chalou vieux jour.
2: Ah, oh là, très bien. Quelles sont vos astuces pour bien vieillir, Mathieu Montel, d'ailleurs?
0: Bah écoutez.
2: Parce qu'en fait, Mathieu Montel a 148 ans.
0: Et oui,
2: mais
0: ça ne se voit pas.
2: De jeune trentenaire.
0: Non, mais je reprendrai ce qu'on a entendu tout à l'heure. C'est dans la tête.
2: Eh voilà. Ben oui, c'est peut-être ça. Nous sommes donc allés poser la question à des Isérois et Iséroises. Marianne est de Vinay. Elle a la vingtaine. Qu'est-ce que ça représente pour elle, le coup de vieux?
8: Coup de vieux, ça m'évoque le fait de vieillir, de garder des souvenirs d'il y a longtemps et de se dire qu'aujourd'hui, bah, les années passent vite, mais c'est comme si c'était hier aussi. Est-ce qu'on l'évite? On essaye de rester jeune. Après, on reste jeune dans la tête, on reste jeune dans le rythme, dans les activités qu'on fait, dans les sorties, dans sa façon de penser aussi.
0: Alors, puis le coup de vieux, ça peut arriver à n'importe quel âge. Moi, j'ai des enfants toutes jeunes, mais elles ne connaissent pas certaines choses que j'ai connues. Donc ça vous met un petit coup de vieux à ce moment-là.
2: Oui, vous avez connu Michel Drucker jeune. Donc
0: bah, exactement.
2: Que...
0: Donc si vous voulez, moi j'étais là en 1253. Il était déjà présent, Michel Drucker. Il a interviewé Louis II. Voilà. Déjà, en direct. Déjà.
2: Les Bourbons. Alors quel est le rythme de votre quotidien qui vous garde en forme? Quelles sont les activités qui vous maintiennent en forme et que vous aimez faire? Prenez la parole et racontez-nous ce matin votre quotidien au 04 76 46 45 deux fois dès 9h. C'est vraiment le moment de prendre la parole ce matin. Les messages vocaux écrit sur le WhatsApp de la radio au même numéro. Nos invités ce matin, Carline Berthaud et Mathilde Limousin du département de l'Isère, en lien avec le Forum Senior qui se tient ce samedi, dont nous sommes partenaires d'ailleurs, pour parler donc des plus belles années de notre vie finalement.
0: Ah oui, c'est aussi parti, on vous attend.
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0: Il est à 8h30, le point sur l'actualité avec vous, Laurent Gallien.
9: Un millier d'étudiants et professeurs de fac ont défilé hier entre campus et préfecture à Grenoble pour soutenir les lycéens et parce que leurs revendications sont les mêmes en termes de moyens. Du côté des lycées, 4 établissements n'ont pas pu faire cours en raison de blocage hier en Isère selon la préfecture. Autour d'un 5e établissement à Villefontaine, l'ambiance était encore à l'affrontement hier matin entre une cinquantaine de jeunes et les forces de l'ordre. Nous reviendrons sur ces événements tout à l'heure dans le journal de 9h. En attendant, retour au terrain pour les sportifs grenoblois ce soir en football après la trêve internationale. Le GF38 se déplace à Montpellier en Ligue 2 et puis en Pro D2 de rugby. Grenoble reçoit Colomiers à 21h au Stade des Alpes. Rencontre à vivre avec Ici Isère. Dans deux minutes, nous allons fêter un anniversaire, les 80 ans du ring grenoblois, un club qui a marqué l'histoire de la boxe en France, figurez-vous, en inventant la boxe éducative et en étant un des tout premiers à permettre à des femmes de venir pratiquer la boxe. C'est juste après l'essentiel de l'actualité nationale et internationale avec Valentine Lottès.
10: Du bricolage pour les parents d'élèves, une copie bâclée pour les syndicats de profs et le minimum pour les lycéens. Les mesures du ministre de l'Éducation hier soir n'ont pas convaincu. Édouard Geffray annonce le déploiement en urgence de 3000 professeurs remplaçants dans 500 lycées. Et déjà un nouvel appel à manifester mardi. 70 000 manifestants hier, c'est en baisse. Et des violences, 500 interpellations. À Belfort, 3 nouveaux adolescents sont mis en examen pour l'agression d'un policier. Le groupe SEB face à ses polluants éternels. Des PFAS recouvrent ses poils Tefal et 3 associations ont saisi la justice pour pollution sur son site de production en Haute-Savoie. Les ONG menacent le groupe d'une autre action s'il ne se décide pas à s'en passer. Pour désigner un candidat de gauche à la présidentielle sur les 5 en lice, 140 000 adhérents, militants et sympathisants sont appelés à voter aux lignes. Premier tour de la primaire de gauche jusqu'à demain soir 20h. Dans un monde déchiré par les conflits et les crises, le prix Nobel de la paix est décerné en fin de matinée, 11h. Le président des États-Unis, Donald Trump, se voit déjà comme le lauréat tout désigné. La parenthèse des Bleus et de Zidane refermée, c'est la reprise de la Ligue 1 de foot ce soir. La 6e journée commence par un match entre Lens et Lyon à 20h45. Et puis vous connaissez les enfoirés, les Restos du Cœur vous présentent les Enflures, un spectacle d'humour au bénéfice de l'association. Les places sont mises en vente ce matin.
9: Le Ring Grenoblois, fondé en 1946 dans l'info d'ici, il fête cette année ses 80 ans avec une soirée prévue demain dès 17h à la Halle Clémenceau à Grenoble avec des invités prestigieux, Brahim Asloum, le Bergalien, champion olympique de boxe en 2000, le président de la Fédération Française de Boxe, Dominique Natto, sera là également demain. Et puis il y aura des combats, bien sûr, demain, dimanche, toute la journée. Pour fêter ça, le Ring Grenoblois, un club qui a marqué l'histoire de la boxe et qui continue à faire grandir des jeunes Grenoblois et Grenobloises. Cédric Hermel.
11: Une quinzaine de boxeurs échangent des coups sur 3 rings. Regard concentré, biceps saillants, casque sur la tête. Shaima retire son protège-dents et souffle un peu.
12: Après être sorti du ring, franchement, on sent qu'on a on s'est dépassé. On est satisfait de nous-mêmes. On sait qu'on a fait peut-être des erreurs. Mais bon, on a toujours été dans un cadre pédagogique, donc ça fait toujours plaisir.
11: Elle et sa copine, qui s'appelle aussi Shaima, sont arrivées presque par hasard au ring grenoblois.
12: On a l'habitude de passer par là des fois, si on est à l'école à côté, etc. Et du coup, ça nous a amené à venir ici. Les fréquentations, etc. Avec les gens de notre âge qui s'inscrivent, forcément, on veut s'inscrire aussi, on veut tester. Et puis, nous, on a aimé, on est resté.
11: Ina aussi veut rester ici, 3 ans après son arrivée au club.
12: Sans ça, la boxe n'existe pas. C'est vraiment la maîtrise du choix. C'est très important à la boxe. Et c'est ce qui m'a aidé, même dans ma vie en dehors du sport. C'est très important. Pour moi, le ring grenoblois, c'est comme une deuxième famille. Tout le monde est gentil les uns entre les autres. Il n'y a pas d'histoire, pas de problème. C'est comme une grande famille.
11: Elle fait partie des boxeuses de ce club, précurseur en la matière grâce à son fondateur.
13: Monsieur Émile Chabut a été également la première personne à faire boxer des femmes au niveau mondial. Il y a un site qui s'appelle, américain qui s'appelle WBAM, qui le signale d'ailleurs, qui le nomme.
11: Explique Patrick Malaiset, directeur technique du ring grenoblois. Émile Chabut a aussi introduit un type de boxe anglaise en Isère et en France. La boxe éducative en 1946, pratiquée aujourd'hui partout en France et dans le monde. Beaucoup de champions ont commencé par là.
13: Laurent Boudouni, qui a été médaille olympique, a commencé par la boxe éducative. Brahim Asloum, qui est médaille olympique et qui a commencé par la boxe éducative. Hachine Chérifi, etc.
11: Le plus célèbre étant donc Brahim Asloum, le Bergalien, champion olympique de boxe en 2000 à Sydney. Il se souvient de l'impact du club grenoblois au moment de sa médaille d'or.
14: C'était la reconnaissance d'une région, d'un travail qui se faisait du plus bas de l'échelle de la boxe, qui est la boxe éducative. Donc oui, Grenoble, en tout cas la région Grenoble, a joué un rôle important dans mon évolution.
11: Le ring grenoblois continue à le faire aujourd'hui, avec des jeunes parfois en difficulté qui poussent les portes du gymnase Léon Jouot pour trouver une seconde famille comme Ina ou encore Shaima.
9: 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Les prévisions de Météo France. Le soleil donne un crochet à la pluie.
0: Ah oui, là, c'est lui qui l'emporte, même si, attention, en embuscade, vous avez le vent également, qui est prêt à balancer un petit uppercut, comme vous l'avez dit, et 2-3 esquives avec ce vent qui soufflera toute la journée. Mais c'est du beau temps et de la fraîcheur, 10 à Grenoble, 9 à Vienne, 9 à Bourgoin-Jallieu. Le vent souffle déjà à l'intérieur de ma gorge, avec des éclaircies ce matin, donc qui se battent encore avec les nuages, mais qui vont l'emporter cet après-midi, comme vous l'a dit Laurent. Et donc ce vent de nord-nord-est qui devrait souffler toute la journée, 40 à 50 km/h quand même. Quels sont les relevés que vous avez sur notre page Facebook?
2: Eh ben, nous avons des relevés très de manière automnale, on va dire, ce matin. Oui. 9 degrés à Voiron pour Christine, 7 à Saint-Laurent-du-Pont pour Daniel, 11 degrés à la terrasse pour Alexandra. Donc avec ces couleurs vraiment d'automne par rapport aux photos, mais quand même. Il y a également Marie qui nous écrit, qui commence déjà à récolter du houx, ou encore Sylvette qui a préparé la cheminée. Donc je pense quand même qu'on se rapproche tout doucement.
0: Ah non!
2: Calmez-vous. Crois que tout doucement, là, on s'en rapproche.
0: C'est vrai, c'est vrai. Non, bah oui, on s'en rapproche de toute façon.
2: Hein. Déjà, j'étais gentil, je n'ai pas mis plus que ça.
0: Non, c'est vrai. Puis là, on est déjà plus proche qu'il y a quelques instants de ça.
2: Encore plus. Et alors, et bon, voilà.
0: Ça ne s'arrête jamais.
9: On n'a jamais été aussi proche, quoi.
0: Ah bah là, non. Et encore moins. 13 à 16 degrés en pleine selon les éclaircies cet après-midi. 7 à 10 degrés à 1000 mètres et 4 à 6 degrés à 2000 mètres. Donc encore de la fraîcheur. Pour ce qui est de la circulation, Thomas,
2: Ça roule plutôt bien. Alors le trafic reste quand même modéré. On peut le dire, il y a quelques ralentissements, mais qui sont très légers. 5 minutes, que vous soyez dans l'hypercentre ou autour de Grenoble, que vous soyez également au niveau du bassin viennois ou même à Bourgoin-Jallieu. Donc c'est plutôt agréable, on va le dire. On reste bien sûr prudent sur la route, quoi qu'il arrive. Concernant le train, des retards sont à prévoir entre 25 voire 30 minutes suivant où vous allez au départ de Grenoble, Valenceville, Lyon-Pardieu, Chambéry-Chalaison, encore Saint-André-le-Gaz, suite à quelques soucis techniques de la part du réseau ferré sur la SNCF. Donc normalement, là, ça devrait revenir progressivement à la normale aux alentours de 9h. On vous tiendra bien sûr informé tout au long de la matinée.
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0: Il est 8h37, profitez du collectif ensemble avec le titre Sa raison d'être. C'est avec ici Isère, toute l'équipe d'ici matin.

0: Raison d'être à 8h41. Bienvenue dans Ici Isère.
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0: Avec le collectif Ensemble, mais c'est tout un collectif aussi qui vous accompagne encore pendant une bonne vingtaine de minutes avant de retrouver Ici C'est Vous, Thomas Bortolato qui est d'ores et déjà avec nous pour tout ce qui est pratique. C'est lui le professionnel pour toute l'actu locale, c'est avec Laurent Gallien. Et pour vous expliquer plein de choses sur notre département, il vient de nous rejoindre, on fera tout s'explique dans quelques instants. Alexandre Wibar, bonjour.
3: Bonjour, excusez-moi, j'ai une araignée sur mon micro, ça me perturbe.
0: Voilà. Ah d'accord, ah, c'est vrai, ouais, c'est incroyable. Alors, en plus j'en profite parce que Alexandre, vous êtes très fan de rugby.
3: Oui.
0: Vous savez quoi, là je vais en profiter pour vous offrir deux places pour le match du FCG. C'est ce soir. Et je demande à notre autre spécialiste contre qui joue le FCG ce soir, Thomas Bortolato.
4: Le pire c'est qu'on en a parlé ce matin. Colomiers.
0: Oui,
4: bien vu. Bon, alors, une semaine pour avoir bon.
0: C'est ça. Il nous a dit Dolomieux, il nous a dit Coulomiers. Enfin vraiment, il a tout fait.
4: Il y a eu un peu de tout.
0: Ouais.
4: D'ailleurs, on s'est moqué de moi sur le WhatsApp de la radio.
0: Exactement.
4: Enfin, non, c'était très gentil. Il y a Steph qui nous a écrit pour nous dire est-ce qu'on peut demander à Thomas comment, contre qui on joue ce soir.
0: Eh bien, appelez-nous dès maintenant. On vous offre deux places contre Colomiers. Ne vous inquiétez pas, on n'a pas inventé un nouveau match. C'est à 21h au Stade des Alpes, vous pourrez le suivre en direct sur Ici Isère, mais appelez-nous 04 76 46 45 45. Il n'y a pas de question, juste vous êtes rapide, Arthur répond et vous avez vos deux places. 8h42. Vous offrir chaque jour le patrimoine local sur un plateau, c'est l'ambition d'Alexandre Wibar et de notre chronique Tout s'explique. Et il le fait à chaque fois pour faire le lien entre vous, les associations, les musées, les offices de tourisme et tous les passionnés qui font vivre notre patrimoine. Aujourd'hui, Alexandre, on se demande pourquoi les groupes humains qui sont venus vivre au bord du lac de Paladru au Néolithique et au Moyen-Âge n'y sont pas restés.
3: Pour des raisons liées à l'agriculture dans un cas et à la montée des eaux du lac dans l'autre. Depuis le milieu du 19e siècle, des baisses régulières du niveau d'eau du lac de Paladru ont laissé voir des sites d'occupation humaine très anciens qui ont fait l'objet de fouilles archéologiques sous l'eau à partir des années 1970. On y reviendra dans une autre chronique parce que ça mérite vraiment qu'on s'y attarde, mais la composition du sol et la composition chimique de l'eau du lac ont permis une conservation extraordinaire de matériaux organiques, chaussures, pirogues, outils en cuir, en bois, qu'on a pu préserver grâce à des techniques modernes au CEA de Grenoble et qui constituent une partie importante des collections du musée archéologique du lac de Paladru qui a ouvert ses portes en 2022.
0: Et que nous raconte ces fouilles, ces objets et d'autres données récoltées sur place.
3: Qu'à la fin du Néolithique, il y a un peu moins de 5000 ans, une petite communauté humaine est venue s'installer sur les bords du lac, profiter de ses eaux poissonneuses et cultiver la terre. On parle de plusieurs dizaines d'individus qui seraient restés quelques décennies. Au passage, c'est complètement incroyable de se dire que grâce à des bouts de bois plantés dans les eaux du lac, on arrive à se dire qu'il y a 30 personnes qui sont venues vivre il y a 5000 ans et qui sont restées juste 30 ans. C'est merveilleux l'archéologie. Alors, mais pourquoi ils ont quitté les bords du lac? Pourquoi ils sont restés que quelques décennies? Lucille Denisot, directrice du musée archéologique du lac de Paladru, nous l'explique.
5: Au bout d'un moment, en fait, c'est un petit peu trop long d'aller jusqu'au champ parce qu'en fait, c'est une agriculture qui va épuiser les sols. On n'a pas encore de système où justement on va faire reposer les terres, etc. Et donc ils vont toujours de plus en plus loin en fait pour mettre en culture et pour justement supporter ce mode de vie sédentaire. Et c'est pour ça que ces villages du néolithique et du néolithique du palafitique, on arrive en fait à déterminer des séquences de 20-30 ans maximum durant lesquelles ils restent sur le même endroit, puis après ils s'en vont et potentiellement ils reviennent. C'est d'ailleurs ce qu'on peut nous documenter à Paladru.
3: Il faut savoir qu'il y a toujours plus ou moins eu des populations qui ne vivaient pas directement au bord du lac, mais pas très loin, et qui venaient y pêcher, notamment à l'époque gallo-romaine.
0: Et puis au Moyen-Âge, vers l'an 1000, une autre communauté humaine vient s'installer au bord du lac.
3: Ouais, c'est un mouvement de population carrément, avec la fondation de 3 villages, peut-être sur demande d'un seigneur local pour occuper le terrain. C'était une vraie installation pour durer, un habitat, alors pas en dur, mais enfin en bois, pas en pierre, mais c'était quand même un habitat fortifié avec des palissades pour protéger les limites du village. Mais après, là encore, quelques dizaines d'années seulement, entre 20 et 40 ans, les eaux du lac vont monter, s'inviter dans les petits villages et concrètement rendre difficile la vie sur place. Mais on imagine que c'est trop compliqué de reconstruire les villages un peu plus haut, une fois que vous avez les pieds dans l'eau. Mais si l'eau monte encore, on fait quoi? On reconstruit encore plus haut, on s'en sort pas. Et si elle redescend, ben, on n'est plus au bord du lac, donc il n'y a plus la barrière naturelle et les eaux nourricières à portée de la main.
0: Une histoire fascinante qu'on vient de vous résumer rapidement, mais que vous pouvez découvrir en détail avec ces fameux objets anciens découverts sous les eaux. Pour cela, faut aller visiter le MALP, hein, le musée archéologique du lac de Paladru, qui propose justement une exposition temporaire. C'est jusqu'au 3 janvier sur les conditions de fouilles subaquatiques qui se nomme Bateau sous l'eau, archéologie des sites immergés. Puis ce musée, il est assez exceptionnel dans sa scénographie. Donc si vous ne l'avez pas déjà fait, allez le découvrir. Merci beaucoup Alexandre Huibard.
3: Avec plaisir, bon week-end.
0: Tout s'explique, c'est à réécouter. 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
0: Il est 8h47, on prépare votre matinée aussi ce matin, entre 9h et 10h avec Thomas Bortolato. Vous pouvez nous appeler dès maintenant pour participer à Ici c'est vous, une émission de débat et d'échange. Après des années à travailler, on profite d'une nouvelle vie et l'envie de prendre soin de soi, Thomas.
4: Et oui, quelles sont vos astuces pour bien vieillir? Est-ce que finalement prendre de l'âge, ça ne serait pas apprendre à ne rien regretter de sa vie?

0: pense qu'à la fin de cette saison, on aura vraiment fait tout. Alors.
1: Non, la discographie est immense.
0: Oui, c'est vrai. Mais vous connaissant. Mais c'est-à-dire, c'est original. Ça, c'est quoi? C'est quel titre?
1: Le temps passe. Johnny Hallyday et Ministère Amer sur ICI Isère. Ils avaient donc fait un seul morceau, un peu rap slam. C'était pas mal.
0: Ah oui.
1: Prévoir ses jours, être entouré, répondre à des questions que l'on peut se poser. C'est aussi la vocation du Forum Senior qui se tiendra demain à Saint-Martin-d'Air. À cette occasion, donc, on s'intéresse à vous. Quelles sont vos astuces pour bien vieillir? Donc, est-ce que vous êtes inscrit dans des associations? Toujours compliqué à dire ce mot. Est-ce que vous faites du sport? Est-ce que vous sortez avec vos amis? Prenez la parole et racontez-nous ce matin votre quotidien au 04 76 46 45 deux fois. Les messages vocaux et écrits sur le WhatsApp de la radio, c'est le même numéro. Nos invités ce matin, Carline Berthaud et Mathilde Limousin du département de l'Isère, en lien avec ce forum des seniors, pour en parler avec vous dès 9h.
0: Il paraît qu'à la retraite, on a encore plus. Les retraités ont plus de choses à faire que quand
1: ils ont encore moins le temps. C'est terrible.
0: Exactement.
1: Moi, je suis obligé d'appeler mes grands-parents, de faire un message à mes grands-parents pour caler un rendez-vous téléphonique.
0: Oui, parce qu'il y a la peinture, il y a le machin,
1: il y a le jardin, les potes, les tout, il y a tout.
0: Donc, parfait, venez nous raconter tout ça.
1: Si vous avez le temps, c'est sympathique, c'est 3-4 minutes par téléphone.
0: Ça. Prenez 2 minutes.
1: Dans votre agenda.
0: On sait que vous êtes surchargé, mais ça vaut le coup, ça vaut le coup. Merci Thomas, à tout à l'heure. Dans quelques instants, un autre rendez-vous, la deuxième édition du Dogfest. Ça se déroule ce dimanche, 9h-17h, pour apprendre à mieux connaître son chien. Vous découvrez ça avec nous, juste après Louane, avec Mode Avion.

0: C'est son tout nouveau titre, il sort aujourd'hui, Louane Mode Avion, qui prépare à la sortie de son prochain album qui sortira le 27 novembre, qui s'appellera Watch Out. 8h51, dimanche à Bourgoin-Jallieu, ce sont les chiens qui vont avoir leur festival et on en parle dans le petit journal des loisirs. Deuxième édition du Dogfest qui se déroule donc de 9h à 17h au Parc des Lilates, professionnels du monde canin, association, démonstration. Une journée gratuite pour s'amuser mais aussi pour apprendre à mieux comprendre son chien et ses besoins. Et on va vous présenter ça avec l'organisatrice de cet événement, de l'association Dogfest événement canin qui est aussi éducatrice canine, présidente de l'association, Marion Exiga, bonjour.
1: Bonjour.
0: Marion, derrière le côté très sympa d'une journée, on va croiser des chiens partout. Vous avez une ambition de nous apprendre à mieux les comprendre. Tiens, qu'est-ce qu'on fait encore souvent mal, nous les humains, simplement parce qu'on interprète notre chien avec nos propres codes?
1: Souvent, c'est le côté déjà, on a tendance à mal interpréter justement tout ce qui est les signaux de communication que les chiens peuvent nous envoyer. Mmh. Tout ce qui va être le chien qui va mettre la patte sur nous, le chien qui va tendance à avoir grogné, le chien qui tire en laisse, c'est tout un tas de comportements des fois qu'on a tendance à mal jauger, ou un chien qui a tendance à trop jouer et on pense que c'est du jeu et des fois non, pas forcément. Donc c'est tout ça justement, c'est pour ça que j'ai décidé de créer ce festival, pour que les gens puissent rencontrer tout un tas de professionnels du monde canin et comme ça moi ils ont des conseils sur toute la journée. Puis de toute façon il y a des conférences aussi pour voir d'autres sujets.
0: Oui, j'allais dire pour progresser tout en passant un bon moment, si on devait donner quelques rendez-vous sur cette journée, qu'est-ce qu'on va pouvoir retrouver? Il y a plein de stands, plein de professionnels.
1: Oui, il y a 30 stands avec des professionnels totalement différents. Il y a même des associations de protection animale qui sont présentes cette journée-là. Au niveau conférences, de 9h à 16h, vous avez 8 conférences et 6 démonstrations. Donc vous avez des conférences sur le premier secours, sur vétérinaire, sur les protections de l'automne. Moi-même, je vais faire une conférence sur tout ce qui est les signaux de communication, atelier pour les enfants et même pour les parents. Tout le monde peut venir. Vous allez avoir tout ce qui est quelle activité choisir pour son chien, les recettes pour les jeux d'occupation. Vous allez avoir de la démonstration de dog dancing, frisbee, obéissance, recherche. Yamakadog, c'est une nouvelle discipline qu'une collègue elle a créée. Il y a pas mal de choses intéressantes et il y a vraiment des métiers aussi très intéressants. Vous avez de la sonothérapie, vous avez de l'éducation canine comme moi et d'autres collègues. Vous avez de la photographe canin.
0: Il y a vraiment de quoi parler de tous les domaines. Justement, pour revenir sur la création aussi du Dogfest, vous aviez expliqué au départ que vous, avant la toute première édition, vous vouliez sortir de votre zone de confort. Est-ce que vous vous souvenez du moment où vous vous êtes dit, bon, je ne vais pas simplement rêver d'organiser un festival pour chiens, je vais vraiment le faire? Qu'est-ce qui vous a lancé là-dedans?
1: Moi, ça va faire 17 ans que je suis éduc et ça fait pas mal d'années en fait que j'ai pu faire des festivals et je m'étais toujours dit un jour j'aurais mieux en fait avoir un festival avec mes valeurs bienveillantes, avec mon côté un peu décalé et sympathique. Et en fait, c'était il y a quasiment 3 ans où j'étais allée voir une fête du vélo à Bourgoin-Jallieu et je m'étais dit ah c'est sympa parce qu'il y a une belle organisation et tiens pourquoi pas faire dans ce cadre-là parce que j'ai l'habitude d'y aller pour des cours d'éducation. Et en fait j'ai envoyé directement un mail à la mairie de Bourgoin et ils ont dit bah génial, trop bien, bonne idée.
0: Et on y va.
1: Et on y va. Et moi à la base c'était un tout petit truc. Je m'étais dit c'était un petit festival, il y allait avoir une dizaine de professionnels, quelques conférences de démonstration. Et en fait l'engouement a fait qu'au fur et à mesure, avec le réseau que j'ai pu avoir, que j'ai pu créer, et il y a des professionnels, j'ai fait des rencontres, j'ai fait tout un tas de trucs. Tous les professionnels qui sont présents, je les ai tous rencontrés ou je les ai tous eus au téléphone. J'ai eu toujours un échange, donc c'est pas des personnes triées sur le volet, tout en raccord avec le bien-être animal. Et voilà, et en fait, on a eu un truc qui est sympa. Et au fur et à mesure, déjà cette année, il y a plein de nouveautés. Et à chaque édition, il y aura des nouveautés systématiques, que ce soit des pros, que ce soit des conférences, que ce soit des animations, des choses qu'on va proposer.
0: Et ce sera retrouvé ce dimanche au Parc des Lilates à Bourgoin-Jallieu. Ouais. Merci beaucoup Marion d'avoir été avec nous pour le présenter. Au revoir.
1: Merci beaucoup, au revoir.
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0: Votre santé avec le docteur Kirzak également. Bien dormir, c'est bon pour la santé. On ne respire plus la nuit. Une solution avec un implant révolutionnaire. Docteur, bonjour.
4: Bonjour à toutes et à tous. Oui, c'est au CHU de Montpellier qu'un implant innovant contre l'apnée du sommeil fait ses débuts. Alors avant de parler de la technique, rappelons de quoi on parle. L'apnée du sommeil, c'est un problème de respiration pendant la nuit. Les voies aériennes, notamment le fond de la gorge, se referment de manière répétée et la respiration va s'arrêter. Alors avant de s'arrêter, ça fait... ça fait un ronflement, parfois des dizaines de fois par heure, et ça s'arrête, et résultat des micro-réveils, un sommeil de mauvaise qualité, et le lendemain, un patient épuisé. Ce qui doit alerter, c'est le ronflement sévère, ce sont les pauses respiratoires, c'est le conjoint qui va remarquer ça, un réveil avec la sensation d'étouffer, la bouche un peu sèche, le matin, on se sent de mauvaise humeur, on a mal à la tête, on somnole toute la journée avec des difficultés de concentration. Alors on mesure la gravité par l'indice d'apnée hypopnée. On peut faire de 5 à 15 épisodes par heure, ça c'est léger. Mais quand on en fait plus de 30, vous imaginez, on est sur une apnée sévère. Et ce n'est pas anodin, sans traitement, l'apnée augmente le risque d'hypertension, d'arythmie, d'infarctus, d'AVC, d'insuffisance cardiaque et évidemment d'accident de la route si on dort la journée. Ça fait donc un joli fil rouge avec nos chroniques de la semaine sur le cœur et le sommeil. Le diagnostic se fait par une polygraphie dans un centre du sommeil. On enregistre en fait la respiration, voire on enregistre avec la polysomnographie la respiration et les phases de sommeil.
0: Et cet implant dont vous parlez, il se prépare et surtout il est pensé pour les gens avec une apnée du sommeil modérée, donc il faut bien aller voir un docteur. C'est pas pour tout le monde, c'est notamment pour ceux qui ont la mâchoire inférieure qui s'avance pendant qu'ils dorment et qui entraîne cette apnée. Donc ne courez pas tous pour vous faire opérer et poser l'implant. Allez voir votre médecin pour bien définir quel type d'apnée du sommeil vous avez, et puis pour retrouver tous les conseils du docteur Kierzek, vous avez deux possibilités. La première, c'est tout simplement d'aller sur ici.fr pour y retrouver en l'occurrence tous les conseils du docteur, et puis 12h, 13h tout à l'heure, midi 13h, avec Enora Malagré et toute l'équipe, il y aura également le docteur Kierzek. Ce sera l'occasion de retrouver, on vous doit bien ça, toute une avalanche de conseils pour profiter. Ce sera donc en tout début d'après-midi. On vous souhaite une belle journée, une belle matinée, puisqu'on vous dit à lundi à la télévision. On revient à 6h30. On continue de vous accompagner ce matin avec le journal de 9h qui arrive dans quelques instants avec Laurent Gallien, et juste après avec Ici c'est vous et avec Thomas Bortolato, comment bien vieillir. Tous vos conseils, on les attend.
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0: Il est 8h59 et dans quelques instants, juste après le journal, ce sera Ici c'est vous, Thomas Bortolato. Comment bien vieillir ?
6: Eh ben oui. Et vous avez 2 heures, Mathieu Montaigne.
0: Eh bah oui, alors.
6: Alors, quel est votre secret pour être aussi jeune?
0: Ah, la drogue.
6: Non, pas du tout.
0: Mais ça va.
6: Bien.
0: Débrouillez-vous.
6: Non, non. Très bien. Alors, je tiens à rappeler quand même que c'est un produit dangereux pour la santé.
0: C'est bien que vous ayez besoin de le rappeler.
6: Il le faut, parce que quand on dit des bêtises. Vraiment, vous êtes un collègue en or.
0: Moi, je suis payé pour dire des bêtises.
6: Oui,
0: et puis, juste au moment où je m'en vais, vous avez vu.
6: Mais toujours, dès que vous partez, une patate chaude. Très bien.
0: Exactement.
6: Bon, donc ce sera forcément pas ça. Enfin, j'espère pour vous, surtout Mathieu. Sinon, vous serez pas là lundi.
0: Non mais on en a beaucoup parlé ce matin, et moi je suis d'accord avec le fait de dire que c'est vachement dans la tête.
6: Ah.
0: Et comment on voit les choses et on vit les choses, ça aide beaucoup.
6: Eh ben en tout cas, c'est la question qu'on vous pose ce matin. Quelles sont vos astuces pour bien vieillir? 04 76 46 45 deux fois pour en parler avec vous, et ainsi que nos invités. On va recevoir du beau monde du département.

0: Hier en Isère.
1: Oui, en raison de blocage, les lycées Europol, Stendhal, Argouges à Grenoble et le lycée Bergès à Cessinet-Parisais, 4 sur 41 au total et sur 12 qui ont connu des rassemblements majoritairement donc sans blocage, selon les chiffres de la préfecture de l'Isère. Mais à Villefontaine hier, il était peut-être possible d'entrer au lycée Léonard Vinci, sauf que toute la matinée, des affrontements ont eu lieu entre les forces de l'ordre et des éléments extérieurs au lycée, disent les autorités. Antoine Balandra.
2: Oui, scène de très grande tension. Hier matin, un petit groupe de manifestants pacifiques avec les professeurs a été exfiltré derrière plusieurs gros camions bleus de la gendarmerie. Et puis de l'autre côté, sur la place et la gare routière, là, on assiste à des scènes de chaos, d'émeutes urbaines. Une centaine de jeunes masqués, cagoulés, qui jettent sporadiquement des mortiers. Un mortier capable de tirer 400 fusées et même utilisé par un homme qui n'est pas lycéen et qui a été interpellé. Des bus transportant des élèves sont aussi visés. En face, riposte très déterminée des gendarmes, eux aussi lourdement équipés avec gaz lacrymogène et certains casseurs qui dénoncent l'emploi, selon eux, de grenades assourdissantes. La préfecture, elle, parle simplement d'usage proportionné de la force. Alors au total, 3 gendarmes ont été blessés, dont un en tombant lors d'une charge. Un passant a aussi été légèrement touché suite à un tir de mortier. Il a été évacué en ambulance.
1: Et au bilan des diverses manifestations et heures, hier, la préfecture de l'Isère note 5 interpellations à Grenoble, Villefontaine et Bourgoin-Jallieu.
0: 3000 enseignants remplaçants envoyés dès les prochaines heures dans les établissements les plus en difficulté.
1: C'est ce qu'a promis hier soir sur TF1 le ministre de l'Éducation, Édouard Geffray. 80 seront pour l'Académie de Grenoble et ses 5 départements, Isère, Savoie, Haute-Savoie, Drôme et Ardèche. C'est ce qu'a dit ce matin Philippe Dulbecco, le recteur de l'Académie. Des remplaçants trouvés sans problème ou presque.
3: Le sujet, c'est pas tellement le nombre. Le sujet, c'est la qualification. Vous voyez, je vais pas citer d'établissement, mais là, je dois trouver un plombier pour un lycée de l'Ardèche.
1: Je dois trouver un lycée professionnel?
3: Lycée professionnel, un électrotechnicien pour un lycée du Nord-Isère. Je dois trouver un professeur de génie thermique pour un lycée de la Haute-Savoie. Le sujet, il est là. Le sujet, il est que, l'éducation nationale est aussi le reflet de la société. Et sur le marché du travail, il y a de très fortes tensions. Et au niveau des enseignants et de la qualification des enseignants, il y a aussi ces très fortes tensions.
1: Et alors, une des questions des enseignants, c'est ils se trouvent où, ces remplaçants? Vous les trouvez où?
3: Ce sont des enseignants qui sont actuellement dans l'Académie de Grenoble. Alors, dans notre jargon, ce sont des titulaires de zones de remplacement que l'on va affecter prioritairement sur ces établissements.
1: Philippe Dulbecco, invité de 7h45 dans Ici Matin, à réécouter sur ici.fr. Et l'application Ici, les étudiants aussi manifestent. Près d'un million d'entre eux, compagnie d'enseignants, ont défilé hier entre campus et préfecture à Grenoble. Des blocages peuvent encore être d'actualité sur le campus de Saint-Martin-d'Hères ce matin.
0: Les temps sont durs aussi en matière de fuel domestique.
1: Mais le carburant pour se chauffer n'échappe pas évidemment à la hausse globale des carburants, alors que les premiers froids se font sentir. Le litre affiche 40 à 50% de hausse par rapport à l'avant-conflit au Proche-Orient. Maxime Tartavel est distributeur de carburant à Saint-Jean-de-Bournay.
4: Avant crise, on était dans l'ordre de 1,25 à peu près par litre. Et là, actuellement, on est autour de 1,85, entre 1,85 et 1,90 par litre. Donc c'est assez inédit. On a eu une hausse également pour le début de guerre entre l'Ukraine et la Russie. Mais là, c'est une hausse qui dure surtout dans le temps. C'est ça qui est assez inédit.
1: Maxime Tartavel, distributeur du fioul, notamment à Saint-Jean-de-Bournay. Plusieurs centaines de foyers isérois se chauffent encore au fioul aujourd'hui, surtout en zone rurale.
0: Retour sur le terrain pour les rugbymen grenoblois.
1: Après une semaine de repos, le FCG entame le deuxième chapitre de sa saison, le deuxième bloc face à la maison. Face à Colomiers, je remets les mots dans l'ordre, c'est mieux. C'est à 21h au stade des Alpes, c'est à vivre avec Ici Isère. Les grenoblois qui sont 7e au classement après la victoire hier soir de Montauban face à Brive. Et ça à l'orée d'un nouveau bloc de match qui promet d'être costaud. Jérôme Villegas est l'entraîneur des Avants Rouges et Bleus.
5: On a beaucoup travaillé, donc là d'avoir cette semaine, de repartir sur un nouveau bloc, ça amène aussi une fraîcheur dans les têtes. Et j'espère que ça a gommé un petit peu les doutes qu'on avait eu sur certains aspects de notre jeu. Donc là déjà, ça va être un très gros test pour nous. Puis après, on va jouer chez la grosse équipe du championnat pour l'instant, Brive. Donc et après, on reçoit encore une équipe qui fait un bon début de saison, Biarritz, et encore 2 déplacements. Donc on sait que ça va être un gros bloc, mais ça sert à rien de se stresser sur le bloc. On continue notre progression, et puis ce qu'on peut contrôler, on le fait. Après, on verra.
1: 21h au stade des Alpes, Grenoble-Colomiers, en Pro D2 de rugby, c'est à vivre avec Ici Isère. Les footballeurs reprennent aussi, les Grenoblois, le GF38 se déplacent à Montpellier ce soir après la trêve internationale pour la 8e journée de Ligue 2. Et puis le

0: Grenoble a fête ses 80 ans ce week-end. Une soirée est prévue demain dès 17h à l'Halle Clémenceau à Grenoble et puis des rencontres demain, dimanche, toute la journée. Un club fondé en 1946 qui a marqué l'histoire de la boxe en France puisque son fondateur, Émile Chabut, est aussi le premier à avoir lancé la boxe éducative dans les années 40. Les prévisions de Météo France, le soleil chasse un peu les nuages.
1: Oui, avec un temps sec aujourd'hui et frais avec la bise du nord, avec des pointes à 40 km/h en pleine et jusqu'à 50 km/h le long du Drac. Le ciel se découpe donc entre nuages et éclaircies aujourd'hui. Ce matin, au thermomètre, 6 degrés à Lens-en-Vercors et à Corps dans le sud Isère, 8 degrés à la Côte-Saint-André, 9 pour Saint-Marcelin, Voiron, Morestel, Bourgoin-Jallieu, Vienne et Roussillon, 10 degrés pour le bassin grenoblois jusqu'à Vif et 12 degrés les maximales pour l'instant à Pontcharrat. Température maximale attendue aujourd'hui 13 à 16 degrés en pleine, 10 degrés à 1000 mètres, 6 degrés à 2000 mètres. L'automne s'installe enfin en Isère. Ce sont les relevés et prévisions du Centre Météo France de Saint-Martin-d'Hères. Merci Laurent pour ce journal. On vous retrouve à 10h.
0: À tout à l'heure.
1: À tout à l'heure.
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1: Il y a un vieil adage qui dit « L'âge, c'est dans la tête ». Alors, quelles sont vos astuces pour bien vieillir? L'INSEE a défini l'espérance de vie de 85 ans pour les femmes et 80 ans pour les hommes en France. Nous vivons plus longtemps et dans de meilleures conditions. Et forcément, chacun a déjà pensé au moins une fois dans sa vie aux beaux jours restants après les années de travail. Est-ce encore un tabou de parler de bien vieillir? Qu'est-ce que vous faites à l'heure de la retraite qui vous maintient en forme? Est-ce qu'on est vieux à partir de 69 ans, comme le pensent les Français? Vos réactions et témoignages ce matin au 04 76 40 46 45 deux fois, le même numéro pour vos messages vocaux écrits sur le WhatsApp de la radio. Venez discuter avec nous, ici c'est vous, c'est jusqu'à 10h.
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1: Et nous avons deux invités ce matin en studio. Bonjour Caroline Berthaud.
4: Bonjour Thomas.
1: Merci d'être avec nous ce matin. Vous êtes chef projet stratégique direction autonomie du département de l'Isère. Je me suis pas trompé.
4: C'est ça.
1: On est très bien. Bienvenue dans ce studio et bonjour Sandrine Floquet.
5: Bonjour Thomas.
1: Merci d'être avec nous également, chargée projet thématique autonomie du département de l'Isère. Alors, vous êtes avec nous aujourd'hui parce qu'on a le partenariat d'ici Isère qui se tient avec demain le Forum Senior à Saint-Martin-d'Hères, à l'heure bleue. Qu'est-ce que c'est que le Forum Senior pour celles et ceux qui nous écoutent ce matin et qui ne connaissent pas encore?
5: Le département de l'Isère, il organise tous les deux ans un forum sur l'agglomération grenobloise. Il est vraiment pour les seniors et pour les proches aidants. Et là, on en est à la 4e édition.
1: Ouais. Donc, c'est-à-dire que quand on vient dans ce forum, on peut avoir des dizaines de questions sur comment peut-être, au niveau de la dépendance, on va en parler, je l'imagine également, peut-être des questions de legs, de transmission, d'héritage, tout un tas de choses, beaucoup de panels.
5: Tout à fait, Thomas. On aura notamment l'intervention de la Chambre des notaires qui viendra parler de patrimoine, comment se protéger, comment transmettre, mais également sur des thématiques très variées. Il s'agit de vivre bien à tout âge et de pouvoir aussi prendre soin de soi. Donc n'hésitez pas à venir participer à une Zumba senior en fin de matinée pour montrer qu'on peut rester actif même après 60 ans.
1: Déjà les invitations, visiblement. Mais moi, je vous invite surtout à venir nous raconter ce matin quelles sont vos astuces pour bien vieillir au 04 76 46 45 deux fois et en discuter avec nos invités Sandrine Floquet et Caroline Berthaud. La discussion est lancée.
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1: Une chanson que j'adore citer, rien que de l'eau de pluie, de l'eau de là-haut. C'est Véronique Sanson ce matin sur Ici Isère, il est 9h09.

0: Rien que de l'eau, c'est Véronique Sanson ce matin sur Ici Isère.
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0: Avec cette grande question qu'on vous pose ce matin à Ici Isère, quelles sont vos astuces pour bien vieillir? Racontez-nous justement ce quotidien au 04 76 46 45 deux fois. Et avec nos invités en studio, Sandrine Floquet et Caroline Berthaud, est-ce que je peux raccourcir et dire que vous faites partie de la section bien vieillir du département de l'Isère?
3: Oui, vous pouvez, Thomas.
0: C'est quelque chose, vous m'en voudrez pas. Bon, voilà, tout va bien. En Isère, on a donc des gens qui sont très réactifs. On part du côté de Fontaine, je crois, c'est vers La Poya. Bonjour, Gabriel.
4: Bonjour, Thomas.
0: Alors, pour vous, Gabriel, si je vous pose la question, quelles sont vos astuces pour bien vieillir? Quelles astuces vous allez nous donner ce matin?
4: Des astuces, c'est bien compliqué. Par contre, il faut déjà vieillir très jeune. Pour commencer.
0: C'est-à-dire?
4: Il faut commencer à y penser. Et non, mais rester dynamique. Mais surtout, garder beaucoup d'humour, parce qu'on n'est quand même pas des quand même. Je crois que c'est toujours s'inventer, créer quelque chose, créer une recette. Je fais de la peinture, peindre, bricoler, être actif, je fais du pilates et la balnéothérapie. Et puis quand je suis fatiguée, savoir se reposer, se prélasser devant la télé ou lire un bon livre et puis avoir des bons amis.
0: Et les amis aussi sont donc importants.
4: Ça, c'est très important, oui, même dès qu'il y en a qui partent déjà. Et puis, la nature, le jardin, moi j'adore jardiner, j'adore bouturer mes plantes, mes arbres. Je pense que rester curieux, parce qu'on peut rester curieux jusqu'au bout, hein, si la vie nous le permet, si les maladies ne sont pas trop là. Mmh. Et puis, mettre un vêtement ou neuf, s'acheter un vêtement neuf ou alors là, l'hiver va arriver, l'automne arrive, il fait frais, mettre mon très vieux pull qui n'a plus de forme ni rien, mais dans lequel je suis très bien. Voilà, je crois que je me maquille des fois, je ne vois personne de la journée, mais je me maquille quand même pour aller dans mon jardin.
0: Mal, on ne sait jamais sur qui vous pouvez tomber dans le jardin, Gabriel. Je me tourne vers nos invités, Sandrine Floquet et Caroline Berthaud. C'est très intéressant ce que nous dit Gabriel ce matin, c'est presque ça finalement la clé pour bien vieillir, c'est rester dynamique à tous les niveaux.
5: Effectivement, c'est en tout cas vieillir comme chacun le souhaite. Et le témoignage de Gabriel permet effectivement de faire le lien donc à la fois avec le forum senior dont on a parlé tout à l'heure et aussi avec un programme que le département de l'Isère soutient depuis 2023 qui s'appelle ICOP. Donc c'est un programme de prévention de la perte d'autonomie qui s'adresse aux Isérois à partir de 60 ans.
0: D'accord.
5: Et l'objectif, c'est de repartir des habitudes de chacun, faire le point sur différentes fragilités. Donc ça peut être sur l'audition, la mémoire, les aspects psychologiques et aussi sur tout un tas de volets autour du lien social. Donc effectivement, est-ce qu'on arrive à échanger, être en contact avec d'autres personnes, est-ce qu'on accède à ses droits facilement, est-ce qu'éventuellement parfois on arrive à se sentir seul, donc on fait le point avec la personne et le cas échéant il y a l'idée qu'ensuite on puisse proposer un parcours de prévention gratuit où effectivement on est accompagné par des professionnels du social et de la santé. Donc ça fait vraiment partie des clés aussi pour favoriser le bien vieillir.
0: On parle de lien social comme l'a fait Gabriel également avec ses amis, être entouré, comment on fait, en tout cas quels sont peut-être les dispositifs mis en place par le département si par exemple quelqu'un qui est à la retraite mais qui est très isolé et n'a pas forcément peut-être l'envie ou ne se sent pas d'aller justement demander de l'aide concernant cet isolement. Qu'est-ce qu'on pourrait lui dire s'il nous écoute ce matin, cette personne ?
5: Alors plusieurs choses, je commence à répondre, mais plusieurs choses. Donc effectivement, il y a tout le réseau associatif qui fait beaucoup de choses. Je pense notamment aux Petits Frères des Pauvres qui sont très engagés, qui font beaucoup de visites de convivialité au domicile d'un certain nombre de personnes de tout âge par ailleurs. Alors après, effectivement, ça implique de se déplacer, mais bien sûr, à différents endroits de notre département, au sein des maisons du département, on peut trouver effectivement des interlocuteurs ressources au niveau des services autonomie. Et effectivement, après, ça dépend beaucoup aussi de l'offre qui est portée localement par les partenaires. Mais de plus en plus, on a des ateliers, des clubs du troisième âge, beaucoup de choses qui permettent effectivement à chacun de s'engager pour effectivement ne pas rester seul.
0: Un véritable tissu. Sandrine Floquet, vous vouliez être complétée.
6: Oui, lors du forum, on aura plus d'une quarantaine de stands, dont une partie dédiée sur cette question de la vie sociale, du lien social, de la lutte contre l'isolement. Donc c'est aussi plein de partenaires et d'associations qui seront mobilisés, dont les Petits Frères des Pauvres dont vient de parler Caroline.
0: Donc on va rester dynamique et également bien vieillir ensemble. C'est peut-être aussi ce qu'on va retenir. Merci Gabriel pour votre témoignage dynamique ce matin à Ici Isère.
4: Merci. Merci, Isère.
0: Belle journée à vous, puis j'espère que vous êtes maquillée pour aller dans le jardin, Gabrielle. À très bientôt. Voici Marc Lavoine et Patrick Fiori sur Ici Isère. Ça s'appelle Occupé. Le temps pour vous de nous appeler 04 76 46 45 9 fois. Venez participer à la discussion. Quels sont vos trucs et astuces, votre secret peut-être pour bien vieillir? On en parle également avec nos invités en studio, Sandrine Floquet et Caroline Berthaud. Avec vous ce matin sur Ici Isère.

0: occupé, c'est le duo Marc Lavoine et Patrick Fiori sur Ici Isère. Le nouvel album de Marc Lavoine est attendu pour le 6 novembre prochain, uniquement composé de duos. Nous, en attendant, le duo qu'on fait avec vous ce matin dans Ici C'est Vous, c'est une question. Quelles sont vos astuces pour bien vieillir? 04 76 46 45 de fois pour participer à la discussion.
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0: Au 04 76 46 45 deux fois, quelles sont vos astuces pour bien vieillir? On en parle également avec nos invités. Sandrine Floquet, chargée de projet thématique autonomie pour le département de l'Isère. Et Caroline Berthaud, chef projet stratégique direction autonomie au département de l'Isère. En vue demain de ce forum senior, j'allais dire autre chose, ça n'a rien à voir. Forum senior qui se tient donc à Saint-Martin-d'Hères. Bonjour Philippe.
16: Bonjour Thomas.
0: Philippe de Grenoble, alors vous, quelles sont vos astuces pour bien vieillir, Philippe? On aimerait savoir.
16: Il faut qu'on pose avec l'âge, forcément, parce que au niveau musculaire, au niveau peut-être cérébral, etc.
0: Oui.
16: Moi, j'ai 64 ans. Par contre, je trouve que la bonne méthode, c'est de pas oublier ses rêves et puis de, avec toute raison gardée, évidemment, hein, mais pas se limiter en disant, t'as 64 ans, tu devrais plus faire ça, tu devrais faire attention, etc., etc. Faut rester prudent, mais en même temps, faut aller de l'avant, faut être, curieux de tout. Je pense qu'il y a tellement de satisfaction à avoir en faisant même des choses simples, en reprenant soit des études, en s'intéressant à quelque chose qu'on n'a pas pu faire avant, etc. Je pense que c'est plus... je vais pas dire que c'est plus dans la tête, mais c'est aussi lié malheureusement au regard des autres, les gens qui vous regardent, qui vous évaluent, suivant votre physique, la vieillitude, hein, c'est plus au niveau, l'aspect global et puis l'aspect extérieur, on va dire.
0: Vous, Philippe, quels sont du coup vos rêves dont vous nous avez parlé? Quels sont vos prochains objectifs de vie en tant que jeune retraité?
16: Je suis pas retraité, moi. Je suis retraité. Je suis toujours en activité. Alors maintenant, j'habite à Besançon, mais je suis un grenoblois, fidèle grenoblois. J'ai vécu des dizaines d'années à Grenoble. Oui. Donc je reviens sur Grenoble de temps en temps. Par contre, là, j'ai repris une activité. Je suis formateur en prévention des risques professionnels, donc c'est un organisme de formation.
0: D'accord.
16: Il y a quelques années, c'était un hasard. Un de mes fils devait passer le brevet d'initiation aéronautique, et puis c'est moi qui l'ai passé à sa place parce qu'il pouvait pas suivre les cours. Et puis maintenant, je suis enseignant en aéronautique. Je forme des élèves dans un lycée à Besançon. Ça m'ouvre l'esprit, ça m'ouvre les yeux. J'ai commencé à piloter un petit peu. C'est des choses qui étaient pour moi, ça faisait même pas partie de mes possibilités. Enfin, je l'imaginais même pas. La problématique, je pense que c'est on se fixe trop des limites. Et puis peut-être que les gens autour, suivant qui vous fréquentez, bien sûr, mais même des fois votre propre entourage vous dit, mais attends, tu vas faire ça à tel âge. Mais voilà, il faut pas oublier qu'on a plus 18 ans, mais de temps en temps, il faut aussi oublier. Se dire bah ouais, ok, moi dans ma tête par moment assez souvent j'ai l'impression que j'ai encore 18 ans. Bon, le
0: bah, c'est pas mal d'avoir 18 ans.
16: Ouais.
0: Alors je me tourne vers nos invités, Philippe, parce que c'est très intéressant ce que vous nous dites ce matin vers Sandrine Floquet et Caroline Berthaud. On a beaucoup de choses. D'abord, c'est rester finalement très dynamique, comme dans le cadre de Philippe, avoir toujours des projets, dépasser aussi peut-être le regard des autres. Ça, c'est très important ce qu'il nous dit aussi. C'est que finalement, les limites qu'on s'impose, c'est peut-être les autres qui nous les posent.
17: Bah c'est ça, c'est vrai que les préjugés sur la vieillesse, ils ont quand même la vie dure. Et le témoignage de Philippe est très intéressant dans ce qu'il vient rappeler qu'il est important à tout âge de conserver du plaisir, de faire des choses qui nous font plaisir, de rester en lien et de ne pas se limiter sous prétexte effectivement on prend de l'âge.
0: Ça n'est pas une fatalité finalement.
18: Non, et puis ça fait écho, on peut rester actif, on aura au Forum Senior France Bénévolat qui sera présent. Et justement, comment on peut continuer à s'investir? On aura un stand de prévention routière qui est tenu par des bénévoles. Des gens qui s'investissent, qui peuvent être retraités et qui s'investissent pour former les autres. Et ça fait écho à ce que vous disiez, l'auditeur Philippe.
0: Et ça, c'est même le mythe après, hein, mais c'est une réalité que les retraités n'ont jamais le temps. Ils ont quand même le temps de nous appeler ce matin. Alors, Philippe est actif, mais aussi des retraités, je pense qu'ils vont nous appeler ce matin. Merci Philippe d'avoir été avec nous ce matin, d'avoir apporté votre pierre à la discussion. Merci Philippe.
16: Merci beaucoup. Merci.
0: Belle journée à vous et à très bientôt. Et puis, faites une bise quand même à nos collègues d'ici Besançon. On sait jamais s'ils nous écoutent eux aussi. 04 76 46 45 deux fois ce matin. Avec cette question, quels sont vos trucs, astuces pour bien vieillir? Est-ce que c'est un tabou de parler de vieillesse entre vous, avec vos amis? Des fois, ça peut être une question. Qu'est-ce que vous faites à l'heure de la retraite et qui vous maintient justement en forme, comme Philippe? Est-ce que vous avez repris vos études? Je me souviens d'avoir, sur les bancs de la fac, la doyenne de ma promo, elle avait 65 ans et elle reprenait des études de fac. C'était absolument exceptionnel. Et d'ailleurs, le décalage générationnel était très bien. Mais bon, autre chose. Voici Jean-Louis Aubert et les plages sur ICI Isère.

0: Les plages, c'est Jean-Louis Aubert ce matin sur Ici Isère.
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0: Avec vos témoignages, c'est le plus essentiel car on est dans une discussion comme tous les matins. Quelles sont vos astuces pour bien vieillir? Au 04 76 46 45 deux fois, le même numéro pour le WhatsApp de la radio pour vos messages vocaux et écrits. Et on en parle ce matin avec nos invités, Sandrine Floquet, chargée projet thématique autonomie au département de l'Isère, et Carline Berthaud, chef projet stratégique à la direction de l'autonomie du département de l'Isère. Vous êtes nos invités parce que demain, en plus, il y a le forum senior qui se tient à Saint-Martin-d'Hères. On a eu un petit témoignage, ou du moins un témoignage de Patoun Saint-Marcel Bel Accueil qui nous a écrit. Elle nous dit, je la cite, pour rester jeune malgré les douleurs de vieux, comme elle le dit entre parenthèses, il faut avoir une activité physique, vélo et pétanque pour ma part, et côtoyer des personnes plus jeunes que soi, rester curieux pour toujours apprendre de nouvelles choses. Ça rejoint un peu ce qu'on a dit jusqu'à présent ce matin. L'activité physique, c'est pareil, on peut parfois entendre qu'à partir d'un certain âge, il faut arrêter parce qu'on a des douleurs. Est-ce qu'au contraire, contre la douleur, le mieux n'étant pas le mouvement ?
3: Tout à fait, Thomas. On peut continuer à s'activer. Il faut juste que ce soit adapté. Demain, au Forum Senior, il y aura un atelier qui sera proposé à 13h30 sur bouger pour bien vieillir, une activité physique qui soit adaptée, justement en fonction des contraintes de santé. Donc, il ne faut pas hésiter. On peut continuer. Il faut juste savoir ce qui nous correspond le mieux.
0: Donc c'est pour ça que les associations présentes sur place au forum, c'est comment, ce que vous savez peut-être, est-ce que ça va être déjà des professionnels du sport ou de la santé, même est-ce que notre médecin pourrait nous conseiller éventuellement de reprendre de la balnéo ou je sais pas, de l'aquagym peut-être.
3: Oui, et puis on a l'association Prescribouge qui est aussi spécialisée en fait pour trouver des activités qui soient adaptées en fonction des contraintes de santé et qui après orientent vers des structures existantes qui sont de droit commun accessibles à tous.
0: Et à travers tout le département, on imagine.
3: Tout à fait.
0: Le point de chute sera donc ce rendez-vous important demain, le Forum Senior du côté de Saint-Martin-d'Hères. On en parle avec vous avec cette question. Quelles sont vos astuces pour bien vieillir? 04 76 46 45 deux fois. D'abord un petit peu d'infoservice. Voici Alexandre Wibard.
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4: Des affaires à petit prix pour ménager votre porte-monnaie et puis se promener. Ce sont les traditionnels vide-greniers avec ce dimanche un événement intitulé « Range ta chambre » à Vonnavet-le-Haut en Belledonne côté sud. Un événement organisé par l'association des parents d'élèves. Ça se passe dans la salle polyvalente de 9h à 14h, buvette et restauration sur place. À Grenoble, ce samedi, vide-grenier et marché aux puces aux couleurs d'octobre rose. L'idée, c'est de soutenir la lutte contre le cancer du sein par des actions de sensibilisation et puis la récolte de dons. La brocante prendra place au parc du Bois d'Artas, près de la caserne de Beaune, de 8h à 17h. Là aussi, buvette et petite restauration sur place. Il y aura également une animation musicale qui va déambuler entre les stands. Enfin, demain et dimanche au pont de Beauvoisin, c'est bourse aux vêtements à la salle polyvalente. Vous avez la possibilité d'y déposer des articles aujourd'hui jusqu'à 18h.
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0: Il est né à Échirolles, c'est Calogero, si seulement je pouvais lui manquer sur Ici Isère.

0: Calogero avec Si seulement je pouvais lui manquer sur Ici Isère, il est 9h38.
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0: Une question du quotidien ce matin. Quelles sont vos astuces pour bien vieillir au 04 76 46 45 deux fois. Vous avez la parole à vous de venir en discuter avec nous et nos invités. Sandrine Floquet, chargée de projet thématique autonomie au département de l'Isère, et Carline Berthaud, chef projet stratégique, la direction de l'autonomie du département de l'Isère. Bonjour Pierre.
3: Oui, bonjour à tous, bonjour.
0: Vous avez voilà, Pierre, donc, vous nous appelez depuis Barreau, on n'est pas loin de la Savoie, on est d'accord.
3: Hein. Oui, tout à fait.
0: Magnifique.
3: Je suis proche de Pontcharrat.
0: Très bien. Alors Pierre, qu'est-ce que vous faites pour bien vieillir, vous? Quelles sont vos astuces?
3: Eh bien, mes astuces, c'est être acteur de ma vie.
0: C'est-à-dire?
3: Quand on est acteur de sa vie, inévitablement, on est acteur de sa santé.
0: Mm.
3: C'est être utile. C'est l'élément moteur de l'existence.
0: Et j'aimerais quand même savoir, Pierre, quand vous avez un petit coup de blues, vous êtes un peu fatigué, comment vous faites pour rebondir alors?
3: J'ai pas de coup de blues.
0: Ah.
3: J'ai fait de ma résilience le terreau de mes expériences, ma résilience. Pourquoi je parle de résilience? C'est quand j'avais 55 ans, là j'en ai 69, là je suis sur mes 70.
0: Oui.
3: Quand j'avais 55 ans, à la veille de mes 56 ans, j'ai fait une rupture d'anévrisme, une hémorragie cérébrale. J'étais dirigeant syndical, je me suis occupé de la vague des suicides dans une grande entreprise de télécommunications, je dirais pas son nom.
0: Mm-hmm.
3: Donc j'ai toujours été à m'intéresser à la gestion des émotions.
0: D'accord.
3: Donc c'est tout. Tout l'art d'exister, c'est l'art d'aller de l'avant, en passant par avant, tout en délectant le moment présent.
0: Mmh.
3: Le moment présent, c'est l'élément moteur pour bien vieillir. Enfin, pour moi, c'est l'art du moment présent, c'est aussi de transmettre. Parce que toute sa vie, on a été dans les apprentissages.
0: Oui.
3: Et on arrive à un âge où on devient apprenti sage. C'est l'art de transmettre.
0: Ah, en deux mots. Oh, vous êtes amoureux des mots en plus, Pierre. Et je crois savoir, sans trahir un secret, que donc vous êtes aujourd'hui à la retraite, mais vous travaillez, vous transmettez aussi encore aujourd'hui.
3: Oui, tout à fait. Donc je suis somatothérapeute. C'est un terme que j'utilise parce que somato, ça veut dire le corps. Thérapeute, c'est le soin.
0: Oui.
3: Ça veut dire que j'ai même passé un diplôme universitaire à la faculté de médecine à l'année de ma retraite en 2019, oui. Mais j'ai pas été au bout. Mais il y a eu la vague de Covid qui nous a tout court-circuité. C'était un diplôme universitaire, les thérapies complémentaires.
0: Ah oui.
3: Ça veut dire que les thérapies complémentaires, ça nous permet de pouvoir intervenir auprès des gens qui ont dans le service de Mireille Mousseau qui est chef de service d'oncologie médicale au CHU de Grenoble. Ça permet d'accompagner avec l'association Agaro. Mireille Mousseau est présidente de Agaro, c'est l'association grenobloise d'aide à la recherche en oncologie.
0: Donc on
3: intervient pour les femmes qui ont des cancers du sein, etc. Mmh. Pour des tas de choses, on fait ça bénévolement.
0: Continuez donc avec les autres de manière bénévole en plus, et chapeau bas aussi pour reprendre des études, parce que je sais que c'est parfois aussi un cap, suivant notre âge, en arrivant sur les bancs de la FLAC. Pierre, je vais me tourner vers nos invités.
3: Je vais terminer.
0: Allez-y.
3: Une citation Touareg qui dit, une citation anonyme.
0: Oui.
3: Ce que l'on fait pour les autres, mais sans les autres, se fait contre les autres.
0: D'accord, très bien. C'est l'apprentissage. Là, on apprend des choses. Pierre, alors je ne peux pas le répéter parce que je ne l'ai pas noté. Mais on va noter la citation.
3: Je vais vous le redire. Ce que l'on fait pour les autres, mais sans les autres, se fait contre les autres.
0: Très bien. Donc le lien social. On va revenir. Je me retourne vers nos invités, Pierre, parce que cette discussion se fait aussi avec Sandrine Floquet et Carline Berthaud. Là, je pense qu'on est arrivé au summum du témoignage, je pense. Toujours être avec les autres, apprendre continuellement, avoir des projets. Et même malgré les coups durs de la vie, finalement, on a presque, j'ai envie de dire, aucune raison de baisser les bras, quoi qu'il arrive.
4: Oui, et puis j'entends par là la notion de transmettre. Transmettre aux autres, transmettre et aussi aux jeunes générations, comment on peut être ressource pour eux. Ça fait écho au temps fort qui va terminer notre forum demain, puisqu'on aura un spectacle, les duos en or, sur de la cohabitation intergénérationnelle entre des étudiants et des seniors. Et comment il peut y avoir des situations cocasses, un petit peu humoristiques et en même temps pleines de sensibilité.
0: C'est quelque chose qui se développe d'ailleurs beaucoup, les cohabitations intergénérationnelles,
4: Tout à fait, c'est porté par l'association Digi en Isère, qui favorise la cohabitation intergénérationnelle des seniors qui ont un appartement trop grand, qui ont une chambre de disponible, qui peuvent la partager avec un étudiant ou avec un jeune qui débute dans le milieu du travail.
0: On va continuer donc d'apprendre, et merci en tout cas pour ce très beau témoignage, Pierre, du côté de Barreau.
3: Merci bien, au revoir, à bientôt.
0: À très bientôt, je l'espère, Pierre. Belle journée à vous du côté de Barreau. 04 76 46 45 deux fois, on a encore le temps de vous accueillir, bien sûr, pour parler avec vous, et pour que vous puissiez nous livrer vos astuces pour bien vieillir. On en parlait avec nos invités ce matin, Sandrine Floquet et Caroline Berthaud, en prévision du Forum Senior qui aura lieu demain, après Les Garçons qui ne pleurent pas, c'est The Cure sur ICI Isère.

0: The Cure, Boys Don't Cry sur ICI Isère ce matin.
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0: Quelle émission que celle que ce matin que vous nous proposez avec vos témoignages très très riches. Quelles sont vos astuces pour bien vieillir au 04 76 46 45 deux fois avec nos invités. Nous avons Carline Berthaud en studio, chef projet stratégique à la direction autonomie département de l'Isère, ainsi que Sandrine Floquet, chargée projet thématique autonomie et également pour le département de l'Isère. Alors là, mesdames, je pense que nous allons avoir le témoignage de la journée. Parce que là, on va, quand on disait tout à l'heure repousser ses limites, je pense que là, c'est le cas de Nicole. Bonjour Nicole.
3: Bonjour.
0: Nicole, du côté de Clay, quelle est la prochaine limite que vous allez franchir?
3: Eh bien, peut-être pour mes 100 ans, faire du parachute, puisque pour les 90, j'ai fait du parapente.
0: Waouh! Alors ça, c'est voilà. Exceptionnel. Et vous non, aviez mais... eu peur, Nicole, ou pas du tout?
3: Pas du tout. J'avais mis ça tout à fait par hasard.
0: Ah oui.
3: Je me disais, tiens, le parapente, c'est pas mal. Et du coup, mes enfants et mes petits-enfants m'ont fait la surprise de m'offrir ça pour mes 90 ans. Au-dessus du lac de Serponçon, c'était magnifique et ça s'est très bien passé.
0: Waouh.
3: Et je suis prête à recommencer.
0: Ah ben, ça se sent en tout cas, Nicole, dans ce que vous nous dites. Alors, j'imagine que le saut en parachute ou en parapente, c'est pas tous les jours. Qu'est-ce que vous faites à côté qui vous tient en forme à 90 ans? Je donne votre âge, hein, mais je me permets.
3: Eh bien, surtout de la montagne.
0: Ouais.
3: J'ai commencé la montagne au moment de la retraite. Heureusement pour moi, j'étais à la retraite à 55 ans. Bon, j'ose pas le dire parce que bientôt, j'aurai plus de retraite que de travail. Là, ça devient inquiétant pour payer les retraites, ça.
0: Hein, bah, écoutez, même. Moi, je suis jeune, je la paye, bon. La vôtre.
3: Ben oui, je sais, oui. Oui, oui, mais bref, j'ai eu beaucoup de chance. J'ai jamais eu de graves maladies. J'ai accouché de deux filles très bien. Et puis voilà, et j'ai deux filles magnifiques, très gentilles. Sauf mes petits-enfants qui me manquent un peu. Il y en a une qui est à Montréal, l'autre à Namur en Belgique.
0: Wow.
3: Et le troisième, je vous dis pas, à Dubaï.
0: Oh, bah,
3: donc, voilà, heureusement j'ai beaucoup d'amis et je pense que c'est ça qui nous permet de ne pas trop vieillir et de pas se rendre compte souvent qu'on a 90 ans.
0: Eh oui, alors là je me tourne vers mes invités qui sont complètement sciés par rapport à ce que vous nous dites, Nicole. C'est un témoignage qui force même l'admiration, j'ai envie de dire.
4: Ah bah, un témoignage complètement qui force l'admiration et qui permet aussi de souligner le fait que, bah, effectivement, c'est pas parce qu'on prend de l'âge qu'on est forcément limité dans ce qu'on peut faire au quotidien. Ça rejoint en fait tous les témoignages qu'on a eu ce matin, hein, la notion de plaisir, beaucoup faire ce qui compte pour chacun et pouvoir le faire aussi à tout âge. Alors il y a des choses qu'on peut faire autrement, différemment, des habitudes qui peuvent se renouveler aussi. Mais merci Nicole pour ce témoignage parce qu'effectivement c'est important de le rappeler. On peut continuer à vieillir, à faire des choses, y compris des choses nouvelles, y compris à des âges plus avancés.
0: Tout à fait honorable, on peut le dire.
3: Quand on est en bonne santé, c'est surtout ça qui compte.
0: Bien sûr.
3: Beaucoup de chance.
0: Nicole, j'aimerais terminer par cette question. Quel est votre coin préféré de rando en Isère?
3: Belledonne, la Chartreuse, un peu tout, et Névache surtout.
0: Ah ouais.
3: Alors là, ah ouais, Névache. Et puis aussi la station là qui vient d'être presque fermée.
0: La Morte, à l'Alpe du Grand Serre.
3: Oui, la Morte aussi, l'Alpe du Grand Serre. Oui, j'espère. Et cette année, c'est prolongé et c'est très bien.
0: Et même pour et les...
3: J'espère encore faire un petit peu de ski de piste cette année, mais sur des bleus ou des vertes, hein, pas des noirs quand même.
0: Oui, vous avez quand même un peu une mesure, Nicole. Mais bon, le parachute, pourquoi pas quand même. C'est ce qu'on aurait. Peut-être. Et Nicole, l'un de vos petits enfants est à Dubaï. Un saut en parachute depuis le Burj Khalifa, la tour la plus haute du monde, ça pourrait se faire.
3: Ah oui, oui. Bah là, ça serait un peu haut quand même. Non, j'ai pas du tout envie d'aller là-bas.
0: D'accord. Bon, ça après, c'est vous qui choisissez. Merci Nicole d'être venue participer ce matin à notre discussion.
3: Merci à vous.
0: Belle journée à vous.
3: Tous les jours, votre radio, c'est très très bien.
0: Merci pour votre fidélité, Nicole. À bientôt.
3: À bientôt.
0: Belle journée du côté de Clay. 04 76 46 45 deux fois. On repousse nos limites et les bonnes astuces pour bien vieillir. On continue d'en parler bien sûr avec nos invités après être partis en saut en parachute avec Oshi ce matin sur ICI Isère.

0: Je partirai avec Oshi sur ICI Isère. On parle de vos astuces pour bien vieillir dans quelques instants.
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2: Vous savez ce que c'est un viager ? 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
0: Et ce qui est dingue, c'est qu'on vient de parler de l'événement dont on va encore parler pendant quelques instants avec nos invités, Sandrine Floquet et Caroline Berthaud, pour parler, de ce forum senior qui se tient demain. On a eu de très beaux témoignages pendant une heure. Se rendre compte finalement que bien vieillir, ça passe par être entouré, rester coquet, on l'a aussi entendu, s'imposer des défis, finalement repousser les limites et rester très actif. Est-ce que c'est ces choses-là qu'on va aussi retrouver dans le forum senior demain à Saint-Martin-d'Hères ?
13: Tout à fait, le bien vieillir, ça passe par pouvoir profiter, rester actif, rester en forme. Et puis il y a aussi des situations où la perte d'autonomie commence à arriver pour soi, pour un de ses proches. Et ce sera aussi un lieu où on va pouvoir savoir comment on peut se maintenir à domicile, comment on peut adapter son logement. Il y a tous ces aspects et on aura vraiment différents formats, comme le disait la pub juste avant, stand, conférence, atelier, la pièce de théâtre qui sera un moment fort, des démonstrations participatives comme la Zumba, comme les gestes de premier secours avec les pompiers. Donc effectivement, il ne faut pas hésiter à venir.
0: Un argument chacune pour venir au forum senior. Un argument. Allez-y.
14: La diversité des formats, donc il y en aura forcément pour tous les goûts.
0: Pour tout le monde.
13: Des transports gratuits
0: et oui,
13: demain.
0: Très bel argument.
13: Et des navettes mises en place par la commune de Saint-Martin-d'Hères, de l'arrêt de tram, bus, jusqu'à l'heure bleue.
0: Donc oui, rendez-vous donc à l'heure bleue demain pour le Forum Senior, 4e édition, organisée bien sûr par le département de l'Isère. Merci beaucoup Sandrine Floquet et Caroline Berthaud d'avoir été avec nous ce matin. On a pu réagir aux nombreux auditeurs qui nous ont appelés ce matin. Et à très bientôt sur ICI Isère, passez une très bonne journée. Dans quelques instants, on va retrouver Michel Caron pour Ce qui marche en Isère. Après Johnny Clegg et Savuka, c'est Scatterlings of Africa sur ICI Isère.

0: Catalings of Africa, c'est Johnny Clegg et Savuka sur ICI Isère. Et ici en Isère, on aime bien aussi parler de ce qui marche dans notre département. Bonjour Michel Caron.
1: Bonjour Thomas, bonjour à tous.
0: Alors on s'intéresse à quoi ce matin?
1: Ce qui marche, c'est la solidarité en Isère avec une super association qui s'appelle l'Accorderie de Grenoble où chacun, on se rend compte que chacun a des richesses et qu'on s'entraide. Et vous allez voir, c'est une association où il n'est pas question d'argent, la monnaie c'est du temps.
0: Magnifique.
1: Et on en parle avec Messa, la co-présidente de cette association.
0: Je vous pique quelques secondes, Michel. Me permets de vous souhaiter une très belle émission.
1: Merci beaucoup.
0: Je vous embrasse.
1: Merci.
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1: Merci d'avoir choisi Ici, Isère, il est 10h. Les informations, c'est avec vous, Laurent Gallien.
3: Un millier d'étudiants dans les rues de Grenoble. Hier, entre le campus et la préfecture, 4 lycées dans l'impossibilité d'accueillir des élèves pour cause de blocage. 12 en tout qui ont connu des manifestations selon le rectorat. Voilà pour le point sur les manifestations de lycéens et d'étudiants. Donc hier, à Villefontaine, le lycée ouvert avait une nouvelle fois des heures à sa porte entre jeunes masqués.

0: de ces postes. 5 départements hein, sur l'Académie de Grenoble, on le rappelle, Isère, Savoie, Haute-Savoie, Drôme et Ardèche. Des enseignants qui sont déjà dans le volet de remplaçants du rectorat, a expliqué ce matin Philippe Dulbecco. Vous pouvez le réécouter sur ici.fr et sur l'appli ICI. À Grenoble, tout autre sujet, mais encore dans une école, un collectif de parents de l'école Paul Bert dans le quartier de l'Île Verte se mobilise en soutien à une famille sans abri dont deux enfants âgés de 3 et 6 ans qui sont scolarisés dans cette école depuis septembre. Vente de gâteaux, temps d'échange avec les parents ce soir prévu à 17h devant l'école et une cagnotte est également lancée. Des parents qui refusent que des enfants de leur école dorment dans la rue et appellent les pouvoirs publics à agir. En Ligue 2 de football, Grenoble se déplace à Montpellier ce soir après la trêve internationale. En Pro D2 de rugby, on rentre dans le deuxième bloc de match. Grenoble reçoit Colomiers à 21h au Stade des Alpes. Une rencontre à vivre avec ICI Isère. En National de rugby, le CSBJ Bourg-en-Jallieu se déplace ce soir à Orléans. Vienne jouera demain à la maison face à Massy. Et puis le ring grenoble fête ses 80 ans ce week-end avec une soirée demain à partir de 17h à l'Halle Clémenceau à Grenoble. Des rencontres de boxe demain et dimanche toute la journée. Un club fondé en 1946 qui a marqué l'histoire de la boxe en France puisque son fondateur, Émile Chabut, est le premier à avoir lancé la boxe éducative. C'était dans les années 40. Les prévisions de Météo France, Michel.
1: Je trouve que vous faites bien la boxe avec vos petits points. Vraiment, c'est impressionnant. Hein. Alors, la météo, c'est une journée sèche mais nuageuse sous une bise automnale de nord à nord-est avec des pointes de 40 km/h en pleine, 50 km/h vers le Drac. Mais cet après-midi, les éclaircies devraient être un peu plus généreuses vers le Rhône et le Beaumont. Des nuages bas accrochent encore la moyenne montagne. Quelques nuages élevés circulent vers les Écrins puis l'Ain. Les températures maximales, 13 à 16 degrés en pleine, 7 à 10 degrés à 1000 mètres.
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1: Bonjour à tous, ravi de passer cette seconde partie de la matinée avec vous. Et ici ça marche, effectivement, chaque jour nous découvrons des initiatives positives qui contribuent à améliorer la vie des uns et des autres, tout en s'épanouissant. Et c'est une initiative basée sur la solidarité que nous mettons en lumière aujourd'hui, qui démontre que nous possédons tous des savoirs et que nous pouvons tous nous entraider. J'ai le plaisir de recevoir Messad Boukaala, co-président de l'association L'Accorderie Grenoble. Bonjour Messad.
4: Bonjour.
1: Alors, vous allez nous raconter cette belle aventure humaine qu'est l'Accorderie Grenoble, qui est une association nationale aussi, avec des antennes à travers la France, et nous dire aussi pourquoi vous l'avez rejointe. Une belle leçon de vie. On se retrouve dans quelques minutes sur Ici Isère.
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1: Et on écoute Francis Cabrel, Les murs de poussière, un titre sorti en 1977.

0: Les murs de poussière, Francis Cabrel, une chanson qui montre que l'herbe n'est pas plus verte ailleurs.
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0: Et si ça marche, oui, nous parlons ce matin de l'accorderie de Grenoble avec vous, Messad Boukaala. Vous êtes, je le rappelle, la coprésidente, vous êtes tous coprésidents d'ailleurs, de cette association qui est fondée sur la solidarité. Alors racontez-nous le principe de cette association.
3: Alors, l'accorderie, c'est une histoire très fabuleuse. Ça a commencé d'abord par...
0: Alors, je vous arrête tout de suite parce que... Les débuts de l'association, on va les voir après. Pour l'instant, d'accord, vous nous expliquez en quoi ça consiste. Je disais, c'est basé sur la solidarité, c'est basé sur le savoir-faire des gens, parce qu'on croit parfois, surtout qu'on est dans une situation de précarité, qu'on ne sait rien, qu'on ne vaut rien, et vous montrez l'inverse.
3: Tout à fait, oui. L'accorderie, je suis très active à Grenoble, et c'est vrai, aujourd'hui, la vie, elle est très difficile, et surtout avec le pouvoir d'achat. Et les gens, ils se trouvent dans une précarité très importante. Ils ne savent plus où s'orienter. Et souvent, ils nous découvrent par Internet, par les réseaux sociaux ou par du bouche à oreille. Et quand ils arrivent à l'accorderie, des fois, ils sont très, très, très abîmés financièrement. Et le fait qu'on leur explique ce que c'est l'accorderie, c'est un savoir de partage entre les habitants, quel que soit leur statut. Et donc, ces personnes, quand ils viennent, souvent, ils ne savent rien faire. Parce qu'ils se dévalorisent la plupart du temps, ils sont rejetés par la société, ils ne trouvent plus d'aide. Et finalement, en les aidant, ils trouvent vraiment leur place à l'accorderie. Donc, chaque personne, elle a sa place, pas une place. Et finalement, ces personnes, quand ils poussent la porte, ils font des tas d'économies. On imagine, c'est le week-end, tout est bouché chez nous, il faut un plombier.
0: Oui.
3: Il y en a qui sont très doués dans la plomberie, puis ils vont donc aider cette personne. Et donc c'est une heure donnée, une heure reçue.
0: Voilà, c'est ce que je disais, la monnaie c'est le temps, hein. C'est-à-dire que chacun en fonction de ses compétences va aider l'autre. Alors par exemple, moi la plomberie c'est pas vraiment mon truc, mais je sais pas, je peux aider au devoir par exemple, donc je vais gagner une heure. Et c'est un crédit qui va m'être rendu, alors pas forcément par la personne qui m'a aidé, mais c'est dans l'absolu, on a une heure et quelqu'un d'autre viendra faire mon jardin, par exemple.
3: Exactement, c'est bien ça.
0: Voilà, et donc toutes les compétences sont les bienvenues. Et alors, ce qui est important de préciser, Messad, c'est que pour qu'il n'y ait pas de concurrence déloyale, il ne s'agit pas d'exercer dans son métier. Hein. C'est-à-dire que si vous êtes pianiste, vous ne donnez pas des cours de piano.
3: C'est bien ça, oui. On ne doit pas avoir une concurrence, donc...
0: Et donc, vous-même, vous proposez quoi comme service, Messad?
3: Alors, moi, qu'est-ce que je propose? Tout au début, j'avais proposé les cours de piano de base, parce que beaucoup de personnes aimeraient apprendre, mais un cours de base de piano, il coûte énormément cher. Et donc, je proposais aussi le tricot de haut niveau. Et je proposais la cuisine, parce que j'aime bien cuisiner.
0: Ah bah dis donc, c'est riche tout ça.
3: voilà, et puis donc on a un espace membre qui est dédié donc à chaque adhérent. On peut modifier donc nos échanges, nos offres et nos demandes.
0: D'accord. Oui, c'est évolutif. On n'est pas, c'est pas parce que vous avez donné des cours de piano une fois que vous allez continuer les cours de piano. D'accord. Alors, c'est important de repréciser que c'est une association nationale avec des antennes un petit peu partout en France, puisque lorsque nous avons préparé l'émission, vous m'avez donné l'exemple de quelqu'un qui voulait aller à Paris, qui n'avait pas les moyens de s'offrir une chambre d'hôtel, et donc on lui assure le logement. Et alors là, ça coûte 3 heures.
3: Hein. Oui, c'est bien ça, oui.
0: Oui. Voilà. Donc, c'est à travers les services rendus sont à travers la France. Ça ne se cantonne pas à l'Isère.
3: Là où il y a donc une accorderie donc créée, les services donc ils ne sont pas uniquement sur la place de Grenoble à l'accorderie. Ils sont sur le réseau national. Et comme vous dites, c'est vrai que surtout les étudiants, ils veulent se déplacer et n'ont pas les moyens. Alors donc, ils contactent sur leur espace membre les personnes qui logent et donc ils s'arrangent avec ces personnes. Et comme vous dites, c'est plus une heure donnée.
0: C'est 3 heures, là.
3: Voilà, c'est 3 heures. Et à savoir aussi que ces échanges, c'est très bénéfique pour la jeunesse, les étudiants. Des fois, donc, ils ne savent plus progresser. Et donc, ils viennent et il y a des personnes à la corderie qui sont des professeurs retraités, etc.
0: Ah ouais, c'est vraiment donc l'échange intergénérationnel. Vous restez avec nous. On rappelle donc que l'idée de la corderie, c'est de montrer que chacun possède des richesses. Redonner confiance également, vous avez insisté là-dessus. Conséquence, vous-même, vous avez rejoint cette association. Vous avez connu un épisode un peu difficile. Vous avez été victime d'un accident qui a eu pour conséquence de vous priver de l'usage de vos jambes. Et vous avez choisi d'agir, et nous verrons que l'idée de la corderie vient d'un jeune homme qui était en grande précarité. On parle de tout ça d'ici quelques minutes sur ICI Isère. Vanessa Paradis, rendez-vous. Vanessa Paradis qui sera à Grenoble très prochainement. Je vais retrouver la date.

0: rendez-vous. Vanessa Paradis, qui, je le rappelle, sera donc en concert au Summum de Grenoble le 23 octobre. Et nous parlons d'une super association qui montre que l'entraide, eh bien, ça aide pas mal de gens et soi-même tout d'abord. Et nous parlons donc de l'accorderie de Grenoble.
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0: Et oui, ici, ça marche. Et ce qui marche, c'est la solidarité. C'est ce que nous montre l'association L'Accorderie de Grenoble. Son principe, l'entraide. Chacun rend un service en lien avec ses compétences. Messad Boukala, vous en êtes la coprésidente. Alors, avant de nous raconter ce qui vous a décidé à rejoindre l'association il y a 8 ans, expliquez-nous comment est né son principe. Je pense que c'était au Canada.
8: Oui, effectivement. C'est une personne de Grenoble, je ne sais pas d'où, elle est partie au Canada et elle ne savait pas où aller, elle marchait dans la rue et elle voit Accorderie.
0: C'était une personne SDF, hein, je crois.
8: Oui, sans abri, oui. Mm. Et là-bas, donc, Accorderie, je pense qu'elle avait froid, elle rentre, elle pensait que c'était les accords, hein, comme tout le monde
0: musicaux.
8: Je pense, oui.
0: Les instruments de musique, pardon.
8: Oui. Ouais. Et cette personne allait rentrer finalement, donc c'était pas du tout ce qu'elle pensait. Et c'était l'accorderie telle qu'elle existe aujourd'hui. Et cette personne, elle est revenue donc en France et elle a apporté ce principe. Et la première accorderie, donc en 2011, je crois, c'est à Chambéry.
0: Ah oui.
8: Tout proche de Grenoble.
0: Pas très loin, oui, effectivement. Oui.
8: Et Grenoble, on est là depuis 13 ans.
0: D'accord. Donc voilà, c'est à l'initiative d'une personne SDF qu'est né ce beau principe de solidarité. Et vous-même, ça fait 8 ans que vous êtes à l'accorderie de Grenoble. Mais Sade, qu'est-ce qui vous a fait rejoindre cette association?
8: Je suis une personne, malgré donc ma mobilité, je suis très active dans la vie.
0: Oui, vous êtes en fauteuil roulant, hein, je précise pour les auditeurs, auditrices qui prennent l'émission en route.
8: C'est bien ça. Et donc, d'après donc mes antécédents, ma situation s'est aggravée. Et donc, on m'a dit que je ne pouvais exercer aucune activité quelconque.
0: Inapte.
8: Ça a été un désarroi pour moi. Donc, j'ai aidé à droite et à gauche. Et je me suis dit, non, je veux rentrer dans quelque chose des échanges vraiment qui apportent. Et un jour, en accompagnant une personne sur un marché, j'ai trouvé une personne qui faisait de la publicité de l'accorderie et elle faisait du pain perdu. Ah, et oui. À donner gratuitement. Et je me suis dit, aujourd'hui, le gratuit, il n'existe pas. Je suis allée l'interpeller, donc elle ne m'a pas expliqué grand-chose et elle m'a donné donc un flyer. Je l'ai amené chez moi et puis il est resté dans la pile des publicités. Et un jour, en rangeant ses... en triant, j'ai trouvé donc ce flyer. Je l'ai lu, j'ai tout de suite dit, ça doit être là où je dois être. Et j'ai téléphoné, donc ils m'ont dit de passer, je suis passée. Ils m'ont expliqué donc le principe de ce partage à la corderie. Et j'ai tout de suite apprécié, parce que j'ai fait d'autres associations. Mais moi, personnellement, ça ne répondait pas donc à mes besoins.
0: Oui, vous avez besoin d'un échange, hein. Vous voulez pas être assisté, vous l'avez dit clairement lorsque nous avons préparé l'association, vous voulez être active, et là, vous êtes plus qu'active. Messad, je veux rester avec nous, j'ai quelques petites questions indiscrètes à vous poser, allez, restez avec nous d'ici quelques minutes sur Ici Isère. Genesis, Candence sur Ici Isère, évidemment.

0: Can Dance Genesis sur ICI Isère.
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0: 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Notre invité aujourd'hui, Messad Boukaala, coprésident de la Corderie de Grenoble, association basée sur l'échange de services où la monnaie est le temps. Je rappelle, par exemple, vous rendez un service, vous faites de l'aide au devoir, vous capitalisez une heure. Quelqu'un répondra à votre demande en faisant votre ménage, par exemple. Messad, nous arrivons à la dernière partie de l'émission. Je vous pose 4 questions et vous répondez spontanément. Vous êtes prête, Messad ?
3: Oui.
0: Alors, votre meilleur souvenir de service rendu ?
3: Alors, mon meilleur souvenir, il y avait un référent qui gérait donc son cercle, là où il servait, et qu'il m'a demandé, comme je viens d'Algérie, il m'a demandé de donner des cours à un jeune homme que la préfecture nous a envoyé pour que ces gens-là ne restent pas dans l'oisiveté. Ils échangent et puis ils reçoivent. Et donc je devais lui enseigner le français. Mais il était d'un autre pays que je ne connaissais pas du tout la langue. Peut-être sur une dizaine de mots, il y en a un que je connaissais. Ben, il me regardait, je le regardais, puis on riait.
0: Vous avez appris à rire finalement.
3: Ben, je ne savais pas comment l'aider. Et lui, il savait pas comment donc s'exprimer. Et finalement, donc, je commence à lui dire la tête, les bras. Et après, la bonne idée, elle est venue, Google Traduction. Et ça a bien marché. Et ce jeune homme, au bout de, je crois, 2-3 mois, il savait vraiment s'orienter.
0: Ah oui.
3: Il cherchait donc un endroit, il savait comment demander.
0: Et, sacrée victoire, dites donc.
3: Ah, mais tout à fait.
0: Et alors, le service que vous avez reçu, vous, celui que vous avez préféré, si je puis dire. Bon, 8 ans, il doit y en avoir beaucoup, hein. Ça doit pas être évident.
3: Oui, le service, oui. J'avais beaucoup d'arbustes, une haie qui grandit très facilement. Et avant, c'était donc les autorités locales qui s'en occupaient. Et finalement, ils ont dit que c'était les locataires propriétaires qui s'en occupaient. Et ça coûte très cher.
0: Très cher, ouais.
3: Très, très cher. Et bien, comme je suis à la corderie, j'ai demandé à quelqu'un s'il pouvait venir donc, me tailler ma haie et déraciner donc, les arbustes inutiles. La personne, elle est venue, elle a fait un travail extraordinaire, juste pour 3 heures d'échange.
0: Vous voyez, c'est vraiment un très très bel exemple. Autre question, quel est votre moment préféré dans la vie en général ?
3: Ben, en fait, il y en a beaucoup. Quand je fais, par exemple, les stands...
0: Ah, qui présentent... toujours au niveau de la corderie.
3: Oui, et je rencontre des gens extraordinaires, j'aime le social. Et au sein de la corderie, c'est les repas que l'on partage les mardis, où toutes les personnes seules, isolées, âgées, ou même jeunes, qui viennent partager ce moment. Et donc, on est tous là, on n'a plus envie de se quitter, on partage, on mange.
0: Une grande famille.
3: Tout à fait.
0: Et pour terminer, quel est ce qui est important pour vous, le plus important dans la vie ?
3: Pour moi, la chose la plus importante, c'est d'aider mon prochain.
0: Eh bien, c'est une belle phrase de conclusion. Un grand merci, Messad. Et puis, vous avez compris que vous pouvez rejoindre la corderie de Grenoble ou d'ailleurs. Vous voulez dire quoi, Messad ?
3: Oui, je veux donc, pour terminer, que la corderie, donc, elle a un coût. On a un local où on paye un loyer, on a des tas de choses à faire, à acheter, et on aimerait donc faire appel à des dons.
0: D'accord.
3: Vous allez juste sur Google, le moteur de recherche.
0: Ou le moteur de recherche de votre choix, parce que oui.
3: C'est Accorderie, Grenoble, et vous allez sur Hello Asso.
0: Oui. Nos auditeurs, nos auditrices ont l'habitude, donc vous allez sur un moteur de recherche et vous tapez tout simplement Accorderie Grenoble et l'OASO et vous pouvez aider l'association. Un grand merci et bravo pour ce que vous faites, Messad. Belle journée à vous.
3: Merci.
0: Au revoir.
3: Au revoir.
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4: 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Ce dimanche de 9h à 18h, la salle communale de Briey-en-Gonne accueille un vide dressing solidaire. Vous allez pouvoir faire le plein de vêtements et trouver la perle rare, un événement important dont une partie des bénéfices seront reversés au centre de cancérologie de la femme du CHU de Grenoble. Le petit prix de 2 euros pour l'entrée vous sera demandé. Le grand vide-grenier sera donc ce dimanche de 9h à 18h à la salle communale de Briey-en-Gonne. La commune de Vif propose des emplois jeunes pendant les vacances de la Toussaint du 26 au 30 octobre. Les adolescents retenus rejoindront les équipes municipales pour une semaine de travail rémunéré. Un travail en immersion dans les services de la collectivité pour s'investir dans la vie de la commune. Les candidatures sont à transmettre avec une lettre de motivation avant le 12 octobre, envoyée par mail. Vous retrouverez les informations sur le site internet de la commune de Vif.
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0: Merci d'avoir choisi Ici Isère. Les initiatives positives sont nombreuses ici en Isère, mais aussi hors de notre territoire, comme à Nice, où vous pouvez partir d'un restaurant sans payer. Oui, oui. Mais avant de voir cette initiative très positive, nous allons aller dans le Nord Isère où Céline propose des petites douceurs réalisées avec des produits locaux. D'ici quelques minutes, le temps d'écouter Daniel Balavoine.
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0: Je ne suis pas un héros. Daniel Balavoine sur Ici Isère et on passe aux initiatives positives avec
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0: Célia Péniroman.
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0: Je disais donc, c'est Célia Péniroman qui repère chaque jour des initiatives positives. Et aujourd'hui, Célia, nous prenons la direction du Nord-Isère, précisément la Chapelle de la Tour, pour un rendez-vous gourmand.
3: Et oui, la Chapelle de la Tour à côté de la Tour du Pin. Et je vous préviens tout de suite, c'est une chronique qui va vous donner faim. Nous allons dans un petit atelier où Cécile fabrique des petits biscuits. Son entreprise s'appelle l'Atelier des petits biscuits. C'est une pâtisserie artisanale qui a pour slogan « La douceur à portée de main ». Rien qu'avec ça, moi, elle m'a convaincue.
0: Oui, vous êtes facile à convaincre hein, quand il s'agit des petits biscuits. Alors l'Atelier des petits biscuits a été créé il y a quelques années. Racontez-nous le point de départ.
3: Alors son histoire commence en 2019. Cécile fait une reconversion professionnelle et passe son CAP pâtisserie. Elle crée son propre laboratoire à la Chapelle de la Tour. Et depuis, elle y fabrique des biscuits sucrés, des biscuits salés pour l'apéritif, des pâtisseries et des gâteaux sur commande. Elle choisit ses ingrédients avec des produits du terroir, des achats directs auprès des producteurs, notamment les petites fermes locales. Dans ses recettes, on va retrouver par exemple des noix du Dauphiné, du miel local, des fruits de saison ou encore des œufs qui proviennent de la ferme d'à côté. Évidemment, ce n'est pas que de la fabrication maison qui fait qu'elle est sympa, mais c'est aussi qu'elle fait appel à ses clients fidèles pour déterminer sa gamme. On peut lui dire ce qu'on voudrait avoir, ce qu'on aime, ce qu'on n'aime pas, et elle, ça l'aide à ajuster son offre. Moi, j'aime beaucoup les entrepreneurs quand ils sont à l'écoute de leurs clients comme ça.
0: Alors maintenant que vous nous avez mis l'eau à la bouche, où trouve-t-on ces fameux biscuits ?
3: Eh bien, pour vendre ses produits, elle participe à des marchés, à des salons, à des foires. Et elle propose également ses produits en ligne, pour ceux qui sont un petit peu plus loin. Et on va retrouver également sur son site internet son agenda, si vous voulez la trouver, et puis goûter ses petites merveilles. Ce sera l'occasion, par exemple, de tester les moelleux au citron, qui ont l'air absolument fabuleux, et ses lunettes fourrées à la framboise, qui sont vraiment délicieuses. C'est l'économie qui marche, ici, en Isère. Une pâtissière dans l'âme, qui décide un jour de changer de vie et qui nous sort chaque jour de délicieux petits biscuits du four.
0: Ben, je peux vous dire, Célia, que nous avons vraiment l'eau à la bouche. Nous salivons avec Lola qui est à la technique. Moi, des lunettes à la framboise en dessert, ça me va bien. L'atelier des petits biscuits est donc situé à la Chapelle de la Tour. Merci Célia, puis à lundi. Self-control, Laura Branigan sur Ici Isère. Passez une très belle matinée.

0: Laura Branigan sur Ici Isère.
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0: Alors nous parlons des initiatives positives en Isère, mais aussi ailleurs. Chaque jour, nous trouvons d'autres belles initiatives. Alors est-ce que vous connaissez le Resto Basket? Ce principe qui consiste à quitter l'établissement sans payer. Rassurez-vous, il n'est pas question de prendre la poudre d'escampette, de partir en catimini sur la Côte d'Azur. Vous pouvez le faire de façon totalement légal. Nous retrouvons Robin Bernot qui déniche donc des initiatives originales partout en France. Il interrogera Quentin Lacrome, rencontré dans les Alpes-Maritimes.
3: À Nice, il y a un restaurant dans lequel vous pouvez partir sans payer à une seule condition, vous devez faire un 6 avec un D.
4: Ben c'est sympa, c'est une chance sur 6 de pas payer.
3: Ça se passe précisément sur le port de Nice, dans l'établissement La Barque Bleue, une véritable institution locale. Mais alors, comment ça fonctionne? Quentin Lacrome a posé la question à Lorena Coupé, directrice marketing et communication de l'établissement.
5: En fait, à la fin du repas, les serveurs n'apportent pas l'addition, ils apportent un dé. Et le client lance le dé et s'il fait 6, l'addition lui est offerte. Quel que soit le montant, il n'y a pas de plafond.
3: Alors, il y a une question qu'on peut assez vite se poser. Est-ce que cette opération reste rentable pour Christian Torrenteux, le patron du restaurant?
5: Au final, si Christian avait mis en place une happy hour, ce qui est très fréquent dans les restaurants ou dans les bars, il aurait mis en place une remise sur les boissons ou sur les planches à partager. Et là, au lieu de faire une remise à proprement parler sur certaines boissons, certains plats, il offre aux gens la possibilité de repartir sans payer, mais du coup, c'est seulement une chance sur 6.
3: Ce Happy Day, dé comme un dé à jouer, est proposé tous les jours de 10h à midi et de 17h à 19h. Et ici, à Nice, ça marche. Mais vous, qu'en pensez-vous? Je suis allé demander à Sébastien, il trouve ça plutôt rigolo, mais...
4: Mais il y a une façon de payer ou pas le restaurant qui me plaît plus, c'est de le consommateur détermine le prix lui-même. Les restaurateurs ont remarqué que finalement, les gens payaient plus cher que ce que le restaurateur faisait payer lui-même. Donc je trouvais ça intéressant, encore plus drôle.
3: C'est vrai que ça a notamment existé dans le Tarn à Albi, où le propriétaire du Memphis proposait chaque mercredi midi de déterminer soi-même le montant de sa propre addition. Je m'étais rendu sur place et c'est vrai qu'en général les gens qui le pouvaient donnaient toujours un petit peu plus. Mais revenons à notre histoire de dés chanceux. J'ai voulu savoir si Sébastien pourrait se laisser tenter.
4: Non, parce que je suis pas très joueur, mais c'est rigolo. C'est rigolo, ouais. Pour les gens joueurs, ouais, ça peut être marrant. Mais ça peut aussi pousser à la conso en disant « J'ai une chance sur 6 de pas payer, donc c'est un bon coup commercial, quoi. »
3: Une chance sur 6 de décrocher l'addition gratuite. Mais vous, tiens, est-ce que vous pensez que vous auriez suffisamment de chance pour pouvoir partir sans payer?
0: Bah, comment voulez-vous que je le sache? Je ne sais pas, mais enfin, c'est pas mal comme idée. C'est plutôt original. Et vous restez avec nous dans quelques minutes, c'est Tout s'explique. Nous allons parler du lac de Paladru.
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0: va à Jeanne Miller, une reprise de la chanson Les Chasseurs de Michel Delpech.
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0: Et ici, ça marche car tout s'explique grâce à vous. Alexandre Huibard, bonjour.
10: Bonjour Michel.
0: Vous offrir chaque jour le patrimoine local sur un plateau, c'est l'objectif de votre chronique Tout s'explique, pour faire le lien entre vous qui nous écoutez, les associations, les musées, les offices de tourisme, tous les passionnés qui font vivre notre patrimoine. Alors aujourd'hui, on se demande pourquoi les groupes humains qui sont venus vivre au bord du lac de Paladru au Néolithique et au Moyen-Âge n'y sont pas restés, Alexandre.
10: Et bien pour des raisons liées à l'agriculture dans un cas et à la montée des eaux du lac dans l'autre. Depuis le milieu du 19e siècle, un peu plus de 150 ans, 170 exactement, et des baisses régulières du niveau d'eau du lac de Paladru ont laissé voir des sites d'occupation humaine très anciens. Ça délimitait un petit peu des maisons, des habitations. Sites qui ont fait l'objet de fouilles archéologiques sous l'eau à partir des années 1970. On y reviendra dans une autre chronique parce que ça mérite vraiment qu'on s'y attarde, mais la composition du sol et la composition chimique de l'eau du lac ont permis une conservation extraordinaire de matériaux organiques, donc du bois et du cuir, avec des objets tels que des chaussures, des pirogues, des outils, qu'on a pu préserver grâce à des techniques modernes au CEA de Grenoble et qui constituent une partie importante des collections du musée archéologique du lac de Paladru qui a ouvert ses portes en 2022.
0: Alors, que te racontent ces fouilles, ces objets, puis d'autres données récoltées sur place ?
10: Qu'à la fin du Néolithique, donc à peu moins de 5000 ans, une petite communauté humaine est venue s'installer sur les bords du lac, profiter de ses eaux poissonneuses et cultiver la terre. On parle de plusieurs dizaines d'individus qui seraient restés quelques décennies. Au passage, je trouve ça complètement magique, ça c'est la science, l'archéologie en l'occurrence, qu'en retrouvant quelques objets comme ça dans le sol du lac, on arrive à se dire qu'il y a 5000 ans, il y a 30 personnes qui ont vécu pendant 30 ans à cet endroit-là, quoi. Et de savoir qu'est-ce qu'ils mangeaient, tout ça. Ouais, c'est fascinant. Et pourquoi ils ont quitté les bords du lac ? Pourquoi ils sont restés qu'une trentaine d'années. Lucille Denisot, directrice du musée archéologique du lac de Paladru, nous explique.
11: Au bout d'un moment, en fait, c'est un petit peu trop long d'aller jusqu'au champ, parce qu'en fait, c'est une agriculture qui va épuiser les sols. On n'a pas encore de système où, justement, on va faire reposer les terres, etc. Et donc, ils vont toujours de plus en plus loin, en fait, pour mettre en culture et pour justement supporter ce mode de vie sédentaire. Et c'est pour ça que ces villages du néolithique et du néolithique du palafitique, on arrive, en fait, à déterminer des séquences de 20, 30 ans maximum, durant lesquelles ils restent sur le même endroit. Puis après, ils s'en vont et potentiellement, ils reviennent. C'est d'ailleurs ce qu'on peut nous documenter à Paladru.
10: Donc là, on parle vraiment de vivre au bord du lac. Mais par contre, il faut savoir qu'il y a toujours eu plus ou moins des populations qui ne vivaient pas au bord, mais pas très loin, autour, à quelques centaines de mètres, quelques kilomètres, et qui venaient y pêcher, notamment à l'époque gallo-romaine.
0: Oui, et au Moyen-Âge, vers l'an 1000, une autre communauté humaine vient s'installer au bord du lac.
10: Ouais, c'est un vrai petit mouvement de population avec la fondation de 3 villages, peut-être sur demande d'un seigneur local pour occuper le terrain, pour coloniser les bords du lac. C'était une vraie installation pour durer. Alors, c'était pas non plus en pierre, mais c'était en bois, avec un habitat fortifié, des palissades pour protéger les limites du village. Mais après, là encore, quelques dizaines d'années, entre 20 et 40 ans, les eaux du lac vont monter, s'inviter dans les petits villages et concrètement, inonder un peu, rendre difficile la vie sur place. Là, on imagine que c'était trop compliqué de reconstruire les villages un peu plus haut. Et si l'eau monte encore, on fait quoi? On reconstruit encore plus haut? C'est trop d'énergie. Et si elle redescend, le village bénéficie plus de la barrière naturelle que représentent les eaux et de ces eaux nourricières à portée de la main.
0: Une histoire fascinante, Alexandre. Résumé rapidement, mais rassurez-vous, vous pouvez découvrir en détail ces fameux objets anciens découverts sous les eaux. Allez visiter le musée archéologique du lac de Paladru et jusqu'au 3 janvier, vous pouvez découvrir Bateaux sous l'eau, archéologie des sites immergés. C'est une exposition sur les conditions de fouilles subaquatiques. Merci beaucoup Alexandre Vibard pour cette chronique fascinante. Et on poursuit la musique avec Florent Pagny, N'importe quoi sur Ici Isère.

0: N'importe quoi, Florent Pagny qui sera en concert à Décines-Charpieux le 3 décembre. Allez, vous reconnaissez la musique du grand jeu. Rapprochez-vous de votre téléphone pour tenter de remporter la carte cadeau d'une valeur de 40 euros. Carte valable dans de nombreuses enseignes pour vous faire plaisir. Alors pour jouer, vous écoutez bien les indices sonores que nous diffusons. Et derrière ces indices se profile une personnalité iséroise. Laquelle? C'est ce que vous devez trouver. Allez, c'est parti. Écoutez bien. Premier indice.
1: Sous le Second Empire, on fabriquait ici 1,5 million de douzaines de paires de gants. Des gantiers, on n'en compte plus aujourd'hui que sur les doigts d'une seule main.
0: Oui, une seule main. Des gants, c'est deux mains d'ailleurs. Qui recherchons-nous? Eh bien, vite composez le 04 76 46 45 45 pour être le premier ou la première à tenter de remporter la carte cadeau. Bonne chance.
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0: Merci d'avoir choisi Ici Isère. Il est 11h. Dans l'actualité, Noémie Philippot, 80 enseignants remplaçants envoyés en urgence dans les lycées isérois.
3: Des professeurs qui font déjà partie des effectifs, c'est le chiffre précisé par le recteur de l'Académie de Grenoble, Philippe Dulbecco, invité d'Ici Isère ce matin après les annonces du ministre de l'Éducation nationale. Vous pouvez le réécouter sur ici.fr. Hier soir, Édouard Geffray a assuré que 3000 enseignants remplaçants seraient déployés dans les établissements. Première réponse aux revendications des lycéens mobilisés depuis presque deux semaines. Selon le rectorat de l'Académie de Grenoble, 4 lycées n'ont pas pu accueillir leurs élèves pour cause de blocage. Hier, 12 ont connu des manifestations. À Villefontaine, le lycée était ouvert, mais des heurts ont éclaté encore une fois entre des jeunes et les forces de l'ordre. Et puis à Grenoble, plusieurs centaines d'étudiants, 1 000 000 selon les organisateurs, ont manifesté entre le campus de Saint-Martin-d'Hères et le centre-ville hier en soutien aux lycéens, partageant leurs revendications pour demander plus de moyens pour l'université. Les images de ces mobilisations sont sur ici.fr. Alors que les températures baissent, les parents de l'école Paul Bert dans le quartier de l'Île Verte à Grenoble se mobilisent pour soutenir une famille sans abri dont 2 enfants sont scolarisés dans l'établissement depuis la rentrée. Ils ont 3 et 6 ans. Les parents organisent un temps d'échange et une vente de gâteaux à la sortie de l'école ce soir à 17h. Ils appellent les pouvoirs publics à trouver immédiatement une solution d'hébergement digne et pérenne pour cette famille et pour toutes celles qui vivent

0: soir en Pro D2 de rugby. C'est à 21h au Stade des Alpes et à vivre en direct sur Ici Isère. Côté ballon rond, après la trêve internationale, les Grenoblois se déplacent à Montpellier ce soir en Ligue 2. En Ligue 1, Lyon affronte Lens sur la pelouse des Nordistes à 20h45. La météo, Michel, on est bien dans l'automne là.
1: Oui, voilà, enfin, journée sèche mais nuageuse, hein, sous une bise automnale de nord à nord-est avec des pointes de 40 km/h en pleine, 50 km/h vers le Drac. Et cet après-midi, les éclaircies devraient être un peu plus généreuses vers le Rhône et le Beaumont. Des nuages bas accrochent encore la moyenne montagne, quelques nuages élevés circulent vers les Écrins puis là, les températures maximales 13 à 16 degrés, 7 à 10 degrés vers 1000 mètres.
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1: Merci d'avoir choisi Ici Isère. Et oui, c'est le grand jeu. Vous allez tenter de remporter la carte cadeau d'une valeur de 40 euros. Carte valable dans de nombreuses enseignes pour vous faire plaisir. Alors pour jouer, c'est très simple. Vous écoutez bien les indices sonores que nous diffusons. Et derrière ces indices se profile une personnalité iséroise. Laquelle, c'est ce que vous devez trouver. Allez, on lance le premier indice.
3: Sous le Second Empire, on fabriquait ici 1,5 million de douzaines de paires de gants. Des gantiers, on n'en compte plus aujourd'hui que sur les doigts d'une seule main.
1: Alors, qui recherchons-nous? Vite composé le 04 76 46 45 45 pour être le premier ou la première à tenter de remporter cette fameuse carte cadeau. Bonne chance.
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1: Le chant des sirènes, Frérot de la Vega sur Ici Isère.

0: chant des sirènes, frérot, de la Vegas sur Ici Isère.
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0: Et nous accueillons Patricia qui nous appelle de Mélan. Bonjour Patricia.
3: Bonjour.
0: Patricia qui a l'air très tonique ce matin.
3: Oui, oui, tout va bien, merci.
0: Oui. Qu'est-ce que vous faites, Patricia? Vous écoutez Ici Isère, ce qui est une très bonne chose.
3: On vous attend.

0: entendons.
1: Voilà, très bien. Alors, ma chère Patricia, vous avez écouté le premier indice ?
0: Oui, tout simplement la ganterie. Je pensais bêtement Xavier Jouvin, qui est un des précurseurs.
1: Oui. Alors, ça n'est pas bête du tout, hein, Patricia.
0: Oui, mais bon, c'est trop simple que ce soit lui.
1: Vous pensiez, Patricia, est-ce que c'est donc Xavier Jouvin ? Ben non, vous avez raison, c'était... Mais c'était pas du tout bête hein, comme idée. Il faut bien démarrer.
0: Bon. Oui, bien démarrer, voilà.
1: Bon. Eh ben, merci d'avoir démarré, merci. Patricia. N'hésitez pas à rester à l'écoute d'ici 6h, parce que les autres indices arrivent, comme ce deuxième indice, écoutez bien.
2: Avec des biscuits bras, hein.
1: Voilà. Patricia, merci beaucoup d'avoir participé, et puis peut-être à tout à l'heure. Merci.
0: Merci, bonne journée.
1: Bonne journée. Allez, vous avez une petite idée de qui... Quelle personnalité se cache derrière ces deux indices ? Allez-y, appelez-nous au 04 76 46 45 45. Il s'agit de Gantier et de Biscuit Brun. Bon courage !

0: Into the Groove, issu de la musique du film Recherche Suzanne désespérément, c'était Madonna.
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0: Et vous jouez pour tenter de remporter la carte cadeau d'une valeur de 40 euros. Une carte valable, je le rappelle, dans de nombreuses enseignes. Vous avez vraiment de quoi vous faire plaisir. Et il suffit de découvrir à travers les indices sonores que nous diffusons la personnalité qui se cache derrière ces indices. Alors, jusqu'à présent, vous n'avez pas trouvé, c'est le moins qu'on puisse dire. Alors, on repasse les deux premiers indices. Alors, premier indice.
3: Sous le Second Empire, on fabriquait ici 1,5 million de douzaines de paires de gants. Des gantiers, on n'en compte plus aujourd'hui que sur les doigts d'une seule main.
0: Donc ça, c'est le premier indice en lien avec les gantiers. Deuxième indice.
4: Avec des biscuits bruns. Hein.
0: Bah oui, les biscuits bruns. Vous connaissez les biscuits bruns. Allez, un troisième indice. Non, pas
5: les
0: de troisième
5: gens
0: indice.
5: Les gens qui ont bonne conscience.
0: Oui, donc troisième indice, les gens, oui c'était un peu rapide. Bon, avec ces trois indices, j'espère que vous allez être sur la voie. Les gantiers, les biscuits bruns et les gens. Vous nous appelez au 04 76 46 45 45 pour tenter de remporter cette fameuse carte cadeau. Allez, on compte sur vous. Bonne chance.
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0: Allez, vous jouez au 04 76 46 45 45. Nouveau titre d'Axel Red.

0: chanter pour elle. 8 ans après son dernier album, Axelle Red revient avec ce nouveau titre, un hommage aux femmes qui subissent l'oppression, notamment en Afghanistan.
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0: Et à gagner la carte cadeau d'une valeur de 40 euros. Nous accueillons Irène qui nous appelle de Bourgoin-Jallieu. Bonjour Irène.
3: Oui, bonjour.
0: Alors ma chère Irène, qu'est-ce que vous faites ce matin? C'est le repas là? 11h20?
3: Pas encore, non, il va falloir que j'y change, mais pas encore. Non.
0: Bah oui, quand même. Hein.
3: Non, je n'ai pas encore pensé.
0: Bon, en tout cas, vous écoutez ici Isère et vous avez donc écouté les 3 indices que nous avons diffusés?
3: Oui.
0: Oui. Et alors, donc, vous avez une petite idée de qui se dissimule derrière ces 3 indices?
3: Alors, je pensais à Jean Strazeri.
0: Oui.
3: Mais le 2e indice, je ne vois pas, ça ne m'a pas aidé du tout.
0: Donc, le 1er indice, c'était Gantier. Ouais.
3: Gantier, et puis Jean, parce que voilà, les gens, j'ai pensé à Jean peut-être.
0: Oui. Et le 2e indice, c'était les bus qui brûlent.
3: Ouais, c'est ça. Mmh. Je vois pas.
0: Et Jean Strazeri, bah, c'était le dernier Gantier sur Grenoble.
3: Le Grenoble, c'est ça, exactement, oui.
0: Voilà. Alors, est-ce que c'est Jean Strazeri? Oh,
3: non,
0: ça n'est
3: ben
0: pas,
3: c'est pas
0: Jean Strazeri, mais c'était bien pensé, Irène, hein?
3: Bien,
0: c'était écoutez. Bien pensé. Ben écoutez, continuez à écouter les indices parce que je pense que c'est un peu difficile aujourd'hui.
3: Bon, vous ne nous avez pas
0: gâtés. Ben si, justement, c'est pour vous faire jouer. Sinon, si vous trouvez tout de suite, c'est pas drôle, Irène, franchement.
3: C'est sûr,
0: hein,
3: c'est
0: voilà.
3: Sûr.
0: Bon, merci beaucoup de votre fidélité, Irène.
3: Merci, bonne journée.
0: Belle journée à Bourgoin-Jallieu, au revoir. Et nous accueillons Martine qui nous appelle de Vérin-Tuélin. Bonjour Martine.
4: Oui, bonjour.
0: Alors Martine, vous avez-vous également écouté tous les indices?
4: Alors j'ai essayé, j'ai essayé de trouver une liaison entre un peu tout,
0: ouais.
4: Donc j'ai fini par dire Hubert Dubedoux parce que j'ai relié ça au sponsor des Jeux Olympiques de 1968.
0: Au sponsor des Jeux Olympiques de 1968, d'accord.
4: Ouais. Alors, ouais, je suis peut-être un peu tirée par les cheveux.
0: Mais de toute façon, c'est un peu le but de ce jeu, c'est de tirer un peu les cheveux très fort. Autant de votre côté que du mien. Alors, est-ce que c'est Hubert? Ça n'est pas Hubert Dubedoux, cet ancien maire de Grenoble. Désolée Martine, mais vous allez pouvoir encore vous tirer les cheveux. un peu plus fort. On va avoir des auditeurs, des auditrices chauves si ça continue.
4: Bonne journée.
0: Merci beaucoup Martine, passez une belle journée puis restez à l'écoute, d'autres indices arrivent. Merci beaucoup.
4: Merci.
0: Un nouvel indice.
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0: Non, non. Voilà, c'est 5e indice là, je ne sais plus où on en est. 4e indice? 4e indice. Allez, on se calme, Michel. Ça vous donne une petite idée maintenant, ça commence à chauffer un petit peu. Allez, vous avez une idée qui se cache derrière ces indices? 04 76 46 45 45. Bonne chance à vous. Africa Toto sur Ici Isère, un titre sorti en 1982.

0: Toto Africa sur Ici Isère. Et tout de suite, ce sont les bons plans de Thomas Bortolato.
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2: 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Avec l'arrivée de la voiture Lapi, une voiture équipée de caméras de lecture automatisée, des plaques d'immatriculation commencent à circuler depuis lundi. Ces voitures sont en lien avec les bornes qui émettent les tickets de stationnement en cas d'infraction. Un forfait post-stationnement de 35 € sera établi. Il est possible de déposer un recours jusqu'à un mois après la réception de l'avis de paiement. Les personnes en situation de handicap titulaires d'une carte mobilité inclusion avec mention stationnement devront déposer un dossier pour continuer à bénéficier de la gratuité. Vous retrouverez toutes les démarches à suivre sur le site internet de la mairie de Grenoble. On anticipe nos déplacements pour ce dimanche dans l'agglomération grenobloise. Ce dimanche va se dérouler la course de l'Équidène sur la voie rapide à hauteur de Saint-Martin-Vinoux dans le sens Lyon-Grenoble. La bretelle de sortie en direction du pont Oxford numéro 16 sera fermée de 6h30 à 15h30. C'est donc ce dimanche.
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0: Et on poursuit en musique avant de retrouver notre grand jeu pour tenter de remporter cette carte de cadeau d'une valeur de 40 euros. Pour l'heure, c'est Mylène Farmer, désenchantée sur Ici Isère.

0: Mylène Farmer sur Ici Isère.
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0: Et vous jouez pour tenter de remporter une carte cadeau d'une valeur de 40 euros. Et nous accueillons Christelle qui nous appelle de Macla. Bonjour Christelle.
2: Allô, bonjour.
0: Oui, ça va Christelle?
2: Oui, ça va bien.
0: Oui, j'ai l'impression que je vous ai réveillée, non?
2: Non, pas non, du tout.
0: Pas
2: non,
0: du
2: non,
0: tout.
2: Je me concentrais en fait sur ma lecture.
0: Sur la lecture?
2: Oui.
0: Expliquez-moi, vous êtes en train de lire?
2: Non, j'aime bien enrichir un peu mes connaissances et du coup, je cherchais un petit peu les histoires sur les ganteries de Grenoble.
0: Ah oui, d'accord. Oui, parce que nous avons plusieurs indices et le premier indice se portait sur les gantiers.
2: Voilà.
0: Et donc, je rappelle effectivement qu'on cherche le personnage, la personnalité qui se dissimule derrière les indices sonores que nous diffusons depuis 11 heures. Alors, ma chère Christelle, vous avez donc une proposition?
2: Alors, je pensais à Camille Perrin.
0: Camille Perrin, oui.
2: Parce que la ganterie, elle a été fondée par son mari, Monsieur Auguste Perrin. Elle est devenue veuve. Et après, c'est son fils Valérien qui avait repris l'entreprise.
0: Ah oui, d'accord. Oui, effectivement, c'est une bonne idée.
2: L'usine, hein, en fait. Voilà, l'usine. Et après, ça s'est bien étendu au Canada, New York, l'Angleterre, l'Australie. Et comme dans la chanson, il y a Amsterdam, là,
0: Ah bah dis donc, effectivement, vous...
2: Je fais ce petit rapprochement tout bête.
0: Bon, non, arrêtez de dire que c'est bête. Non, belle perspicacité. Écoutez, ma chère Christelle, on va voir s'il s'agit de Camille Perrin. C'était quand même bien réfléchi, hein, Christelle.
2: Je ne sais pas pourquoi. Oui.
0: Mais écoutez, c'était une très belle proposition. Et puis, continuez vos recherches, puisque vous aimez vous enrichir. Vous nous écoutez tous les jours.
2: C'est toujours intéressant. Et puis, j'adore votre radio. Donc voilà, je suis toujours tentée de vous appeler.
0: Eh bien, n'hésitez pas, surtout, ma chère Christelle. Alors, merci de votre fidélité.
2: Un excellent week-end. Merci.
0: Merci, Christelle. Belle journée à vous.
2: Au plaisir.
0: Et nous accueillons Frédéric qui nous appelle de Bourgoin-Jallieu. Bonjour, Frédéric.
3: Bonjour.
0: Oh, j'entends un sourire dans votre voix. Je vous vois, Frédéric.
3: Oui, y a du soleil, c'est super.
0: Ah bon, il y a du soleil chez vous?
3: À Bourgoin, oui.
0: Ah bon, vous dites ça pour... c'est pas vrai.
3: Ah, si, c'est vrai.
0: Bon, écoutez, amenez-nous quelques rayons de soleil, parce que nous, c'est un petit peu gris. Mais c'est...
3: Avec plaisir.
0: Mais voilà. Ma chère Frédéric, vous avez écouté tous les indices?
3: Oui.
0: Oui. Et vous avez une petite idée?
3: Oui, je pense à Jean Dréjac.
0: Ah bon, pourquoi?
3: Parce que c'est un parolier né à Grenoble.
0: Oui.
3: Il est le parolier de la chanson Sous le ciel de Paris.
0: Oui.
3: Dans lequel on entend les gens. C'est le fils d'un ouvrier gantier.
0: Oui.
3: Et son nom de naissance est Jean Brun.
0: Alors, c'est quand même bien réfléchi, ça.
3: Oui, c'est réfléchi. Après, tout le monde réfléchit beaucoup.
0: Bah oui, c'est bien, c'est le but. Hein. Sera-ce Jean Dréjac? Eh bien, c'est gagné. Et c'est bien vu. Alors, je vous propose de réécouter les indices, Frédéric, parce que c'était vraiment bien vu. Premier indice.
4: Sous le Second Empire, on fabriquait ici 1,5 million de douzaines de paires de gants. Des gantiers, on n'en compte plus aujourd'hui que sur les doigts d'une seule main.
0: Voilà, effectivement, Jean Dréjac, fils de gantier, né à Grenoble en 1921. Deuxième indice.
5: Avec des busques bras, hein.
0: Eh bien oui, Jean Brun, c'est le patronyme de Jean Dréjac. Vous aviez trouvé également. Ensuite...
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0: Eh bien les gens, Jacques Brel, pour Jean.
3: Oh oui.
0: Et la quatrième...

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1: Alors, lorsque papa... Vous aviez reconnu le chanteur ?
2: Pas vraiment.
1: C'était Jean Dréjac.
2: Ah, d'accord. Il est aussi chanteur.
1: C'était Jean Dréjac. Jean Dréjac, j'en perds mon latin. Jean Dréjac qui chantait Lorsque papa, un titre sorti en 1959, ma chère Frédéric.
2: D'accord.
1: Bon, vous connaissiez Jean Dréjac ?
2: Pas du tout.
1: C'est pas vrai. C'est lui qui a écrit Le Petit Vin Blanc.
2: Ah oui, ah ben ça, là, oui, mais de toute façon, Sous le ciel de Paris et Le Petit Vin Blanc.
1: Voilà.
2: C'est voilà. Je suis d'une génération assez ancienne. Hein.
1: Oui, je comprends. moi aussi. Et son fils Frédéric Brun a publié un livre, le roman de Jean, que nous avions chroniqué dans la chronique À vous de lire. Eh bien, écoutez, un grand bravo, Frédéric, c'est bien mérité cette carte.
2: Eh bien, je vous remercie.
1: Passez un très bon week-end, je pense que c'est bien parti.
2: Oui.
1: Sous le ciel de Bourgoin-Jallieu qui apparemment est ensoleillé, je veux bien vous croire. Merci beaucoup Frédéric et bravo.
2: Merci.
1: Au revoir.
2: Au revoir.
1: Bon, on est parti pour un nouvel indice. Oui, on est d'accord, on y va. Nouvel indice.
3: J'aurais pu faire le grand roman que je rêvais d'écrire, la pièce de théâtre que j'ai pas encore finie. Au lieu de quoi, je me serais éparpillé un peu partout, mais avec un grand plaisir.
4: Vous êtes ce que dit je...
1: Voilà, premier indice pour une nouvelle personnalité que nous cherchons à travers ces indices sonores. Appelez-nous, allez-y, c'est parti. 04 76 46 45 45. Bonne chance.

0: Renovoy, One Republic, c'est aussi ça. Ça vous fait rire? On se moque de moi, vous savez, en régie, hein. C'est pas gentil, ça. Oui, alors, c'est le grand jeu. Le grand jeu, vous tentez de remporter une carte d'une valeur de 40 euros et vous devez trouver la personne qui se dissimule derrière ces indices. Nouvel indice.
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3: Entreprise Morel est une entreprise...
0: Voilà, c'était... Oui, c'est court. Il faut être très attentif, hein. Oui, oui. Eh bien, vous avez une petite idée, 04 76 46 45 45. Nous avons Pierrette qui nous appelle de Serrières de Briord. Bonjour, Pierrette.
4: Oui, bonjour.
0: Alors, Pierrette, vous avez quelque chose. Soit vous êtes en haut-parleur ou vous avez la radio.
4: Non, j'ai arrêté la radio parce que je roule.
0: Ah, vous roulez. Oui, non, vous roulez pas, vous n'êtes pas au volant.
4: Non, non, c'est mon mari qui conduit.
0: Très bien. Il s'appelle comment, votre mari?
4: C'est Georges.
0: Bon, très bien, Georges. Soyez prudent. Hein. Oui. Ma chère Pierrette, vous avez une petite idée de ce qui se cache derrière ce premier indice?
4: Oui, je pense que c'est Philippe Bouvard.
0: Ah oui. Et pourquoi?
4: À la voix, on a reconnu sa voix.
0: D'accord. Alors, est-ce que c'est Philippe? Ça n'est pas Philippe Bouvard, ma chère Pierrette.
4: C'est pas Philippe Bouvard. Mais tant pis.
0: L'indice, c'était Philippe Bouvard, effectivement, mais ça n'est pas le nom qu'on recherche. Ça serait un petit peu trop simple, ma chère Pierrette.
4: Ah, d'accord, ok.
0: et le nom est mentionné en plus, donc voilà. Mais effectivement, c'était bien Philippe Bouvard qui s'exprimait, ancien animateur de RTL, sur RTL, voilà. Pardon, des grosses têtes, voilà. Pierrette, merci pour votre participation. Et puis,
4: bonne journée.
0: Voilà.
4: À vous.
0: Eh bien, merci beaucoup. Puis écoutez, les autres indices, 04 76 46 45 45. Vous avez donc deux indices pour vous mettre sur la voie. On vous attend sur Ici Isère.
4: Ok, merci.
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0: Alors, on rediffuse les deux indices pour trouver le nouveau personnage qui se dissimule derrière ces deux indices. Allez, c'est parti.
8: J'aurais pu faire le grand roman que je rêvais d'écrire, la pièce de théâtre que j'ai pas encore finie, au lieu de quoi je me serais éparpillé un peu partout, mais avec un grand plaisir.
9: Vous êtes calme, ce que
8: je...
0: Voilà, alors vous avez bien reconnu Philippe Bouvard, mais la proposition nous a été faite, ça n'est pas Philippe Bouvard. Deuxième indice.
3: Entreprise Morel est une entreprise...
0: Voilà, alors vous avez deux indices pour tenter de trouver la personnalité qui se dissimule derrière donc ces deux indices pour tenter de gagner cette super carte cadeau d'une valeur de 40 euros valable dans un tas d'enseignes. Bonne chance à vous, 04 76 46 45 45. Hong Kong Star, c'est France Gall sur Ici Isère.

0: Kong Star, c'est France Gall sur Ici Isère.
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0: Mais que se passe-t-il?
2: Que se passe-t-il? Il faut quand même qu'on explique ce qui se passe. Michel, alors vous qui nous écoutez, on est tous rentrés en studio, une grande partie de l'équipe d'Ici Isère, parce que c'est la dernière émission de Michel, qui nous quitte après 28 ans, c'est ça Michel?
0: Oui.
2: 28 ans de bons et loyaux services à Radio France Isère, à France Bleu Isère, et aujourd'hui à Ici Isère. Donc on ne pouvait pas te laisser partir comme ça.
0: Eh ben oui, c'est fou. J'ai tenu jusque-là, hein, quand même. Mais voilà, puis alors, il y a des anciens, des anciennes qui sont là. Il y a même des gens en vacances qui viennent. Je suis vraiment très touchée. Et c'est très dur de vous quitter. Alors vous qui nous écoutez, qui êtes fidèles, ben restez fidèles parce que c'est de la vraie info, hein, c'est de l'info humaine sur Ici Isère. J'ai été ravie de passer ces 28 ans avec vous. J'espère vous avoir apporté autant que vous m'avez apporté. Et puis, je salue évidemment tous les gens qui sont ici, parce que, et là, c'est pas de la flagornerie, je peux vous dire qu'ici, Isère, c'est une vraie famille. Et de l'accueil jusqu'au deuxième étage, en passant par tous les étages. Je suis vraiment très touchée. J'ai du mal à quitter ce métier, j'ai du mal à quitter mes collègues. Mais il paraît qu'à un moment, il faut partir. Et puis, ce qui est chouette, c'est qu'il y a une belle relève derrière. Donc, ça me fait super plaisir.
2: Alors, on a Nelly Gauthier qui est avec nous.
3: Eh ben, on a envie de te dire reste alors. Alors, comme tu t'appelles Michel, ben voilà pour toi.
0: Je m'appelle Michel. J'ai le cœur en mouvement. J'ai laissé mes souvenirs. J'ai le corps en compote, moi. Les poèmes de Michel. Ah. Je vais peut-être m'y mettre à l'écriture.
3: Ouais, c'est la chanson aussi, hein, parce que je crois que tu chantes bien également. On va écouter ça dans un instant.

0: Nathalie, elle est là, Nathalie Malocher, elle aussi. Elle est descendue de son Vercors exprès pour toi.
1: Et coucou puis, Mich.
0: Et du coup,
1: elle s'appelle Mich. Hein,
0: elle s'appelle Mich, oui, ouais, bien sûr.
1: Mich.
0: Et du coup, vous aviez fait une émission ensemble à un moment donné, puis on extrait des paroles de chansons, puis on chantait. Hein, voilà, bah, oui. On chantait.
1: Ah,
0: tour
1: c'était
0: à tour.
1: Dans le cadre
0: c'était
1: du jeu.
0: Il y a 3 ans.
1: J'ai très peur.
0: Il y a 3 ans, et j'ai donné ça pour toi. Écoute.
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0: Même, Michel.
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0: Et puis à un moment donné, t'as chanté ça aussi.
2: Michel, sont des mots qui vont très bien ensemble, très bien ensemble.
0: C'est trop... I love you, I love you, I love you.
1: Ah ben, le ridicule ne tue pas. Alors, le premier extrait, c'était Francis Cabrel.
3: Oui, oui, je sais bien que c'est Francis Cabrel, mais je me souvenais pas avoir chanté, oser chanter. Ouais. Mais c'est fou. Bon,
4: tu as osé beaucoup de choses dans l'open space, hein, on peut le dire.
3: Dans l'open space, oui, d'accord. Oui.
4: On t'a entendu chanter, on t'a entendu... parfois exprimer ta joie de manière très communicative, et c'est ça qui est sympa.
0: En tout cas, bravo, on applaudit.
3: Merci.
0: Tout le monde est là dans le studio, les journalistes, les animateurs, les techniciens, les chargés d'accueil. Et ça, c'est chouette. Jacques aussi.
3: Voilà. Oh là là, merci, des magnifiques fleurs. Eh ben dis donc, hein, je suis gâtée, hein, je sais pas si je vais vraiment partir.
4: Jean-Louis Philippe, qui est directeur d'ICI Isère, a évidemment un petit mot pour toi, Michel.
5: Oui. Ben oui, bonjour.
3: Bonjour, Philippe.
5: Plein d'émotions. Plein d'émotions, parce que l'un des piliers d'ICI Isère, on peut donner le. Il y a plusieurs décennies, c'est.
3: Oui, on peut y aller. J'ai 28 ans.
5: 28 ans. Donc voilà, l'un des piliers d'ICI Isère va prendre une retraite bien méritée. Je voulais vraiment te dire, Michel, à quel point c'était important pour beaucoup de monde de l'équipe, tu as vu.
3: Oui, je vois.
5: Moi, d'être là aujourd'hui pour ces quelques dernières minutes de radio.
3: Et oui.
5: Je vais te faire une confidence tout à l'heure à 11h04, après l'info. Je me suis dit, il faut que j'écoute parce que c'est la dernière émission de Michel et c'est pas n'importe quoi. Voilà, parce que c'est important, tu représentes pas mal de choses pour toute l'équipe, pour l'antenne, pour nos auditeurs, sur un éventail incroyable. Je veux vraiment saluer ton travail autour de tout ce que tu as fait sur les livres, sur les enfants, aussi sur notre antenne. Et comme tu es une grande gymnaste, tu faisais aussi très très bien les jeux, la preuve. Et tu as un vrai lien très fort avec les auditeurs. Et ça, c'est important. Donc je voulais être là pour te le dire. Et
3: j'ai
5: te remercier.
3: J'ai un talent. Merci beaucoup, Jean-Loup. J'ai un talent que personne n'a ici. C'est la des annonces des disques en anglais.
5: Alors, j'ai pas voulu l'aborder, mais si on n'a pas de bêtisier aujourd'hui là-dessus. Voilà.
3: Parce qu'on n'aurait pas le temps.
5: Tu vas prendre la direction du sud, on peut le dire.
3: Oui.
5: Voilà,
3: oui. Je cherche un F2 sur Marseille à louer.
5: Passe du bon temps, puis donne des nouvelles de temps en temps.
3: T'inquiète,
5: sur le Facebook,
3: je vous oublie
5: sur
3: pas.
5: Les autres réseaux sociaux.
3: Je ne vous oublierai pas.
5: Voilà.
4: Merci Michel.
5: Et bravo Michel.
3: Merci à vous.
1: Eh ben, séquence émotion.
4: Est-ce qu'on te lance, on te laisse lancer le dernier disque?
3: Alors attends, c'est pas en anglais, j'espère. Non, je ne dirai pas Jeanne Birkin. On se moque beaucoup de moi, vous savez, ici. Jusqu'au bout, on ne va pas m'épargner. Donc, Jeanne Birkin, les du Souchac.

0: Les dessous chic, Jane Birkin sur Ici Isère, et on écoute un talent local.
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3: Dans l'actualité, Noémie Philippot, des enseignants remplaçants envoient. Il est midi, bah oui, ça c'était la dernière. Hein. Des enseignants remplaçants envoyés en urgence dans les lycées les plus en difficulté.
4: 3000 déployés dès ce matin, le ministre de l'Éducation, Édouard Geffrey, l'a promis hier soir sur TF1 dans l'Académie de Grenoble et ses 5 départements. Il y en aura 80, ce n'est pas tellement le nombre le problème, mais plus leur spécialité, explique Philippe Dulbeco, le recteur de l'Académie de Grenoble.
5: Le sujet, c'est pas tellement le nombre, le sujet c'est la qualification. Vous voyez, je vais pas citer d'établissement, mais là, je dois trouver un plombier pour un lycée de l'Ardèche. Je dois trouver
6: un lycée professionnel,
5: un électrotechnicien pour un lycée du Nord-Isère. Je dois trouver un professeur de génie thermique pour un lycée de la Haute-Savoie. Le sujet, il est là. Le sujet, il est que l'éducation nationale est aussi le reflet de la société. Et sur le marché du travail, il y a de très fortes tensions. Et au niveau des enseignants et de la qualification des enseignants, il y a aussi ces très fortes tensions.
6: Et alors, une des questions des enseignants, c'est, ils se trouvent où, ces remplaçants? Vous les trouvez où?
5: Ce sont des enseignants qui sont actuellement dans l'Académie de Grenoble. Alors, dans notre jargon, ce sont des titulaires de zones de remplacement que l'on va affecter prioritairement, sur ces établissements.
4: Philippe Dulbeco était l'invité d'ICI Isère ce matin à 7h45. Vous pouvez le réécouter sur ici.fr. Pour soutenir la mobilisation des lycéens, les étudiants ont manifesté hier entre Saint-Martin-d'Hères et Grenoble, accompagnés par des enseignants. Un cortège de près de 1000 personnes qui a terminé son parcours devant la préfecture. Une assemblée générale devait décider de la suite du mouvement hier en fin d'après-midi.
3: Alors que les températures baissent, la flambée des prix du carburant touche aussi le fioul domestique.
4: Avec une hausse de 40 à 50% des prix, un coup dur pour les Isérois qui se chauffent encore au fioul. C'est le cas surtout en zone rurale. À Lamure, par exemple, en Matésine, selon l'INSEE, un logement sur 5 était encore chauffé au fioul il y a 3 ans. C'est le cas

0: Les fournisseurs de fioul constatent de leur côté une baisse des ventes, c'est à lire sur ici.fr.
1: Une institution fête ses 80 ans à Grenoble.
0: Le Green Grenoblois Club de Boxe, fondé en 1946. Pour cet anniversaire, de nombreuses personnalités sont attendues à la Halle Clémenceau demain soir, notamment le champion olympique Brahim Asloum, le président de la Fédération Française de Boxe aussi, car ce club a marqué l'histoire de son sport. Son fondateur, Émile Chabut, est le premier à avoir lancé en France la boxe éducative, raconte Patrick Malaisé, le directeur technique du Ring Grenoblois.
2: Il faut savoir qu'il a créé une forme de boxe qu'aujourd'hui on appelle la boxe éducative. C'est une boxe qui était un peu plus protégée, puisque à l'époque, il n'y avait pas de casque. Là, lui, Émile Chabut, a fait mettre des casques, des maillots pour boxer, etc. et des gants un peu plus gros. Voilà, en gros, c'était ça l'objectif. Et au fil des ans, ça a été mis. Maintenant, on a dit, voilà, les coups sont portés, mais non appuyés. C'est-à-dire que normalement, l'objectif, même à Manu, si je boxe avec toi, je te touche, je te fais pas mal. Et qui a permis à la Fédération Française de Boxe d'augmenter son chiffre énorme au niveau des chiffres de licenciés. Et puis aujourd'hui, on voit quand même qu'il y a une reconnaissance, parce que Brahim Asloum, qui est médaillé olympique et qui a commencé par la boxe éducative, Hachine Chérifi, etc. Tous les grands champions qui vont être présents, ils ont commencé par la boxe éducative.
0: La soirée d'anniversaire du Ring Grenoblois commence à 17h demain à la Halle Clémenceau. Retour sur le terrain pour les rugbymen, cette fois grenoblois. Le FCG entame le deuxième chapitre de sa saison à la maison ce soir face à Colomiers. C'est à 21h au Stade des Alpes. Match à vivre bien sûr en direct sur ICI Isère. Et puis en football, après la trêve internationale, le GF38 se déplace à Montpellier pour la 8e journée de Ligue 2. Allez, un dernier mot de météo avec vous, Michel.
1: Ma dernière météo.
0: La toute dernière, bien automnale, après des semaines à nous dire qu'il faisait trop chaud, trop beau. Cette fois, il y a de la neige, de la grisaille, c'est l'automne.
1: Et on est content. C'est une journée sèche aujourd'hui, mais nuageuse, sous une bise automnale de nord à nord-est, avec des pointes à 40 km/h en pleine, 50 km/h vers le Drac. Cet après-midi, il devrait y avoir des éclaircies un peu plus généreuses vers le Rhône et Beaumont, et des nuages bas qui accrochent encore la moyenne montagne. Quelques nuages élevés circulent vers les Écrins, puis là, les températures. Température maximale 13 à 16 degrés en pleine, 7 à 10 degrés vers 1000 mètres. Et tout de suite, vous retrouvez Énoré Malagré avec son équipe expert.
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0: À tous, bienvenue dans Vous doit bien ça. On est là tous les jours entre midi et 13h pour tenter modestement de vous rendre service, parce qu'on vous doit bien ça. On parle bon plan, vie quotidienne, santé, animaux, on parle de tout ici, c'est votre antenne, c'est votre radio. Et ça se passe au 0810 055 056 si vous avez des questions, parce que ça tombe bien, on a des réponses. Moi je m'appelle Énora Malagré et je ne suis pas seule. Je suis avec Aude Razo, Madame Anti-Arnaque. Bonjour Aude.
5: Coucou tout le monde.
0: Oh, ce coucou très mignon.
5: Du vendredi.
0: Et d'ailleurs, qui dit vendredi, dit notre grand coach sportif Nordine Atta. Bonjour.
6: Salut Nora, ça va bien?
0: Ça va Nordine?
6: Très bien, je suis très content de
0: vous. Vous allez bientôt reprendre un Tour de France.
6: Enfin, voilà. Et je vais inviter Valère justement à venir sur le chemin.
0: Nordine Atta marche dans toute la France. On vous en dira un petit mot en fin d'émission d'ailleurs. Et on parlait de Valère Coréard, monsieur Bonplan. Il est là bien sûr, comme tous les jours. Bonjour.
7: Salut Nora, bonjour à toutes et tous.
0: Et mon préféré, l'homme que l'on nomme le grand vétérinaire Pierre Favre. Bonjour.
8: Bonjour Nora, bonjour à tous.
0: Puisque Pierre nous parlera un peu plus tard d'un petit animal qu'on trouve dans les jardins, je ne vous en dis pas plus. Et puis on va parler aussi largement aujourd'hui bricolage, jardinage, petits travaux. On peut louer au lieu d'acheter. On a plein d'astuces à vous prodiguer sur ICI dans On vous doit bien ça. Et puis vous pouvez aussi nous laisser des messages vocaux au 0810 055 056. C'est un WhatsApp, c'est gratuit comme l'a fait aujourd'hui Florent.
9: Je me permets de vous appeler car depuis maintenant une bonne semaine, mon chien Albus, le plus beau berger australien de la Terre, passe pas mal de temps à se lécher les papattes. Alors si Pierre a un conseil à me donner, je suis preneur.
0: Ah ben on est preneur aussi, ça arrive assez régulièrement.
8: C'est très très fréquent ces problèmes de peau et qui arrivent surtout au niveau des pattes, on va y répondre tout à l'heure.
0: On y répond effectivement dans une trentaine de minutes et puis tout au long de l'année, je booste votre pouvoir d'achat, chers amis. 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Ça s'appelle On vous doit bien ça et on est ensemble jusqu'à 13h. Et il est midi 7, nous sommes en direct et Aude Razo, nous allons parler aujourd'hui largement bricolage, jardinage, un peu votre passion j'ai envie de dire.
5: Pas du tout. Je suis...

0: nul. Par contre, j'ai un papa bricoleur très utile. Le papa bricoleur, c'est une main d'œuvre gratuite. Ouais. Voilà,
1: c'est pas mal.
0: C'est pas mal, surtout quand on déménage. Bon, il y a des outils qu'on entache chez soi. Alors pas moi, mais des gens, des outils qui dorment au fond de la cave du garage. Une perceuse Nordine.
1: Oh là là, Nordine fait des gestes.
2: Moi, je suis un super pigeon en fait. Dès que j'ai besoin d'un truc, j'ai besoin d'une seule fois et j'ai l'outil qui va bien et j'en ai. Mais alors des tonnes et des tonnes.
1: Alors il organise des brocantes chez lui ce week-end, chers amis. On vous donnera son adresse juste après l'émission.
0: La perceuse, j'ai un chiffre de l'ADEME, donc l'Agence de la Transition Écologique, c'est très sérieux. Mmh. Une perceuse, sur toute sa durée de vie de perceuse, elle sert en moyenne 12 minutes.
1: Hein?
0: 12 minutes, bon, c'est une moyenne, c'est une estimation, mais c'est quand même un chiffre qui est assez frappant.
3: C'est fou. Moi, beaucoup plus, parce que comme j'arrive pas, je reprends, je fais plein de trous. Et...
1: c'est terrible chez vous, je pense.
0: Et puis, donc, Nordine, il a la ponceuse, le pistolet à colle.
1: Oui.
0: Le tailleux-haies, le tailleux-haies, par exemple, j'ai trouvé un autre chiffre, près de 85% des bricoleurs, on parle bien des bricoleurs, donc pas de moi du tout, ils l'utilisent moins de 5 fois par an. Donc en fait, on pourrait quand même en faire autre chose.
1: Oui, oui.
0: Donc ça, c'est pour le bricolage, pour le jardinage. Mm-hmm. Il y a tout le reste, l'appareil à raclette.
1: Oui, ça c'est très peu.
0: Combien de fois par an vous l'utilisez?
1: Deux fois, mais je vois Pierre.
4: Moi, je l'utilise même l'été. Hein, donc,
1: Pierre est gourmand,
4: raclette,
1: Pierre Fabin.
4: C'est toute l'année. Hein.
0: C'est un calcul à faire, parce que l'appareil à raclette un peu familial, c'est quoi? Ça peut aller jusqu'à 80 euros, quelque chose comme ça. Est-ce que ça vaut le coup de l'acheter? Si vous en avez déjà un, pourquoi pas le louer à quelqu'un? Ou le prêter finalement, le mettre à disposition? Il y a plein de solutions, et je suis sûre que Valère a plein de solutions.
1: Valère Coréard, monsieur Bonplan.
3: Alors, il y a des solutions, et notamment le fait d'échanger quand on est dans un immeuble avec les voisins, ça se fait hein, de s'emprunter dans un immeuble ou aussi dans un lotissement, etc. Mais effectivement, on peut louer beaucoup de choses qu'on utilise rarement. Alors vous le disiez, une perceuse pour un week-end, mais aussi une robe pour une cérémonie, une voiture pour partir en vacances, et même pourquoi pas une piscine pour l'après-midi. Je vais vous expliquer tout ça. Alors, pour le bricolage et le jardin, c'est vrai que perceuse, ponceuse, nettoyeur, haute pression, tondeuse ou taille-haie, si vous l'utilisez 3-4 fois par an, vous allez sur une plateforme de location, notamment entre particuliers, vous allez le louer 30 euros la demi-journée, et puis vous louez deux fois dans l'année, ça vous revient à 60 euros. Si vous l'achetez, ça peut valoir 300-400 euros, vous avez vite fait le calcul, hein, on est d'accord. Alors là, vous avez Allo Voisin, qui est pas mal, ou Kiwiz, avec deux i.
1: D'accord.
3: Ça, c'est des plateformes de mise en relation entre particuliers.
1: K-I-W-I-I
3: I-I. Et un petit Z,
1: d'accord.
3: Kiwiz, ou Allo Voisin, ça marche bien, il y en a d'autres, bien sûr. Alors, Aude le disait à juste titre, on peut louer, mais on peut aussi devenir le bailleur, c'est-à-dire louer à d'autres personnes. En l'occurrence, notre ami Nordine, qui a pas mal de matos apparemment à la maison, vous pouvez tout à fait louer, ça vous fait un petit revenu d'appoint.
2: Bah, que ce soit ça, ou même le parc pour promener les chevaux, je le loue aussi quand je le mets à dispo. Non, je rigole, c'est pas un parc.
3: Si vous avez une grosse soirée, un mariage, même si on est un peu en arrière-saison, et vous avez envie de vous faire plaisir avec une belle tenue, le smoking, la robe, vous pouvez aussi louer pour un soir, pour 24 heures, 48 heures, votre tenue de soirée. Et là, c'est une bonne manière d'économiser ou se faire plaisir quand on n'a pas les moyens. Je pense à une robe un soir ou le closet, tout simplement. Ça, c'est des plateformes de location. C'est génial.
1: Moi, je vous donne un petit tease. Vous pouvez aussi, on en reparlera dans une autre émission plus largement, vous pouvez aussi louer vos appartements, vos maisons pour des tournages.
3: Ah, c'est bien ça.
1: Et là, je peux vous dire, les amis, que vous allez vous faire beaucoup de sous.
3: Vous avez une plateforme ou un...
1: Alors, malheureusement, non. C'est pour ça que je m'adresse à vous, parce que pendant le disque tout à l'heure, vous irez trouver. J'aime bien lui donner des petits devoirs, mais en fait, j'ai des amis qui ont fait ça, ça me vient en tête pendant que vous parlez et je sais que ça, c'est un très très bon plan. Peut-être que vous avez expérimenté ça, chères auditrices, chers auditeurs, appelez-nous 0810 055 056. J'ai un autre site, alors là, j'ai une vraie info pour une fois, moi et Nora, gensdeconfiance.com. Ça, c'est formidable. C'est un réseau sur lequel vous vous inscrivez et c'est exactement ce que décrit Valère. Vous allez aller... Moi, j'ai fait appel à gens de confiance. On m'a prêté un Karcher, on m'a prêté aussi une ponceuse. Bon, pas tellement su comment le faire, mais enfin bon, on me l'a prêté quand même. Et c'est formidable, c'est un réseau de solidarité, c'est super, c'est des gens qui habitent pas très loin de chez vous et que peut-être vous ne connaissez pas. En plus, on n'est pas à l'abri de se faire un petit pote ou une petite pote. Et ça, c'est vraiment très chouette.
0: Je voulais revenir sur les tournages. J'ai des amis aussi qui ont fait ça. On a tourné chez eux un téléfilm. Et en fait, ce que je trouve extraordinaire, c'est qu'effectivement, visiblement, ça rapporte pas mal. J'ai pas osé demander en fait à mes amis combien, mais ils avaient l'air très contents.
1: Très bien payé.
0: Et en fait, ils enlèvent tous les objets, etc. Et après, ils remettent tout comme avant. Mais parfaitement, ils ont pris des photos et ils vous rendent l'appartement nickel comme il était avant.
1: C'est assez même fou. Encore mieux, dis donc. Valère, encore un plan, bien sûr.
3: Un autre bon plan, c'est la voiture. hein. Vous partez en vacances, en voiture, vous avez deux voitures habituellement, vous pouvez tout à fait louer la deuxième voiture qui reste chez vous à des particuliers, ou alors vous allez en vacances plutôt que d'aller chez un professionnel, vous louez une voiture à un particulier.
4: Mais comment on fait ça, pour l'assurance dans ce cas-là?
3: Tout est géré par les plateformes. Okay. Alors vous en avez plusieurs, je pense notamment à GetAround ou Turo. Et puis on peut aussi louer sa piscine. Si vous avez une piscine chez vous, vous pouvez louer 3-4 heures pour un goûter d'enfant, par exemple, votre piscine. Là aussi, c'est une source de revenus qui est intéressante. Il y a aussi le matériel de fête, le matériel de loisirs, le matériel de camping.
1: Donc,
3: voilà, tout se loue. Ça n'est intéressant.
1: Votre mari, n'hésitez pas à le mettre également sur le marché.
3: Ça n'est intéressant que si c'est sur de la courte durée et comparez bien les offres entre elles.
1: Nordinatab.
2: Et même dans le sport, même les grandes surfaces de sport aujourd'hui se mettent à louer des vélos, les tapis de course. Donc au lieu de ça traîne dans le garage, et ben allez, à raison de 30 euros, 40 euros par mois sur 3, 6 ou 12 mois, vous pouvez vous lancer et surtout avoir de la variété dans votre pratique sportive.
1: Si vous avez aussi, vous, hein, chers auditrices, chers auditeurs, des conseils à nous prodiguer, c'est un peu le but aussi de cette émission. On est en train de créer une chouette communauté. Écrivez-nous, appelez-nous 0810 055 056. On va ouvrir cette émission avec Laurent Voulzy, Bubble Star sur ICI. Et on est ensemble jusqu'à 13h, les amis.

0: Bubble Star, Laurent Voulzy sur ICI, on est ensemble jusqu'à 13h.
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0: 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Absolument, chers amis, c'est votre nouveau rendez-vous quotidien depuis la rentrée. On est très très heureux d'être avec vous tous les midis, et il est midi 16 d'ailleurs, nous sommes en direct. Un peu plus tard dans l'émission, Pierre Fabin, notre vétérinaire, nous parlera d'un petit animal qu'il y a dans nos jardins. Je vous laisse peut-être deviner si vous avez trouvé. 0810 055 056, notre cher Nordi Natab nous dira quel sport on peut choisir pour améliorer notre quotidien. On répondra aussi au vocal qu'a laissé Florent. Bref, une émission très riche, mais pour l'heure, on parle bricolage, jardinage, tous ces petits ustensiles qui peuvent traîner un peu dans le garage ou dans les couloirs, n'importe quoi, dans les placards aussi, peut-être dans les couloirs, et qu'on peut louer, figurez-vous, pour se faire un petit billet. Et alors, on se posait la question hors antenne, chers amis, si on pouvait, pardonnez-moi, mais louer ces animaux, je me retourne vers vous, Pierre Fabin, cette formule est atroce, j'en conviens.
2: Alors non, on ne peut pas louer ses enfants non plus d'ailleurs, mais il y a quand même une plateforme collaborative qui existe qui s'appelle Empreinte Mon Toutou, qui permet à des gens qui ne pourraient pas avoir un chien chez eux en permanence, de faire garder leur chien de façon ponctuelle, de garder un chien de façon ponctuelle, ou bien quelqu'un qui voudrait le faire garder de façon ponctuelle, de trouver un bénévole de son quartier qui viendrait s'occuper de son chien.
0: Et des bons plans, on va continuer de vous en donner, puisqu'on nous accueillons Karima, c'est la cofondatrice de Cycle Zéro, cette application qui permet de récupérer gratuitement des matériaux sur les chantiers de proximité. On adore. Bonjour Karima, bienvenue.
3: Bonjour, merci de me recevoir.
0: Mais merci d'avoir accepté l'invitation. C'est une invitation qui a été lancée par notre chère Aude Razo.
4: Oui, avec les conseils de Valère Coréard qui a toujours.
0: Mais quelle équipe, quelle solidarité.
4: Des bons plans dans sa besace. Bonjour Karima Lepsir. Donc effectivement, grâce à cette appli, on peut récupérer du matériel pas loin de chez soi, sur des chantiers notamment. Quel type de matériel, expliquez-nous.
3: Alors on peut récupérer effectivement des matériaux gratuitement. On peut récupérer des fenêtres double vitrage, du parquet, du mobilier, de l'isolant.
0: Non mais c'est extraordinaire.
3: Oui, tout type de matériaux, tout ce que vous pouvez trouver sur les chantiers qui est encore en bon état.
0: Mais alors, je vais poser évidemment en bonne blonde une question bête, c'est pas du vol, on peut y aller, on récupère les restes en fait, c'est ça quelque part.
3: Exactement, en fait les entreprises jettent tous ces matériaux à la benne, à la poubelle, et nous en fait on évite ça à travers Cycle Zéro, on permet aux entreprises d'avoir une traçabilité sur leurs matériaux pour qu'on sache quand même où ça termine. Et pour les particuliers, ça permet d'avoir une possibilité d'augmenter leur pouvoir d'achat et de gagner quand même une possibilité de faire ces travaux de façon moindre, à moindre coût.
0: Nordi Natab, vous avez une question ?
5: Oui, parce que c'est à partir du moment, si j'ai bien compris, où le matériel est dans la benne, à partir de, si je vois une fenêtre qui est au bord d'une maison qui est terminée, est-ce que j'ai le droit de la prendre ou pas ?
3: Alors non, parce qu'en fait, une fois que le matériau est à la poubelle, c'est fini. Donc nous, ce qu'on fait, c'est que les particuliers sont accueillis directement sur le chantier. Donc les matériaux sont triés par l'entreprise, ils sont vérifiés, et les rendez-vous sont calés avec les entreprises sur l'application. Donc c'est de la mise en relation, en fait, entre les particuliers et les entreprises sur site. Les particuliers viennent, récupèrent leurs matériaux, et puis s'en vont avec leur camion et leurs matériaux récupérés.
4: Et est-ce que c'est abîmé parfois, quand même ?
0: Oui.
3: Alors, les matériaux sont pas neufs pour la plupart. Hein. Ils sont un peu utilisés, donc forcément, il va falloir les nettoyer un petit peu. Jamais abîmés, toujours en tout cas fonctionnels. Mm-hmm. Et parfois, il y a du neuf. Voilà.
4: D'accord. Et donc, vous nous confirmez, c'est totalement gratuit. Là, je vais sur l'appli, Cycle Zéro, je regarde ce qui est à disposition pas loin et je débourse rien du tout.
3: Non, c'est totalement gratuit.
0: D'accord. Oh là là, qu'est-ce qu'on aime.
4: Et comment je récupère ? Parce que des fois, c'est des gros trucs, non ? Comment ? C'est moi qui m'en occupe,
6: non ? On va pas vous les ramener chez vous non plus.
4: Je sais pas, moi.
0: Dis donc, Aude, un peu gourmande.
3: Nous, on vous accompagne. Si vous voulez récupérer, par exemple, des fenêtres, imaginons, vous avez besoin de 10 fenêtres pour votre maison. Nous, on vous a au téléphone. On a un service après-vente, bien sûr, qui vous accompagne. Et on vous conseille de prendre une location d'une certaine dimension pour aller récupérer ces matériaux-là. Ensuite, quand vous arrivez sur le site, vous êtes aidé, bien sûr, par l'entreprise qui met tous les matériaux dans votre camion, qui vous aide. Et puis ensuite, vous repartez. Et là, soit vous pouvez prendre un artisan pour vous aider à les poser, vu que vous avez fait une économie d'achat sur les matériaux. Soit vous êtes bricoleur ou bricoleuse et vous pouvez les poser vous-même.
4: Bon, moi je vais faire un artisan.
6: Ah oh, bah oui.
2: Votre Valère, papa, non, il est...
6: voilà, c'est le fameux papa de Aude, Valère Correa.
7: Oui, bon, ça c'est vraiment le bon plan, je trouve, pour faire ces travaux. Alors, je reviens peut-être sur la question là de louer son, mm-hmm. son appart, sa maison pour un lieu de tournage, parce que vous avez essayé de m'attraper tout à l'heure.
6: Oui, parce que je vous soumettais ce plan sympathique.
7: J'ai un petit peu transpiré, mais j'ai fini par en trouver trois sérieux. Alors, il y en a un tout simplement, c'est wearsen.com.
6: Scène comme une scène de, voilà, S-C-E-N-E. Hein, c'est bien, j'ai pris
7: voilà, le wearsen. lieudetournage.com aussi, ouais. lieudetournage.com. Et enfin, easyspace.fr.
6: Et j'ai une autre mission pour vous, monsieur Coréard. Combien que ça rapporte, monsieur, ça?
7: Est-ce Alors, qu'on ça dépend. Il y a beaucoup de critères, en fait. Il y a beaucoup de critères, ouais. ma chère, entre la période, les prestations,
6: etc. J'essaie de loyer.
7: Mais ça a l'air d'être assez bien payé, quand
6: assez
7: même.
6: Assez lucratif. Merci infiniment, chers amis. Dans un instant, on va accueillir évidemment des auditeurs, parce que vous êtes très nombreuses et très nombreux à réagir au 0810 055 056. Si vous avez des petits conseils, des petits tips, comme on dit, n'hésitez pas à nous écrire. C'est aussi ça. On vous doit bien ça. C'est une émission que nous fabriquons ensemble, chers amis. Nous allons écouter une nouveauté, figurez-vous. Il sort aujourd'hui, il est déjà sur ICI, parce que nous sommes à la pointe, en attendant son troisième album. Voici Charlotte Cardin, Memories, dans On vous doit bien ça. On est ensemble jusqu'à 13h.

0: Merveilleuse nouveauté que ce titre Memories Charlotte Cardin sur ICI. 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
0: Midi 25, nous sommes en direct ensemble jusqu'à 13h. C'est votre nouveau rendez-vous quotidien. Ça s'appelle On vous doit bien ça. Depuis le début de l'émission, on se donne plein de bons plans sur comment louer au lieu d'acheter son matériel de bricolage, de jardinage, etc. Louer son appart ou sa maison pour des tournages. On adore. Et on a un auditeur aussi qui a aussi un bon plan à nous donner. Il s'appelle Mathieu. Il appelle de Villeurbanne. J'embrasse très fort les collègues et copains d'ici Isère. Bonjour Mathieu. Mathieu, bienvenue.
2: Bonjour.
0: Ça va Mathieu ?
2: Ça va très bien, merci.
0: Merci beaucoup de nous appeler parce que vous avez un vrai bon plan, on vous écoute.
2: Oui, je voulais partager un bon plan parce que je suis utilisateur d'une application qui s'appelle Les Biens en Commun.
0: Ouais.
2: Voilà, depuis un peu plus de 2 ans et avec ma femme, on a eu l'occasion d'emprunter plusieurs objets sur ce service.
0: Mm-hmm.
2: Par exemple, une shampouineuse ou un perforateur. Et c'est un bon plan parce que ce qui fonctionne bien, c'est le fait que ce soit facile et efficace. En quelques clics, quoi. Donc c'est une application hein, sur le téléphone. On peut emprunter un objet, objet dont on n'a pas forcément besoin au quotidien, pour quelques euros, et on peut l'emprunter pour une journée ou 2 jours. Et donc ce qui est vraiment très bien, c'est que c'est efficace parce que tout est déjà prêt. C'est dans un casier connecté à côté de chez nous.
0: D'accord.
2: Donc c'est vraiment comme aller chercher un colis.
0: Hein, ouais, ouais, ouais.
2: Avec le téléphone, on a tout ce qu'il faut. Et puis on récupère un matériel entretenu avec le manuel, des tutos vidéo, etc. pour s'en servir.
0: C'est formidable encore cette histoire. Et il y en a partout. Hein. Non, il n'y en a pas partout. Il y en a plutôt dans les grandes villes. Je vois Valère qui me faisait les gros yeux. Lyon, Paris, Strasbourg, Grenoble, Saint-Etienne, bientôt Bordeaux apparemment. Mais c'est vrai qu'il faudrait que ça se démocratise un peu plus, Valère.
3: Ouais, c'est une super idée. Et vous avez raison de le dire.
0: Merci Mathieu pour ce plan, néanmoins.
3: C'est plutôt dans des grandes villes. Ça me faisait penser aussi aux bricothèques. Je ne sais pas si vous connaissez ce concept. J'avais pas prévu d'en parler, mais je me dis, cet auditeur m'y fait penser. Et c'est là qu'on construit ensemble. Les bricothèques, c'est comme une bibliothèque, mais plutôt que d'aller emprunter un livre, vous allez emprunter une perceuse justement, ou un objet dont vous avez besoin. Il n'y en a pas partout en France, mais il y en a quand même un certain nombre, ça vaut le coup de se renseigner.
0: D'accord, et vous avez des petits plans encore, je crois, Valère.
3: Ah, mais j'en ai, mais bien sûr, bien sûr. Alors déjà, on peut commencer par trouver un objet gratuit. Vous avez besoin de chaises, d'une table, parfois même d'un lave-vaisselle, d'un frigo. Il y a des plateformes qui sont spécialisées sur le don, et je pense notamment à Give, j'en ai déjà parlé, c'est geev.org. Mm-hmm. C'est impressionnant, si vous allez jeter un coup d'œil dessus, vous vous géolocalisez, il y a vraiment beaucoup, beaucoup de dons autour de vous, et vous pouvez aussi donner. On est dans l'économie circulaire, c'est une économie qui est intelligente, on fait ensemble, et puis c'est beaucoup plus écologique, c'est beaucoup plus durable, parce que la durée de vie des objets s'allonge avec ça. Le Bon Coin, souvent on dit, le Bon Coin c'est pour vendre ou acheter, mais c'est aussi pour donner ou recevoir. Vous pouvez cocher, Nordine, vous connaissez ça.
4: Ah, oui.
0: Vu qu'il a une
4: il a besoin de vider son abri de jardin, a priori.
3: Il a beaucoup de perceuses, en fait.
0: Pour ceux qui ont loupé le début de l'émission, Nordinata nous a dit que vraiment il y avait un magasin dans son garage, apparemment. Qui de la perceuse, qui de la ponceuse, il a tout. Et donc Le Bon Coin,
3: Le Bon Coin, vous pouvez, si vous recherchez une perceuse, regardez en cochant don s'il n'y en a pas à donner autour de chez vous, donc à recevoir, mais vous pouvez aussi vous-même la donner si elle convient plus à votre usage, plutôt que de la jeter. Là encore, il y a une démarche et durable et de solidarité.
0: Voilà, soyez ministre, Valère Corée.
3: Non, mais et puis il y a un autre truc que je trouve très intéressant, c'est que vous avez aussi tous les points relais, les recycleries, les Emmaüs, tout ce tissu associatif. Là, c'est pareil, il y a tellement de possibilités de trouver des choses gratuites ou à très très bas coût. Les ressourceries, il y en a des centaines, voire des milliers en France. Tout ça, c'est des endroits qui sont intelligents et ce sont des bons plans économiques et écologiques.
0: Merci beaucoup, Valère. Rapidement, Audrazo.
5: Mathieu nous parlait du site Les Biens en Commun. Du coup, je suis allée voir, j'ai trouvé quand même une machine à glace et une machine à pop-corn.
0: Ah, et
5: ça
0: du
5: peut
0: coup,
5: donner des idées aussi.
0: Elle vient de les optionner. Allez, dans un instant, on va parler animaux, on va parler sport. Dans votre nouveau rendez-vous quotidien, on vous doit bien ça. Mais pour l'heure, c'est l'actualité de vos régions. Grâce aux 44 locales de votre radio ici. Allez, à tout de suite. Ça tourne, le mag, sur ICI.
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10: Des affaires à petit prix pour ménager votre porte-monnaie et puis se promener. Ce sont les traditionnels vide-greniers avec ce dimanche un événement intitulé « Range ta chambre » à Vonnavet-le-Haut en Belledonne côté sud. Un événement organisé par l'association des parents d'élèves. Ça se passe dans la salle polyvalente de 9h à 14h, buvette et restauration sur place. À Grenoble, ce samedi, vide-grenier et marché aux puces aux couleurs d'octobre rose. L'idée, c'est de soutenir la lutte contre le cancer du sein par des actions de sensibilisation et puis la récolte de dons. La brocante prendra place au parc du Bois d'Artas, près de la caserne de Beaune, de 8h à 17h. Là aussi, buvette et petite restauration sur place. Il y aura également une animation musicale qui va déambuler entre les stands. Enfin, demain et dimanche au pont de Beauvoisin, c'est bourse aux vêtements à la salle polyvalente. Vous avez la possibilité d'y déposer des articles aujourd'hui jusqu'à 18h.
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0: Et il est 12h32, nous sommes en direct ensemble jusqu'à 13h, ça s'appelle On vous doit bien ça. C'est une émission que nous avons conçue pour vous, avec sérieux et bonne humeur, pour vous rendre service au maximum. On parle bon plan, vie quotidienne, animaux, santé. On est là pour vous, c'est votre antenne. Si vous avez des questions, ça se passe au 0810 055 056. Nous allons parler dans un instant animaux avec notre cher vétérinaire Pierre Fabin. Nous allons parler aussi sport avec notre coach sportif qui nous fait l'honneur d'être là tous les vendredi. Et vous pouvez aussi nous laisser des messages vocaux au même numéro, hein, 0810 055 056, comme l'a fait Florent aujourd'hui.
11: Bonjour Enora, bonjour à toute l'équipe, c'est Florent de Grasse dans les Alpes-Maritimes. Je me permets de vous appeler car depuis maintenant une bonne semaine, mon chien Albus, le plus beau berger australien de la Terre, passe pas mal de temps à sécher les papattes. On a testé le shampoing, mais rien n'y fait, il continue. Alors si Pierre a un conseil à me donner, je suis preneur. Des bisous à tous et un bon week-end.
0: Oh, c'est gentil, un bon week-end aussi à vous, cher Florent, et merci d'avoir laissé ce message. Il nous appelait d'ailleurs de Grasse, des Alpes-Maritimes, j'en profite pour saluer nos collègues d'ici Azur. Pierre Fabin. Ça arrive assez régulièrement, ça.
4: Effectivement. Alors, il faut savoir que quand ça arrive comme ça pendant une durée prolongée, ça n'est pas normal. C'est qu'il y a une pathologie derrière tout ça. Et c'est pour ça que juste faire un shampoing, ça ne va plus suffire à ce moment-là. Il va falloir trouver la cause, en fait, traiter la cause directement derrière tout ça. Alors, la première chose à faire, c'est de regarder le nombre de pattes touchées. Est-ce qu'il y en a une? Est-ce qu'il y en a deux? Est-ce que ça, les quatre carrément? Quand il y en a qu'une, c'est qu'il va falloir chercher quelque chose spécifiquement au niveau de cette patte. Il y a peut-être une petite épine plantée. Il y a peut-être un petit épillet. Vous savez, c'est ces petits morceaux d'herbe qui vont se planter sous la peau et qui vont migrer. Donc, on va chercher une rougeur, un gonflement, une petite boule. Si vous avez ça, passez tout de suite chez votre vétérinaire. Ça servira à rien d'attendre. Ça va pas s'améliorer tout seul. Si par contre, c'est plusieurs pattes qui sont touchées, la première cause de l'échec des pattes chez le chien, c'est l'allergie. C'est-à-dire que le chien est peut-être, votre chien est peut-être allergique, notamment chez un berger australien. Les allergies, c'est assez fréquent. Les autres races, c'est souvent tout ce qui est bulldog, tout ça. Ils sont très, très allergiques et c'est souvent des chiens qui se lèchent énormément les pattes. Et quand on va regarder entre les coussinets, on a le poil qui devient un petit peu rouge, un peu oxydé, comme ça. Ça veut dire qu'il y a vraiment des léchages très fréquents et que la salive a agi sur le poil. Dans ce cas-là, vraiment, on se dirige vers une allergie alimentaire. Là encore, on va devoir passer par la case vétérinaire. Et les autres possibilités qu'on a, notamment dans ces léchages de pattes, que ça soit une allergie ou pas, quand ça devient de cette couleur, c'est souvent qu'il y a une infection qui s'est installée en plus. Donc, en plus de l'allergie, il va falloir traiter l'infection qui est là. Et après, on peut avoir des douleurs articulaires qui déclenchent ce genre de choses. Mais aussi, chez un chien comme le berger australien, il faut savoir que l'ennui peut engendrer ce genre de problème.
0: Donc, ça peut être un problème comportemental après. Ça peut être un problème
4: comportemental à la base qui va s'infecter en plus derrière. Parce qu'en fait, le chien s'ennuie, donc il se lèche et ça va s'infecter entre les pattes. Donc, quand ça dure plus d'une semaine, parce que c'est pas des problèmes urgents en général, mais quand ça dure plus d'une semaine, comme ça, c'est qu'il est temps de consulter votre vétérinaire pour qu'on trouve vraiment la cause à l'origine de tout ça.
0: Mais quand il se lèche la patte comme ça régulièrement, il faut le gronder, il faut faire quoi?
4: Non, pas du tout. Bah, il va falloir aller chercher d'où ça vient. Parce qu'en fait, en le grondant, en fait, vous allez juste créer une frustration qui va être là.
0: Mais si c'est comportemental, par exemple,
4: si c'est comportemental,
0: comment lui on laisse cette habitude?
4: Voilà, si c'est de l'ennui, eh ben, il va falloir stimuler votre chien, il va falloir sortir avec lui, oui, il va falloir aller se promener pour qu'il oublie qu'il ait envie de se lécher la patte. Et chez un berger australien qui est un chien de travail notamment, ben voilà, s'il sort pas assez dans la journée, s'il est pas assez stimulé, eh ben il va juste se lécher les pattes par ennui.
0: C'est un ordinateur qui applaudit la chronique de Pierre Fabin, parce que dès qu'il entend le mot activité, il est tel un labrador qui remue la queue.
4: S'emballe.
0: Il est content, il se dit voilà. Ça y est.
4: Non mais c'est vrai,
0: une
4: après
0: promenade en forêt.
12: Mais parce qu'un jour on fera une chronique.
4: On fera une chronique sur l'activité des animaux. Il faut savoir que quand on a un chien, notamment un chien comme ça qui a besoin de se dépenser, c'est souvent une heure de sortie par jour, hein, une heure de sortie active par jour, et les gens en ont besoin aussi, donc ça fait du bien à tout le monde au final.
0: Nous avons créé un couple d'Ordinatable et Pierre Fabin.
4: Mais
0: sur votre
4: raguille. Je sais qu'on va s'entendre sur ce point-là.
0: C'est super. Bien. Oh là là,
4: oh là là, là là, moi aussi, Nordin.
0: Le week-end arrive, c'est merveilleux. Allez, c'est votre émission. Si vous avez des questions, ça se passe au 0810, chers amis, 055 056. Ah, j'adore ce titre. On va écouter un indétrônable Louise Attaque, ton invitation sur ICI. Il est 12h36.

0: Louise attaque ton invitation sur Ici, midi 39.
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0: Non mais, Tanzi, la table, je sais pas ce qu'il a, il participe à tout aujourd'hui. Il m'a dit, ouais, tu chantes bien. Mais il est de tous les micros, comme on dit en radio. Merci Nordine, vous êtes un enchantement, sachez-le. Oh. Il va vous parler d'ailleurs dans un instant, notre Nordine à table, du sport que vous pouvez choisir pour améliorer votre quotidien. Je suis tout oui, mais pour l'heure, on va parler, cher Pierre Favin, notre vétérinaire, d'un petit animal qu'on trouve dans nos jardins.
3: Effectivement. Alors, est-ce que vous connaissez le bruit, enfin l'animal qui fait ce bruit ?
0: Le grillon.
3: Ça ressemble à un grillon. Et non. Alors, je vais vous donner
0: un
3: deuxième.
0: Petit Valère Coréa.
3: Je vais donner un deuxième
4: animal à respirer. Alors.
3: Le petit de cet animal s'appelle le choupisson.
4: Choupisson.
0: Ah, je sais. Ça y est, j'ai trouvé moi.
3: C'est quoi ?
0: Le hérisson.
3: Le hérisson. Exactement. C'est le meilleur ami du jardinier. C'est une machine anti-limaces assez redoutable. On parlait de jardin un peu tout à l'heure, mais c'est le meilleur ami qu'on peut avoir quand on a trop de limaces ou d'escargots dans son jardin. Mais sa population s'effondre en ce moment.
0: Ah bon ?
3: Alors, bah oui,
0: pourquoi ?
3: On a énormément d'hérissons qui sont écrasés par les voitures ou qui sont tués même par des insecticides. Comme il y a moins de faune sauvage dans nos jardins, moins d'insectes, tout ça, et bien ils ne trouvent plus à manger. Alors, la première chose à faire si vous avez un hérisson chez vous, c'est de regarder l'heure à laquelle vous le trouvez. Trouver un hérisson la journée, ça n'est jamais normal. C'est que c'est un hérisson qui est en détresse. Le hérisson ne vit que la nuit. Il sort en général vers 19-20 heures. Si vous le trouvez la journée, c'est qu'il a besoin de soins. Donc, qu'est-ce que vous faites ? Vous le prenez avec des gants et vous le mettez dans un carton avec une petite bouillotte et vous allez le déposer dans un centre de faune sauvage. Parce qu'en fait, ce hérisson en détresse, c'est probablement soit qu'il est en train de mourir de faim, ça arrive, soit qu'il est parasité, soit qu'il est blessé. Et vous n'allez pas forcément réussir à l'examiner parce qu'il va être en boule, ça va être dur de regarder. Donc, amenez-le si possible dans un centre de faune sauvage. Alors, pour trouver des centres de faune sauvage, ce n'est pas très facile toujours, mais il y a un site qui existe, il s'appelle réseau-soins-faune-sauvage.com et il va vous répertorier, il va vous aider à trouver le centre de faune sauvage le plus proche de chez vous. S'ils ne sont pas ouverts à ce moment-là, parce qu'ils ne sont pas forcément ouverts la nuit, parfois c'est juste des endroits où on peut déposer les animaux, vous allez sur un site qui s'appelle le sanctuaire des hérissons.eu et ils vont vous donner tous les conseils pour le prendre en charge. Si par contre vous trouvez un hérisson en soirée, dans votre jardin, en train de grignoter dans un plat de bande, c'est complètement normal, il n'y a rien de spécifique à faire, laissez-les tranquilles, mais vous pouvez quand même les aider. Comme je l'ai dit, on a de moins en moins d'insectes dans nos jardins, donc
0: leur donner... Il ne faut pas le toucher. Hein.
3: Non, ça ne sert à rien de le toucher, ne l'embêtez pas. J'ai d'ailleurs fait une grosse erreur un jour comme ça, j'avais un hérisson dans mon jardin et j'ai voulu lui construire un petit abri que je lui ai posé au-dessus de lui pendant sa sieste la journée, et ben ce hérisson est parti de mon jardin et il allait habiter chez le voisin qui me nargue tout le temps maintenant. Donc vraiment, vous les laissez
0: il a
3: tranquilles.
0: Volé votre hérisson.
3: Et il a volé mon hérisson. C'était le hérisson de Pierre, mais c'est devenu le hérisson de Erwan aujourd'hui. Par contre, vous pouvez quand même leur donner un petit coup de pouce avec la nourriture, c'est-à-dire que vous pouvez leur donner à manger. Alors, un hérisson, ça se nourrit comment ? Il y a des astuces de grand-mère, on pourrait donner du lait, du pain, ce genre de choses. Surtout pas le lait, ça va leur donner la diarrhée. Le pain, ça va pas les nourrir. Donc, la meilleure nourriture qu'on puisse donner à un hérisson, c'est tout simplement des croquettes pour chat ou pour chien, goût poulet.
5: Des croquettes pour chat ?
3: Des croquettes pour chat. Moi, j'ai essayé de réattirer mon hérisson chez moi avec des croquettes pour chat. Donc, il vient manger les croquettes, mais il dort chez le voisin. Très ingrat, ce hérisson. Et ensuite, pensez, on a beaucoup d'ennemis dans nos jardins pour les hérissons, notamment depuis quelques années, on a des robots tondeuses. Ne faites jamais passer vos robots tondeuses la nuit, parce que le hérisson qui va croiser le robot tondeuse va se mettre en boule.
0: Mais qui passe la tondeuse à minuit ?
3: Mais non, le robot tondeuse qui passe automatiquement.
0: Ah, excusez-moi, vous êtes tellement moderne. Pardon, voilà, je suis un peu à l'ancienne, pardonnez-moi.
3: C'est le nouvel ennemi de nos jardins.
0: D'accord.
3: Et ensuite, on est à l'automne, on a des tas de feuilles, on a des tas de bois parfois qu'on veut déplacer. Il faut faire attention, c'est là que les hérissons dorment en général. Donc ne brûlez pas les tas de feuilles, ne brûlez pas les tas de bois avant d'avoir vérifié qu'il n'y ait pas un hérisson qui dorme dedans. Et bien sûr, quand on a un hérisson dans son jardin, on n'utilise pas de pesticides anti-limaces. C'est le hérisson qui va s'en charger.
0: Nordine avait une question pour vous.
6: Oui, oui. Alors moi, j'ai plein d'escargots dans mon jardin.
3: Ben, prenez des hérissons.
6: Alors, mais voilà. Est-ce que je peux en acheter un ?
3: Non, c'est totalement interdit. C'est l'hérisson qui vient habiter chez vous. C'est un animal sauvage, ça ne s'achète pas.
0: Bravo, ben comme ça, ça nous permet de le préciser.
4: Non mais moi je trépigne en fait, parce que après notre émission avec les poules, c'est vrai que j'avais fait un appel à la France de nous envoyer des photos de poules, on en a reçu je sais pas combien de centaines. J'avais presque envie de faire la même chose pour les hérissons.
3: Moi je peux vous envoyer des photos de mon hérisson, je vais en envoyer sur le WhatsApp.
0: Ça recommence, parce que voilà, on rappelle, il y avait énormément de photos de poules au 0810 055 056. Allez, pour cette fin d'émission, si vous avez envie de nous envahir des hérissons qui auraient squatté vos jardins, allez-y gaiement, chères auditrices, chers auditeurs, nous serons seront ravis. Audrazo, tout
2: on
0: va
2: a
0: bien.
2: Angela qui a devancé Nordine dans le WhatsApp et qui dit comment adopter un hérisson. Donc c'est voilà. Non. Hein.
3: Justement, c'est non, ça ne s'adopte pas. On les laisse venir.
0: On les accueille. Voilà, exactement. On fait un pot d'accueil.
3: Comme un bar à escargot, si vous voulez ouvrir un bar à escargot chez vous, ça pourrait les attirer.
0: Hérisson, allez, dans un instant, Nordine à table va nous conseiller grandement notre coach sportif. Quel sport on choisit pour améliorer le quotidien? Mais pour l'heure, on va s'écouter Michel Polnareff dans la maison vide sur ICI. Il est 12h44, chers amis.

0: dans la maison vide sur ICI.
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0: On vous doit bien ça. Et nous sommes tellement heureux de ce nouveau rendez-vous quotidien sur votre radio. Ici, je voudrais à nouveau saluer d'ailleurs tous les collègues des 44 locales qui font un boulot remarquable, qu'on embrasse vraiment chaleureusement ici. On est ensemble jusqu'à 13h. Ici, on essaye de vous rendre service, voilà, parce qu'on estime qu'on vous doit bien ça. On a parlé hérisson avec notre cher Pierre Fabin. Je crois qu'il y a des réactions en plus au 0810 055 056. Aude Razo.
2: Ben, on a François qui est en ligne, du coup. Qui nous a carrément appelé pour nous parler de ces hérissons.
0: Et il appelle de Creil. Bonjour François, bienvenue.
3: Oui, bonjour tout le monde, bonjour Enora, bonjour l'équipe.
4: Bonjour.
0: Quelle jolie voix, comment allez-vous cher François?
3: Ça va très bien, et vous-même?
0: Mais très bien, on est vendredi, donc on est un petit peu agité, ouais. On est content, le week-end arrive. Alors vous avez des hérissons dans votre jardin François?
3: Oui, deux hérissons, en fait, même plus dans mon jardin, ils sont dans le poulailler en fait, ils vont squatter dans le poulailler, dans les casiers où pondent les poules.
0: Ouais.
3: Et du coup, alors je ne sais pas si c'est de cause à effet, mais j'ai plus d'œufs actuellement.
0: Ah bah oui, mais non, ils mangent les œufs?
5: Bah effectivement, c'est probablement le cas. Les hérissons peuvent, enfin c'est des carnivores, ils peuvent manger des œufs.
6: Nous parlait d'insectes et d'escargots tout
5: ouais,
6: à l'heure.
5: Oui, ils mangent les œufs aussi.
6: Et les
5: effectivement,
6: poules aussi.
5: Non, pas les poules, mais oui, ils peuvent manger les œufs. Il y a même des cas sur des îles écossaises où les hérissons ont été introduits. C'est un problème de biodiversité. Ils mangent tous les œufs des oiseaux, en fait.
0: Oh, alors, donc vous avez deux petits gloutons, François, du coup.
3: Par contre, il reste, parce qu'une fois, j'ai trouvé une coquille effectivement vide, mais maintenant, il n'y a plus de coquille du tout. Donc, ça me paraît.
5: Ils peuvent manger la coquille, effectivement.
0: Ils bouffent tout.
5: Ah ouais, ils mangent tout. Alors, par contre, si vous voulez des œufs de nouveau,
3: oui,
5: j'ai quelques conseils pour vous. En fait, soit vous essayez de ramasser les œufs plus souvent, soit essayez de surélever les aires où les poules pondent, en fait, parce qu'ils ne vont pas pouvoir monter. Donc, en fait, il faut simplement surélever tout ça. Ça sera en dehors de portée des hérissons.
0: Ah,
5: et ça va régler le problème.
0: Vous allez enfin pouvoir manger des omelettes, cher François.
5: Il faut savoir que le hérisson, c'est comme une espèce protégée, donc on n'a pas le droit de les déplacer, on n'a pas le droit de lui faire du mal, donc on ne peut rien y faire, même d'un point de vue légal, ils sont protégés. Donc en fait, simplement, on surélève les pondoirs et ça va régler le problème.
0: Merci beaucoup Pierre Fabin, et merci cher François, on vous souhaite une belle après-midi et un bon week-end, on vous embrasse.
3: De même. Au revoir l'équipe.
0: Au revoir François. Et alors, on a parlé en début d'émission, chers amis, de bricolage, de jardinage, hein, ces petits travaux où on peut louer plutôt que d'acheter. Ça fait faire quand même de sacrées économies. Et on se permet de revenir là-dessus une petite minute, parce qu'il y a énormément de réactions. 0810 055 056 au Drazo.
2: On a Marie-Rose qui conseille l'appli Allo Voisin. Valère en a parlé. Très bonne appli, vous confirmez Valère?
6: Oui, alors très bonne appli, mais attention quand même aux personnes avec qui vous échangez, comme d'habitude. Attention aux arnaques. Mais ça, Aude, on compte sur vous pour veiller au grain.
2: Je veille au grain, il n'y a pas de problème. Donc, c'est pour service location de matériel.
0: C'est vraiment papa et maman, quoi. J'adore.
2: Et une question toujours pour Valère. Comment on fait? Parce que vous avez dit qu'on pouvait. Il y a une plateforme de dons via Le Bon Coin.
6: Oui,
2: et donc, il y a un auditeur qui demande comment je la trouve.
6: Bah là, pour François, s'il veut surélever, par exemple, le poulailler, là, pour arrêter de se faire piquer les œufs, parce que bon, c'est protégé, mais ça bouffe les œufs, c'est embêtant. En fait, vous allez sur Le Bon Coin, vous tapez autour de vous l'outil que vous recherchez, par exemple, et dans les filtres, vous pouvez mettre, vous savez, l'état, le statut d'annonce, est-ce que c'est un particulier, un professionnel, et vous avez un petit bouton don, voire uniquement les dons. Vous cliquez là-dessus et vous n'avez que des dons.
0: Et alors, on rappelle les sites très bien conseillés par Valère Coréard, Allo Voisin notamment. Je vous ai parlé moi-même de gens de confiance aussi tout à l'heure, hein, où vous pouvez vous prêter, louer entre vous du matos.
2: Mathieu nous a parlé des biens en commun.
0: Formidable. Et je rappelle cette appli qu'on a évoquée en début d'émission grâce à notre invitée Karimal Lebzir, la cofondatrice de Cycle Zéro, eh bien, qui s'appelle Cycle Zéro. Et ça, on peut récupérer carrément du matériel sur des chantiers qui viennent de se terminer. Moi, j'y vais dès ce week-end, je vous le dis. Quitte de la laine de verre, même si j'en ai pas besoin. Vraiment, ça m'enchante, moi, cette application. Allez, dans un instant, on va parler sport avec Nordine Atab. À tout de suite, chers amis.
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0: 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Midi 52, ça passe à une vitesse folle, je le dis tous les jours. On est ensemble encore pour quelques minutes dans ce rendez-vous quotidien qui s'appelle On vous doit bien ça, on va parler sport avec Nordine Attab. Pardon, pas de fin de lancement.
7: J'attendais la pub.
0: C'est vendredi, pardonnez-moi, j'ai un petit poisson à aller manger. C'est vous et votre chance.
7: Je fais la transition. Poum, poum, pouf. Voilà.
0: Oh la vache, les années
7: 80. Alors, on va parler sport et surtout, on va parler de sens qu'on peut donner au sport. Parce que c'est vrai qu'on peut faire une pratique sportive, que ce soit pour son image, pour son ego, style Valère. Mais l'idée, c'est pouvoir.
0: Avec vos pics,
7: j'aime bien avec Valère, c'est mon chouchou. Et l'idée, c'est pouvoir aussi donner du sens, c'est-à-dire que par rapport au quotidien, par exemple, comme porter des courses, on va pouvoir créer une passerelle avec une pratique sportive. Et avec le besoin de chaque personne, eh ben, au final, on peut y associer une pratique sportive. Alors, n'hésitez pas, parce que ma chronique est aussi la vôtre, donc n'hésitez pas à interagir. Alors,
0: il a pris un petit peu le boulard, si je puis me permettre.
6: J'allais dire un peu votre place.
7: Pas moi, c'est normal. Et donc, n'hésitez pas, par exemple, je vous dis, tiens, portez vos courses, portez les courses, qu'est-ce que vous pouvez mettre en place comme pratique sportive?
0: C'est-à-dire,
7: faire comme sport pour pouvoir réussir à porter ses courses?
6: Farmer carry.
7: Oh bah oui, c'est le technicien, mais il a vu juste. C'est-à-dire que par exemple, pour porter les courses, on peut effectuer ce qu'on appelle soit du crossfit ou de l'aerox. Et à l'intérieur de ces différentes pratiques,
0: en portant des packs d'eau,
7: vous allez porter des poids en fait dans ces pratiques sportives. Donc je répète, le crossfit ou l'aerox, et en fait c'est un exercice spécifique qui s'appelle la marche du fermier. Et au final, grâce à ça, vous allez travailler l'ensemble du corps, que ce soit les jambes, la sangle abdominale et les fléchisseurs des bras. Donc là aussi, si vous avez besoin.
0: Quand on sort de son supermarché et qu'on porte les packs d'eau, on se dit dans la tête, ouais, là je fais du crossfit. Mais c'est ça l'idée?
7: C'est exactement un exercice. Et encore mieux, si vous ne portez qu'un seul pack, et bien là il va avoir une sollicitation beaucoup plus importante au niveau de la sangle abdominale et ça sera une forme de gainage dynamique. Donc n'hésitez pas, lorsque vous portez vos courses, alors soit vous faites de l'aerox ou du crossfit, ou vous alternez le pack d'eau de droite à gauche. Et grâce à ça, vous allez renforcer l'ensemble des muscles du corps. Ça, c'est la première chose. Ensuite, pour les personnes qui, par exemple, ont parlé de jardinage, là aussi, c'est hyper sollicitant, que ce soit lorsque on est en génuflexion, lorsqu'on fait des mouvements de rotation, lorsqu'on cisaille aussi, et ben là, on va pouvoir associer des pratiques pour faire en sorte qu'on puisse jardiner le plus longtemps possible.
0: Quand je taille ma haie, je fais quoi là? C'est quoi ce... Je fais du handball?
7: Boum! Voilà.
0: Je fais quoi?
7: Ben non, mais tout ce qui est gym douce, le pilates, le tai chi, le yoga, va vous permettre justement de travailler tous les muscles profonds, parce que en plus de la mobilité articulaire qu'on va avoir durant ces pratiques sportives, c'est une sollicitation qu'on va retrouver dans le jardinage. Lorsque vous êtes en train de cisailler, forcément, vous avez les bras et les épaules qui sont sollicités, mais vous avez aussi les jambes et la sangle abdominale. Et dans ces pratiques-là, mine de rien, avec différents exercices, vous allez retrouver toutes ces sollicitations. Donc pour les personnes qui jardinent, n'hésitez pas, la gym douce, et notamment l'équilibre avec le tai chi.
6: Nordique, juste, vous savez que quand je fais le ménage, je me muscle en fait. Je vous jure, j'adore ça.
0: Vous le faites très peu finalement.
6: Non, c'est pas vrai.
7: Allez, je vais
10: reprendre quand après ça. Femme de ménage.
2: Non mais la WC vitre, c'est mais, quand même. Moi après, j'ai un peu mal.
7: Et lorsque vous faites coucou par exemple à quelqu'un et que vous avez le bras de poulet qui pend, et ben fait de pouvoir. Non, c'est pas une balle perdue.
0: Pas tous en même temps, s'il vous plaît.
7: C'est pas une balle perdue. Non. Mais grâce à ça, vous allez tonifier les triceps. Et dernière chose, pour les personnes.
0: C'est pour ça que Nordine toute la journée fait coucou. Au bord de la Seine, si vous montez à la capitale, à Paris, vous verrez Nordine Attab, c'est lui. Hein.
7: Pour garder, bisous à la reine d'Angleterre qui fait coucou comme ça, mais pour garder des jambes solides. pour garder
2: elle est décédée, c'est Charles maintenant. Mais elle faisait beaucoup coucou.
7: Pour garder des jambes solides, ce que je peux vous conseiller comme pratique sportive, c'est le vélo. Faites du vélo, vous allez voir que ce soit pour vous lever d'une chaise, pour monter les marches et au final, portez votre dos, parce que ce qui porte votre dos, ce sont vos jambes. Faites du vélo à votre rythme et vous verrez, c'est ce qu'on appelle au final du renforcement musculaire maquillé. À chaque fois, par rapport à votre quotidien, vous allez trouver une pratique sportive.
2: Non mais, et bon, alors pardonnez-nous, on était un peu agités, il faut dire que c'est vendredi et que les chroniques de Nordinatab sont toujours un délice. Mais en tout cas, j'ai retenu que quand je fais coucou, apparemment je fais du sport. Et ça, ça me plaît très bien, moi qui suis un peu feignante. Et vous, quand vous faites vos vitres, vous faites du sport.
10: Et le jardinage aussi, ça donne beaucoup de courbatures. Moi, je trouve quand même.
2: Je sais pas ce qu'elle peut-être. Fait.
10: Mais du coup, vous me conseillez, Nordine, de faire du yoga et du pilates pour éviter d'avoir des courbatures quand je fais mon jardinage.
7: Exactement. Vous allez pouvoir renforcer votre corps et grâce à ça, cette sollicitation, vous allez pouvoir continuer très longtemps à jardiner.
2: Nordine. Dans d'autres émissions d'ailleurs du yoga, toutes ces pratiques un peu soft. Allez, on va accueillir, restons dans la joie, la bonne humeur, on va accueillir la gagnante du jeu. Vous le savez, tout au long de l'année, je booste votre pouvoir d'achat. C'est 200 euros avec lesquels vous repartez. C'est une carte carburant de 100 euros et une carte à dépenser dans une grande enseigne pour faire un plein de courses. Donc en tout ça fait 200 euros, on n'est pas peu fiers. Elle nous appelle... J'arrive pas à lire, je suis presbyte. Ucange, voilà, je crois, c'est ça. Laura, oui. Elle appelle de Moselle, en tout cas. Ici Lorraine, on vous embrasse. Bonjour Laura.
11: Bonjour Laura.
2: Comment ça va, chère Laura?
11: Ça va très bien.
2: Alors vous accompagnez des élèves en situation de handicap, je le dis parce que nous voulions vous remercier pour ce que vous faites. On a besoin d'héroïnes dans votre genre, chère Laura. Donc je suis d'autant plus heureuse de vous offrir ces 200 euros.
3: Bravo.
2: Ça va faire du bien. Hein. Je vous le rappelle, hein, c'est tout au long de l'année que nous boostons votre pouvoir d'achat. On vous doit bien ça sur ICI. On vous souhaite un très joli week-end, chère Laura.
11: Merci beaucoup à vous.
2: Prenez soin de vous. Bon week-end à toutes et à tous. Pardonnez notre agitation. Voilà, c'est vendredi. J'espère qu'on vous a un peu changé les idées. Et j'espère que vous avez retenu quelques bons plans que nous avons distillés tout au long de l'émission. Lundi, nous parlerons des robots ménagers avec nos collègues de 60 millions de consommateurs, entre autres. Merci à Céline à la réalisation pour cette merveilleuse semaine encore passée avec vous, Julien à la technique, Alexandra au standard et Gwenaëlle à la préparation. Merci à mon équipe, chérie jolie. Quant à moi, je vous dis à lundi, chers amis. Et dans un instant, c'est le trésor de nos régions avec Benjamin Mathieu. Et bonjour Benjamin.
14: Bonjour Enora, merci beaucoup. En tout cas, grâce à vous, j'ai appris qu'on pouvait faire du sport rien qu'en disant coucou. Rien que pour ça, ça valait vraiment le coup.
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14: Allez, bon week-end à vous.
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2: Formidable.
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2: Et merci, chers amis, d'écouter la radio ici. Il est 13h. Les informations, Benjamin Mathieu.
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2: Benjamin Mathieu.
14: Bonjour et bienvenue dans le 13h de nos régions. Nous sommes ensemble pour une demi-heure. On va d'abord partir dans les Vosges dès le début de ce journal où les alertes à la sécheresse ont des conséquences très concrètes. L'eau est coupée la nuit dans certaines communes. De l'autre côté du pays, dans l'ouest, dans le Finistère, c'est l'agglomération de Brest qui tire aussi la sonnette d'alarme. Si rien n'est fait, il n'y aura plus d'eau dans un mois, dit le préfet. Une partie du centre-ville de Laval évacuée ce matin après une fuite de produits chimiques. Il s'agissait d'acide, mais il n'y a heureusement pas de blessés. Nous serons également en Ariège. Les lycéens pas convaincus par l'annonce de 3000 professeurs déployés d'urgence pour compenser les absences. Ils poursuivent leur mouvement comme un Saint-Giron.
16: S'il y a de l'argent, pourquoi on nous dit maintenant qu'il peut y avoir du recrutement alors qu'il aurait pu en avoir avant ?
14: Et puis une petite révolution dans les stades de foot. Le PSG qui met à disposition des serviettes hygiéniques pour ses supportrices. Et pour une fois, eh bien, ce ne sont pas les premiers à le faire. Cette alerte à la sécheresse qui concerne tout le territoire pour commencer. Deux tiers des nappes phréatiques sont sous la normale après un été caniculaire. Une situation préoccupante selon le service géologique national, alors que la France a connu donc son été le plus chaud jamais enregistré et des conséquences déjà très concrètes. Dans le Finistère, je vous le disais, une région à la réputation où il pleut souvent, on va dire ça comme ça, on est dans une situation critique. Les habitants et les entreprises de la métropole de Brest sont invités à faire de gros efforts. Sinon, ça sera la coupure d'eau dans un mois, alertent les élus locaux. Et puis c'est déjà le cas à l'autre bout de la France, dans les Vosges, à Vannier et à Sapois, on est au sud de Romiremont. L'eau du robinet qui est désormais coupée toutes les nuits et ça pourrait durer plusieurs semaines, Thierry Collin sur place.
17: Dans les coffres de voitures, des stocks de bouteilles d'eau en plastique.
18: De quoi faire le café le matin, de se débarbouiller.
17: Une coupure d'eau qui fait parler toutes les générations.
19: C'est la première fois.
20: Ils n'ont pas le choix, les nappes sont presque vides.
21: C'est dur pour les personnes qui travaillent, qui rentrent tard. Ils ne pourront pas prendre de douche.
22: C'est tôt parce qu'en fait, on rentre du boulot presque, il faut déjà prendre sa douche.
23: Manquer d'eau dans les Vosges, c'est quand même assez inédit.
24: Alors, ça craint un peu.
25: Le lave-vaisselle, il faut le lancer avant.
26: Je fais très attention depuis la sécheresse, je comprends tout à fait.
17: Avec des commerçants touchés, comme la boulangerie qui consomme 200 litres d'eau chaque nuit, mais aussi les cafés et restaurants.
27: Les toilettes, la vaisselle, fait des stocks pour l'instant. La machine à café, c'est pas possible.
28: Ça va revoir un peu notre façon de nettoyer en fin de service, parce qu'on va pas non plus collectionner des seaux un peu partout pour les toilettes et tout ça.
17: Une restriction pour limiter les fuites d'eau la nuit, mais aussi pour faire de la pédagogie pour Didier Houot, maire sans étiquette de Vanier et président de la communauté.

0: Elle est directrice de la FNAC, elle est au micro de Héloïse Gosselin de Ici Mayenne. Ça s'est passé sous ses yeux.
1: Le camion qui nous livre le matin nous a livré. Quand on a ouvert, on a vu qu'il y avait plein de produits qui s'étaient déversés par terre. Mais on ne s'est pas posé plus de questions parce que normalement, il n'y a rien de dangereux dans ces camions-là. On a déchargé toute notre marchandise. Avant de commencer à trier, j'ai été voir ce qu'était le produit en question parce que ça avait taché toute la moquette chez nous. Et donc on s'est rendu compte que c'était de l'acide. Donc on a appelé les pompiers.
2: Donc là, ce que vous êtes en train de dire, c'est que donc il y a de l'acide qui a imprégné la moquette de la FNAC.
1: Bah, et qui s'est déversé dans la rue, sur le trottoir. Le chauffeur du camion est aux urgences actuellement. Il a ouvert le camion, il y avait les bidons qui étaient tombés et qui étaient explosés.
2: Et comment ça se fait que ce camion il transportait de l'acide?
1: C'est une bonne question.
0: Et plus d'informations sur ici.fr. La situation est sous contrôle, dit la préfecture de la Mayenne. On ouvre désormais notre dossier sur le mouvement lycéen qui s'étend au monde universitaire avec un nouveau soutien et deux poids, celui-ci pour les jeunes, celui du basketteur superstar Victor Wembanyama, le francilien qui reprend sa saison NBA. En conférence d'après-match, il a eu ce message aux lycéens mais aussi au gouvernement.
3: J'étais au lycée à Nanterre, qui était un bastion des blocus déjà à l'époque, mais c'est des problèmes que j'ai la chance de plus vivre, mais c'est des réalités, c'est des inégalités systémiques et des problèmes tellement profonds. Moi, je suis content que les lycéens et les gens en général se fassent entendre, parce que moi je les entends et je les soutiens, et j'espère que les gens qui sont là-haut, tout là-haut, en feront de même.
0: Les syndicats, eux, saluent une première réponse du gouvernement après l'annonce hier du déploiement en urgence de 3000 professeurs remplaçants pour compenser les absences. Édouard Geffray, qui était ce matin dans un lycée de Cachan, région parisienne, Marie Boueda, bonjour.
4: Bonjour.
0: Vous avez suivi ce déplacement, le ministre venu faire une sorte de service après-vente de cette mesure, la visite qui était d'abord programmée à Chevilly-Larue, mais l'établissement est toujours bloqué par les lycéens, il y a donc eu un changement de programme. Le ministre a rencontré une quinzaine de lycéens et visiblement ça s'est passé dans le calme, Marie.
4: Oui, oui, le ministre est arrivé avec sa pochette verte, une feuille blanche et un stylo en élève modèle. Il s'est assis devant 16 lycéens de première et terminale. Parmi les revendications qu'on entend le plus, les journées trop longues, 8h, 18h pour certains jours. Albin a levé la main timidement.
5: Donc, le matin, tous les jours, quand je pars avant mes parents. Et c'est 3 jours sur 5 où je rentre après mes parents.
6: Vous habitez loin ?
5: Oui.
6: Vous habitez à loin ?
5: 40 minutes.
4: Ils ont aussi évoqué la mauvaise qualité du bâtiment, la chaleur en classe pendant la canicule et les manuels scolaires trop anciens.
0: Parmi les sujets qui reviennent dans ce mouvement lycéen, les professeurs absents n'ont remplacé. Évidemment, Édouard Geffray qui a donc annoncé hier plus de 3000 professeurs allaient être déployés en urgence. Une mesure censée calmer ce mouvement, Marie.
4: Oui, plusieurs milliers de professeurs remplaçants ne sont pas affectés. Voilà ce que le ministère de l'Éducation nationale vient d'identifier, reconnaît Édouard Geffray.
7: Il faut dire les choses. Les choses, c'est qu'il y avait 3000 professeurs hier qui n'étaient pas affectés devant élèves. Et donc, on peut affecter devant élèves. C'est quand même dommage de se priver de 3000 professeurs dans la situation où on a besoin de remplaçants. Et par ailleurs, on doit une action aux élèves. Les élèves sont nombreux à parler du remplacement. Là-dessus, maintenant, ils savent qu'il y a un plan d'action engagé.
4: Il autorise les rectorats à recruter plusieurs centaines de professeurs dans les zones où il manque des remplaçants. Mais pour une professeure du lycée de Cachan qui passe par là, c'est beaucoup plus compliqué que ça.
8: Pour le recrutement, je trouve que le vrai problème, c'est le fait que notre métier n'est pas attractif, nous ne gagnons pas assez. La formation, quand nous pouvons partir en formation, nous ne sommes pas remplacés, donc ça fait réfléchir à ce qu'on demande des journées de formation. Donc je pense qu'il y a aussi des revendications salariales, de meilleures aussi de considération. Il y a trop d'élèves par classe, nos conditions de travail, ça ne va pas.
4: Et le ministre a aussi annoncé que depuis le début du mouvement lycéen, on compte une centaine de personnels de lycée blessés.
0: Merci Marie Boueda, vous étiez à Cachan en direct pour la rédaction de Ici. Et pour être complet sur le volet gouvernemental, le ministre de la Justice annonce 6877 personnes placées en garde à vue depuis le début de ce mouvement. Mais moins d'un tiers, un peu plus de 2300 personnes, font l'objet de poursuites. Ce matin, un autre ministre a pris la parole, celui de l'enseignement supérieur. Il n'a pas vraiment brossé les jeunes dans le sens du poil. Supprimer Parcoursup serait de la démagogie pure, a dit Philippe Baptiste sur l'antenne de nos confrères de France Info. C'est pourtant l'une des revendications des lycéens. Conséquence, du coup, sur le terrain, la mobilisation se poursuit un petit peu plus timidement tout de même aujourd'hui. 150 établissements sont fermés en France aujourd'hui. C'est le cas à Saint-Girons. Nous sommes dans la sous-préfecture de l'Ariège. Où vous vous trouvez, Sébastien Berriot? Bonjour.
9: Oui, bonjour.
0: Les lycéens, donc pas convaincus par les premières annonces du gouvernement, ils ont bloqué des lycées de leur ville et ils continuent de manifester.

0: Manifesté en ce moment, des lycéens du monde rural qui se sentent en plus dans un sentiment de déclassement, Sébastien.
1: Oui, c'est ça, des lycéens qui se sentent délaissés ici dans le Couserans, zone de montagne loin des centres de décision. Les choix sur Parcoursup, par exemple, sont plus compliqués qu'ailleurs, m'explique une élève de terminale, en raison de l'éloignement. Beaucoup de lycéens se plaignent aussi d'un rythme scolaire infernal. Aux emplois du temps surchargés s'ajoute le temps de transport ici pour venir chaque matin à Saint-Giron depuis les villages dans les vallées, jusqu'à 2 heures de bus par jour. Jour pour certains élèves qui demandent au lycée de tenir compte de cette contrainte dans les emplois du temps. Difficulté aussi, comme partout en France, sur le non-remplacement des professeurs absents. Dans la manifestation, on commente les annonces du ministre de l'Éducation hier à ce sujet. Lily, en terminale, est très critique.
2: S'il y a de l'argent, pourquoi on nous dit maintenant qu'il peut y avoir du recrutement alors qu'il aurait pu en avoir avant ? C'est ça la question que je me pose, moi. Est-ce que c'est pas encore une fois de la poudre aux yeux où ils nous disent qu'ils vont le faire et qu'encore une fois, ils vont pas le faire? Parce que l'État, c'est des pros pour dire qu'ils vont faire des choses et pas les faire.
1: Les lycéens de Saint-Giron ont perturbé la circulation tout à l'heure sur le rond-point qui mène à la route de Toulouse. Mobilisation pour que le gouvernement n'oublie pas les revendications spécifiques des lycéens issus du monde rural.
0: En direct dans l'Ariège à Saint-Giron, Sébastien Berriot pour ici Occitanie. Et pour nous aider à y voir un peu plus clair sur ces actualités, ces annonces, nous accueillons Jean-Rémy Girard. Bonjour.
3: Bonjour.
0: Vous êtes président du SNALC, le syndicat national des lycées, collèges et du supérieur. Vous êtes vous-même professeur de français. Alors, on a entendu le ministre qui a annoncé ses 3000 professeurs remplaçants dans plus de 500 établissements identifiés en situation très problématique. On a du mal à comprendre comment ce problème peut être réglé en 8 jours alors qu'il n'a pas été réglé en plusieurs mois, voire en plusieurs années. Est-ce que c'est de la démagogie, cette annonce ?
3: Nous aussi, on a du mal à comprendre. C'est pour ça qu'on a beaucoup de questions à poser au ministre qui reçoit les organisations représentatives, dont le SNALC, à 16h30, parce qu'il a balancé ce chiffre sans prévenir personne, sans expliquer le chiffre. Je rappelle qu'Édouard Geffray s'était engagé, avant de faire des annonces aux médias, à prévenir les organisations syndicales, à leur donner les éléments, ne serait-ce que pour qu'on sache de quoi on parle. Là, moi, je ne sais même pas exactement de quoi on parle. Qu'il y ait des titulaires sur zone de remplacement, du coup tout le monde va découvrir le cycle TZR, des titulaires sur zone de remplacement et des contractuels qui ne sont pas en train de faire un remplacement, déjà c'est normal. C'est normal parce que si tout le monde était en train de faire un remplacement, dès que quelqu'un tombe malade, eh bien il n'y a plus personne pour remplacer. Je crois qu'on comprend un petit peu ce type de système, c'est-à-dire qu'il faut toujours avoir un petit matelas afin de pouvoir parer aux remplacements qui vont tomber tout au long de l'année et notamment cet hiver, puisqu'on a tendance à plus souvent tomber malade en décembre.
0: Alors Jean-Rémy Girard, je vous interromps, ces TZR, ces titulaires de zone de remplacement, c'est des enseignants qui vont donc remplacer sur une discipline, ils sont mobiles, est-ce que 3000 c'est suffisant pour répondre à la demande? On sait que c'est endémique cette situation de professeurs non remplacés dans tous les départements de France.
3: Alors nous, on aimerait vérifier qu'ils sont bien 3000, avant même de savoir si c'est suffisant ou pas. Au-delà de ça, c'est pas 3000 TZR, d'après le ministre, c'est 3000 TZR et contractuels. D'autre part, on veut savoir si c'est 3000 personnes, postes, ou si c'est des morceaux d'heures qu'on a collés. C'est pas forcément beaucoup, puisque des TZR, on a fait un calcul, il y en a avoir environ 30 000. Des contractuels, il y en a entre 30 000 et 40 000. Donc on n'est pas non plus sur une masse, même celle qui est présentée là, gigantesque. C'est assez normal que ça met parfois un peu de temps en début d'année, je rappelle qu'on est début octobre, à se mettre en place, aussi parce que les chefs d'établissement attendent d'être sûrs, les professeurs malades, ils envoient leurs arrêts maladie, il y a tout un... Enfin voilà, il peut y avoir effectivement des latences. Ça, c'est assez normal dans le système. Est-ce qu'on peut s'améliorer là-dessus? C'est probable. Il y a quand même là, finalement, dans la manière dont l'a présenté le ministre, en sous-texte, il est en train de dire les rectorats savent pas ce qu'ils font. Enfin, les rectorats sont nuls.
0: Et Jean-Rémy Girard,
3: c'est quand même un peu problématique.
0: Jean-Rémy Girard, certains recteurs ont parlé d'un changement de méthode ce matin. Avant, on travaillait par discipline, disent-ils. Donc, les professeurs ont été remplacés, professeurs de maths, professeurs d'anglais, professeurs de français. Maintenant, on va travailler par établissement. Pareil, est-ce que c'est une meilleure approche? Et surtout, est-ce qu'on n'aurait pas pu le faire plus tôt?
3: Ça n'a aucun sens. Pour remplacer un professeur de physique, il vous faut un professeur de physique, peu importe que vous travaillez par discipline ou par établissement. On ne va pas envoyer un professeur d'espagnol assurer des heures de physique. Donc, partant de là, c'est aussi pour ça qu'il peut y avoir, dans certains endroits, des remplaçants qui ne sont pas en train de remplacer. C'est parce qu'on n'a pas encore besoin d'eux dans leur discipline et dans leur secteur. Un TZR, c'est un titulaire sur zone de remplacement. Il a une zone sur laquelle il peut remplacer quelqu'un qui est TZR à Mende en Lozère, on va pas le faire remplacer à Perpignan pour des raisons relativement évidentes.
0: Effectivement, des raisons de déplacement. Merci beaucoup Jean-Rémy Girard et ben on retient cette information de ce rendez-vous avec le ministre des associations et des syndicats de professeurs, d'enseignants à 16h30. J'imagine que vous avez beaucoup de choses à dire au ministre. Vous êtes le président du SNAL, syndicat national des lycéens, collèges et du supérieur. Merci d'avoir été dans le 13h de nos régions.
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0: À suivre dans ce journal, la primaire socialiste qui débute ce matin et qui est déjà victime d'une cyberattaque. Elle ralentit les votes des 140 000 inscrits. On fait le point. Une manifestation contre l'ouverture de l'autoroute A69 tout ce week-end. Les militants écologistes qui ont perdu leur combat mais qui font quand même une fête. Et puis le foot qui commence progressivement à devenir plus inclusif, notamment pour les supportrices. Exemple avec le PSG. Mais d'abord, on vous en parlait mardi dans le 13h de nos régions avec nos révélations sur les PFAS, ces polluants éternels dont on trouve des traces jusque dans nos œufs, même ceux élevés chez vous par des particuliers. On apprend ce matin que trois associations environnementales mettent en demeure SEB, la célèbre marque de casseroles recouvertes de matières anti-adhésives qui contiennent donc des PFAS. L'an passé, le groupe avait échappé à l'interdiction de l'usage des PFAS pour sa production. Les salariés avaient même manifesté devant l'Assemblée nationale où une loi était en discussion pour défendre leur emploi, soutenu par leur direction. Ces associations saisissent donc le tribunal administratif de Grenoble pour obtenir cette interdiction, Rémi Brancato.
6: C'est d'abord une mise en demeure de trois ONG qui visent le groupe SEB, car dans son plan de vigilance, obligatoire depuis 2017, il ne mentionne pas suffisamment, selon elle, les PFAS de ces poêles et casseroles Tefal, dénonce Emma Feilleux de l'association Notre Affaire à Tous.
7: On n'a pas de cartographie précise des risques en ce qui concerne les molécules PFAS utilisées par le groupe, et donc on n'a aucune mesure de prévention ou d'atténuation. SEB considère que les molécules PFAS sont sur de nombreuses publications scientifiques considère à l'inverse que effectivement utiliser aujourd'hui les molécules PFAS comporte des risques.
6: Faute de réponse d'ici trois mois, les ONG pourraient donc saisir le tribunal judiciaire de Paris. Autre front, Rumilly, en Haute-Savoie, la préfecture y a ordonné l'an passé des analyses dans les cheminées de l'usine Tefal.
8: On a découvert des flux de PFAS très importants dans les émissions atmosphériques de l'usine.
6: Sébastien Bécu, l'avocat de trois associations locales, a saisi le tribunal administratif de Grenoble en référé pour obtenir des mesures de protection des habitants.
8: La pression qui est exercée par l'administration est pour l'instant insuffisante. On demande des plans d'action, mais à chaque fois, l'État laisse des délais très importants. Et pendant ce temps-là, les pollutions continuent.
6: Dans les deux cas, les recours demandent une sortie des PFAS et la sauvegarde des emplois. Le groupe SEB nous répond que Tefal respecte strictement les réglementations.
0: Et l'enquête du réseau ICI et de la cellule investigation de Radio France sur les PFAS dans les œufs est à retrouver sur notre site ICI.fr. On part dans le Tarn avec cet événement qui s'appelle Défaite. Ils l'ont appelé Défaite, mais FETE écrit F-E-T-E. Les opposants à l'ouverture de l'autoroute A69 entre Toulouse et Castres organisent une mobilisation contre la mise en service de cette autoroute. Ça sera à la mi-octobre. Le préfet du Tarn a fait évacuer hier les premières installations des manifestants qui avaient commencé à s'installer dans un périmètre non autorisé le long de l'autoroute. Ils se sont installés donc un peu plus loin. Ici, Occitanie, il y a fait un tour avec ce militant qui souhaite rester anonyme.
9: Ici, on est aux abords de la réserve naturelle du Dicosa qui est maintenant traversée par l'autoroute. Et on monte le campement pour le rassemblement de la défaite, pour fêter le rassemblement entre toutes les personnes qui ont lutté contre ce projet dévastateur. Et du coup, là, le camp s'installe tranquillement. Les barnums se montent, le chapiteau, les chapiteaux, la cantine aussi. Et pour être prêt à accueillir le public avec des concerts et et des baltrades dans une ambiance très familiale et rassembleuse. Et après, enchaîner sur samedi avec la manifestation et ça se terminera encore avec des concerts.
0: Et les tarifs des péages qui ont été annoncés hier pour un automobiliste qui ferait l'ensemble du trajet entre Verfeil et Castres, il faudra débourser 8,50 euros. Une autre mobilisation ce week-end est numérique, cette fois la primaire du pôle social-démocrate qui débute plutôt mal avec une cyberattaque en cours sur la plateforme de vote qui ralentit la connexion au site depuis son ouverture ce matin. Une primaire pour départager Olivier Faure, Raphaël Glucksmann, Jérôme Guedj, Emmanuel Morel et Ségolène Royal qui veulent donc candidater à l'élection présidentielle. 140 000 personnes inscrites, moyennant un droit d'entrée plutôt élevé et des débats télévisés qui ont finalement fait un peu d'audience. Du côté des militants, comme à Neuilly-les-Mines dans le Nord-Pas-de-Calais, ancien bastion socialiste, on se persuade que cette primaire va redonner des couleurs au PS, Claire Fauchel.
5: À Neuilly-les-Mines, au cœur du bassin minier, la primaire se joue loin des plateaux télé, avec parfois chez les militants le sentiment que la campagne aurait pu montrer un autre visage du Parti Socialiste.
10: Les débats sont déceptifs parce que je trouve qu'on a été loin dans certains retours d'attaques personnelles ou d'attaques individuelles, ce qui n'est pas forcément pour montrer ce qu'on a de mieux.
5: Ça, c'est l'avis d'Eddy. Mais pour Emmanuel, la primaire permet aussi au PS de refaire parler de lui.
11: Il y a quand même eu 2 millions de personnes qui ont suivi les débats. C'est quand même pas mal. S'il n'y avait pas eu de primaire, je pense qu'on serait encore plus bas.
5: Reste à transformer cette visibilité en voix. Et pour ça, il n'y a que le terrain de vrai, affirme Arthur.
12: Quand on tracte, quand on dit simplement Parti Socialiste primaire, il peut y avoir une défiance, mais quand on leur dit les idées qu'on amène pour la présidentielle, c'est tout de suite différent.
5: Il y a déjà des signes encourageants, tels que de nouveaux adhérents, disent Nathalie et Eddy, mais le travail ne fait que commencer.
13: Maintenant, c'est à nous aussi de convaincre, après les primaires, de dire qu'on est toujours là et de travailler sur les prochaines échéances.
10: Si on arrive en disant qu'on est déjà sur une défaite, ça n'a aucun sens. Non, aujourd'hui, il y a une porte très clairement à gauche qui s'ouvre. Je pense qu'elle peut être prise et que la campagne ne fait que démarrer.
5: Résultat du premier tour demain soir. Mais les militants ont déjà les yeux tournés vers la suite.
0: 13h20 sur ICI, l'invité du Trésor de nos régions, c'est Cyril Cotona, aujourd'hui le président des maires ruraux du Gers. Bonjour.
14: Bonjour.
0: Vous accueillez en Gascogne, à Auch, le congrès des maires ruraux de France jusque dimanche. Vous êtes vous-même maire de la petite commune de La Devèze-Rivière, 222 habitants. Alors, pour vous donner un ordre d'idée aux gens, c'est proche de Marciac, son fameux festival de jazz, pour ceux qui connaissent. On commence par parler de mobilité. C'est un des thèmes qui sera abordé lors de ce congrès, avec des prix du diesel et de l'essence qui sont extrêmement élevés. J'imagine que vous, dans vos villages, dans vos campagnes, vous avez un vrai sujet. Comment peut-on avoir accès à une mobilité correcte avec des prix si élevés quand les moyens de transport public sont moins présents que dans des grandes métropoles ? Cyril Cotona.
14: Oui, effectivement, c'est un problème. J'ai même envie de dire que c'est une double peine pour nous-mêmes et nos concitoyens ruraux, parce que le premier matériel de déplacement reste la voiture qui en plus est ancrée dans les habitudes depuis 40, 50, 60, 70 ans. Donc il y a moins de déplacements, on le constate, ou alors développement du covoiturage quand ça peut se faire.
0: Quand ça peut se faire, évidemment, puisque faut-il avoir une voiture et se mettre en rapport. Est-ce que vous, par exemple, au niveau des communes ou des communautés de communes, vous pouvez aider à mettre en rapport les personnes qui justement chercheraient à faire du covoiturage?
14: Alors effectivement, mis à part les plateformes qui sont connues et utilisées dans notre pays,
0: et qui sont payantes.
14: Sont payantes, effectivement. Il y a des plateformes au niveau du département du Gers qui a été mis en place. Par contre, il y a également des communautés de communes parce que c'est toujours dans l'intérêt de mutualiser et que des communes n'ont pas forcément la capacité financière pour assurer, qui ont fait l'acquisition de véhicules, soit des véhicules électriques, qui peuvent mettre à disposition notamment pour des personnes qui sont en recherche de travail ou qui vont commencer une première activité le temps qu'ils puissent, eux, pouvoir acquérir un véhicule ou pouvoir se déplacer à leurs propres moyens.
0: Alors, Cyril Cotonnat, autre grand enjeu après cet été insupportable, comment adapter nos villages aux multiplications des vagues de chaleur. Hier, la ministre de l'Agriculture, Annie Genevard, a annoncé des prêts à taux zéro à hauteur de 2 milliards d'euros pour renflouer les trésoreries des agriculteurs. On sait qu'ils sont très présents sur vos territoires. Est-ce que pour vous, c'est suffisant ce genre d'annonce? Comment se porte le monde agricole dans votre département?
14: Bah, le monde agricole se porte mal, il faut le dire. Hein. D'abord, il a subi suivant les types de production, beaucoup de crises. Il y a aussi une crise de vocation. Derrière, il y a la trésorerie et un certain nombre d'exploitations qui ont du mal à s'en sortir, y compris pour nous, des exploitations plus ou de la culture plus céréalière qui a vraiment souffert cette année. Alors c'est déjà c'est important de prendre en compte et déjà la première mesure d'urgence les taux après zéro les prêts à taux zéro, excusez-moi, je pense que c'est pour répondre dans l'urgence, ça reste une réponse adaptée, mais après, ça ne va pas résoudre le problème de la situation financière sur le plus long terme d'un certain nombre
0: Et face à ça, il y a également le réchauffement climatique. Adapter l'agriculture, l'adapter à ces nouveaux paradigmes, c'est l'un des thèmes de vos tables rondes. Agriculture résiliente et souveraine. Comment est-ce qu'on peut trouver des solutions alors qu'on est dans une urgence déjà pour aider les agriculteurs qui sont en difficulté?
14: Il y a deux points. Je pense qu'il est indispensable d'agir face à l'urgence. C'est une chose. Mais il est aussi important de réfléchir sur du moyen et long terme. Et ensemble, l'ensemble des acteurs, y compris les acteurs publics que nous sommes, c'est-à-dire les collectivités. La problématique sur laquelle est confronté notre département du Gers, c'est la problématique de l'eau. Aujourd'hui, on est dans une période sur une grande partie du département où s'il n'y a pas de pluie d'ici mi-novembre, au 15 novembre, on a pratiquement plus d'eau potable.
0: On en parlait au début de ce journal dans le 13h de nos régions. Cyril Cotonnat, je suis obligé de vous couper, malheureusement, on manque de temps, mais effectivement, c'est un thème qu'on aborde beaucoup dans le journal. J'en profite juste pour vous saluer car on s'est croisés, vous en rappelez probablement pas, mais en septembre, je suis venu à un festival Cornes en Gascogne dans votre commune. Il y avait un concert dans votre petite église et donc je vous ai croisé à ce moment-là. Donc j'en profite pour vous faire un petit coucou amical. J'étais dans le Gers. Et donc le conseil des maires ruraux, le congrès des maires ruraux de France, c'est tout ce week-end à Auch.
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0: Et dans Dites-le ici, on reste sur ces thématiques chères au trésor de nos régions, le monde rural, l'agriculture, les grands enjeux environnementaux. Vous connaissez désormais le principe, hein, nos 50 isoloirs itinérants qui viennent à votre rencontre pour enregistrer vos craintes, mais aussi vos espoirs pour 2027. C'est le cas de Sandrine, elle a la cinquantaine, elle vit à Bellac, en Haute-Vienne, au-dessus de Limoges.
15: Quels sont les sujets les plus importants pour vous en ce moment ? Que ce soit en positif ou en négatif.
16: La priorité dans notre milieu rural, restaurer la biodiversité et permettre aux éleveurs et aux agriculteurs de vivre dignement de leurs revenus et non pas d'aide européenne hypothétique et versatile. Je pense que le message que j'ai à transmettre, c'est restaurer la confiance avec le peuple et lui permettre de se projeter vers l'avenir.
0: Et si vous voulez faire comme Sandrine, la liste de tous nos isoloirs, dites-le ici, est sur ici.fr. L'ouverture de la sixième journée de Ligue 1, c'est ce soir avec une belle affiche, Lens, qui reçoit Lyon, match à 20h45. Le PSG, lui, joue demain un match au Parc des Princes, avec une bonne surprise pour les supportrices qui sont de plus en plus nombreuses. Depuis le début de la saison, le club de la capitale met à disposition des protections hygiéniques dans les toilettes du parc, Bruno Salomon.
17: Et dans le Parc des Princes, on trouve désormais 35 distributeurs de protection périodique dans les toilettes pour femmes. En tout, ce sont 5000 protections qui sont à disposition chaque soir de match pour les supportrices du PSG. Makessa et Mariam sont les fondatrices du premier fan club 100% féminin du club parisien, les Dames du Parc.
18: Super initiative de la part du PSG d'avoir fait ça.
19: D'avoir pensé à ça, c'est très bien de leur part, c'est honorable.
17: Autre supportrice contactée, Maëlle, une abonnée du Parc des Princes, Prince avec sa maman depuis des années, elle applaudit dès demain l'initiative de son club.
20: On a besoin d'avoir ce genre de solution et pas se retrouver bloqué. Donc pour moi, c'est vraiment une solution qui était indispensable à prendre même dans un stade de foot.
17: Au PSG, cette initiative inclusive a été impulsée par Stéphanie Debuc, directrice des responsabilités sociétales du club.
21: Le public au Parc des Princes se féminise d'année en année et ce qu'on souhaite, c'est bien évidemment d'accompagner cette évolution en faisant en sorte que chaque supportrice, eh bien, elle se sente pleinement accueillie et puisse, si on peut dire, profiter pleinement du match dans les meilleures conditions.
17: Désormais, le souhait des supportrices du PSG, c'est que l'initiative parisienne se propage un peu partout en France, car pour l'instant, en Ligue 1, Ligue 2 et Ligue 3, seuls 6 stades sur 54 proposent des protections périodiques pour ses fans.
0: Merci Bruno Salomon, c'est la fin du 13h de nos régions. Merci de nous avoir suivis. On se retrouve lundi prochain avec le retour de Marine Logénie. Moi, je vous laisse en compagnie de la musique sur ICI.
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26: 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Ce dimanche de 9h à 18h, la salle communale de Briey-en-Gonne accueille un vide dressing solidaire. Vous allez pouvoir faire le plein de vêtements et trouver la perle rare, un événement important dont une partie des bénéfices seront reversés au centre de cancérologie de la femme du CHU de Grenoble. Le petit prix de 2€ pour l'entrée vous sera demandé. Le grand vide-grenier sera donc ce dimanche de 9h à 18h à la salle communale de Briey-en-Gonne. La commune de Vif propose des emplois jeunes pendant les vacances de la Toussaint du 26 au 30 octobre. Les adolescents retenus rejoindront les équipes municipales pour une semaine de travail rémunéré. Un travail en immersion dans les services de la collectivité pour s'investir dans la vie de la commune. Les candidatures sont à transmettre avec une lettre de motivation avant le 12 octobre, envoyée par mail. Vous retrouverez les informations sur le site internet de la commune de Vif.
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Jeanne Masse sur ICI Isère avec En Rouge et Noir. Belle fin de semaine à l'écoute de votre radio locale. Les bons plans du pays voironnais, restos, commerces, bonnes initiatives sont partagés sur Croque Voironnais, le compte Instagram de Natacha, dont nous faisons la connaissance d'ici quelques minutes. C'est notre série de reportages Les gens d'ici. Ce sera juste après Teddy Swims, puis Jean-Jacques Goldman sur ICI Isère.

0: Jean-Jacques Goldman sur ICI Isère avec Envole-moi. 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Place à notre série de reportages Les gens d'ici. Aujourd'hui, Yann El Amaoui nous emmène entre Chirins, Colombes et Voiron à la rencontre de Natacha qui a mille et une vies.
1: Exactement, plein de choses. J'ai toujours plein de choses dans ma tête à faire. Donc du coup, je suis infirmière, j'ai un centre de cryothérapie et j'ai mon nouveau compte de Instagram, Croque Voironnais, Croque Découverte.
2: Et vous trouvez encore un peu le temps dans la journée ?
1: Bah pour mes enfants, un petit peu quand même.
2: Ah et oui, parce qu'il y a des enfants aussi.
1: Oui, il y a deux enfants et un mari.
2: Bon. À la base, vous n'êtes pas du tout du pays Voironnais ?
1: Exactement, moi je viens de Tours. À 18 ans, je passais mes concours infirmiers. J'ai décidé de les passer un peu de partout. Et du coup, j'ai été prise à Grenoble, à Paris, enfin dans plusieurs villes. Et j'ai décidé que c'était Grenoble. Donc, j'ai fait mes études d'infirmière à Saint-Égrève.
2: On disait une vie d'infirmière, de la cryothérapie, mais une vie très investie également. Donc, vous avez un cabinet qui est à Chirins ?
1: Exactement. J'ai un cabinet à Chirins d'infirmière depuis maintenant plus de 10 ans. Du coup, on est trois infirmières dedans et ça roule. C'est un cabinet qui roule bien. Donc, on est bien. Mais je m'ennuie un peu. Donc, du coup, j'ai décidé.
2: Comment on peut s'ennuyer quand on est infirmière et on sait que vous avez un travail dingue? Comment on peut s'ennuyer?
1: Quand on a tout créé de A à Z, à un moment donné, ça roule. Donc, en fait, à un moment donné, j'avais envie de soigner autrement, surtout.
2: Donc, on a fait 12 heures de boulot en tant qu'infirmière libérale et qu'on s'est occupé des enfants. On se dit, tiens, si je faisais autre chose?
1: Parce que, du coup, j'ai monté mon commerce il y a 2 ans et je me suis vue confrontée au problème de tout début de commerce, de se faire connaître. Et puis, les difficultés d'une jeune société, c'est-à-dire avec beaucoup de charges, les loyers sont chers et du coup on a galéré avec mon autre associé et c'est là où je me suis dit j'en ai marre, ça me saoule de dépenser autant d'argent et en fait à un moment donné, moi qui suis de Voiron, je vois plein de, à la base c'était plutôt sur les restos croque voironnais. Et du coup, je me suis dit, mais je vais mettre en valeur plutôt les restos. Donc un jour, j'ai décidé d'aller dans un restaurant et je dis à mon mari, non, ouais, t'inquiète, je vais faire une petite vidéo comme ça, mais c'est juste pour mettre un avis sur Google. Et puis dans la nuit, je me suis dit, mais je vais faire autre chose. Et puis c'est là que, du coup, j'ai créé mon compte un peu comme ça.
2: En quelques mots, c'est quoi le principe du compte Instagram ?
1: En quelques mots, c'est de mettre en lumière les commerces, les restos, parce que du coup, ça ne s'arrête pas qu'au restaurant, parce que j'ai eu finalement beaucoup de demandes en dehors de restos. Et donc, c'est vraiment mettre en lumière les commerces qui n'ont pas forcément beaucoup de visibilité, qui galèrent peut-être un peu sur les réseaux.
2: Vous faites un peu mon boulot finalement ? Vous êtes un peu le boulot de journaliste ?
1: Presque, mais sauf que je n'ai pas vos compétences.
2: On a une tradition dans les gens d'ici, en Isère. Quand vous ne travaillez pas dans votre cabinet d'infirmière libérale, quand vous ne travaillez pas dans votre centre de cryothérapie, c'est ça? Et lorsque vous n'êtes pas sur votre compte Instagram, vous faites quoi en Isère?
1: Je suis avec mes enfants et mon mari.
2: Et où est-ce qu'on peut vous retrouver alors?
1: Partout. La dernière fois, j'ai fait du parapente.
2: Et alors, ce saut?
1: Je sais pas si je le referai, mais c'était super. J'ai pas eu le vertige, alors que je suis plutôt sensible au vertige. Mais en fait, c'est le mal de transport. J'étais vraiment surprise. Mais ma fille et mon mari, eux, ils ont adoré.
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0: 6h avec Richard Sanderson. La chanson, c'est Reality. Louane à suivre dans moins de 30 secondes.
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1: Bon début d'après-midi à toutes et à tous à l'écoute d'Ici Isère. Il est 14h. Et tout de suite, le flash.
2: Le Haut Commissariat de l'ONU aux droits de l'homme dit suivre avec inquiétude les incidents liés aux manifestations des lycées en France. L'institution internationale appelle au maintien de rassemblements pacifiques et à un usage proportionné de la force. Le ministère de la Justice qui communique dans le même temps ce chiffre de 6877 personnes placées en garde à vue depuis le début du mouvement. Et puis un proviseur adjoint du lycée Victor Hugo à Marseille annonce lui porter plainte après avoir été jeté à terre et roué de coups en marge d'une manifestation lycéenne. Après les révélations de Mediapart, c'est désormais le Canard Enchaîné qui assure que Jordan Bardella a effacé un ancien compte Facebook militant dès la divulgation des écrits de jeunesse antisémites. Le président du RN affirme toujours que ces informations sont fausses. Les deux tableaux volés il y a un mois au musée Renoir de Cagnes-sur-Mer dans les Alpes-Maritimes retrouvés. La mairie l'annonce ce matin, évoquant un immense soulagement. 6 personnes ont été interpellées dans cette affaire. Près d'un quart des vols annulés de la compagnie Air Corsica au départ et à l'arrivée des 4 aéroports de Corse. Les pilotes sont en grève pour demander des augmentations. Les championnats du monde de judo, c'est en ce moment à Bakou en Azerbaïdjan. Celia Issoufi s'est qualifiée pour la finale en moins de 78 kilos. Et puis le prix Nobel de la paix attribué ce matin à une juriste sud-africaine. Elle s'appelle Nava Nethem Pillay. Elle a 85 ans. Elle est connue pour avoir présidé la commission d'enquête indépendante de l'ONU qui a accusé Israël de commettre un génocide dans la bande de Gaza.
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1: Ça y est, le vrai automne est enfin là. Il fait frais, un peu froid même, ça fait du bien. Avec des nuages gris, des nuages blancs et aussi quelques rayons de soleil. Vous avez peut-être quelques gouttes de pluie aussi par endroit. Les températures cet après-midi, vous avez 9 degrés à Villard-de-Lans et La Mure, 13 à la Côte-Saint-André, 14 à Saint-Marcelin et Bourgoin-Jallieu, 15 degrés à Voiron, Grenoble et jusque 16 degrés à Vienne et au Bourdoisans.

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1: 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C'est Mel Brooks sur Ici Isère. Merci d'être à l'écoute de votre radio locale. Bon vendredi et un peu en avance, bon début de week-end à toutes et à tous. La ferme des Maquis, c'est à Saint-Martin-d'Air dans l'agglomération grenobloise. C'est là qu'est organisé demain samedi le premier festival La Chèvre et le Chou à partir de 15h avec des animations, une visite de la ferme, des spectacles, des concerts. Vous aurez de quoi vous restaurer avec notamment des crêpes au lait de chèvre. Les détails sont à retrouver sur la page Facebook de la ferme des Maquis. L'entrée c'est 5€ et c'est gratuit pour les moins de 14 ans. Programmation musicale 100% française dans le prochain quart d'heure avec Renaud, Adèle Castillon puis Mécano sur Ici Isère.
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0: Une femme avec une femme, c'est Mécano sur Ici Isère. Et Thomas Bortolato nous a rejoint pour l'agenda pratique.
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2: 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Avec l'arrivée de la voiture Lapi, une voiture équipée de caméras de lecture automatisée, des plaques d'immatriculation commencent à circuler depuis lundi. Ces voitures sont en lien avec les bornes qui émettent les tickets de stationnement en cas d'infraction. Un forfait post-stationnement de 35€ sera établi. Il est possible de déposer un recours jusqu'à un mois après la réception de l'avis de paiement. Les personnes en situation de handicap titulaires d'une carte mobilité inclusion avec mention stationnement devront déposer un dossier pour continuer à bénéficier de la gratuité. Vous retrouverez toutes les démarches à suivre sur le site internet de la mairie de Grenoble. On anticipe nos déplacements pour ce dimanche dans l'agglomération grenobloise. Ce dimanche va se dérouler la course de l'Équidène sur la voie rapide à hauteur de Saint-Martin-Vinoux dans le sens Lyon-Grenoble. La bretelle de sortie en direction du pont Oxford numéro 16 sera fermée de 6h30 à 15h30. C'est donc ce dimanche.
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0: Le groupe Berlin sur ICI Isère avec Take My Breath Away, un tube qui figure sur la bande-annonce du premier film Top Gun avec Tom Cruise et Val Kilmer. Daniel Balavoine à suivre dans 2 minutes sur ICI Isère.
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1: Merci d'être à l'écoute d'Ici, Isère. Belle journée à toutes et à tous. Il est 15h, voici le journal.
2: Le président de l'Association nationale des étudiants en médecine appelle à la solidarité étudiante. Un risque d'annulation pèse sur le concours d'internat à cause des blocages des lycées et des universités. Une nouvelle journée de mobilisation est en effet programmée mardi prochain. Et cela en plein milieu des épreuves écrites très importantes pour ces étudiants. Trois personnes interpellées mardi après le démantèlement d'une plateforme illicite qui revendait des données personnelles. Le site revendiquait 730 millions de lignes de données. Des interpellations qui sont une première dans la lutte contre la cybercriminalité, se félicite l'Office anti-cybercriminalité. L'Assemblée nationale a voté ce matin contre la création d'un congé spécifique pour les salariés victimes de violences sexuelles. Les voix des députés RN opposés à la mesure l'ont emporté sur le reste de l'hémicycle. Aurore Berger, la ministre de l'égalité entre les femmes et les hommes, demande un nouveau vote la semaine prochaine, évoquant un droit essentiel. Selon le Canard enchaîné, Jean-Marc Bardella, le président du RN, a effacé les données d'un ancien compte Facebook militant dès la divulgation des écrits de jeunesse antisémites par le journal Mediapart. Ces nouveaux éléments ont été immédiatement démentis en bloc par le Rassemblement National. En sport, l'ouverture de la 6e journée de Ligue 1 ce soir avec une belle affiche. Lens, pas très bien en ce début de saison, reçoit Lyon. Deuxième du championnat, match à suivre à 20h45. Et puis ce vol improbable de 30 000 bouteilles de vin prestigieux en Toscane, c'était le week-end dernier. Le domaine viticole italien estime leur valeur à environ 5 millions d'euros. Les voleurs ont tout simplement désactivé l'alarme. Ouais, parfois, c'est très simple.
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1: Il fait frais, ça fait du bien, il fait presque froid, ça c'est l'automne. En tout cas, une deuxième partie d'automne qui va nous mener doucement vers l'hiver. Le ciel isérois est encombré de nuages gris, de nuages blancs, mais il y a aussi quelques coins de ciel bleu et des rayons de soleil. Les températures, selon Météo France, vous avez actuellement 9 degrés à Lens, en Vercors et à Lamure, 13 degrés au Grand Lens, 14 degrés à Vinet et la Tour du Pin, 15 degrés à Charavine au bord du lac de Paladru, 15 degrés également pour Échirolles dans l'agglomération grenobloise et jusque 16 degrés à Roussillon et au Bourdoisan.
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0: Ne me laisse pas comme ça. Don't leave me this way. C'est Thelma Houston sur Ici Isère. Bel après-midi, belle journée, belle fin de semaine à l'écoute de votre radio locale. Dimanche, c'est la 21e rando des châtaignes à Bourgoin-Jallieu, rando pédestre et VTT en pleine nature, avec évidemment dégustation de châtaignes grillées, mais aussi d'autres plaisirs culinaires. Pour en savoir plus sur les infos pratiques, les parcours, les inscriptions, vous tapez rando des châtaignes dans votre moteur de recherche. Trois chansons françaises dans la suite de notre sélection musicale, ce sera Pascal Obispo, Benjamin Biolay, puis les Rita Mitsouko sur Ici Isère.
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0: Le tube d'Erita Mitsuko, Marcia Baila sur Ici Isère. Et maintenant, voici quelques informations pratiques pour vous.
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0: Des affaires à petit prix pour ménager votre porte-monnaie et puis se promener. Ce sont les traditionnels vide-greniers avec ce dimanche un événement intitulé « Range ta chambre » à Vonnavet-le-Haut en Belledonne côté sud. Un événement organisé par l'association des parents d'élèves. Ça se passe dans la salle polyvalente de 9h à 14h, buvette et restauration sur place. À Grenoble, ce samedi, vide-grenier et marché aux puces aux couleurs d'octobre rose. L'idée, c'est de soutenir la lutte contre le cancer du sein par des actions de sensibilisation et puis la récolte de dons. La brocante prendra place au parc du Bois d'Arthas, près de la caserne de Beaune, de 8h à 17h. Là aussi, buvette et petite restauration sur place. Il y aura également une animation musicale qui va déambuler entre les stands. Enfin, demain et dimanche au pont de Beauvoisin, c'est bourse aux vêtements à la salle polyvalente. Vous avez la possibilité d'y déposer des articles aujourd'hui jusqu'à 18h.

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0: Felicita, un classique du duo Albano et Romina Power, un artiste italien et une chanteuse américaine qui étaient en couple dans la vie réelle et qui ont chanté et produit des albums pendant plusieurs décennies avant leur divorce en 1999 qui a marqué la fin de leur collaboration musicale, mais ils se sont remis à chanter ensemble en 2013 et ça continue toujours aujourd'hui. La suite, c'est Johnny Hallyday dans moins de 2 minutes sur Ici Isère.
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1: Belle journée à toutes et à tous à l'écoute d'Ici Isère. Il est 16h, voici le journal.
2: 141 lycées fermés aujourd'hui dans le cadre du mouvement lycéen, des établissements essentiellement situés dans la région parisienne, d'où est parti le mouvement. Le nord de la France, le grand ouest du pays ainsi que près de Lyon, le mouvement des lycéens connaît une nette décélération, estime une source au gouvernement, estimant à 30 millions d'euros les dégâts causés par les manifestations. De son côté, la Fédération des cheminots Sudrail appelle à la grève mardi prochain, le 13 octobre, et soutient donc la nouvelle journée d'action des lycéens et étudiants prévue ce jour. Le journal Mediapart affirme avoir récupéré trois autres conversations d'interlocuteurs de Jordan Bardella, consolidant le lien entre le compte Facebook incriminé par des propos antisémites et le président du RN. Le Canard Enchaîné assure de son côté que Jordan Bardella a effacé un ancien compte Facebook dès la divulgation des écrits de jeunesse antisémite. Le président du RN affirme toujours que ces informations sont fausses. Les habitants du Finistère appelés à diviser leur consommation d'eau par deux afin d'éviter des restrictions drastiques à cause d'un manque de pluie ces derniers mois. Les réserves sont au plus bas. La primaire du pôle social-démocrate qui a débuté ce matin est plutôt mal avec une cyberattaque en cours sur la plateforme de vote en ligne qui ralentit la connexion. Une primaire pour départager les candidats qui veulent être candidats à l'élection présidentielle. Le PS revendique 140 000 personnes inscrite. Et puis les deux tableaux volés au musée Renoir de Cannes-sur-Mer ont été retrouvés, indique la municipalité. Une bonne nouvelle.
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1: Ça y est, le vrai automne est enfin là. Enfin, la version plus fraîche. L'été indien est manifestement bien terminé. C'est agréable, ça fait du bien, pardon. Il fait frais, un peu froid même, avec des nuages gris, des nuages blancs, quelques rayons de soleil. Les températures cet après-midi, vous avez 9 degrés à Villard-de-Lans et 9 degrés à Lamure, 13 à la Côte-Saint-André, 14 à Saint-Marcelin et Bourgoin-Jallieu, 15 degrés à Voiron, à Grenoble et jusque 16 degrés à Vienne et au Bourg d'Oisans.
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0: 6h avec Florent Pagny, Savoir Aimer. Vous êtes à l'écoute de votre radio locale, belle fin de semaine en notre compagnie. Le lac de Paladru, c'est l'une des cartes postales de l'Isère, un site très prisé. Vivre au bord du lac est aujourd'hui un privilège, mais cela n'a pas toujours été le cas. Au contraire, divers groupes humains s'y sont installés, il y a plusieurs millénaires et d'autres il y a plusieurs siècles, mais ils ne sont pas restés. Pourquoi ? Réponse avec notre chronique. Tout s'explique dans 3 minutes. Ce sera juste après Charlotte Cardin sur Ici Isère.
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0: Alexandre Huibar.
1: Tout s'explique. Vous offrir chaque jour le patrimoine local sur un plateau, c'est l'ambition d'Alexandre Huibar et de notre chronique Tout s'explique. Et il le fait à chaque fois pour faire le lien entre vous, les associations, les musées, les offices de tourisme et tous les passionnés qui font vivre notre patrimoine. Aujourd'hui, Alexandre, on se demande pourquoi les groupes humains qui sont venus vivre au bord du lac de Paladru au Néolithique et au Moyen-Âge n'y sont pas restés.
2: Mais pour des raisons liées à l'agriculture dans un cas et à la montée des eaux du lac dans l'autre. Depuis le milieu du

0: 19e siècle, des baisses régulières du niveau d'eau du lac de Paladru ont laissé voir des sites d'occupation humaine très anciens qui ont fait l'objet de fouilles archéologiques sous l'eau à partir des années 1970. On y reviendra dans une autre chronique parce que ça mérite vraiment qu'on s'y attarde, mais la composition du sol et la composition chimique de l'eau du lac ont permis une conservation extraordinaire de matériaux organiques, chaussures, pirogues, outils en cuir, en bois, qu'on a pu préserver grâce à des techniques modernes au CEA de Grenoble et qui constituent une partie importante des collections du musée archéologique du lac de Paladru qui a ouvert ses portes en 2022.
1: Et que nous raconte ces fouilles, ces objets et d'autres données récoltées sur place?
0: Qu'à la fin du néolithique, il y a un peu moins de 5000 ans, une petite communauté humaine est venue s'installer sur les bords du lac, profiter de ses eaux poissonneuses et cultiver la terre. On parle de plusieurs dizaines d'individus qui seraient restés quelques décennies. Au passage, c'est complètement incroyable de se dire que grâce à des bouts de bois plantés dans les eaux du lac, on arrive à se dire qu'il y a 30 personnes qui sont venues vivre il y a 5000 ans et qui sont restées juste 30 ans. C'est merveilleux l'archéologie. Alors, mais pourquoi ils ont quitté les bords du lac? Pourquoi ils sont restés que quelques décennies? Lucille Denisot, directrice du musée archéologique du lac de Paladru, nous l'explique.
2: Au bout d'un moment, en fait, c'est un petit peu trop long d'aller jusqu'au champ parce qu'en fait, c'est une agriculture qui va épuiser les sols. On n'a pas encore de système où justement on va faire reposer les terres, etc. Et donc ils vont toujours de plus en plus loin en fait pour mettre en culture et pour justement supporter ce mode de vie sédentaire. Et c'est pour ça que ces villages du néolithique et du néolithique du palafitique, on arrive en fait à déterminer des séquences de 20-30 ans maximum durant lesquelles ils restent sur le même endroit, puis après ils s'en vont et potentiellement ils reviennent. C'est d'ailleurs ce qu'on peut nous documenter à Paladru.
0: Il faut savoir qu'il y a toujours plus ou moins eu des populations qui ne vivaient pas directement au bord du lac, mais pas très loin, et qui venaient y pêcher, notamment à l'époque gallo-romaine.
1: Et puis au Moyen-Âge, vers l'an 1000, une autre communauté humaine vient s'installer au bord du lac.
0: Ouais, c'est un mouvement de population carrément, avec la fondation de 3 villages, peut-être sur demande d'un seigneur local pour occuper le terrain. C'était une vraie installation pour durer, un habitat, alors pas en dur, mais enfin en bois, pas en pierre, mais c'était quand même un habitat fortifié avec des palissades pour protéger les limites du village. Mais après, là encore, quelques dizaines d'années seulement, entre 20 et 40 ans, les eaux du lac vont monter, s'inviter dans les petits villages et concrètement rendre difficile la vie sur place. Mais on imagine que c'est trop compliqué de reconstruire les villages un peu plus haut une fois que vous avez les pieds dans l'eau. Mais si l'eau monte encore, on fait quoi? On reconstruit encore plus haut, on s'en sort pas. Et si elle redescend, ben, on n'est plus au bord du lac, donc il n'y a plus la barrière naturelle et les eaux nourricières à portée de la main.
1: Une histoire fascinante qu'on vient de vous résumer rapidement, mais que vous pouvez découvrir en détail avec ces fameux objets anciens découverts sous les eaux. Pour cela, faut aller visiter le MALP, hein, le musée archéologique du lac de Paladru, qui propose justement une exposition temporaire. C'est jusqu'au 3 janvier sur les conditions de fouilles subaquatiques qui se nomme Bateau sous l'eau, archéologie des sites immergés. Puis, ce musée, il est assez exceptionnel dans sa scénographie. Donc, si vous ne l'avez pas déjà fait, allez le découvrir. Merci beaucoup, Alexandre Huibard.
0: Avec plaisir, bon week-end.
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0: Le carnet à spirale de William Scheller sur Ici Isère. Mylène Faure, ma chère collègue, vous accompagne jusque 19h. Vous la retrouvez dans une dizaine de minutes. Ce sera juste après Niagara, puis Christophe Maé. Mais d'abord, quelques réclames.
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0: L'après-midi sur Ici Isère, on s'amuse d'être ici avec Serge Papagali et Mathieu Montel.
1: Bonjour Serge.
2: Bonjour Mathieu.
3: Tu es de l'Isère si tu sais que...
2: Mon cher Mathieu, savez-vous ce qu'est l'Y grenoblois, donc isérois, forcément?
1: Oui, pour une fois, je le sais.
2: Oh, c'est pas possible.
1: Mais incroyable.
2: Il va bousiller ma chronique. Non, allez-y.
4: Faut qu'on attende le vendredi. Bah, c'est toute l'agglomération grenobloise qui se situe au Valais, quoi.
2: Voilà, j'ai écrit. Là, vous venez me dire ça, je vous le dis. Vous pourriez me dire qu'il s'agit du Drac et de l'Isère qui forment un Y.
1: Donc, bon week-end, Serge.
2: Nous reparlerons d'ailleurs un autre jour. Bah, voilà. Mais redites-le moi grave. C'est un Y qui est formé par.
4: Par le Drac et l'Isère.
2: Bravo. Vous savez tout, en fin de compte.
1: Ah.
2: Eh bien, mon très cher Mathieu, l'Y, en fait, est une lettre.
1: Mais non.
2: Qu'est-ce qu'on rigole, Je vois que ça vous embouche un coin, pour ne pas dire plus, madame. Mais cette lettre représente toute la saveur et la couleur du parler local. C'est une ponctuation, un signe de ralliement, un symbole. Bon, j'y vais est un Y parisien, français, ça. Je vais à un endroit, j'y vais. Mais dis-moi-si.
4: Oui, c'est vrai.
2: Dis-moi-si en plusieurs mots, ben c'est pas moi-si, oui. On a compris. Bon,
4: non,
2: dis-moi-si à une autre portée sémantique. Dis-moi-si, je t'y dis, faisons-y. J'y fais, on pourrait même magnifier l'Y dans une mise en abîme. Je parle pas du vin, bien évidemment, hein, qui attaque un peu les gencives.
4: Ouais, bon, non,
2: ça dépend lesquels. Bon, on va pas parler ça. On fera la séquence sur le pinard une autre fois. Dis-y, dis-y-y.
4: Non, attention.
2: Disons-y.
4: Ouais, c'est mieux.
2: Si, c'est Rocco Siffredi qui dit ça.
4: Ben
2: ça
4: oui,
2: bien, j'ai dit zizi, il le disait.
4: Il le disait. C'est sûr que ça allait arriver, ça.
2: La beauté de ce palais dauphinois n'a d'égal même d'ailleurs que la beauté de ces montagnes, un accent. Écoutez-moi bien, c'est un passeport. Ça te dit d'où tu viens.
4: Mmh,
2: c'est beau.
4: Ah, ça, c'est beau.
2: De toute façon, nous, on y sait parce qu'on est d'ici quoi?
4: Ici, Isère.
2: Bien sûr. Tout bon Isérois, c'est ça.
4: Bon week-end, Serge.
2: Et vous de même.
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0: C'est le titre de la rentrée. Il est simple, il est émouvant, il est sincère. Il est à l'image de Christophe Maé. Il n'y a que de l'amour chez toi. C'est sur Ici Isère.
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0: C'est vendredi, beaucoup terminent la semaine. Les petits chanceux, hein, on a un super programme, nous en tout cas, pour cet après-midi. Dans notre camp de base à 18h10, je vous emmène en voyage avec un athlète qui est parti dimanche d'Isère en courant jusqu'à la mer avec un objet insolite, un sécateur. D'ici là, on va faire des découvertes musicales et on va chanter sur des classiques. Les prochains titres à venir, c'est le dernier titre de Mylène Farmer et puis un hit de Michael Jackson. Et tout de suite, on jette un œil sur les conditions de circulation dans notre département.
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0: Vous êtes en route du côté de Grenoble, alors il y a déjà des petits embouteillages dans le centre-ville, hein, sur les quais de l'Isère, sur le quai Jouvin en particulier, entre les ponts de Chartreuse et le pont de la Citadelle. Et aussi sur ces deux ponts, ça roule au pas. Il y a aussi un embouteillage, mais ce coup-ci, les voitures sont à l'arrêt sur l'A48 dans le sens nord-sud, direction du mur d'escalade. Prenez votre mal en patience. Hein. Et puis la Roquette Sud, hein, si vous êtes par là-bas dans le sud de Grenoble, elle commence à s'embouteiller aussi. Plus 8 minutes par rapport à votre trajet habituel depuis Mélan, en direction de l'échangeur du Rondeau. Vienne, peut-être que vous êtes en voiture par là-bas, le quai Pajot, il commence à avoir rouge, hein, sur la carte. 5 minutes de bouchon et les voitures sont même à l'arrêt au niveau du square Berthelon, plus 10 minutes par rapport à votre trajet habituel. Le pont de l'Âtre de Tassigny en direction du quai Pajot est lui aussi bien encombré. Bon courage et appelez-nous si vous avez des infos trafic au 04 76 46 45 45. C'était Emma aujourd'hui avec nous qui vous répond.

0: C'est à qui le tour? Mylène Farmer, un titre qui fait partie de son album à venir. Et Grégor, ce sera son 13e album studio et il va sortir le 30 octobre prochain.
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0: Oui, dans notre camp de base, notre rendez-vous montagne, trail, nature, je recevais hier Tania Neuville, qui est la directrice du festival de ciné Femmes en montagne, qui aura lieu à Annecy en novembre. Et je lui ai demandé, 7 ans après la première édition du festival, qu'est-ce qui doit encore changer au niveau des représentations des femmes en montagne?
3: Je pense que ce qui est important, c'est de montrer qu'il y a différents rôles modèles en montagne et qui ne sont pas que masculins. Parce que historiquement, les rôles modèles étaient beaucoup plus masculins dans la montagne. Et là, nous, on vient proposer des récits inspirants sur différentes femmes en montagne, que ce soit du haut niveau de la performance, avec des piolets d'or, comme par exemple Lise Billon, ou des compétitrices en escalade sur glace, comme Marion Salmon-Thomas, mais aussi une manière de voir la montagne de manière non performative, comme quelqu'un qui va vraiment profiter de la montagne pour se construire ou pour se reconstruire suite à une maladie physique, psychique ou un deuil.
0: Il y aura des thèmes particuliers lors de la prochaine édition en novembre?
3: Oui, exactement. Nos deux tables rondes seront sur la question de la santé mentale en montagne, entre refuge et performance, et une autre table ronde sur comment les sportifs sont représentés dans les films et les médias.
0: La question du divorce alpin a été beaucoup médiatisée, ces femmes abandonnées par leurs compagnons pendant une sortie en montagne. Ça peut être aussi la montagne un lieu où se jouent des rapports de pouvoir entre les femmes et les hommes?
3: Je pense que la montagne ne peut être qu'à l'image de la société. Donc la société est principalement basée sur des relations hommes-femmes au niveau du genre et de la construction qui font que forcément on va le retrouver en montagne. On n'a pas une bulle qui est complètement déconnectée de la société. Donc on le retrouve et c'est pour ça que nous on essaye vraiment d'agir sur la montagne comme laboratoire aussi d'égalité pour faire progresser les choses au niveau de la montagne pour que ça puisse infuser dans la société en général.
0: C'était Tania Neuville, directrice de Femmes en montagne, le festival ciné à retrouver à Annecy le mois prochain.
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0: 1971, l'album LA Woman. On reconnaît les premières notes de Riders on the Storm, les Doors sur Ici Isère.

0: Ça rock ce soir sur Ici Isère. Hein. Moi, je revois Sylvester Stallone faire de la corde à sauter hein, sur le film Rocky 3. C'était le rock des Américains du groupe Survivor, Eye of the Tiger. Les deux prochains titres à venir, il y aura Schmoll pour les intimes qui nous emmène sur la route de Memphis. Et puis la suite de Manhattan Kaboul, chantée pour elle, Axel Red, avec la participation de Renaud. Le tout avant toute l'actu sur Ici Isère à 17h.
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0: L'humour en tube, c'est notre dose quotidienne d'humour par Fred Ballard. Et aujourd'hui, vous posez une question, Fred. Est-ce qu'on peut rire de tous, et particulièrement des personnes en situation de handicap ? On dirait bien que pour Guillaume Batz et Mathieu Nina, la réponse est oui.
22: Ça marche toujours comme si je sortais d'un casting avec Morandini.
23: Comme si on sortait d'un casting de Morandini. C'est une autre manière de dire qu'on souffre d'une atteinte de la moelle épinière et qu'on est paralysé des deux jambes. Mais c'est beaucoup plus marrant dit comme ça. Pour Mathieu Nina, l'humour est un remède anti-plainte, donc avis aux producteurs audiovisuels en recherche de pépites comiques.
22: C'est vrai que les handicapés, il y en a pas beaucoup à la télé. Alors que franchement, moi je le dis aux producteurs, si un handicapé a un accident du travail par exemple, tu peux le foutre dans un coin et dire ah non. Celui-là, il était déjà comme ça avant de commencer à bosser.
23: Voilà, donc petit message aux employeurs qui hésiteraient encore à embaucher des personnes en situation de handicap. Franchement, vous auriez tort de vous en priver. Hein. Vous ne risquez rien, à part peut-être quelques réactions de surprise dans les équipes. Des réactions que Guillaume Batz savait parfaitement gérer.
24: Alors, je vais crever l'abcès tout de suite, comme ça sera fait. Je suis atteint de la maladie des os de verre. Vous doutez bien que si je penche à droite, c'est pas par conviction politique, hein. Mais attention, pas d'inquiétude, hein, tout va très bien. Par contre, s'il y a une personne qui tousse ou qui éternue, vous pouvez me ramasser et jouer aux osselets. Ou à Monsieur Patate, éventuellement. Et là, je vous mets au défi de me remonter comme j'étais au début. Hein.
23: Voilà une petite leçon d'autodérision qui prouve que se fendre la poire avec les cabossés de la vie, ça redonne tout de suite une autre valeur hein, à nos petites emmerdes quotidiennes. Ça remet la banane au milieu du visage et l'humanité au milieu du village.
0: La théorie de la relativité, hein. Merci Fred Ballard. La suite, c'est Axel Red avec la participation de Renaud. Elle danse, c'est une nouveauté ici Isère.

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1: On est ensemble sur Ici Isère, il est 17h. C'est l'heure de l'info avec Noémie Philippot. Noémie, bonjour.
3: Bonjour Mylène, bonjour à tous.
1: La mobilisation lycéenne ralentit en Isère?
3: Elle marque le pas après presque deux semaines de rassemblement devant les établissements, mais les lycéens attendent des réponses sur de nombreux sujets. Philippe Dulbeco, le recteur de l'Académie de l'Isère, était l'invité d'ici matin aujourd'hui. Il assure être en contact tous les jours avec les élèves et entendre ce qu'ils ont à dire.
4: On a la question des enseignants et des remplacements. On a la question des emplois du temps. Oui, c'est vrai. Et puis, on a la question, ça, il faut le savoir, de la pression à l'orientation. Les lycéens sont stressés.
5: Notamment par Parcoursup.
4: Parcoursup, c'est qu'une partie. Vous savez, ça commence à partir de la troisième. À partir de la troisième, on vous demande de, vous allez en général, vous allez en technologique, vous allez en pro. Et puis ensuite, faut affiner son projet. Incontestablement, vraiment, une des informations qu'apporte cette crise, c'est qu'on doit revoir l'éducation à l'orientation de nos élèves parce qu'il y a cette pression qui est insupportable.
3: Vous pouvez réécouter l'interview complète de Philippe Dulbeco sur ici.fr suite à l'annonce du ministre de l'Éducation nationale hier sur l'envoi en urgence de 3000 enseignants dans les lycées. Le recteur a précisé que 80 à 100 professeurs seraient déployés rapidement dans les établissements les plus impactés par le manque d'enseignants dans les 5 départements de l'Académie, des professeurs qui font déjà partie des effectifs de remplaçants chez nous. Si la mobilisation est retombée pour l'instant, une nouvelle journée d'action lycéenne est prévue mardi prochain, le 13 octobre. Plusieurs syndicats, notamment la CGT et Solidaires, appellent à se joindre à cette mobilisation. Mais les blocus ont été marqués par des violences et des dégradations un peu partout en France. Selon le gouvernement, les dégâts coûteront à minima 30 millions d'euros. On vous a parlé sur Ici Isère de la fête d'anniversaire des 80 ans du ring grenoblois. Le club de boxe emblématique de Grenoble organise tout un week-end de fête samedi et dimanche. C'était prévu à la Halle Clémenceau, mais le club a dû changer en dernière minute et ça aura finalement lieu au Palais des Sports pour des raisons de sécurité. Après une semaine de pause, les rugbymen grenoblois retrouvent le championnat de Pro D2 ce soir et ça se passe à la maison. Rendez-vous à 21h sur la pelouse du Stade des Alpes pour recevoir Colomiers, demi-finaliste la saison passée, mais plus en difficulté depuis le début du championnat. Match à vivre ensemble en direct sur Ici Isère ce soir. C'est reparti aussi pour le GF38. Les footballeurs grenoblois jouent, eux, à Montpellier ce soir en Ligue 2, c'est à 20h. Et donc, après la trêve internationale. C'est une consécration de plus pour le chef du restaurant Astéral à Corançon en Vercors. Ludovic Nardoza vient de décrocher le prestigieux titre un des meilleurs ouvriers de France. Il faisait partie des 42 finalistes qui se sont mesurés aux épreuves organisées à Lille. Le chef isérois fait partie des 13 distingués avec ce titre de MOF en classe cuisine. Depuis 2025, il affiche déjà une étoile au guide Michelin. C'est à lire sur ici.fr. Et sur notre site internet, vous avez aussi des images des premières chutes de neige sur les sommets isérois aux Deux Alpes, à l'Alpe d'Huez. Même à Champs-Rousses, hein, c'est descendu relativement bas, au moins 10 à 15 cm tombé au-dessus de 2000 mètres. Ça monte jusqu'à 24 cm dans le massif des Écrins, selon Météo France. Et là, c'est un petit peu plus sec, Mylène. A priori, pour l'instant, c'est fini.
1: Un peu plus sec, un peu plus frais avec cette bise de nord qu'on a ressentie aujourd'hui. En cette fin d'après-midi, les maximales prévues sont même sous les normales de saison. Il fait 9 degrés à Villard-de-Lans, 15 degrés à Vienne et à Grenoble. Ce week-end, pour demain, le temps sera un peu plus nuageux avec quelques faibles pluies passagères. Il fera 9 degrés à Lamur, 12 degrés à la Tour du Pin avec quelques averses prévues. Et pour dimanche, un temps calme et sec avec du soleil pour l'après-midi. On va voir ce qui se passe du côté du trafic. À Vienne, les quais de Rhône sont encombrés hein, au nord de Vienne, depuis la bibliothèque d'Estressin. Les voitures sont même à l'arrêt hein, pour 10 minutes. Ça roule vraiment au pas sur le quai Pajot. L'accès au quai du Rhône, hein, depuis la rue Faugier et puis le chemin des aqueducs est compliqué. Ça va prendre entre 5 et 10 minutes de plus par rapport à votre temps de trajet habituel. Du côté de Grenoble, le point noir ou le point rouge, on pourrait dire, hein, du moment, c'est cette roquette sud qui est embouteillée vraiment comme un vendredi soir. Comptez plus de 10 minutes par rapport à votre temps de trajet habituel depuis l'échangeur du Rondeau, direction de Mélan, avec des voitures à l'arrêt. Bon courage.
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1: Le grand tube de Suzanne Vega, Luca. C'est ici, sur ici, Isère, maintenant.

0: Luca, c'était Suzanne Vega en 1987. Cette chanson, ça a été une des premières à traiter du sujet de la maltraitance des enfants et de la violence domestique.
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0: En direct, dans moins de 5 minutes, on va parler théâtre et on va découvrir une nouvelle contrée, la Turquie, avec notre invité du jour. Et à 17h40, j'ai deux places de spectacle à vous faire gagner pour aller voir Serge Papagali à Saint-Imier la semaine prochaine. Tout de suite, une nouveauté. Je pense à vous, Pierre Demar. Bel après-midi sur Ici Isère.

0: Pierre Demers, je pense à vous sur Ici Isère. Et des artistes, on en a aussi en direct tous les jours à 17h10. On reçoit une personnalité du monde du spectacle dans Ici On Sort pour parler d'un événement, pour parler d'un concert ou d'une sortie à venir. Aujourd'hui, on va parler spectacle vivant avec vous, Émilie Hufnagel de la troupe de théâtre Turac. Bonjour Émilie.
1: Bonjour.
0: Émilie, quand on arrive à un spectacle du Turac, il faut s'attendre à quoi ?
1: Alors, nous, au Turac, on fait un théâtre visuel et poétique qui est vraiment pour tous. Et on a un grand plaisir à accueillir les gens dans nos salles de spectacle en leur racontant des proverbes de Turaki. Et on aime dire qu'il y a un proverbe qu'on aime tout particulièrement qui dit « En Turaki, le plus précieux, c'est tous les trucs auxquels on comprend rien. Mesdames, messieurs, vous n'allez rien comprendre et nous allons vous aider à bien rien comprendre.
0: » C'est incroyable, quel accueil. C'est ce genre d'accueil auquel il faut s'attendre si on va voir la petite Odyssée que vous allez jouer en Isère dimanche.
1: Oui, tout à fait. C'est vrai qu'on a plaisir à raconter ça aux spectateurs quand on les accueille, justement pour les tranquilliser, pour leur dire d'une certaine manière que le théâtre qu'on fait, il est un théâtre qu'on espère va pouvoir parler à chacun, mais de manière différente, et qu'il faut juste se laisser porter. Ça va pas être un théâtre narratif où on va forcément lire une seule histoire, mais au contraire, ça va être un théâtre qui va pouvoir raconter des histoires différentes à chacun. Alors, si vous me mettez sur les proverbes, je peux vous en livrer un autre.
0: Avec
1: plaisir.
0: Qui sera
1: celui qu'on garde au chaud pour dimanche, qui dit « Si j'emporte cette fenêtre, est-ce que j'emmène avec moi le paysage que je voyais à travers la vitre ?»
0: Il y a de la poésie partout quand on vous écoute, Émilie. Je voulais revenir un peu sur cette petite odyssée. Comment vous avez tricoté autour de ce récit mythique ?
1: Merci déjà pour la petite amorce, parce qu'en effet, Pénélope tricote et détricote sa tapisserie dans l'Odyssée. Au Turac, là, on a eu envie, en effet, de raconter une odyssée ou une petite odyssée du point de vue de Pénélope. Chez nous, Ulysse est parti avec un petit vélo, acheter le pain et faire la guerre de Troie pendant 10 ans. Et il ne reviendra pas. Et du coup, c'est Pénélope qui va devoir tenir les prétendants à distance et elle va devoir faire avec tout ce qu'elle a autour de la main. Elle va devoir faire à son tour du théâtre d'objets. Prendre tout ce qu'elle a autour d'elle pour raconter des histoires et tenir les prétendants à l'écart du palais. Et c'est avec ce dispositif-là qu'on s'amuse à présenter. Donc nous, tous nos personnages sont des personnages qui sont des masques, des marionnettes, très peu de texte. On les présente quand même pour qu'on puisse s'y retrouver. Et ensuite, on va partir dans des petites odyssées qui sont en fait les petites histoires que Pénélope pourrait raconter pour tenir les prétendants à l'écart du palais.
0: Et vous faites aussi participer le public d'une manière ou d'une autre dans cette aventure ?
1: Alors justement, la particularité, donc le spectacle qui s'appelle Une Odyssée 1001 km à travers la Turaki, qui est donc la forme salle de la forme théâtre en salle de cette proposition, sera créé à la MT2 début mars et puis ensuite jouera au Grand Angle à Voiron et à l'espace Paul Jargeau à Crolles. Donc ça, c'est une forme plus conventionnelle de théâtre et on a la chance d'être en résidence sur le département de la Chartreuse avec le département de l'Isère qui nous a proposé du coup d'aller partager les processus de création au plus près des gens avec les habitants. Et donc sur ces petites odyssées, comme on les appelle, donc avec celle qui tiendra à la Tuilerie dans le cadre d'un projet aussi sur le patrimoine soutenu par la région, ce projet-là est participatif. On va avoir deux groupes d'amateurs qui vont être avec nous, un groupe de danseuses formidables de Vita Danse de Saint-Laurent-du-Pont qui viendront danser avec nous avec des marionnettes et la classe de sax de l'école de musique de Saint-Laurent-du-Pont qui se prête au jeu de vraiment venir avec nous dans l'univers et de nous réjouir de participer avec nous.
0: Une odyssée sur mesure alors avec les gens du coin et pleine de poésie. Merci Émilie Hufnagel.
1: Avec plaisir, avec plaisir.
0: Une petite odyssée en Turaki, c'est dimanche 11 octobre à 14h30 et à 16h30 à Saint-Joseph-de-Rivière. Et la prochaine artiste qu'on va écouter tout de suite, c'est Céline Dion pour un titre de Jean-Jacques Goldman sur l'album 2 en 1995. C'est le ballet sur Ici Isère qui arrive.
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0: Il est sorti il y a 6 mois, hein, ce titre d'Alex Warren, Fever Dream, et c'est déjà un tube mondial. Belle fin d'après-midi avec nous sur Ici Isère.
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0: Octobre rose, c'est maintenant. C'est le mois pour sensibiliser au cancer du sein. Et pour joindre l'utile à l'agréable, on vous a déniché 3 idées de sorties musicales organisées pour l'occasion. On commence en musique. C'est

0: ce sont les Livies. Leur spécialité, c'est le jazz vocal. Et elles ont décidé de s'associer à Octobre Rose en organisant un concert solidaire à l'église des Roches de Condrieu. Ça se passe le dimanche 11 octobre à 16h. Les places sont à 10 euros et les bénéfices sont entièrement reversés à la Ligue contre le cancer. Dimanche toujours, 11 octobre, pour celles et ceux qui sont dans le Vercors à Saint-Marcelin, une belle après-midi musicale organisée de 10h à 17h par l'association Avancer Ensemble contre le cancer. Il y aura plein de groupes et de chanteuses et de chanteurs qui vont se produire avec des styles très différents. Il y aura de la variété française, de la musique gypsy, du classique. L'entrée, elle est gratuite et en plus, on peut manger un bout sur place ou profiter de la buvette. Dernière idée de sortie musicale dans le cadre d'Octobre Rose, c'est pour samedi au Bourdoisan, le 10 octobre, dès 19h30. Les rockers de Talisker vont sortir les guitares au foyer municipal. Le concert est gratuit, il y a une buvette sur place et même la possibilité de prendre une assiette de charcuterie ou de fromage pour les rockeuses et les rockers qui ont envie de casser la croûte. Oui, Octobre Rose, ça peut aussi se vivre en musique, tant qu'on garde les messages de prévention dans la tête. À partir de 25 ans, on fait examiner ses seins une fois par an et dès 50 ans, mammographie tous les 2 ans. Sur Ici Isère, on est avec vous pour voir la vie en rose au mois d'octobre.
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0: 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Merci Alain Bashung et merci à vous de nous rejoindre dans la voiture, à la maison, au boulot, sur la radio, sur la tablette, sur le téléphone. On est partout avec vous et on vous accompagne aussi dans les bouchons. Je crois que c'est le point
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0: Du côté de Grenoble, ça roule au pas sur la rocade sud. Dans les deux sens, les voitures sont même à l'arrêt du côté de l'échangeur du Rondeau. En hyper-centre-ville, c'est pas mieux. La circulation, elle est pas facile. Rue Lesdiguières pour aller jusqu'à la place de Verdun. Rue Condillac jusqu'au gymnase de Champollion, rue Condorcet aussi. Vienne, voie rouge aussi en ce moment. C'est vraiment une circulation de fin de semaine, de vendredi soir. Les quais de Rhône sont vraiment encombrés, que ce soit Jean Jaurès, Pajot, jusqu'à la bibliothèque d'Estressin. Et à l'ouest aussi, la rue Victor Hugo est bien embouteillée. Petite info, trafic ferroviaire, si vous prenez le train au départ de Vienne, le 17h40, direction Marseille-Saint-Charles, il a 40 minutes de retard. Prenez votre mal en patience, ça va aller, le week-end, il est tout prêt.
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0: On est beaucoup à rêver d'un autre monde. Et je connais un bon groupe qui a des conseils à nous donner sur le sujet. C'est Téléphone, un autre monde sur Ici Isère.

0: Un autre monde, c'était le dernier titre de cet album qui s'appelait Un autre monde. Hein. C'était le cinquième et le dernier album studio du groupe de rock français Téléphone, sorti en 84. Le groupe s'est séparé 2 ans plus tard.
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0: On fait le plein d'actu musicale tous les jours avec vous, Émilie Mazoyer. Et aujourd'hui, vous nous parlez de la tournée de Michel Fugain qui arrive, du film de la réconciliation des frères Gallagher et aussi de la sortie d'une bio sur France Gall. Salut Émilie.
3: Salut tout le monde. Émilie, au rapport pour votre dose quotidienne d'actualité musicale. France Gall, une des plus jolies voix de la chanson française, était née un 9 octobre en 1947. Pas de bougie à souffler aujourd'hui, France nous a quittés en 2018. Mais est-ce qu'on pense encore à elle ?

Ce jour anniversaire, c'est l'occasion de vous recommander une biographie signée Jean-Éric Perrin, sortie en 2020, mais toujours fort pertinente. France Gall, de Baby Pop à Résiste, chez GM Éditions, qui est aussi très richement illustrée. Un vrai bonheur de la feuilleter. Le quatrième album d'Oshi sort aujourd'hui. Bonjour Docteur, un disque qui l'a guéri.

Les chansons de Bonjour Docteur réparent les blessures au corps et à l'âme d'Oshi, femme et artiste obligée de se battre pour se sauver. C'est un album percutant, choquant même parfois quand elle raconte ce qu'elle a subi, comment la parole des victimes est mal accueillie et en même temps la lumière est là, la guérison à portée de chansons. Bonjour Docteur est bien rock, très réussi, bravo Oshi. Ça y est, les plus de 12 ans aussi vont pouvoir s'éclater en regardant Disney+. Look Back in Anger, le film de la réconciliation des frères Gallagher et du retour sur scène d'Oasis, est enfin disponible sur Disney+. Présenté le mois dernier à la Mostra de Venise, le film, on va pas se mentir, ressemble parfois à une pub géante pour la tournée d'Oasis. On se rend bien compte que les réalisateurs sont restés dans les clous imposés par le groupe. Pas de sujet qui fâche. Mais c'est quand même beau, hein, comme au début du docu, les premières répétitions après 15 ans de fâcherie. C'est un truc à voir. La première entrée sur scène des Gallagher main dans la main. C'est très émouvant. Et les témoignages des fans de tous les pays. Oh, trop touchant. Michel Fugain en tournée partout en France jusqu'au printemps prochain avec un nouveau spectacle rétrospectif de ses 60 ans de carrière. Il le promet, plus qu'un concert, ce sera...

Il est presque 17h40 sur Ici Isère et c'est l'heure de notre jeu. Ce soir, on va jouer pour gagner deux places de spectacle pour le nouveau spectacle donc de Serge Papagali. Ça s'appelle La vie c'est cool. Serge Papagali, c'est notre humoriste dauphinois préféré. Il va se produire jeudi 15 octobre à l'Agora, à Saint-Imier à 20h30. Et si vous voulez gagner ces places, on a un petit jeu pour vous. On va jouer autour de la musique. Oui, c'est ça, on va jouer autour de la musique. Moi, je vais vous proposer un extrait musical en accéléré. Et c'est un extrait qui parle de la vie, comme le titre du spectacle de Serge Papagali, La vie c'est cool. Si vous retrouvez l'interprète de la chanson qu'on va vous diffuser tout de suite, les places de spectacle, elles sont pour vous. Allez, on s'écoute ça. Vous l'avez reconnu, il est facile quand même. Eh bien, appelez-nous 04 76 46 45 45 pour gagner ces deux places pour le nouveau spectacle de Serge Papagali. La vie c'est cool, jeudi prochain à Saint-Imier à 20h30. Si vous l'avez, cet interprète qu'on recherche, appelez-nous 04 76 46 45 45. Et tout de suite, on va retrouver Bruno Mars avec un très chouette titre qui va nous mettre en forme pour ce début de soirée On My Soul, c'est sûr, ici Isère.

ici Isère, il est 17h43 et moi j'ai deux super places de spectacle à vous faire gagner pour La Vie C'est Cool, le nouveau spectacle de Serge Papaghali. C'est vendredi prochain à l'Agora de Saint-Imier, 20h30. C'est vraiment un spectacle super chouette, ça va vous assurer une belle soirée du week-end, hein, la semaine prochaine. C'est un petit jeu très simple avec lequel vous pouvez gagner ce soir. Je vous propose de jouer autour d'un extrait musical que j'ai accéléré et qui parle de la vie, on se le réécoute tout de suite. Il est facile, vous l'avez trouvé, l'interprète de cette chanson. Appelez-nous au 04 76 46 45 45 à la clé. Deux belles places de concert pour aller voir Serge, de spectacle pour aller voir Serge Papaghali. On sait qui danse, on sait qui chante, hein. C'est un homme orchestre, hein, notre humoriste dauphinois préféré. Il se produit vendredi prochain à l'Agora à Saint-Imier à 20h30. C'est la promesse d'une belle soirée si vous avez reconnu l'extrait super facile qu'on vient de vous diffuser. Et c'est parti pour un voyage avec un autre artiste tout de suite. Il s'appelle Étienne Dao et le titre qui nous attend ce soir, c'est Duel au soleil, et ça va nous mettre un peu de soleil dans la tête justement. Merci d'être avec nous sur Ici Isère.

0: Étienne Dao, duel au soleil sur ici Isère. Hein, Étienne Dao, la vague du rock rennais du début des années 80, ça fait toujours plaisir à écouter. On vous a proposé un jeu il y a quelques minutes, un chouette jeu pour gagner deux places de spectacle pour voir Serge Papagali la semaine prochaine, vendredi soir. Et il est possible qu'on ait un gagnant hein, ce soir, peut-être un gagnant qui s'appelle Arnaud. Bonsoir.
1: Bonsoir.
0: Bonsoir Arnaud, j'ai comme l'impression que vous êtes en voiture, non?
1: Oui, je me gare.
0: Ouais. C'est bien, c'est mieux. Bon. Hein. Garez-vous, on ne voudrait pas vous mettre en danger.
1: C'est tout bon, je suis garé.
0: Qu'est-ce que vous allez faire? Alors, c'est la fin de journée, vous rentrez du travail?
1: Ouais, enfin non, je vais chercher ma petite à la crèche.
0: Voilà. D'accord. Bon, on réunit la famille pour passer la soirée ensemble.
1: Exactement.
0: Et vous avez reconnu cet extrait qu'on a diffusé il y a quelques minutes?
1: Je crois, en tout cas.
0: On se le repasse rapidement pour vérifier ça ensemble?
1: Oui, très bien.
0: Allez, c'est parti. Arnaud, vous l'avez reconnu, hein, ce chanteur qu'on adore.
1: Je pense que c'est Jean-Jacques Goldman.
0: Oui, il me semble qu'on peut mettre un petit jingle, c'est gagné. Hein. C'est gagné pour la soirée de vendredi, Arnaud. Les deux places pour le spectacle de Serge Papagali à Saint-Imier. Vendredi soir, elles sont pour vous.
1: Alors, je vais les offrir à ma mère, c'est son anniversaire aujourd'hui, donc ça tombe super bien.
0: Ben, on vous laisse lui souhaiter un joyeux anniversaire, si vous voulez.
1: Ça sera fait. Joyeux anniversaire à ma petite maman, chérie.
0: Eh bien, c'est une jolie manière de terminer la journée, en tout cas. On vous remercie de nous avoir appelé, Arnaud.
1: Un grand merci.
0: Bonne soirée à vous.
1: Et merci, ici, Isère.
0: Ça fait toujours plaisir, hein. Toute l'équipe vous remercie, Arnaud. Passez une bonne soirée.
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0: J'aurais voulu te dire, Caroline Legrand, un titre composé par François Fellman. Le single a atteint la 6e place du top 50 au printemps 89. Il me semble qu'on a encore le temps pour un disque avant le journal de 18h et nos points météo et trafic. C'est Indochine, Victoria. Bel après-midi, bon début de soirée même sur Ici Isère avec nous.
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0: Nicolas Sirkis, il chante la vie, la mort, l'amour. C'était Indochine avec le titre Victoria.
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0: Vous écoutez Ici, Isère, il est 18h. Et c'est l'heure de l'actu. Bonjour Noémie Philippot.
2: Bonjour Mylène, bonjour à tous.
0: Après une petite pause, les rugbymen grenoblois reçoivent Colomiers ce soir.
2: C'est à 21h au Stade des Alpes. Suite à une semaine de vacances, le FCG reçoit le demi-finaliste de la saison passée. Mais depuis le début du championnat de Pro D2, Colomiers est mal en point. Les grenoblois sont de leur côté 7e. Un FCG qui a intégré beaucoup de recrues ces dernières semaines. Antonin Kermen, notamment le jeune arrière Thomas Allary.
3: Présent sur toutes les feuilles de match depuis le début de la saison, Thomas Allary est le 4e joueur le plus utilisé de l'effectif. Certes, il profite de la blessure de l'autre arrière, Hugo Trouillou, mais tout de même, c'est une marque de confiance de la part des entraîneurs.
4: Ouais, c'est une chance pour moi de pouvoir jouer autant. Je ne m'y attendais pas. Pour moi, c'était aussi un bloc d'adaptation. Maintenant, là, l'adaptation, elle est finie.
3: Des débuts à Balma, puis centre de formation à Toulouse, Thomas Allary est, vous l'aurez compris, un vrai Toulousain. Mais à 20 ans, il a décidé de changer d'air et de poser cet été ses valises au pied des Alpes.
4: C'était un bon projet aussi, avec un nouveau départ, on va dire, après toutes ces finales malheureusement perdues. Et du coup, ouais, c'était un nouveau départ et le projet, il était intéressant. Ouais, voilà, ça m'a permis aussi d'avoir du temps de jeu.
3: Thomas Allary qui retrouvera un peu ses racines ce soir en affrontant Colomiers, où jouent plusieurs anciens Toulousains.
2: Et on retrouvera Antonin Kermen aux commentaires dans quelques heures pour vous faire vivre le match en direct sur Ici Isère, FCG Colomiers. C'est donc à 21h. C'est la reprise aussi pour les footballeurs du GF38. Après la trêve internationale, les Grenoblois se déplacent à Montpellier ce soir à 20h en Ligue 2. En Ligue 1, Lyon joue contre Lens à 20h45.
0: Encore quelques rassemblements devant des lycées en Isère ce matin.
2: Mais la mobilisation ralentit en cette fin de semaine. La police nationale parle tout de même de tirs de mortier devant le lycée Argouges à Grenoble où un jeune de 18 ans a été interpellé. Un appel à une nouvelle journée d'action lycéenne est lancé pour mardi prochain, le 13 octobre, soutenu par plusieurs syndicats dont Solidaire et la CGT. Selon le gouvernement, le montant des dégâts occasionnés pendant les journées de mobilisation des lycées s'élèvera à minima à 30 millions d'euros. 24 enquêtes ont été ouvertes par l'IGPN, la police des polices, annonce ce soir le ministère de l'Intérieur. Une grève chez nos confrères du Dauphiné Libéré et dans les rédactions des 9 titres de presse quotidienne régionale du groupe Ebra, comme l'Est Républicain ou le Progrès. Les salariés dénoncent un plan de départ volontaire avec 400 suppressions de postes sur 3200 sur fond d'arrivée de l'intelligence artificielle dans leur quotidien. Christophe Vincent.
5: 60 suppressions de postes au Progrès, dont 49 journalistes, imputables à l'arrivée de l'intelligence artificielle. Selon les grévistes, elle va transformer la tâche des secrétaires de rédaction qui relisent et mettent en page les articles. Jérôme Morin, élu du syndicat national des journalistes.
6: Ils vont avoir l'assistance d'outils d'intelligence artificielle, mais on finit par se demander qui assiste qui. Les outils d'IA génératrices vont réécrire, couper des articles de correspondants locaux de presse, et eux vont devoir, dans un timing très serré, 7 minutes pour un article de correspondant, assurer un certain nombre de tâches techniques, puisque les pages seront montées automatiquement ensuite par la machine, et vont devoir aussi relire le texte et n'auront pas le temps de s'assurer de la fiabilité de l'information délivrée ensuite au lecteur.
5: Sa consoeur Anne-Laure Vinard déplore un recul du terrain, la marque de fabrique des quotidiens régionaux.
7: Nous, on défend une info de proximité, on veut être plus nombreux sur le terrain, et ce n'est pas du tout ce qui est prévu par ce plan. On veut aller au contact des gens, parler avec les gens, ce qu'on fait en ce moment, aller voir les lycéens de partout. Et on veut continuer à pouvoir faire ça et pas passer 3 coups de fil pour faire un article.
5: On perd la main et la maîtrise de la hiérarchie de l'information, soupire un autre gréviste.
2: Le syndicat national des journalistes, le SNJ, parle d'un mouvement massif aujourd'hui dans les rédactions du groupe Ebra.
0: Un restaurateur de Courançon en Vercors rejoint le cercle très fermé des meilleurs ouvriers de France.
2: Ludovic Nardoza, le chef du restaurant Astéral, vient de décrocher ce titre prestigieux à Lille. 13 chefs, dont 2 femmes, se sont distingués parmi 42 finalistes. Ils avaient 5 heures pour réaliser 3 plats avec l'aide de 2 commis pour mettre en avant toute leur technique. Ludovic Nardoza a pris la tête du restaurant de l'Hôtel du Golfe dans le Vercors en 2023. Il avait déjà été distingué par une étoile du guide Michelin en 2023. 2025. Les sommets isérois blanchis par le premier coup de neige de l'automne, 10 à 15 cm sont tombés au-dessus de 2000 mètres d'altitude. Vous avez des images des deux Alpes, de l'Alpe d'Huez et même de Champs-Rousses sur ici.fr ou encore de la Grave dans les Hautes-Alpes. Dans les écrins, il y a eu jusqu'à 24 cm de neige selon Météo France. Il était donc grand temps de descendre des alpages pour les derniers troupeaux qui étaient encore en altitude et cette descente des alpages se fait à Grenoble ce week-end pour que tout le monde puisse en profiter. Demain, tous les tramways et les bus du réseau seront gratuits alors que vous habitiez dans le Pays Voironnais, le Grésivaudan ou la métropole de Grenoble. Vous n'aurez pas besoin de ticket pour vous déplacer. La météo, ce sera toujours aussi automnale ce week-end.
0: Oui, demain samedi un peu plus nuageux, même avec quelques faibles pluies passagères. Le matin, il fera 9 petits degrés à la Mure, 12 degrés à la Tour du Pin, avec quelques averses prévues. Pour dimanche, en revanche, ce sera le retour du soleil, un temps calme et sec, avec...

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1: Et tout de suite, un morceau qui est sorti en mai 83 et qui est devenu ensuite un tube de l'été. C'est une mise au point, c'est celle de Jackie Quartz sur Ici Isère, tout de suite.

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0: Mise au point, Jackie Quartz, belle fin d'après-midi sur Ici Isère.
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0: On a un invité incroyable dans quelques

Minutes. Il s'appelle Clément Chapelle. Il s'est lancé le défi de rejoindre la mer en partant de notre département et en courant et armé d'un sécateur. Alors, il va nous dire pourquoi, depuis le sud de la France, où il est en passe de réussir son défi en une semaine. Tout de suite, on a un autre rendez-vous. C'est celui de Vanessa Paradis. Merci d'être avec nous sur Ici Isère.

0: Un des derniers titres de Vanessa Paradis, Rendez-vous. Merci d'être avec nous sur Ici Isère.
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0: Dans le camp de base, on parle montagne, sport, aventure. Aujourd'hui, on reçoit Clément Chapelle, parti dimanche courir jusqu'à la Méditerranée. Clément Chapelle, bonjour.
2: Bonjour Mylène.
0: Vous êtes parti, Clément, avec un sécateur dans le sac. Pourquoi ? Qu'est-ce que vous allez faire avec sur ces 400 km de votre défi, de votre aventure ?
2: Eh bien, l'idée, c'est de suivre les greffes que j'ai faites au printemps. Au printemps, j'ai déjà fait plus ou moins ce trajet aller-retour jusqu'à la Méditerranée pour greffer plus de 400 arbres avec des variétés de fruits anciens. Et là, l'idée, c'était de faire le dernier suivi de ces greffes. Et compte des réussites uniquement à la course et du coup équipé d'un petit sécateur pour tailler les petits rejetons et choisir les bonnes pousses.
0: C'est quoi une greffe en fait ? Pourquoi est-ce que c'est intéressant de faire des greffes ?
2: Et alors la greffe, c'est une technique de multiplication végétale qui consiste à coller un bout d'arbre choisi sur un autre arbre choisi aussi, avec cette idée de multiplier, reproduire des variétés, conserver des variétés de fruits, parce que si on mange une pomme et qu'on sème le pépin, eh bien il va pas pousser la même pomme. Pour reproduire la pomme, il va falloir justement récupérer des petits yeux de ce pommier et venir le mettre sur un semis de pommier.
0: Donc là, actuellement, vous suivez les greffes que vous avez faites au printemps dernier, c'est bien ça ?
2: Exactement. Là, j'en ai fait beaucoup sur des zones spécifiques et puis quelques-unes un petit peu au milieu de la route. Donc là, l'idée, c'est d'en retrouver un maximum pour en assurer le suivi avec cette idée d'aventure un petit peu hors du commun et puis ce défi d'aller à la mer en courant depuis l'hiver.
0: Bah oui, on est vendredi, vous êtes parti dimanche. Qu'est-ce que vous avez traversé depuis le début de votre aventure ?
2: J'ai traversé la forêt de Chambaran, un petit peu de vallée de l'Isère et les contreforts du Vercors. Je suis arrivé à Cobonne, où j'ai mon centre de formation agroécologique, les alvéoles. J'ai fait étape du coup à Cobonne avant de repartir là où j'ai traversé un petit peu du Crestois, d'Iwa là pour aller jusqu'à Montélimar, avant de faire un petit peu de vallée du Rhône et de traverser de l'Ardèche pour entrer dans les Cévennes à hauteur de en dessous des Vents. Où du coup j'ai fait une deuxième section là de 139 km qui s'est terminée entre 4h et 6h du matin sous une pluie torrentielle. Wow. Et j'ai pu expérimenter la puissance de la machine du corps humain où les ressources insoupçonnées surgissent parce que finalement j'ai fait probablement les kilomètres les plus rapides alors qu'on en était à 250 au total et à 130-140 sur cette deuxième section.
0: Dans quel état vous les avez retrouvés, vos arbres greffés ?
2: Quelques greffes qui n'ont pas survécu malgré qu'elles avaient prises, mais dans l'ensemble, je suis très content. J'espérais en retrouver une centaine en vie. C'était l'objectif que je m'étais que j'espérais au départ et finalement on est à plus de deux fois ça.
0: Plutôt une bonne surprise alors. On va continuer à parler environnement, agriculture avec vous Clément Chapelle sur la route vers la Méditerranée avec votre sécateur dans le sac et les arbres fruitiers comme fil rouge de cette aventure. On a la chance de vous avoir avec nous dans notre camp de base. On vous retrouve juste après ce titre de Kenji Girac, Andalouse. Merci d'être avec nous sur Ici Isère.

0: 6 départements traversés, 400 km en courant, 400 arbres fruitiers à soigner sur le parcours. C'est la transfruitière, le défi que s'est lancé, que vous vous êtes lancé, Clément Chapelle. Un défi sportif, mais aussi agricole, écologique et humain. Clément Chapelle, merci d'être avec nous sur ce chemin.
1: Merci beaucoup de m'accueillir.
0: Et comment on arrive à avoir une idée comme ça, hein, comme le défi que vous êtes en train de réaliser? Il y a forcément un parcours militant, personnel, derrière l'envie de se lancer, quoi.
1: Bon, ben déjà, ça fait maintenant 7 ans que je fais du sport au service de l'environnement, de la biodiversité, et que je suis tombé, on va dire, dans l'ultra-endurance que j'apprécie et que j'affectionne particulièrement. Et puis, ben presque autant d'années que je suis tombé dans l'arboriculture, l'agroforesterie. Et du coup, ça fait quelques années déjà que j'avais en tête ce défi de greffe itinérante et cette envie du coup d'apprendre à greffer. En fait, ça fait plusieurs années que j'avais fait des petites formations, des premiers essais de greffe. Cette année, j'ai décidé de remettre ma casquette, on va dire, d'aventurier et de faire de l'apprentissage de la greffe une priorité. Je pense que je vais finir à quasiment 450 km et uniquement à pied en moins d'une semaine. C'est du coup un enchaînement assez...
0: C'est une belle performance, effectivement, ouais. Qui mêle sport et protection de l'environnement, agroécologie. Vous avez aussi créé votre association, il me semble, Abundita, c'est ça?
1: Tout à fait. Abundita, pour abondance en latin, et avec cette idée, de mêler sport et agroécologie et de surtout montrer que l'agroforesterie, c'est un petit peu notre seul mode d'agriculture qui a un espoir de survivre à des conditions climatiques totalement imprévisibles et totalement hors des normes de ce qu'on a pu connaître jusqu'ici.
0: Clément, vous êtes à l'avant-veille de l'arrivée, 6 départements traversés, 400 km en courant, les arbres fruitiers, on en a parlé, à soigner sur votre parcours. Vous vous sentez comment aujourd'hui après ces centaines de kilomètres?
1: Ouais, je me sens excité d'arriver. En vrai, je me sens bien. Je suis parti, j'étais pas du tout en forme, même si j'essayais de pas me le dire. Je disais je suis pas à 400%, mais la réalité c'est que j'étais pas au mieux. Et en vrai, j'ai failli plus ou moins abandonner tout de suite. Et à la fin de la première, je me disais mais je vais jamais pouvoir repartir. Là aujourd'hui, je sais que ça va plutôt être c'est tant qu'on n'est pas arrivé, on n'est pas arrivé. Sur ce genre de défi, il peut se passer tout et n'importe quoi, mais je suis vraiment bien lancé et confiant pour la suite, quoi.
0: C'est la nature qui vous a nourri, qui vous a donné des forces quand c'était difficile?
1: Effectivement, je pense aussi à tout ce monde vivant. Hier, j'étais au col des abeilles, un petit signe du destin sympathique. Effectivement, je suis vraiment porté par cette envie de mettre le monde vivant à l'honneur et de montrer combien il est beau, puissant et résilient.
0: On vous suit en tout cas aussi, nous, dans ces derniers kilomètres. Vous nous faites rêver, on vous envoie beaucoup de force. Merci d'avoir été avec nous, Clément Chapelle.
1: Merci beaucoup, Mylène, et à très bientôt.
0: Bon courage pour les derniers kilomètres jusqu'à la Méditerranée. On referme le camp de base d'ici Isère jusqu'à la prochaine aventure.
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0: Dans le prochain quart d'heure, on a rendez-vous avec Jean-Michel Asselin et un sujet de saison, c'est la pluie en montagne. Et Jean-Michel Asselin, il va nous la faire aimer, cette pluie d'automne. Avant ça, on prend le temps de s'écouter 3 titres. Lewis Capaldi, Michel Berger, Charles Doré. On ouvre cette soirée avec vous et en musique sur Ici Isère.
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1: Il est émouvant, Charles Doré, sur ce titre. C'est Hypersensible et c'est sur votre radio ici Isère.
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1: On va voir ce qui se passe sur la route. Le trafic commence à se fluidifier sur Vienne ce soir. Le point de blocage majeur, c'est avec encore 10-15 minutes d'embouteillage le long du Rhône. Hein. Depuis la bibliothèque d'Estressin jusqu'au Jeu de Paume, il est là, hein, effectivement, ce point de blocage majeur. On a aussi des voitures qui sont à l'arrêt sur le pont de l'Âtre de Tassigny. Du côté de Grenoble, ça circule déjà un peu mieux du côté de la Rocade Sud. C'est encore un peu encombré dans le sens Mélan, direction l'échangeur du Rondeau. Sur le centre-ville, quelques problèmes de circulation qui persistent, hein, sur le boulevard Vallier, direction de Cessinet-Parisais, sur le cours Jean Jaurès aussi pour passer l'Isère, et sur le quai Jouvin du pont de Chartreuse jusqu'au pont de la Citadelle. Courage, la soirée arrive.
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1: 1985, Michel Berger sort son 8e album, ça s'appelle Différence, et il y a ce titre dessus, il n'y a pas de honte. On se l'écoute tout de suite, il est 18h32, merci d'être avec nous sur Ici Isère.

0: C'est la pop de l'artiste écossais Lewis Capaldi. Wish you the best. Merci d'être avec nous sur Ici Isère.
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0: Dans la montagne pas à pas, on parle rando, on parle matériel, mais pas seulement. On met aussi beaucoup d'émotions à parler de ces espaces où on vit des aventures extraordinaires. Jean-Michel Asselin, aujourd'hui, vous réhabilitez la pluie en montagne et en chanson.
2: Eh oui, parlez-moi de la pluie et non pas du beau temps. On connaît tous cette chanson de Brassens, véritable hymne au bonheur de l'orage qui lui a permis de s'amouracher de sa voisine. Laquelle, ayant peur du tonnerre et son mari absent, va se réfugier dans les bras du poète. Eh bien, moi aussi je trouve qu'il faut de temps en temps réhabiliter le mauvais temps et se débarrasser de cet adjectif tristounet qui laisse penser que seul l'azur lumineux et les soleils glorieux méritent notre admiration. Toutes celles et ceux qui ont vécu l'aventure de l'orage en montagne ne peuvent cacher qu'ils en gardent un frisson qui ressemble au bonheur. Oui, le déchaînement des vents, la colère des éclairs, le grondement du tonnerre, s'ils provoquent l'effroi, ils sont également une source de poésie intense. Que de souvenirs un été en descendant du Chirac dans le Val-Gaudemar pour avoir été surpris par une tempête aiguë qui savait déverser sur nous des seaux d'eau glacée. Nous nous étions réfugiés dans une sorte d'abri sous roche aménagé de quelques murets. Dans mes souvenirs, ce lieu se nommait la cabane du Pie. Nous étions alors au sec sur un sol de paille, se contentant de vibrer à chaque décharge de la foudre.
0: Ouh, ça fait frissonner ces moments-là, et pas que nous d'ailleurs.
2: Ben oui. Que deviennent les marmottes, les chamois, les aigles dans ce déchaînement jupitérien? Cherchent-ils des abris? Supportent-ils avec stoïcisme d'être rincés, douchés? Je les imagine guettant l'abri d'une roche, d'un bosquet. J'essaye de partager leur effroi face aux éclairs, leurs inquiétudes. La pluie, la grêle bouleverse-t-elle leur vie? Et les fleurs, que deviennent-elles sous les coups de boutoir de l'orage? Je vois les arnicas se courber, les gentianes se fermer. Et à l'inverse, les mélèzes et les pins se gorgeaient d'eau. C'est comme s'ils dansaient, heureux de la pluie. Non, le mauvais temps n'existe pas. C'est simplement une question de point de vue, de situation. La marmotte ne craint plus l'aigle qui a rejoint son aire et ne pense plus à chasser. Je vois encore aussi cette bergère rencontrée dans le Queyras avec son ciré vert et son grand parapluie. Elle ne perdait pas le sourire, attendant avec une impatience d'enfant que le temps clément revienne. Comme ce gamin prodigue qu'on attend, qu'on espère. Oui, il faut de la nuit pour le jour et des nuages pour un ciel limpide. L'alternance est une bonne chose. Quelle tristesse si nous n'avions que l'azur implacable. Ne ratez jamais les lumières de l'orage. Ne ratez pas cette débauche de la nature qui se moque de nos goûts et n'en fait qu'à sa tête. Oui, comme chantait Brassens, à partir de ce jour, je n'ai plus baissé les yeux. J'ai consacré mon temps à contempler les cieux, à regarder passer les nues, à guetter les stratus, à lorgner les nimbus, à faire les yeux doux au moindre cumulus.
0: Merci Jean-Michel pour ce voyage poétique avec vous. L'aventure musicale, elle se poursuit avant 19h avec Francis Cabrel et avec Pascal Obispo. Et tout de suite, départ dans le passé, hein. Prévu direction les années 60. Jane Birkin, ex-fan des 60s. Bon début de soirée sur Ici Isère.

0: Les années folles du Next Baby Doll, c'était Jane Birkin, ex-fan des 60s.
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0: Les recommandations sur les programmes télé, les coulisses du petit écran, on sait tout grâce à Patrice Gascoigne. On vous retrouve tous les soirs, Patrice, et aujourd'hui vous nous parlez de la série qui passe sur France 2 ce soir, c'est Simon Coleman.
2: Devant le succès d'audience de la dernière saison, si Simon Coleman pouvait vous parler, je suis sûr qu'il vous dirait ça.
3: Merci de m'avoir intégré aussi rapidement.
4: C'est bien ce que vous faites.
3: Je vous demande juste une petite faveur, c'est de garder ça pour vous.
5: Je le sens pas, Coleman.
2: Bah, vous étiez quand même 4 millions de téléspectateurs en moyenne à bien le sentir et à le regarder, le Simon Coleman, l'an dernier. Alors, pour ceux qui ne le connaissent pas, Simon Coleman a été imaginé par un duo de créateurs et scénaristes, Alexandra Ashkenazi et Thomas Perrier. Simon Coleman est joué par Jean-Michel Tignivelli. Coleman était un flic parisien un peu casse-cou jusqu'au jour où sa sœur et son mari meurent dans un accident de voiture, laissant 3 orphelins dont il va devoir s'occuper à Aix-en-Provence. Le voilà flic et s'improvisant papa de substitution après le boulot. Et c'est ce côté-là, un flic efficace mais un peu à côté de la plaque à la maison, qui différencie cette série policière des autres. Ce soir débutent donc les inédits de la saison 4 et j'ai demandé à l'un des deux créateurs, Alexandra Ashkenazi, si la personnalité de Jean-Michel Tignivelli commençait à déteindre sur son personnage Simon Coleman. Alexandra Ashkenazi.
6: Oui, forcément, il y a le personnage qu'on imagine au départ et puis il y a ce que le comédien lui apporte. Jean-Michel a amené énormément de fantaisie à Simon Coleman, mais aussi beaucoup de tendresse et de sensibilité. Et ça correspond parfaitement à ce qu'on voulait faire avec Simon. Un personnage masculin qui n'a pas besoin d'être dans une espèce de virilité caricaturale. Il peut être un excellent flic et en même temps être tendre et vulnérable à la fois. D'ailleurs, plus on avance dans l'écriture et dans les saisons, et plus on s'amuse avec ça. Donc oui, aujourd'hui, il y a forcément quelque chose de Jean-Michel dans Simon Coleman. Et on écrit avec Thomas aussi en sachant tout ce qu'il est capable d'apporter au personnage.
2: Alexandra Ashkenazi, qui avec Thomas Perrier a créé cette série Simon Coleman, de retour pour une saison 4 inédite à partir de ce soir sur France 2. Sachez que vous aurez en tout 6 enquêtes inédites et que nos auteurs et scénaristes ont décidé de lui laisser le temps de tomber quoi ? De tomber amoureux. Je ne vous en dis pas plus. Direction Aix-en-Provence, dans les pas de Simon Coleman, ce soir sur France 2.
0: Une série française à intrigue, un bon plan pour ce soir. Merci Patrice Gascoigne. Et tout de suite, un titre tiré du 4e album de Pascal Obispo. On est en 1996. Ça s'appelle Personne. Très belle soirée sur Ici Isère.

0: C'était la chanteuse de country Ella Longley avec Choosing Texas. Il nous reste encore un peu de temps pour se passer un titre avant 19h et faire un point sur l'actu. Ce sera Francis Cabrel. Je sais pas ce que vous faites vous ce soir, mais moi j'écoute ici Isère, évidemment, parce que c'est le match FCG contre Colomiers à 21h et on a la chance d'avoir les commentaires d'Antonin Carmen. Peut-être que ça vous donne des idées, je l'espère en tout cas. Bonne soirée avec nous sur Ici Isère.
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0: Francis Cabrel, Je l'aime à mourir, un des incontournables de nos playlists.
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0: Vous écoutez Ici Isère, il est 19h. Avant de retrouver tout sur la musique avec Émilie Mazoyer, spécial Dominique A dans son décibel, on vous dit tout sur l'actu ce soir sur Ici Isère.
2: C'est une crise à bas bruit, mais aux potentielles conséquences catastrophiques. Deux tiers du territoire français est concerné par une sécheresse record. Dans l'Ouest, région traditionnellement très arrosée, on en vient même à prier qu'il pleuve. Sans précipitations conséquentes d'ici un mois, on se dirige tout droit vers des mesures exceptionnelles, annonce la préfecture du Finistère. Il pourrait y avoir évidemment des coupures d'eau, mais c'est aussi le tourisme qui sera impacté. Henri Savina, le premier vice-président de Douarnenez Communauté, en charge de l'eau, est très inquiet au micro ici Brésil.
3: Il faut qu'il pleuve. Et beaucoup. Il faut que toutes les autres surfaces et les autres profondeurs se rechargent parce que sinon l'été prochain sera très difficile et je ne suis pas sûr qu'on sera en capacité de vivre un tourisme aussi élevé qu'on a eu sur cet été par exemple. Si 2026 est un été de référence et qu'on devait avoir des pointes beaucoup plus graves dans le futur, est-ce qu'on sera en mesure de donner de l'eau à tout le monde? Lorsque l'on fait nous nos études de sécurisation en eau sur le pays de Douarnenez, on s'aperçoit que dans les scénarios les plus difficiles, rien que les ressources en eau que l'on a chez nous ne permettrait pas d'approvisionner en eau toute la population de Douarnenez. C'est-à-dire qu'on serait même plus en capacité d'aller aider nos voisins. Donc, il faut être clair, est-ce qu'on va pouvoir accueillir du monde en Bretagne, l'été ou même en dehors? Elle se pose sérieusement.
2: Une journée plus calme pour le mouvement lycéen, avec environ 140 établissements fermés aujourd'hui selon le ministère de l'Éducation nationale. Le gouvernement croit y voir les premiers effets des annonces. Les plus de 3000 professeurs titulaires remplaçants, annoncés par Édouard Geffray. Ils doivent être répartis dans ces lycées entre aujourd'hui et mardi prochain, jour de manifestation. Mais les principaux concernés, les professeurs titulaires sur zone de remplacement, qu'on appelle des TZR, se demandent bien si tout cela est réalisable en si peu de temps. Maud Duveuf et TZR en histoire-géographie en Haute-Vienne, dans un collège de Saint-Léonard-de-Noblat.
4: J'étais assez surprise déjà de voir qu'on pouvait trouver 3000 TZR qui attendent pour leur donner une affectation. Non, ce qui me faisait peur aussi, pour l'instant, on a un délai de prévenance de 48 heures, c'est-à-dire que le rectorat pourrait m'appeler pour que j'aille compléter mes heures ou prendre des élèves si jamais j'ai pas d'affectation. Et j'ai 48 heures pour me préparer, pour appeler le chef d'établissement, éventuellement me mettre en contact avec le collègue si c'est possible. Et ma crainte, c'est si on trouve 3000 professeurs comme ça d'ici mardi, c'est que ce délai de 48 heures ne soit plus respecté et que du coup, on nous appelle en nous disant bah, « Demain, vous allez à tel endroit prendre un niveau que vous ne connaissez pas. Bah, » Finalement, que ce ne soit pas productif pour les élèves parce qu'on pourra rien leur apporter de concret.
2: Et côté syndical, la CGT et Sudrail appellent à rejoindre le mouvement et à manifester mardi prochain avec les lycéens. De nouvelles révélations aujourd'hui dans l'affaire des écrits antisémites de Jordan Bardella. Le journal de Mediapart affirme avoir récupéré 3 autres conversations d'interlocuteurs du président du RN, consolidant le lien entre le compte Facebook incriminé par des propos antisémites et le bras droit de Marine Le Pen. De son côté, le Canard Enchaîné assure qu'un ancien compte Facebook militant lui appartenant a été récemment effacé. Puis le journal Libération affirme qu'un compte Facebook associé à un de ses mails personnels existe toujours. Le président du RN continue à affirmer que ses écrits sont des faux et qu'il ne possède pas de compte Facebook. Vous l'avez peut-être remarqué dans l'Est de la France, si vous lisez les journaux, les salariés du groupe Ebra sont en grève aujourd'hui. Ebra, c'est 9 titres de la presse quotidienne régionale, dont Le Progrès, Le Dauphiné, Le Bien Public ou L'Est Républicain, des quotidiens très lus, des frontières belges jusque dans le sud-est de la France. Ils dénoncent un plan de départ volontaire de 400 suppressions de postes. La direction veut à la place introduire de l'intelligence artificielle sur certains postes. À Lyon, les salariés sont très inquiets, Christophe Vincent.
5: 60 suppressions de postes au Progrès, dont 49 journalistes, imputables à l'arrivée de l'intelligence artificielle. Selon les grévistes, elle va transformer la tâche des secrétaires de rédaction qui relisent et mettent en page les articles. Jérôme Morin, élu du syndicat national des journalistes.
6: Ils vont avoir l'assistance d'outils d'intelligence artificielle, mais on finit par se demander qui assiste qui. Les outils d'IA génératrices vont réécrire, couper des articles de correspondants locaux de presse, et eux vont devoir, dans un timing très serré, 7 minutes pour un article de correspondant, assurer un certain nombre de tâches techniques, puisque les pages seront montées automatiquement ensuite par la machine, et vont devoir aussi relire le texte et n'auront pas le temps de s'assurer de la fiabilité de l'information délivrée ensuite au lecteur.
5: Sa consoeur Anne-Laure Vinard déplore un recul du terrain, la marque de fabrique des quotidiens régionaux.
7: Nous, on défend une info de proximité, on veut être plus nombreux sur le terrain, et ce n'est pas du tout ce qui est prévu par ce plan. On va aller au contact des gens, parler avec les gens, ce qu'on fait en ce moment, aller voir les lycéens de partout, et on veut continuer à pouvoir faire ça, et pas passer trois coups de fil pour faire un article.
5: On perd la main et la maîtrise de la hiérarchie de l'information, soupire un autre gréviste.
2: Et puisque nous étions à Lyon, je vous annonce que l'ouverture de la sixième journée de Ligue 1 ce soir, c'est une belle affiche. Lens qui affronte donc Lyon pour l'ouverture de ce championnat. Match à suivre à 20h45.
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2: Votre météo pour demain, un temps chargé et pluvieux du nord de la Nouvelle-Aquitaine et du nord de l'Occitanie jusqu'aux frontières allemandes et en Auvergne-Rhône-Alpes. Les précipitations sont plus régulières sur le Limousin, l'Auvergne et les Vosges au Jura, à l'avant des éclaircies qui résistent près des Pyrénées et sur les régions méditerranéennes. Côté température, entre 7 et 12 degrés pour les minimales en général au lever du jour, 12 à 16 sur le littoral aquitain et méditerranéen, et puis les maximales dans l'après-midi, 15 à 18 et jusque 21 à 25 degrés sur la Méditerranée.
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9: Salut à toutes, salut à tous et bienvenue sur votre radio ici, Décibel du vendredi soir. Espoir les amis, mais oui, vous pouvez avoir de l'espoir. Enfin, si vous attendez de nous de la bonne musique, beaucoup de bienveillance, d'amour et de bonnes nouvelles, ça vous pouvez. En revanche, pour le reste, écoutez, je ne sais pas si on fera de miracle, mais on va vous faire passer une bonne heure, ça c'est sûr, autour donc de l'actualité musicale. Ce soir, au rayon anniversaire, ça sera Jacques Brel. Le Blind Test sera consacré

0: cœur.
1: Dominique A, invité de Décibel, c'est son nouvel album, son 15e. Mon Dieu, Spirale, on en parle avec lui tout à l'heure. Pour démarrer l'émission et avant notre coup de cœur du jour, une voix féminine incroyable, celle de Anaïs Rosso, je vous donne de bonnes nouvelles de Michel Fugain, 84 ans, dont 60 ans de carrière. Parce que ouais, avant le Big Bazar dans les années 70, il bossait déjà. Michel Fugain, il était compositeur pour tout un tas d'artistes que vous connaissez, je pense, hein, genre dans les années 60, Michel Sardou, Hugo Frey, Marie Laforêt ou encore Dalida. Et puis évidemment, avec le Big Bazar, il prendra son envol. La bonne nouvelle autour de Michel Fugain, c'est qu'il repart en tournée, les amis. Nouveau spectacle, rétrospectif de ses 60 ans de carrière. Comme d'hab, il ne veut pas que ce soit juste des concerts. Hein. Lui assis sur un tabouret qui joue de la guitare et qui chante, ça va danser, ça va jouer la comédie, ça va être la fête, quoi. Allez, on la réécoute, celle-ci. La fête, en vous annonçant que Michel Fugain sera en concert prochainement à Rennes, au Havre, à Chalon-sur-Saône, à Lyon et à Paris, à Bobino, au mois de janvier. Tiens.

0: Il commence pas mal ce vendredi soir, hein. Michel Fugain, checkez bien les dates de tournée. Il y a aussi énormément de concerts en 2027.
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0: Mon coup de cœur du jour s'appelle Anaïs Rosso. Elle sortira son premier EP mini-album dans deux semaines, le 23 octobre. Il va s'appeler Scandale au paradis. Anaïs Rosso, elle est autrice et compositrice, aussi interprète et surtout autodidacte. Elle a tout appris toute seule. Elle a son studio à Paris, en haut de la colline de Belleville. Avant, ce studio, c'était le cabinet d'une psychothérapeute. Alors imaginez les ondes qu'il y a dans ce studio, elle a enlevé les passions et la psy. À la place, elle a mis des guitares, des claviers, des basses. Et puis, elle raconte sa vie, évidemment, hein, comme souvent dans un premier projet artistique. La vie d'Anaïs Rosso, elle n'est pas banale.

Son papa est mort quand elle avait 2 ans. Il était diamantaire. Il a été assassiné à Kinshasa. Et depuis, voilà, elle est quelque part, donc entre Paris et Kinshasa, entre ses souvenirs et puis sa vie de maintenant. Et c'est d'ailleurs une chanson qui parle de Kinshasa qu'on va écouter maintenant. Ça s'appelle Oyoki, mon appel. Et c'est Anaïs Rosso, très très grand coup de cœur pour cette jeune femme. Et donc je vous redonne le nom du premier EP, surveillez-le, hein, il sortira le 23 octobre. Scandale au paradis. Découvrez les amis grâce au label indépendant No Format. Madame Anaïs Rosso.

0: grand coup de cœur pour Anaïs Rosso, la chanson Oyoki, mon appel. Et Scandale au paradis, son premier EP sortira le 23 octobre sur le label No Format. A tout de suite les amis, il est 19h15 et Dominique A va arriver.
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2: La bonne nouvelle du jour, les amis, c'est la sortie du nouvel album de Dominique. Ah, son 15e album, mais il ne les fait pas. Bonsoir Dominique.
3: Bonsoir.
2: Comment ça va?
3: Bon, 15 ans, ça va. Hein.
2: Oui, c'est vrai. C'est ça, si on faisait un album par an, oui, vous pourriez être un petit gamin. Alors, c'est un album, quand on l'écoute, qui est plein de réminiscences, de souvenirs, d'enfance, d'adolescence. Et le point de départ de ce disque, donc, qui s'appelle Spirale, c'est une promenade dans un jardin très particulier. Et comme c'est le point de départ du disque, c'est aussi la première chanson. Comme ça, on va se mettre dans l'ambiance. Ça s'appelle la roue du jardin Garnier.

0: là, on est dans votre enfance à Provins.
1: Ah bah vraiment, oui, là j'ai 4 ans même.
0: Ouais.
1: Ben en fait, c'est un jardin public et j'ai été fasciné quand j'étais. Je le suis toujours d'ailleurs, à chaque fois que je vais dans à Provins, ça m'arrive encore parce que j'ai un ami là, qui est là-bas. Donc je retourne au jardin Garnier, il y a toujours cette aube, cette roue là, qui tourne de façon très curieuse parce que le filet d'eau qui l'a fait tourner est vraiment tout fin. Et quand j'étais gosse, ben je faisais le geste de la faire tourner. Et aujourd'hui, à 58 ans, quand je vais là-bas, ben je fais le geste de la faire tourner. Et en fait, c'est le fait de faire ce geste-là qui m'a replongé et qui a déclenché la chanson, en fait. Et elle s'est écrite dans ma tête.
0: Au moment où vous étiez dans ce jardin.
1: À mesure que je marchais, que je déambulais dans la ville, ouais.
0: Ouais. Alors, vous allez même plus loin que réminiscence ou souvenir d'enfance. Vous parlez carrément d'épiphanie. Ouais. en fait, cette suite de souvenirs, en la regardant donc avec le recul, vous vous dites que c'est des petites épiphanies, certaines plus importantes que d'autres,
1: oui.
0: Évidemment. C'est à ce point-là. Vous pensez que c'est des petits moments qui changent la vie?
1: Ouais, alors peut-être pas celle-là en particulier,
0: oui, celle-là, ouais.
1: Mais plus d'autres chansons qui sont liées à des rencontres ou des retrouvailles avec des amis ou des rencontres avec des musiciens qui ont compté pour moi. Enfin, un musicien en particulier sur une chanson qui s'appelle Marc. Et puis des moments de jeunesse où la musique occupe une place centrale et on se rend compte de la place qu'elle occupe.
0: Ouais.
1: Et j'avais envie finalement d'être dans un rapport de alors le mot bon est très très très mais de bienveillance avec mon passé,
0: ouais.
1: Avec ma jeunesse,
0: faire la paix un peu,
1: voilà,
0: avec
1: pas être dans un truc de régler des comptes avec quoi que ce soit,
0: ouais.
1: Ou d'être dans un truc un peu doloriste par rapport au passé, non, d'être plutôt dans une attitude de gratitude vis-à-vis de ce qui s'était passé et vis-à-vis des gens que j'avais côtoyés à ces périodes-là.
0: Alors après, quand on a grandi dans un lieu qui compte beaucoup pour soi, parfois on doit déménager. C'est une chanson qui m'a bouleversée, qui s'appelle Un jour j'ai disparu, puisque je vous raconte ma vie deux secondes, après vous me raconterez la vôtre. Mais moi j'ai passé mon enfance et mon adolescence à faire ça, c'est-à-dire à rester 3-4 ans dans une ville, à me faire des amis que je pensais
1: ça,
0: pour toujours,
1: affreux,
0: et puis à disparaître, parce que mon père était muté. Et c'est terrible parce que vous racontez dans cette chanson, mais très précisément en plus ce qui se passe pour ceux qui ont vécu ça, voilà, qui ont plus de 30 ans, parce qu'il n'y avait pas de téléphone portable, donc il fallait qu'on s'écrive des lettres.
1: Oui.
0: Et vous racontez ça dans cette chanson Un jour j'ai disparu.
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0: C'est fou cette chanson, folle.

0: ça, vous avez fait la paix avec ce déchirement. Alors, pour le coup, vous avez quitté Provins, mais vous êtes allé dans une autre ville qui a beaucoup, beaucoup, beaucoup compté pour vous. Oui. Et pour votre musique, c'est Nantes. Oui. Mais c'est encore une cicatrice.
1: Non, c'est pas une cicatrice. En fait, c'est le fait d'avoir retrouvé un ami après plus de 40 ans, un ami d'enfance. Et on s'est écrit. Alors là, c'était pas des lettres, c'était des mails. Hein, on s'écrivait et je lui ai posé la question tout simplement du pourquoi de notre silence mutuel et du sien en particulier, parce que je savais on avait des amis communs avec qui j'avais renoué contact depuis longtemps.
0: Ouais.
1: Je disais mais comment ça se fait finalement qu'on a attendu autant de temps et qu'est-ce qui a fait que après mon départ patati patata et il m'a dit en fait d'une certaine façon on avait peut-être le sentiment que tu nous avais laissé tomber quoi. Et je lui dis mais attention ça Sébastien c'est un sujet de chanson. Ouais. Et là il m'a dit et puis on s'offre.
0: Allez. Et il y en a pas une, il y en a deux d'ailleurs.
1: Ben ouais, en fait il y a deux versions.
0: Sur ce thème-là, ouais, il y a deux versions.
1: Parce qu'en fait la deuxième finalement c'était la première. Mais elle me satisfaisait pas, donc j'en ai fait une autre. Et quand j'ai fait réécouter la première à mes camarades, ils m'ont dit mais elle est bien celle-là aussi. Et en fait, j'avais jamais fait de diptyque sur le même thème. Et je me suis dit comme le disque est long, eh ben rallongeons-le encore un petit peu.
0: En tout cas, pour celles et ceux qui se disent mais tous ces souvenirs d'enfance, ces moments de bascule, l'adolescence et tout, ça pourrait être un bouquin, un roman. Finalement, y revenir en 2012. Oui. Qui était ce récit autobiographique de votre enfance à Provins. Mmh. Est-ce que c'était pas aussi une première graine de cet album Spirale?
1: Je sais pas. Enfin, c'était pour moi tellement inconcevable au départ de mettre ma jeunesse en chanson que pour moi c'était vraiment refermer la porte justement.
0: Ouais.
1: De ce rapport au passé, pour solde de tout compte. Voilà, je fais un bouquin et puis on n'en parle plus.
0: Et bah, puis vous êtes retourné dans le petit jardin.
1: Et puis je suis retourné dans le petit jardin. J'ai retrouvé des copains et puis voilà.
0: Mais il est très lumineux, ce Spirale. Il y a de l'amour aussi. On va écouter La Love Song.
1: Yes.
0: Apparaître sur le quai. Ah ouais, mais elle est drôlement réussie. Et là, on parle Merci. De lumière. Alors là, pour le coup, vous allez en avoir, les amis. C'est Dominique A. Apparaître sur le quai, donc. Et là, c'est une épiphanie.
1: Ah bah, on peut le dire. C'est une apparition. C'est une femme qui apparaît sur un quai et tout s'éclaire.
0: Dominique A est l'invité de Décibels.

0: 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Alors Dominique, on a parlé des thèmes des chansons et vous avez tout de suite parlé de Marc. Alors Marc, ouais, c'est la réponse à la question « Faut-il rencontrer ses idoles ?» Votre réponse est oui.
1: Définitivement oui.
0: Bien sûr que oui. Donc Marc, c'est Marc Long, c'est ça?
1: Ouais, Marc Long, ouais. Ouais,
0: il était chanteur d'un groupe qui s'appelait The Opposition.
1: The Opposition,
0: que ouais, je ne connaissais pas.
1: Bah, vous n'êtes pas la seule.
0: Ouais, c'est ça, voilà. Mais quand vous étiez ado à Nantes, c'était votre héros, c'était votre groupe préféré?
1: Un de mes héros.
0: Ouais.
1: Il y avait quand même les plus gros trucs, genre les Cure, tout ça. Bon,
0: oui.
1: C'était mes héros intimes.
0: C'est ça.
1: C'était les héros qu'on s'approprie parce que personne d'autre les connaît.
0: Et que vous écoutiez dans votre chambre en fermant les yeux, ce que vous dites
1: mais
0: dans
1: oui,
0: la chanson.
1: Oui, oui, oui. J'étais en pamoison. C'était très lyrique, c'était très. J'étais chargé plein de trucs qui répondent à des angoisses adolescentes.
0: C'est ça, c'est tout ce qu'on veut écouter quand, voilà, quand on
1: ça,
0: est ado.
1: C'est ça, donc. Non, moi j'adorais. Et leur premier album, qui s'appelle Breaking the Silence, je considère toujours que c'est un classique inconnu.
0: Et vous aviez quel âge?
1: J'avais 13-14 ans.
0: Et on n'aime jamais un truc aussi fort que ce qu'on aime
1: jusqu'à
0: quand
1: 17
0: on a
1: ans,
0: 14
1: ans, il paraît.
0: Mais oui,
1: ouais,
0: mais oui, ça c'est logique. Donc, ce Marc, alors qui aujourd'hui est décédé, donc c'est une chanson hommage à lui.
1: Ouais.
0: Vous avez fini par le rencontrer, vous êtes monté sur scène une fois avec lui.
1: Ouais, on a fait, en fait, c'était une soirée, les rockers ont du cœur, vous voyez ce que c'est,
0: oui,
1: pour
0: Noël, pour les
1: Noël,
0: enfants qui n'ont pas de cadeaux.
1: Voilà, ouais, pour remettre des cadeaux à des enfants. Et une personne qui a une connaissance commune, qui était fan du groupe et qui savait que je l'étais aussi, le connaissait et il nous a mis en contact et Marc a aimé mes chansons. Et je suis arrivé, ce que raconte la chanson, vraiment littéralement. C'est-à-dire que je l'ai retrouvé le matin avec son groupe dans un local de répétition à Nantes. Je suis arrivé avec ma guitare, ma pédale et puis un peu pas fier, quoi, les épaules
0: ouais,
1: un peu rentrées. J'ai branché le truc et ils ont commencé à jouer. Ils jouaient comme des brutes. Donc j'ai enclenché ma pédale distorsion.
0: Vous êtes adapté.
1: J'ai pas regretté de l'avoir amené.
0: Ouais.
1: Et puis c'était super. En fait, on a répété cette chanson du groupe où je faisais le guitariste rythmique en 2 heures et le soir on jouait sur scène et c'était plein de d'émotions parce que je me retrouvais à faire les chœurs sur des chansons que j'avais écoutées quand j'étais gosse dans ma chambre les yeux fermés, ouais, c'est ça.
0: Donc faut-il rencontrer ses idoles? Oui, si c'est Marc.
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0: de beaux souvenirs sur Spirale, le nouvel album de Dominique. Ah, il est notre invité ce soir sur Ici et on continue à parler musique. On parlera guitare aussi, à tout de suite.
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0: Dominique A est de retour avec un 15e album. Quand vous avez sorti le premier, vous saviez que vous en aviez 15 sous la pédale, franchement?
16: Bah non, je savais rien du tout.
0: C'est vrai. Est-ce que vous espériez quelque chose?
16: Ah, j'étais déjà tellement heureux d'en sortir un. Mais je voyais vraiment pas plus loin de mon nez, qui est pourtant proéminent, mais je j'imaginais rien. Je me suis rendu compte, comme les gens avaient l'air d'aimer quand même un petit peu, il y a eu une réponse d'un public, même si c'était un petit public, je me suis dit, je vais peut-être pouvoir en faire un deuxième. Et ça jusqu'au quatrième, en fait. Chaque fois, chaque album était le dernier. Et puis, au bout du cinquième, il y a eu un déclic, je me suis dit, peut-être que je suis en train de faire ma vie avec la musique.
0: Bah oui.
16: Et donc, non, j'imaginais rien du tout. Et longtemps, je me suis dit, après avoir accepté le fait d'être, on va dire, enfin autorisé à faire de la musique sur un long temps, ouais. Je me suis dit, je vais en faire 7.
0: 7.
16: J'ai outrepassé le truc de 8, je sais pas pourquoi 7.
0: Les 7 mercenaires.
16: Je sais pas, c'est le chiffre 7. Et puis voilà, on en a 8 de plus, donc 15.
0: 15e album qui s'appelle Spirale. Et puis aussi, tout le boulot que vous avez fait pour Françoise Breu, Alain Bachung, Birkin, Balibar, Dao, Calo, Julien Clerc. Ouais. Bah voilà, oui, c'est une carrière. On dirait, hein.
16: Bah, carrément.
0: Dominique A, le nouvel album donc qui s'appelle Spirale. On va écouter quelques notes encore. 39 rue Sainte-Croix. Là, c'est chouette parce que vous êtes avec un pote qui a des parents. Souvent, on a tous eu ça, des parents un peu pas comme les autres. Mmh. La mère un peu politique, le père un peu rocker.
16: Oui, c'est ça. Ouais. Et puis c'était vraiment là l'épiphanie encore. Hein. C'est, ouais. On est dans le jardin, il fait un temps splendide et sa mère me regarde, mais elle me reconnaît pas vraiment. Et donc elle va me dire des choses qu'on dit pas forcément à des gens qu'on connaît bien.
0: Ouais.
16: Et on va pouvoir justement se décharger de choses un peu étranges ou de souvenirs. Et elle commence à me parler de la guerre, du fait qu'elle a assisté gamine à des exécutions. Et tout ça en me regardant avec des yeux fixes. Et c'était un drôle de moment. Et le soir, bon, ses parents étaient séparés. Toute autre ambiance, je me retrouve chez son père. Et là, on parle de musique.
0: Parce que le père, il a 8000 disques.
16: Voilà, il y a 8000 disques. Et il y en a partout. Et c'est un fan des Clash, notamment. Il a un classeur avec tous les disques pirates des concerts des Clash. Stabiloté. Ceux qu'il a, ceux qu'il a pas. Et finalement, tout est stabiloté.
0: C'est ce qui se passe au 39 rue Sainte-Croix.

0: Ça me permet de parler des guitares de ce disque, ouais. Parce qu'il est très rock. Ouais. Évidemment, plein de souvenirs d'enfance et d'adolescence. On est fin 80, début 90. Ouais. Donc, ça a été hyper naturel pour vous, parce que vous êtes guitariste, mais, mais de vous reglisser dans ces sonorités-là.
1: Ça m'a pris du temps, hein, parce que pendant des années, je refusais de quasiment jouer de la guitare électrique, parce que je me disais, bon, bah, je fais toujours la même chose, ça n'évolue pas, c'est pas très intéressant. Donc, je préférais confier l'aspect musical à des gens plus expérimentés. Et puis, chemin faisant, ça m'est revenu. En réécoutant aussi des disques de pop, de rock, j'ai senti cette envie, ce besoin. Et là encore ce matin, je suis allé dans un magasin de musique, j'ai acheté des pédales d'effet, j'en ai acheté 3.
0: Oh !
1: Avec mes droits d'auteur.
0: Bravo ! Merci la SACEM, merci pour l'argent.
1: Non, mais ouais, il y avait le plaisir de jouer la guitare est vraiment revenu. C'est marrant parce que c'est exponentiel.
0: Ouais.
1: C'est-à-dire que j'aurais me dire, bon, bah ça y est, non, là, c'est.
0: Plus vous en jouez, plus.
1: J'en joue, plus j'ai envie d'en jouer.
0: Oh ! C'est le moment de vous parler. De la tournée de Dominique. Ah, alors, les amis, dans toute la France, évidemment, en 2027, pour les Parisiens, vous avez rendez-vous avec Dominique A à la Cigale le 24 mars prochain. Et je suis en train de chercher mes dates de concert. Ça y est, je les ai.
1: On commence à la Sirène, à La Rochelle.
0: À La Rochelle, en février.
1: Voilà.
0: C'est ça. Et puis ensuite, toujours au mois de février, Lille, Hérouville-Saint-Clair, Rouen, Angers, Nantes, La Roche-sur-Yon. Ensuite, au mois de mars, Brest, Alençon, Grenoble, Clermont, Bordeaux et Mont-de-Marsan et Nice et Marseille et donc Paris-La Cigale. Et puis au mois d'avril, Reims, Metz, Jouer-les-Tours, Toulouse et Nîmes. Voilà pour un début de tournée sympathique, début 2027.
1: Dans des salles plutôt debout.
0: Ah.
1: Pas des théâtres.
0: Pas des
1: théâtres. Parce qu'en général, on faisait les théâtres beaucoup. Ouais. On va en faire. Hein.
0: Oui.
1: Puis j'aime bien ça, moi, les théâtres, j'aime bien aussi quand les gens sont assis. Mais là, ils vont être obligés d'amener leur déambulateur.
0: C'est l'heure des choix cornéliens. Dominique A, je vous demande de choisir un autre Dominique célèbre, Dominique Farrugia ou Dominique Nick de Sœur Sourire.
1: Sœur Sourire, elle a fait trop de mal à tous les Dominiques de la planète. Hein. Donc
0: c'est dur, hein
1: Farrugia.
0: Farrugia des nuls, ok. Carlos ou Chantal Goya?
1: Bah, une affection pour Carlos, parce que c'est mon premier concert.
0: Oui, c'est vrai,
1: c'est le premier.
0: Fan.
1: Oh, j'étais pas fan, mais c'est le premier.
0: C'était
1: le premier concert que j'ai vu. C'était un podium sur une place. Hein. J'avais pas payé ma place. C'était gratuit.
0: Mais c'était bien.
1: Bah, j'adorais.
0: Vous étiez content.
1: Bah, j'ai voulu faire ça. Suite à ça.
0: Qu'est-ce que c'est le pire, tiens, dans la vie? Déménager, on en parlait tout à l'heure, ou se faire larguer? Ça, on en a pas parlé.
1: Bah, quand même, y a pas photo, non?
0: Ah bah je sais pas, c'est stressant de faire des cartons. Hein. Dans les deux cas, en plus, on peut faire des cartons.
1: Bah c'est ça, hein. Donc on y perd sur les deux tableaux, donc je préfère déménager.
0: Ok, ça marche. En avion, est-ce que vous acceptez de mettre votre guitare préférée dans la soute?
1: Ben oui, parce que je suis veule.
0: Imaginez, à partir d'aujourd'hui, vous pouvez écouter la musique que dans une seule langue. Vous choisissez laquelle?
1: Français.
0: C'est quoi votre chanson de choix au karaoké?
1: Careless Whispers.
0: Oh waouh!
1: J'ai dit ça comme ça. Hein.
0: C'est pas, ouais, mais c'est pas mal. Ah, c'est joli.
1: Non, mais je fais le saxophone, moi, dans ces cas-là.
0: Oui. Pour rendre service, on vous demande de remplacer la tête d'affiche d'un festival très sympa près de chez vous. Vous voulez bien les dépanner.
1: Ouais.
0: Vous préférez que ce soit un festival de reggae ou un festival de métal?
1: Un métal.
0: Métal, ok.
1: Ouais.
0: Le génie d'Aladin vous propose un deal. Vous vous réveillez demain matin la tête pleine de cheveux. Mais vous êtes obligé de vous coiffer comme votre copain Philippe Catherine. Vous acceptez ou pas?
1: Ah, c'est cornélien, là. Écoutez, ouais, j'accepte quand même pour savoir retrouver cette sensation de passer sa main dans ses cheveux.
0: C'est ça. C'est bientôt Halloween, Dominique A. C'est la soirée pour manger des bonbons ou regarder un film qui fait peur?
1: Manger des bonbons.
0: Et dans la chanson qui arrive, vous regardez un film qui fait peur, mais beaucoup trop jeune. Shining à 12 ans.
1: Ouais.
0: On vous a montré Shining quand vous aviez 12 ans.
1: Ah, on ne me l'a pas montré, je suis allé le voir. C'est encore plus problématique.
0: Ouais.
1: Mais en fait, à l'époque, il y avait à la télé, il y avait un truc qui passait. C'était il y avait pas beaucoup de chaînes. Hein, et il y avait une rubrique. C'était ils diffusaient pendant une semaine des extraits d'un film chaque soir.
0: Ah, pour donner envie d'aller au cinéma.
1: Pour donner envie. Ouais. Et alors donc ils avaient jeté leur dévolu sur Shining de Kubrick, c'est quand même bizarre pour un public familial.
0: Oui.
1: Et ce qui est encore plus étrange, c'est que j'ai eu envie d'aller le voir. Et donc je suis allé à ma perte ce jour-là, puisque en fait, en plus, je crois que c'était interdit au moins de 13 ans, mais bon, comme la salle n'était pas pleine, je pense que à la caisse ils se sont dit ça fera toujours oui. une place de plus. Et franchement, ça a été c'est un film qui m'a traumatisé.
0: Un trauma.
1: On a tous ça. Hein. Souvent, oui. les gens me disent ah ben moi c'est Les Dents de la Mer, ah ben moi c'est L'Exorciste, ah ben moi c'est Carrie. Donc voilà, moi c'est Shining.
0: Eh ben voilà, lui c'est Shining. Un trauma évident, mais qui fait une très bonne chanson. Shining à 12 ans, c'est sur Spirale, le nouvel album de Dominique A. Ah.

les enfants voient pire avant d'avoir 12 ans. Ils ont Shining dans la poche et mille trucs encore plus flippants. Plus besoin, quand on est parent, de les préparer à tout ça. De leur payer le cinéma pour qu'ils voient Shining à 12 ans.

0: avec un riff de film d'horreur.
1: En fait, je me suis réveillé. Je me suis réveillé avec ça dans la tête un jour. La chanson est née comme ça. C'est qu'un matin, je me suis réveillé avec ce riff dans la tête.
0: Et peut-être parce qu'en fait, vous aviez cauchemardé Shining toute la nuit.
1: Je sais pas. Mais du coup, en une heure, le morceau était écrit.
0: Shining à 12 ans, c'est sur Spiral, l'album de Dominique. Ah, alors on a beaucoup dit que c'était un disque qui parlait de vos souvenirs d'enfance, d'adolescence, de vos épiphanies pleines de lumière et d'amour. Mais c'est pas non plus un album déconnecté de la réalité. Il y a notamment une chanson qui s'appelle Le sang et la boue, qui parle de la tragédie des chercheurs de coltan. Le sang et la boue, c'est un documentaire.
1: Oui,
0: c'est coltan. Excusez-moi. La chanson s'appelle Coltan. Voilà. Pardon. Et elle m'a fait penser.
1: Ah oui, je vois ce que vous voulez dire parce qu'on en a parlé aussi.
0: Voilà, Le sang et la boue, c'est un documentaire qui parle des enfants qui vont chercher justement du coltan
1: ouais.
0: en RDC.
1: Ben en fait, ils vont le coltan, c'est un minerai très très rare qui est utilisé pour les appareils numériques, pour nos portables, pour nos. Et en fait, pour l'extraire, c'est des boyaux de mine très très étroits. Et seuls des gamins peuvent y accéder.
0: Voilà.
1: Donc voilà, c'est une chanson qui se veut pas moraliste, mais qui est un peu une chanson d'information pour moi.
0: Oui, c'est ça. Aux gens pour qu'on envoie des émojis et qu'on s'indigne sur les réseaux.
1: Voilà.
0: Alors, on envoie des petits.
1: C'est-à-dire que c'est le prix de nos addictions en fait aussi.
0: Et,
1: c'est bien de le savoir. Enfin, moi, quand je l'ai appris, j'étais édifié. Et puis, j'ai l'impression que, via cette chanson, j'ai un copain qui m'a envoyé un message. Il écoutait le disque. Il me dit, je regarde mon téléphone vraiment différemment depuis que je connais ce morceau.
0: Coltan, il s'appelle. Et puis, il y a bromure aussi.
1: Ouais.
0: Le bromure, qui est cette substance qu'on servait aux soldats pendant la Première Guerre mondiale pour réduire un peu leur libido.
1: Ouais.
0: Et vous conseillez d'envoyer ça à quelques dictateurs choisis de notre belle planète.
1: Voilà. Dictateurs ou soi-disant démocrates.
0: Oui, hein,
1: il y en a certains.
0: Oui.
1: On ne sait plus trop.
0: On ne sait plus trop, mais enfin, voilà, vous pensez que peut-être que s'ils calmaient leurs problèmes de caquettes, ça irait mieux.
1: Ça pourrait faire du bien à tout le monde.
0: C'est ça. Donc voilà, c'est un album qui va vous faire voyager dans le temps, dans l'espace et aussi dans votre tête. Spiral et vivement la tournée l'année prochaine. Dominique, merci beaucoup.
1: Merci à vous.
0: De nous voir. À la prochaine.
1: À la prochaine.
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0: Mon monde à moi, Dame de Carreau. Un coup de cœur ici même.
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2: Et merci de nous avoir choisi pour passer votre vendredi soir. On est votre petit rancard dans Décibel. C'est l'heure du blind test. On va jouer avec des chansons grâce auxquelles les artistes peuvent rendre hommage à d'autres artistes qu'ils admirent. Et à gagner ce soir, c'est le nouvel album de Dominique A qui est canon, qui s'appelle Spirale et que vous allez pouvoir recevoir en plus en version vinyle. Nos deux gagnants du soir, c'est Eric et Christine. Bonsoir à tous les deux.
3: Bonsoir.
4: Bonsoir,
2: merci d'être là avec nous en ce vendredi. Vous n'aviez pas de rancard ? C'était nous ou rien ? J'adore. Christine et Eric, je suis ravie de vous offrir cet album. J'espère que vous avez ce qu'il faut pour écouter des vinyles ou pas ?
4: Ah, moi j'ai tout ce qu'il faut.
2: Ah, parfait. Eric est équipé. Et chez Christine ?
3: Non, pas vraiment.
2: Ah mince.
3: C'est pas grave, non, c'est pas grave.
2: C'est vrai, sinon on peut fouiller pour essayer de voir si on peut trouver un CD, hein, Christine.
3: Non, le vinyle c'est bien.
2: Le vinyle c'est plus joli. Ça oui, marche.
3: C'est bien.
2: Alors on fait comme ça. Christine et Eric, je vais donc vous passer trois chansons et il va falloir retrouver le plus rapidement possible le nom de l'interprète de cette chanson, d'accord ? Et bien donner votre prénom avant de donner la réponse, ok ?
4: D'accord.
2: Ouais, c'est pas pour vérifier si vous connaissez bien votre prénom, c'est juste pour que ça se fait l'effet du buzzer, quoi. Vous voyez qu'à la télé, on appuie sur un buzzer, à la radio, on dit son prénom. Alors là, je m'entends en double. Donc il y a quelqu'un qui a peut-être allumé. Qu'est-ce que j'ai une belle voix. Bonsoir. Oh là là, j'adore. Non, il y a quelqu'un qui a dû se mettre en haut-parleur.
3: Ah non, pas moi.
2: Non.
3: Je vais regarder. Non.
2: C'est pas Christine, c'est pas Eric. Non, bon bah écoutez, c'est pas grave, hein, de toute façon.
4: Ah non, moi je veux pas de haut-parleur du tout. Non,
2: ok, alors voilà la première chanson, c'est pas grave. Dites-moi qui chante ça.
4: Eric.
2: Henri
4: Salvador.
2: Non.
3: Non.
2: Mais ils ont été contemporains, hein.

0: Armstrong qui est mis à l'honneur dans cette chanson de Claude Nougaro, qui était grand fan.
1: D'accord.
0: On continue. Alors là, c'est la chanson dans laquelle un artiste a mis tous les groupes qu'il aime.
1: Eric.
0: Eric.
1: Laurent Voulzy.
0: Oui, bravo.

0: Cats, les Beach Boys, les radios, tout le monde chante dans Rock Collection de Laurent Voulzy. Bien joué, Eric. Christine, alors on l'avait pas Rock Collection?
1: Non, je suis beaucoup plus lente. Je manque à la détente.
0: Alors c'est le truc qui est très injuste avec le blind test, c'est que non seulement il faut avoir une bonne mémoire, mais en plus il faut être très rapide. Ça c'est vrai que c'est quand même ennuyeux. Allez, voici une dernière chanson, un artiste américain qui rend hommage à un autre artiste américain.
1: Eric. Stevie Wonder.
0: Bravo. Il rend hommage à Duke Ellington dans sa chanson Sir Duke. C'est un sans faute pour Eric, mais aussi un sans faute pour Christine, parce que je sens bien que si on lui avait laissé un petit peu de temps, Christine, si on l'avait laissé tranquille, elle aurait tout trouvé aussi.
1: J'en aurais trouvé peut-être un ou deux.
0: Eh ben voilà. De toute façon, c'est l'avantage du blind test. Vous jouez, vous gagnez. Je vous envoie à chacun un album de Dominique A. Je vous embrasse bien fort. Et je vous propose, pour terminer sur la même thématique, une chanson chantée par France Gall, écrite par Michel Berger, en hommage à Ella Fitzgerald. Ella. C'est sur l'album Babacar en 1987.

0: sublime hommage à Ella Fitzgerald. France Gall était dans Décibels.
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0: La chanson anniversaire pour terminer l'émission aujourd'hui, c'est l'anniversaire de la mort de Jacques Brel. Jacques Brel nous avait quittés un 9 octobre en 1978. Il y a donc 48 ans. Alors, quelle chanson écouter pour rendre hommage à Jacques Brel? On parlait de lui en début de semaine avec Icar qui lui consacre un album hommage. Il y en a plein. Et elles sont toutes folles. Je me suis dit que celle où il rappe plus vite qu'Eminem, on l'écoutait pas assez souvent. La valse à mille temps, Jacques Brel à toute berzingue. 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
1: Eminem, c'était Jacques Brel et sa valse à mille temps. Mon Dieu, mais quel Himalaya! Merci d'avoir écouté Décibel, les amis. Je vous souhaite un excellent week-end. On ne vous abandonne pas. Hein. On sera là demain avec les chansons préférées d'une des femmes les plus drôles de France, à savoir Chantal Latsou. Et puis on sera là dimanche aussi à 19h avec les chansons préférées des auditrices et des auditeurs. Merci à l'équipe de Décibel. Il y avait Elorie Roussillon, Julien Moulet, Sadika Raoult, Iris Guitoni, Thomas Demol et Mélodie Chaïb. À suivre, c'est Éric Bastien.
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5: Bonsoir à tous et bienvenue une fois encore ce soir sur ICI. Je voudrais saluer les 44 stations du réseau ICI qui nous permettent chaque soir, d'ailleurs à travers des reportages, de mettre en avant vos initiatives positives. Ce soir, encore un tour de France, on ira du côté de Nantes, face au château de Clisson, pour découvrir un jardin extraordinaire. Nous irons aussi à La Rochelle pour découvrir cette fois une entreprise qui nous aide à nous protéger des virus et des bactéries. Alors que l'automne vient juste d'arriver, c'est plutôt pas mal. Enfin, nous irons faire du sport pour ceux qui aiment en Nouvelle-Aquitaine. Ce tour de France, c'est aussi des paysages, des villes, des régions et un ancrage lié à nos territoires. Et ce, grâce au parcours singulier d'un invité. Ce soir, je reçois un journaliste, un écrivain, une figure incontournable du paysage médiatique français. Depuis près de 40 ans, il a travaillé au Nouvel Observateur, Marianne, Le Point, rédacteur en chef, éditorialiste, notamment au Journal du Dimanche. C'est aussi une voix, vous l'avez entendu sur Europe 1, sur RTL. Il a présenté durant 8 ans la revue de presse de la matinale de France Inter. Il est aussi auteur de plusieurs livres, passionné de sport, journaliste. Sportive d'ailleurs, à l'origine. Aujourd'hui, il poursuit son travail d'écrivain avec son nouveau livre « Mes mains pleines de sang » publié chez Grasset, paru fin septembre, dont nous parlerons à la fin de l'émission. Je reçois Claude Askolovitch. Bonsoir Claude.
6: Bonsoir.
5: Vous avez l'air surpris de ce que je dis.
6: Non, je regardais, le temps a passé vite. À l'intérieur de chaque homme de bientôt 64 ans, c'est moi, il y a un type de 30 ans qui se demande ce qui lui est arrivé. Je crois que c'est de Groucho Marx en réalité.
5: C'est vrai que
6: toujours
5: vous avez...
6: sur Inter, allez, vendredi matin.
5: Ouais, mais bien sûr, oui, je parlais de la revue de presse évidemment que vous avez fait pendant 8 ans, effectivement, tous les jours, ça c'était dans la matinale. Alors on va parler de tout ça, on parlera de ce livre, vous intéressez à l'identité juive, à votre attachement à Israël face à la guerre de Gaza, on en parlera avant 21h. Mais ce soir, on va retracer ce parcours à travers les lieux qui vous ont façonné. Il n'y a pas que Paris dans la vie, sauf que Paris, bah, c'est votre premier point d'ancrage, puis c'est un point d'ancrage très important parce que vous y êtes né, hein, Claude, très clairement.
6: Absolument, dans une petite clinique du 17e arrondissement. La clinique n'existe plus.
5: Oui, ça n'existe plus. Pareil.
6: Pas loin du square des Batignolles où Barbara s'est promenée, pas loin de l'église Sainte-Marie des Batignolles où plein de copains à moi faisaient leur première communion, pas loin de l'école de la rue Le Mercier. Je suis un gosse du 17e qui, en grandissant, est devenu un jeune homme puis un vieux monsieur du 18e.
5: Vous avez des souvenirs précis de l'endroit où vous viviez, je crois que c'était, alors en termes d'étage, je ne sais plus si c'était 4e étage, porte droite ou 2e étage. Vous vous souvenez exactement de l'endroit où vous avez passé cette
6: 99 rue Legendre, 4e étage droite. Trois pièces. On a bougé après dans le quartier des Batignolles où ma maman vit toujours. Mais oui, c'est l'endroit, c'est le premier endroit qui a énormément changé. Qui était un quartier populaire, qui est un quartier boboisé, comme on dit. Tu le vois, la texture des restaurants, au parfum. Voilà, ça bouge. Paris coûte plus cher, Paris a changé. Paris s'améliore parfois.
5: Heureusement.
6: Ce qu'ils ont fabriqué avec ce qui aurait dû être le village olympique des Jeux de 2012, si Paris les avait eus, c'est absolument magnifique. Ouais. Hein. Le cinéma, les 7 Batignolles, vraiment Yvette, donc je m'y rends. Le point d'ancrage du Cinoche, c'est le Veplaire, c'est le cinéma des cinéastes après. Il y a la brasserie Veplaire qui est en travaux actuellement, mais où commence le voyage au bout de la nuit de Céline. C'est, voilà. Ce qui garderont les trucs. Voilà, donc c'est vrai que ce sont mes premiers paysages, c'est ce quartier-là.
5: On va le faire en musique avec Barbara. Vous venez de l'évoquer, le square des Batignolles. Et je crois que vous ne connaissez pas beaucoup cette chanson, Perlimpinpin. C'est là qu'elle le chante, écoutez.
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5: Elle est née ici. 6 rue Brochamp, pas loin.
6: Bingo. Sur le Brochamp, c'est à deux pas du square, absolument. Il y a un restaurant italien très bon qui fait le coin en face du square, mais qui est blindé.
5: Je ne peux pas parler de bouffe avec vous, Claude. Je ne sais pas pourquoi.
6: Mais... Square des Batignolles, il y a un manège. Je suis allé sur ce manège. Alors, mes enfants sont allés sur ce manège. Ouais. Mes petits-enfants sont allés sur ce manège. Il y a encore, pas une maquette, mais tu vois, une carrosserie à l'échelle d'une 4 chevaux. C'est te dire l'âge du manège. Il tient encore debout, il tourne. Il n'y a plus en revanche les petites voitures à pédales avec des chevaux dessus de mon enfance. Il y a toujours le chemin de fer sous le square des Batignolles. Le chemin de fer qui de Saint-Lazare va jusque vers la Normandie, patrie de Maupassant.
5: Alors on parle de la Normandie rails. Parce que ça aussi c'est une destination importante. On entend une cour d'école, Claude Askolovic. L'école, elle est rue Le Mercier, c'est ça?
6: Oui, l'école de la rue Le Mercier, absolument. Monsieur Roure, Monsieur Vigreux, mon instituteur de CM2. Voilà, c'était des messieurs. Non, Madame Séranim, mon instituteur de qui m'a appris à lire en CP. Oui, bien sûr. On avait encore des blouses au début. Je dois avoir des photos de moi. On était en blouse. Ça nous rajeunit pas. Donc, il y avait encore des porte-plumes. Il y avait des plumes. Tu t'en foutais partout. T'en avais sur les doigts. T'avais encore des poulbeaux, même si poulbeaux, c'est Montmartre. T'avais encore des gosses qui vadrouillaient dans la rue. Libres enfants de Paris. Tu sais, ce que tu vois dans les nouvelles de Marcel Aimé, ça. On était encore comme ça, même si ma mère me surcouvait pour 10 000 raisons. Sa pathologie propre, le passé de la famille, ma pusillanimité. J'étais un gosse dans les joues de sa mère. Et donc, elle allait me chercher à l'école, elle m'amenait chez le coiffeur, les copains se foutaient de ma gueule. Ce qui veut dire que les copains étaient dans la rue pour me voir, me faire couper les tifs, au coin de la rue des Moines, où habitait mon tonton, au-dessus du boulangerie.
5: Voilà. Alors, justement, la rue des
6: tout
5: Moines,
6: l'immeuble embaumé.
5: C'est des odeurs olfactives qui vont rien de ça, Claude.
6: L'odeur de la boulangerie. Ah oui, c'est une saturation. L'odeur de la boulangerie dans l'escalier. De la rue des Moines où habitait mon tonton. On était une famille des Batignolles.
5: Et puis c'est aussi cette balade qui vous conduisait à Place des Vosges, vous alliez à la synagogue.
6: Alors c'est ça
5: qui... C'était pour qui pour ça?
6: C'est ça qui est amusant, intéressant. On a tous des choses. On est une famille des Batignolles, on est une famille française au possible. Mon père rêvait de devenir Balzac, il écrit des bouquins. Et en même temps, on est juif, avec ce que ça implique. Mon père caché pendant la guerre, ma mère déportée, rescapée, miraculée. C'est une autre histoire. Et donc on est cela aussi. Et donc effectivement, il y a un rite des habitudes chez les juifs. Avant la fête de Kippour, fête solennelle, tu es inscrit sur le livre de la vie, de la mort, tu te repens et tu pardonnes à ceux qui t'ont avancé, sauf Roger Hanin, dans le grand pardon. Et donc on va au cimetière, visiter les morts le dimanche à Bagneux. Nous, c'est Bagneux, où j'ai beaucoup de famille à Bagneux. Ouais. Et un très joli cimetière, donc c'est loin, donc tu y allais, tu poses des cailloux. Et le jour de Kippour, famille totalement laïque, pas ma mère, mais en gros, famille totalement laïque, tu ne travailles pas, donc on allait à pied jusqu'à la place des Vosges, au square Louis XIII, où se trouve une des plus vieilles synagogues de Paris, à côté de la maison de Victor Hugo.
5: Exactement.
6: Qui a été la synagogue, on va dire, olfactive et mémorielle de la famille, où on prononce les noms des gens qui sont disparus, dont le nom à l'époque de mon grand-père, puis de ma grand-mère, aujourd'hui de mon père, de mon épouse qui est décédée, ça fait du monde, et épouse première du nom, Valérie, qui est décédée, et donc c'était un lieu

0: Alors non, ici il n'y a pas de canard qui parle anglais, mais c'est vrai que nous sommes dans un jardin merveilleux, il faut le dire. Nous sommes en Loire-Atlantique, à côté de Nantes, face au château de Clisson. Bienvenue avec ici Loire-Océan, dans le jardin des Cordeliers, qui est géré par l'association Jardiner Nature. Et donc, qu'est-ce qu'il a de si extraordinaire, ce jardin? Eh bien, il est bio, sans pesticides, il respecte le naturel et il est pédagogique. Et la première chose qu'explique Éric Betchard, le président de l'association, c'est qu'au départ, à la place du potager, il devait y avoir quoi ? Un parking. Et puis la ville s'est dit que...
1: Peut-être qu'en attendant le projet de parking, on pouvait en faire quelque chose de partagé.
0: Et c'est comme ça que c'est devenu une zone nature dans laquelle on jardine de manière très très respectueuse du vivant. C'est-à-dire de manière normale, à savoir bio, sans pesticides, donc tout en faisant attention à l'eau par exemple.
1: On ne peut pas tout arroser, sachant qu'on a une quantité limitée d'eau. Mais finalement, on a tous globalement une quantité limitée d'eau sur la planète.
0: Ah ben voilà, et donc au-delà de ça, l'idée principale de ce jardin potager pédagogique, c'est d'apprendre, évidemment. Avec qui ?
1: Alors, nous avons une formatrice professionnelle qui, elle, est maraîchère, qui va nous enseigner la technique pour les plantes.
0: Et alors, l'enseignement, il est plutôt théorique, plutôt pratique ?
1: Non, c'est roots, ça, hein. C'est les pieds dans la terre, c'est les mains dans la terre. D'abord, ça discute, on fait le point. Comment ça se passe dans votre jardin ? Comment ça se passe chez vous ?
0: Ah oui, parce que l'idée de ce jardin pédagogique, c'est donc d'apprendre à jardiner et aussi venir chercher des conseils personnalisés, c'est-à-dire pour son jardin, à soi, chez soi. Pourquoi ?
1: Tous les jardins sont différents. Donc il y a aussi ça qui est important, c'est d'apprendre la spécificité de chacun pour donner les clés.
0: Et donc, au final, est-ce que ça marche et en combien de temps on devient, disons, autonome ?
1: Alors, en général, ça se fait sur 2 ans. D'un coup, la deuxième année, vous avez compris avec votre expérience de votre jardin ce qu'allait fonctionner au mieux. Et donc, ça vous permet aussi d'orienter votre choix vis-à-vis de votre jardin. Parce que l'idée, c'est de faire votre jardin chez vous.
0: C'est d'apprendre à jardiner. Voilà, si ça peut inspirer certaines ville ou village, pourquoi pas. Et à ce sujet, tiens, est-ce que vous savez que mettre les mains dans la terre rend heureux ? Pourquoi ? Parce que pour notre cerveau, c'est une sorte de retour à la source. Et ça, c'est une merveille. Merci Éric Betchard, président de l'association Jardiner Nature à Clisson. Et merci ici Loire-Océan. Et
2: merci à vous Benoît Prosperou. Mettez les mains dans la terre, Claude Askolovic.
3: Je suis pas doué. 12 ans. Dans les immédiatés qui sont les nôtres, je me projette à 10 ans, je ne sais pas faire, pourtant je devrais savoir. On a montré qu'aux États-Unis, la montée de Trump était concomitante, corrélée à la disparition de la presse locale. Pendant des années, à la revue de presse de France Inter, je lisais la presse de province. Ce que vous faites, le boulot, ces histoires, si on ne se rappelle pas, par les radios ici, par la presse locale, par notre attention, qu'il y a dans la société française des gens qui construisent, qui enseignent, qui transmettent, qui font des jolies choses, qui donnent cette couleur chatoyante à la terre et non plus la couleur merdique que d'aucuns veulent lui apporter, alors on est perdu. Ce qu'on appelle l'actualité nationale, l'accélération des choses, la laideur du monde, est audacieusement et simplement démenti par ce genre de choses qu'il ne faut pas oublier.
2: Merci de mettre en avant justement ce qu'on vient d'écouter. On va continuer de le faire d'ici 20h avec Claude Askolovic, votre invité. Il est sur ici.
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2: Et elle est en tournée avec votre radio ici. Véronique Sanson, ça a débuté il y a quelques jours. La tournée, elle sera demain samedi au Zénith de Saint-Étienne et dans quelques jours, le 15 octobre, au Zénith d'Orléans. La voici sur ici.

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2: Avec votre invité, Claude Laskolovitch, qui est avec vous depuis 20h, journaliste, éditorialiste, écrivain de télévision, de presse écrite, de radio. Il se raconte ce soir sur son parcours, sur les lieux qui l'ont marqué. Lui qui est né à Paris, il a parlé d'un Paris absolument magnifique, le Paris de son enfance il y a quelques minutes. Le voyage continue. Je rappelle qu'il publie Mes mains pleines de sang chez Grasset, dont nous parlerons en fin d'émission sur ICI. Enfance à Paris, Claude, on le disait, mais d'ailleurs va s'inviter dans votre vie assez tôt, je crois au moment de CM1, CM2, il y avait des, ça existe d'ailleurs encore aujourd'hui, des classes de montagne, des classes de mer, et pour vous, c'était classe de mer, vous vous souvenez ?
3: Classe de mer, CM2, avec mon institut Monsieur Vigreux, à Primel-Trégastel, Palluin-Paulin de Morlaix, on fait de l'optimisme. Je découvre un, l'optimiste. Deux, l'existence des filles, parce que notre école de garçons était avec une école de filles.
2: Ouais.
3: Mais ce qui s'est passé à Primel-Trégastel reste à Primel-Trégastel. Et donc,
2: il y a des dossiers à ce moment-là?
3: Je crois pas. Mais, voilà. Donc c'était effectivement une échappée. Ce que l'école peut apporter à des petits gosses du bitume parisien. Non pas qu'on n'avait pas les moyens dans la famille d'aller en vacances.
2: Oui.
3: Mais là, waouh! Un mois sans les parents, 3 semaines, 4 semaines, je sais plus. Et pour moi, une expérience curieuse, parce que ma maman est une juive d'une famille pratiquante, donc mangeait cachère à la maison. Mon père s'en foutait complètement. Il avait sa poêle dans laquelle il faisait cuire son boudin. Moi, spontanément, j'étais dans les jupes de ma mère. Donc, on arrive à la classe de mère et on nous sert du jambon. C'est cool, j'ai jamais vu du jambon de ma vie, parce que je vous fais pas à la cantine. Et je me prépare à en manger avec mon copain Kochnek, que je salue, mais je doute qu'il m'entende aujourd'hui, qui était breton. Il disait, ça, c'est du jambon de Bretagne, c'est du bon jambon. Et à ce moment-là, mes deux autres copains, Cohen et Athias, me disent, putain, Claude,
2: bah non, tu peux pas.
3: On mange pas de jambon, on est feuge. On disait pas feuge à l'époque, on est juif. Et donc, j'ai dit, bah non, j'en mange pas. Et là, se crée une espèce de psychodrame où le gosse doux, discipliné, bon élève, docile que j'étais, se retrouve brusquement dans une contradiction. Mon instinct, M. Vigreux, ne comprend même pas ce qui m'arrive. Ouais. Les animateurs ne comprenaient pas. Et t'as une espèce, on aurait dit une nouvelle de Philippe Roth, c'est la résistance totalement parodique. Et donc, on est heureux, hein, y a aucun problème, personne nous embête. Mais, on fait de l'optimiste, on regarde les filles, on rigole, on chante des chansons, yeah, yeah, les copains.
2: Là, là, là, là. Voilà,
3: c'est demain qu'on prend le train. Ah bah, les infirmières, espèce de
2: sorcières, bien sûr.
3: Voilà, ces choses-là, tout est normal. Et en même temps, cette petite part de différence que je manifeste d'une manière que je ne manifesterai plus jamais à ce point-là, je mange pas de cochon. Et, pardon, c'est bon. Dans le cochon, tout est bon. À condition qu'il soit bon. Et je suis très fier, désemparé, et je ne sais pas quoi en faire. Et à tous les animateurs que j'ai pu embêter, et à tous mes ancêtres qui m'ont regardé avec bienveillance, voilà, je les salue tous salicalement.
2: Bon, alors ça, c'est la Bretagne, c'est le Finistère. Vous avez évoqué la Normandie. C'est aussi une région qui compte parce que vous allez partir en vacances en Normandie. Et alors, en préparant cette émission, quand on vous a parlé de la Normandie, vous avez tout de suite pensé à cette chanson.
4: Alors, on
2: ressemblaient vos vacances à Houlgate, à Villers-sur-Mer?
3: Alors, il n'y avait pas que des glaces à l'eau, il y avait aussi une fois par an, à l'été, une pêche melba dans un somptueux restaurant d'Houlgate.
2: Écoutez, Michel Jonas n'a pas fait une chanson sur la pêche melba.
3: Mais effectivement, on se promenait là, t'avais les moules frites de mon père et plus tard de moi, mais au début, bah, maman, non, je ne mangeais pas de moules. C'est les grandes plages, on marchait des plombes pour aller
2: se baigner,
3: etc. Les grandes marées, c'est merveilleux. Ok, le vrai souvenir, ça m'est venu de Normandie, c'est ça. C'est l'été 1974, dont je dois sortir de la sixième. Donc j'ai 11 ans, c'est la finale de la Coupe du Monde de football. D'un côté l'Allemagne qui joue à domicile, Beckenbauer, Müller, Seppmayer. De l'autre côté la Hollande de Cruyff, c'est ma Hollande. Pourquoi ? Parce que ma maman est née aux Pays-Bas. Donc moi qui avais les pieds carrés et un gros cul, j'étais racheté dans la cour de création parce que j'étais du pays de Cruyff. La Hollande va perdre 2-1 contre toute attente. On écoute ça dans le jardin de la maison que nous louons, qui était un étage dans une grande bâtisse qui avait été la commandante tour sous l'occupation. À Villers-sur-Mer. Au sous-sol, tu avais encore les archives, les journaux intimes, des bouquins, les mémoires de Ludendorff, des pauvres soldats allemands qui montaient la garde en 44. Et donc nous, famille juive, 30 ans après, on est là, et moi je suis en train d'écouter le match sur une radio, donc je ne le vois pas, on perd, je pleure pendant des heures. Et là, t'as toutes les identités qui se jouent, du môme parisien qui va en vacances en Normandie, c'est là que ça se passe. Mon plus grand malheur de football, indépassable, indépassé, c'est là. L'identité hollandaise qui me vient de ma mère, parce qu'on allait passer des vacances là, la Hollande étant depuis le bon roi Louis, frère de Napoléon, une extension de la France, même si les Hollandais ne le savent pas. Et Et ce passé qui affleurait, cette curieuse maison au sous-sol de laquelle tu avais encore les archives des soldats du Troisième Reich. C'est bizarre. Et on regardait à l'époque, c'est le jour le plus long, c'est pas loin des plages du débarquement. Même si Villers, c'est pas le débarquement. C'est juste un peu au-dessus.
2: Mais voilà. Donc
3: mon souvenir absolu de Normandie, ce sont mes larmes pour une équipe de football hollandaise.
2: Claude Askolovitch, vous partez aussi en Vendée. Voilà, ça fait aussi partie de la carte postale de votre vie. Vous avez des souvenirs du côté de Saint-Gilles-Croix-de-Vie, de Saint-Jean-de-Mont. Ce sont à nouveau des lieux qui vont compter à l'époque et qui comptent, on en parlera peut-être tout à l'heure, encore aujourd'hui, puisque vous passez vos vacances l'été du côté de l'Île-Dieu.
3: Du côté de l'Île-Dieu, je peux voir parfois les mollets poilus et néanmoins musclés de M. Retailleau qui se déguise en scout pour marcher sur son île. Je le croise sur la plage, donc voilà, c'est ainsi, on n'est pas responsable, ni lui ni moi.
2: Qu'est-ce que vous gardez comme mémoire de ces lieux quand vous étiez gamin en Vendée?
3: Vendée, je crois que j'ai dû apprendre à nager dans une rivière à Saint-Gilles-Croix-de-Vie, où l'eau était à 13 degrés. Aujourd'hui, c'est petite bière pour moi, je n'aime que l'eau froide, mais à l'époque, c'était impressionnant. C'est ça, c'est toujours les mêmes vacances, t'as des crêpes, t'as mon père qui écrit ses bouquins, ma mère qui les tape à la machine portative, t'as ma mère qui a appris à conduire, mon père en est bien incapable d'y arriver, donc elle conduit, ça fait partie de son émancipation. On parle des femmes des années 70 qui se bagarraient pour exister.
2: Mais il y avait une maison là-bas, parce que vous y allez tous les étés, donc...
3: On louait, on a eu une maison, mes parents et moi, parents ont acheté une maison de campagne dans l'Eure-et-Loire, pas loin de Chartres. Là, aujourd'hui, il y a une maison par ma compagne, qui est journaliste écrivaine, Loane Blevenec, qui est une maison à l'Île-Dieu. Pas tellement que je retrouve, je vais à l'Île-Dieu, mais à deux pas, il y a Noirmoutier, où je suis allé en vacances un été, parce que mon oncle avait épousé une dame adorable, elle-ci, qui était la fille du grand comédien Harry Bore, qui avait une maison sur l'île de Noirmoutier. Donc c'est des hasards. La Vendée, c'est l'Île-Dieu aujourd'hui, parce que mes enfants, les
2: c'est
3: petits,
2: la pointe du but.
3: Qui sont des grands, comment la pointe du but, absolument.
2: L'autre pointe, c'est la pointe des corbeaux, il me semble.
3: T'as la pointe des corbeaux, c'est là où tu vois, il y en a une, tu vois le soleil se coucher, le but.
2: Exactement.
3: T'as l'autre, tu vas à vélo tout le matin pour le soleil se lever.
2: Ça, le vélo, c'est partie de votre vie, Claude.
3: La pointe des corbeaux, oui. Quand je fais du vélo à l'Île-Dieu, pour faire 100 bornes à l'Île-Dieu, faut faire plusieurs tours, et t'as l'impression quand Strava ou Komoot te rend la carte de ce que tu as fait, t'as l'impression d'être une espèce de petite fourmi qui s'est heurtée aux parois d'un bocal. C'est merveilleux, l'Île-Dieu. J'adore l'Île-Dieu. J'adore les gens, j'adore la gentillesse, j'adore la beauté. Il y a trop de monde l'été. Donc là, je parle comme un îlet. Mais comme je fais partie de trop de monde, qu'est-ce que tu veux que je te dise?
2: Dans un instant, on ira près de Chartres. Vous venez d'évoquer, Claude. Parce que vos parents ont acheté une vieille bicoque, ils ont retapé, c'est en Eure-et-Loire. On va y aller dans un instant.
3: Rien du tout. Ils étaient bien incapables de la retaper. On a attendu un dégât des eaux pour
2: qu'elle. On va en parler dans un instant. Ici, ça entreprend pour se protéger des virus et des bactéries. Après tout, c'est l'automne depuis quelques jours. Puis on n'a pas besoin d'attendre l'automne pour avoir des virus et des bactéries. On peut se laver les mains avec ce qu'on connaît tous particulièrement depuis le Covid, c'est le gel hydroalcoolique. Mais nous, on a une autre idée, peut-être plus sympa, plus originale, peut-être plus naturelle, avec Catherine Quicandon, qui nous présente quoi aujourd'hui, Catherine?
4: À La Rochelle, on a trouvé le moyen de se débarrasser des bactéries en quelques minutes.
5: You put on the water, you wash it, you rinse, you rinse.
4: Alors oui, pourquoi pas, mais on peut aussi utiliser Copri, une matière innovante inventée par Théo et Nathan Pasquier. Comment ça marche? Explication de Nathan.
6: Alors nous, on est un fabricant de matières premières, donc faut avoir en tête que c'est une matière qui est souple, qui est biosourcée et recyclée, et qui élimine les bactéries en moins de 3 minutes. Donc on vient travailler directement en fait avec les concepteurs. Aujourd'hui, l'hygiène, même s'il y a eu une prise de conscience, aujourd'hui c'est pas assez. On a encore un trop grand nombre de transmissions de maladies, notamment dans les entreprises, à travers les objets qu'on se passe et sur des produits notamment stratégiques qui sont des facteurs de transmission de bactéries et de virus.
4: Pour info, votre téléphone est plus sale que votre cuvette des toilettes. Les bactéries peuvent survivre 15 jours et seulement 5% des gens se lavent les mains correctement. Sachant cela, déjà, vous allez immédiatement vous relaver les mains.
7: Allez, symphonie de bon cœur.
4: Mais surtout, on se dit que les enseignements sanitaires du Covid n'ont pas tenu très longtemps. Maintenant que l'on connaît Copri, comment l'intégrer à son quotidien? Actuellement, il existe des coques de téléphone que chacun peut se procurer sur le site copri-technologie.com, C-O-P-E-R-Y. Mais cette technologie brevetée et issue de matières biosourcées et recyclées peut aussi se décliner sous d'autres formes.
6: Aujourd'hui, on s'adapte à des poignées de porte, barres de maintien, où on vient directement travailler avec les concepteurs dans différents domaines, notamment quatre domaines de prédilection. C'est vraiment le transport, la santé, la restauration et au niveau du bâtiment. Nous, on travaille avec donc vraiment sur mesure. On s'adapte vraiment au projet des entreprises.
4: Cette idée remonte à 2020. Théo veut créer une matière qui élimine les bactéries et les virus. Il pense au cuir, qui est naturellement antimicrobien. Mais la réalité a été plus compliquée. Il a fallu 4 ans de recherche et développement avant que Théo et Nathan puissent ouvrir leur entreprise en 2024 et commencer à développer des applications concrètes pour cette nouvelle matière. Matière fabriquée en France, bien sûr. Merci à Ici La Rochelle pour cette idée innovante. Ici, ça entreprend à La Rochelle avec Copri, une matière antimicrobienne qui nous protège des bactéries.
2: Merci beaucoup Catherine Kikandon. Claude Ascolovitch, vous avez peur des bactéries ? Pas forcément.
3: Non, j'ai pas peur des bactéries.
2: Vous êtes pas un obsédé comme moi du gel hydroalcoolique ?
3: Ah non, j'ai tort. Cet été, comme un con, je suis allé faire des courses au Super U de l'Île-Dieu avec des gros sacs de 20 kilos de chaque côté de mon gravel. Je me suis accroché dans une haie, je suis tombé, j'ai ouvert le bras. L'après-midi, je suis allé nager en mettant son antibiotique en urgence. C'est vous dire à quel point j'ignore qu'ils sont des bactéries, mais elles me connaissent.
2: Claude Ascolovitch est notre invité. On ira en Eure-et-Loire dans un instant. On parlera de sa passion du football également. On va évoquer tous les endroits où il a travaillé, dans la presse, à la télévision, à la radio, et puis on va continuer de se balader dans toute la France, sans oublier de parler de son livre, bien évidemment, puisqu'il est sorti il y a maintenant quelques jours, Mes mains pleines de sang, un titre fort dont nous parlerons avant 21h.
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2: Avec deux voix qui se sont associées, elles ont eu raison, Patrick Fiori et Marc Lavoine. C'est une nouveauté, ça s'appelle Occupé sur Ici.

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16: C'est un fougueux, c'est un passionné, vous l'entendez depuis 20h, un ancien élève du lycée Chaptal à Paris, Paris là où il est né, notre invité, journaliste de renom, éditorialiste, rédacteur en chef, écrivain, suivra ses études d'économie à l'université Paris-Dauphine avant d'entrer en 1983 au centre de formation de journaliste dont il sortira diplômé. C'est Claude Askolovitch qui est votre invité depuis 20h et qui nous offre ce soir un récit extrêmement fort et personnel, les mains pleines de sang, publié chez Grasset. On se balade pas mal hein, avec vous, Claude, et je disais, c'est vrai que c'est avec fou et avec passion pour parler de ces lieux où vous y accordez peut-être encore un intérêt particulier. Par exemple, l'Eure-et-Loir, là où vos parents ont acheté une maison. Alors, il faut que je retrouve. Dites-moi le nom, où est-ce que c'était exactement? Comment ça s'appelait?
17: Le Gué de Longroy.
16: 860 habitants, j'ai vérifié aujourd'hui.
17: C'est dans le canton d'Auneau, voilà.
16: Tout petit.
17: C'est dans la Beauce,
16: c'est la campagne.
17: T'as du maïs, t'as du blé, t'as tout ce que tu veux. J'y connais rien, je suis encore petit. C'est l'endroit où je commence à faire du vélo.
16: Ouais.
17: C'est l'endroit où je commence à faire du vélo. T'as une bonne côte pour sortir, puis après tu remontes sur Reconville. Après, en fonction de ton état de forme et quand je grandis, c'est lycéen, je commence à rentrer de notre maison de campagne jusqu'à Paris à vélo. T'as 70, 80 bornes.
16: Ah ouais, c'est courageux quand même, c'est
17: pas rien. Oui, c'est bon. Oui, mais c'est bien. Parce que tu passes par la vallée de Chevreuse. Tu peux passer en faisant la côte de Saint-Rémy. Quand on peut rentrer en passant par la côte des 17 tournants, qui est ce site particulier, que je ne connais aucun cycliste qui a réussi à compter vraiment 17 tournants dans cette côte. Elle s'appelle comme ça, mais il n'y a pas 17 tournants. Parfois 18, parfois 16. Ouais. On sait pas. Donc c'est l'endroit où je vais faire du vélo. C'est l'endroit où je vois des paysages. C'est l'endroit où il y a des odeurs qui sont différentes. C'était une vieille baraque qui devait être un relais de poste sous Napoléon et dans lequel, qu'est-ce qu'on fait l'été? On s'ennuie, ce qui est génial, on fait du vélo.
16: C'est bien d'apprendre à s'ennuyer.
17: On bouquine, on se met sur le mur pour lire. Puis après les enfants grandissent, j'ai fêté les anniversaires de mes grands-enfants.
16: Vous l'avez gardé cette maison-là?
17: Elle est toujours là, absolument, elle est toujours là.
16: Elle vous appartient toujours.
17: Elle appartient à ma maman, mais oui, mon père n'est plus là, ma maman est là.
16: Bien sûr.
17: Et elle a été refaite parce qu'on a eu une catastrophe. C'est des maisons, vous savez, qui sont faites avec de la terre, machin, puis un jour, il y a un tuyau d'eau qui a pété, et là, elle a failli s'effondrer complètement, donc elle a été refaite, du coup, elle est plus moderne à l'intérieur. Mais l'aspect général est toujours là, l'allée remplie d'herbe, où tu peux poser une table de ping-pong. Les bécanes, le jardin, mes petits-enfants qui y vont maintenant, mes quatre enfants successivement, qui ont des souvenirs. Ouais, c'est un ancrage, l'Eure-et-Loir.
16: Alors, Claude.
17: Et Chartres, qui est une ville.
16: Alors, c'est à côté, vous voulez en dire
17: incroyable. C'est une banalité absolue. Tous les pèlerins de la Pente le savent, et Peggy le disait mieux que moi, mais quand effectivement on est à vélo ou en bagnole, et qu'on voit de loin la cathédrale en avançant, c'est quelque chose. Si on ne devient pas croyant. Si on n'a pas disposition pour être croyant, on ne peut que le regretter. C'est sublime. Le juif de France que je suis est profondément amoureux de ces paysages et du fait qu'on voit la cathédrale de Chartres à l'horizon.
16: Ouais.
17: Et à l'intérieur, c'est incroyable.
16: Je fais quelques allers-retours entre votre enfance, votre adolescence, votre carrière. J'ai évoqué l'école de journalisme, vous avez fait des piges à Sciences et Vie Économie Mondiale, vous avez travaillé à RFO, vous avez rejoint le quotidien Le Matin de Paris. En 87, le quotidien Le Sport qui vient de se créer, d'ailleurs, je crois qu'un an plus tard, ça s'arrête. Je vous parle de ça parce que je voudrais qu'on parle de sport. Nous sommes à Saint-Ouen. Vous alliez à l'époque au Red Star Football Club avec papa ?
17: Ouais, à l'époque, c'était le seul club, on parle des années 70, le seul club parisien, même s'il est de Saint-Ouen, seul club parisien en première division. À l'époque, une culture communiste très, très profonde, très ancrée. On y allait avec mon père. On votait pas PC, hein. Mon père était socialo, mais un des meilleurs potes de mon père était un militant communiste. Il y allait parce que ça comptait vraiment. À l'époque, aujourd'hui, les jeunes supporters du Red Star, dont mon fils Théo, qui est comédien, qui écrit des pièces, qui a écrit une pièce de théâtre sur le Red Star, qui sera jouée bientôt, publicité gratuite, mais c'est bien.
16: Tu passes mon produit, ça fait jamais de mal.
17: Non, mais c'est une pièce.
16: Mais vous avez raison.
17: C'est important, le théâtre.
16: Bien sûr.
17: Qui sera joué au théâtre des Bouffes du Nord, là. Et lui, il vit à Saint-Ouen. Mais à l'époque, on parlait pas. Il y a un personnage qui s'appelle Rino Della Negra, qui était un joueur de foot, qui avait été résistant, qui fait partie des fusillés de l'occupation. On n'en parlait pas. Juste, c'était posé là. Le docteur Boer, la rue du docteur Boer, c'était un médecin juif, je crois, communiste en tout cas, fusillé par les nazis. Donc tout ceci imprègne l'histoire du Red Star aujourd'hui, club de résistance. Mais à l'époque, on ne savait pas. C'était juste du foot. Et un truc merveilleux à Boer, on ne disait pas Boer, on disait le stade 2. Derrière les buts, le COP, c'était une butte en herbe. On s'assaillait à même la terre avec mon papa et le copain de mon papa qui s'appelait Paul. Et voilà. Donc c'était un football rustique. Après,
16: Il y a le Parc des Princes quand même.
17: On jouait pas les premiers rôles. Ouais, mais je suis resté star après quand j'ai 15-16 ans.
16: Oui, non, c'est là vous découvrez le PSG.
17: On va au PSG. J'ai des potes. Fabrice Gérard, salut les gars. On est lycéens. On va au PSG, ils sont très PSG, je resterai de star. Je deviendrai vraiment PSG par mon fils Théo, exactement le jour autour de ses 9 ans, juste avant ses 9 ans, où il y a un PSG-OM, je suis au stade, et Paoletta marque un but de malade contre Barthez, c'est-à-dire qu'il entraîne Barthez en rusant hors, loin de son but, il se retourne et il fait une balle qui est en banane qui rentre dedans. Et là, mon fils m'appelle et dit « Je suis pour le PSG ». Et depuis, on est PSG. Alors, parce que dans la vie, tu es Ben ou tu es à bout.
16: Je vous fais mal, là. Pour le Parisien que vous êtes, pour vos enfants qui sont fans du PSG, je vous mets Jump, Van Halen, c'est l'OM. Et en même temps, je suis obligé d'en parler.
17: Il n'y a pas de sujet.
16: Marseille. Ah ouais, il y a des sujets quand même pour les supporters, vous allez voir s'il n'y a pas de sujet.
17: Ah non, mais moi, il n'y a pas de sujet.
16: Pour vous, il n'y a pas de sujet.
17: Ah, il n'y a pas de sujet.
16: Vous avez même dit, pardon Claude, alors moi, dans le stade Vélodrome, je suis à l'aise, c'est comme ma maison. Quoi.
17: Ah, j'adorais le stade Vel. Je suis très pote avec Basile Boli.
16: Vous allez faire son autobiographie.
17: J'ai écrit un bouquin avec lui, absolument, après qu'il ait marqué le but de la tête contre Milan.
16: D'ailleurs, je vous arrête, puisqu'on parle des lieux, vous alliez chez lui, c'était à Aubagne, c'était à côté un peu Pagnol.
17: À Aubagne, on est chez Pagnol.
16: Chez Boli aussi.
17: Et on était chez Basile, on était chez Baz, enfant de Côte d'Ivoire, etc., qui était comme chez lui à Marseille. Et en même temps, c'est un enfant de banlieue parisienne. Il était PSG quand il était petit, avant d'être Auxerrois. On aurait pu parler d'Auxerre comme de Bélieu. Le stade de la Baie des Champs, c'est... J'adorais aller à Marseille, j'adorais l'ambiance, j'adorais le parfum, j'adore toujours. Récemment, j'ai montré à mes mômes, c'était l'année dernière, on est allé 3-4 jours à Marseille, parce qu'évidemment, ils sont PSG, donc l'OM, ce qui est une rivalité totalement débile. Les deux premiers grands joueurs de l'OM, de la légende, je parle des années 20, c'est Crut et Boyer, c'est deux parigots. Il y a toujours eu des liens, des allers-retours. Et puis après, entre Canal, Tapis, ça a été inventé, puis les gens sont tellement cons, puis c'est tellement facile, puis on joue. Mais en vrai, c'est pas vrai. En vrai, c'est pas vrai. Alors maintenant, c'est devenu vrai, hélas. Mais évidemment, Paris SG, tout l'amour qu'on a pour toi, etc. Mmh. J'ai réappris tout cela. Mais j'adorais le parfum, l'odeur, les papinades, Basile, le peuple de Marseille. Voilà, évidemment que j'aimais ça.
16: Salut les Marseillais. Alors, pour comprendre les mécanismes aussi de votre construction, 83, vous êtes à Dauphine, je l'ai dit, donc là je suis de retour à Paris, à l'université. Il y a un mouvement étudiant, résolument d'actualité d'ailleurs, avec ce qui se passe en ce moment. Et vous rendez compte, Claude Askolovitch, que plutôt que de suivre le mouvement et d'aller faire grève avec eux, vous préférez le commenter, ou pas le commenter, l'écrire. Et c'est ce que vous faites, et vous avez commencé à être lu dans les amphis. Par les étudiants.
17: J'avais un pote, je suis toujours, mais on se voit moins, il s'appelle Jacques Maire, son papa Edmond Maire était le patron de la CFDT, grand syndicat progressiste, etc. Jacques dirigeait PSA, pour un syndicalisme autogestionnaire, la branche jeune de la CFDT, et à un moment donné, je sais plus dans quel journal, je crois que c'est Nouvelle Littéraire, je m'essayais un peu, ça me tentait, mon père était journaliste, je traînais dans les radios libres, les radios juives qui commençaient à exister, on est dans les premières années de Mitterrand. J'écris son portrait à Jacques, parce que c'était marrant. Le fils du patron de la CFDT qui dirige un syndicat. Et effectivement, il y a une espèce de plaisir de raconter les choses. de plaisir narcissique d'être lu dans l'amphi qui fait que je décide qu'en fait c'est ça ce que je veux faire et je vais passer le concours pour entrer au CFJ l'été suivant.
16: La suite à suivre sur ICI avec Claude, l'art d'utiliser une Claude Askolovitch qui est votre invité. Rien de mieux que le sport puisqu'on parlait du vélo avec vous pour tisser un lien et garder la forme, même après 50 ans, ce qui est aussi votre cas. La preuve avec un mondial de foot, ça va vous intéresser Claude, pas tout à fait comme les autres, en Nouvelle-Aquitaine, Robin Bernot avec Alexandre Alvez.
8: En Dordogne, une compétition de foot s'est déroulée entre 8 équipes composée uniquement de femmes âgées de plus de 50 ans.
13: Moi, je pense que c'est une super initiative, déjà.
8: Des équipes venues des États-Unis, du Japon, d'Afrique du Sud, de Belgique et de France participaient à cette compétition. Et des supporters nombreux ont fait le déplacement pour voir les joueuses et les encourager, à l'image de Valérie. Valérie, elle est venue de Nîmes. 5 heures de route au total pour soutenir Christelle, sa belle-sœur qui joue avec l'équipe des reines du foot. Alexandre Alves l'a rencontrée pour nous.
15: Nous, on est fanas, on adore le foot et puis là, la belle-sœur, des femmes de plus de 50 ans, il faut être là pour les encourager, là, c'est sûr, là, il faut être derrière elles, il y a pas... à 100%. Dans la voiture, on l'a pas sortie, mais on a le drapeau, on a tout ce qu'il faut, et dans le trajet de l'aller pour venir, on s'est entraîné pour chauffer la voix, hein. Il y a pas de souci, hein. On est pris, on est à fond, hein. Derrière les reines du foot, hein. Ah ben, on est là pour encourager la France, il faut qu'elle gagne, hein. On va pas laisser la place aux USA, aux japonaises, non, même si c'est Calais, on va gagner, hein. J'en crois pas, on n'en croit pas les yeux. Des Japonaises, des États-Unis, bon, Belgique, c'est plus près. Mais Afrique du Sud, mais franchement, à Calais, qui aurait dit un petit village de 350 habitants, c'est incroyable.
8: Une compétition de foot pour les femmes âgées de plus de 50 ans, ici en Dordogne, ça marche. Et vous, qu'en pensez-vous? Je suis allé échanger autour de ce sujet avec Laure.
13: Je pense que c'est très important de valoriser le sport des femmes d'une part, mais aussi le sport après un certain âge. Je pense que c'est extrêmement important de montrer aussi que ça peut être des lieux de sociabilité.
8: Mais alors, comment faire pour aller plus loin et peut-être même faire en sorte que ces initiatives se multiplient de plus en plus?
13: Alors, en parler plus, oui. Et puis, en fait, ces femmes dont vous me parlez, c'est aussi des rôles modèles, je pense. C'est des femmes qui, du coup, bah, grâce à vous, on va en entendre parler. Certaines femmes vont se dire que c'est possible, qu'elles peuvent faire du sport, qu'elles peuvent aller faire des tournois de foot en Dordogne ou ailleurs, j'espère. Et ces rôles modèles-là, ces femmes qui donnent l'exemple, je pense que c'est aussi une manière d'encourager les autres à se lancer.
8: C'est peut-être justement en multipliant ces rencontres, en ouvrant davantage les clubs et en faisant connaître ces initiatives que le football féminin pourra continuer à se jouer à tous les âges.
16: Merci Robin Bernot. Un reportage à retrouver en vidéo sur notre compte Instagram ici. Claude Askolovitch est votre invité ce soir sur ICI. On le retrouve d'ici quelques minutes pour parler de son actualité et de son livre Mes mains pleines de sang, publié chez Grasset.
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16: You're the sunshine of my life, c'est signé Stevie Wonder et c'est sur ICI, rien que pour vous ce soir.

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1: Vous l'avez entendu sur Europe 1, vous l'avez lu dans l'événement du jeudi. Marianne, le nouvel observateur où il sera grand reporter, notre invité Claude Haskolovitch, et surtout les fronts de presse éditorialistes au journal du dimanche. Vous l'entendez aussi sur France Inter. Il va rejoindre Le Point, Vanity Fair, iTélé, RTL, LCI, France 2, Bing Sport, Arte. Il y en a tellement. Et il est avec nous encore pour quelques minutes. On en profite sur Ici. Claude, on a beaucoup voyagé. On aurait pu parler de plein d'autres villes comme de Levallois-Perret où vous avez travaillé au Crédit Lyonnais. Ça faisait partie des premiers jobs. On pourrait parler de Strasbourg que vous avez découvert aussi et qui a un lien particulier.
2: Ou des supporters du Racing me saoulent au Picombière, aux grandes dames de ma fiancée Valérie, future femme, qui me découvre dans un coma éthylique. Alors ça, que c'est juste pour un week-end en amoureux.
1: Ouais, ouais.
2: Merci les supporters.
1: Ouais, je sais. On pourrait parler des Corbières aussi, des Pyrénées-Orientales, des endroits où vous avez fait du vélo parce que vous adorez faire du vélo. Il y a le Massif Central.
2: Si je meurs demain, un des vrais regrets de ma vie, indépendamment du fait que je quitte ma famille, c'est de pas avoir fait l'école du Tour de France. Suffisamment de col de Tour de France.
1: Vous avez fait le Mont Ventoux déjà?
2: J'ai fait le Ventoux, deux fois. Ouais. Mais bon, c'est un vrai foutu regret. De ne pas avoir fait plus. Ouais. Et c'est une des petites chances de ma retraite, si Dieu me prête la force.
1: Bon, c'est quoi cette histoire avec Narbonne?
2: Narbonne, c'est la ville de Valérie, celle qui m'avait trouvé sous au Picombière
1: à Strasbourg.
2: C'est là où s'est installée sa famille. Sa famille sont des Juifs d'Algérie et du Maroc. Et ils s'installent là, au bout du monde, pour eux, où ils créent, ils organisent la communauté juive. C'est une dizaine de familles, c'est personne. Et c'est la maison. C'est ma maison pendant des années. C'est encore la maison pour mes enfants parce que c'est le lieu de ma femme. Narbonne, c'est un lieu qui à la fois met tellement français et tellement au bout de la France. Narbonne, c'est là que Léon Blum était élu député dans les années 20, quand Duclos l'avait battu à Paris, Léon Blum, leader socialiste. Narbonne, l'Aude, c'est le lieu de la révolte des vignerons. Salut à vous, bravos soldats du 17e. Narbonne, mais dit ce coin-là. C'est la France rouge, mais dans son essence même. Et Narbonne, c'est le lieu du judaïsme installé comme on veut. Narbonne, c'est le lieu où mon neveu, Gabriel Atlan, est à l'honneur, aux racines de Narbonne. Vous savez, il y avait un roman de Roger Icor qui racontait l'immigration juive, les Omélés. Les familles Atlan et Amselem, c'est les noms de famille de mes beaux-parents, ont amené, finalement, en ce moment, un très bon rugbyman professionnel d'avenir. Et donc, c'est le lieu où je fais du vélo, où je touche les Corbières, où je touche le Minervois, où je m'essaye, parce que bon, t'es dans la belle famille, tu vas te balader aussi. Et donc, c'est un endroit fondamental, parce qu'il y a une énorme partie de mes identités. Cette identité juive très bizarre, très ancrée, très réelle, et en même temps une vie française au possible.
1: Alors justement, vous faites un lien extraordinaire avec ce récit que l'on peut découvrir dans ce livre que vous venez de publier chez Grasset, Mes mains pleines de sang. Il est fort déjà ce titre, Claude, Mes mains pleines de sang.
2: C'est une paraphrase du prophète Isaïe, adresse qu'il adresse au peuple du royaume antique de Juda pour dire qu'ils ont tellement offensé la morale, l'éternel, Dieu, etc., que les catastrophes vont arriver. C'est quelque chose que je ressens, je ne suis pas le seul, mais que je ressens de manière intime et très profonde depuis la catastrophique, l'horrible guerre de Gaza. Quelque chose qui est... Je parlais de mes identités multiples, j'ai l'impression que même le ton de ma voix a changé.
1: C'est vrai. Primes sautillées. Parce que vous interrogez sur votre identité très clairement dans ce livre.
2: Je m'interroge sur ce qu'il en reste. Je suis français. Je sais que dans mon bagage, que je le veuille ou non, je n'y ai pas participé, j'avais pas l'âge, j'aurais été contre, la colonisation en Algérie avec son cortège d'horreur, la colonisation en Afrique noire, les villageois africains rasiés, tués pour construire un chemin de fer entre le Congo et l'océan, ça fait partie de mon bagage. Je suis français, je suis donc comptable de cela, de ce que mon pays, mon peuple, ma patrie, indissociable de moi-même, la France a pu faire au long de son histoire. Mon peuple, mon autre identité, le fait d'être juif. Quand j'étais môme, ce qu'on se racontait, ce que j'ai raconté à mes grands-enfants, on était un peuple qui avait été dispersé, qui était gentil, qui avait le sens de l'humour, qui avait inventé Marx et Jésus et Woody Allen avant qu'il se comporte mal avec sa fille. Et après, il y avait une histoire belle de renaissance épique, nationale, et on avait survécu au massacre dans toute l'histoire, et rescapé de la Shoah, ma mère était dans les camps. Tout ceci est une identité qui est non pas obsolète, mais qui est dépassée aujourd'hui. À partir de maintenant, et depuis quelques années, quand les jeunes générations qui entrent à la connaissance du monde, à l'appréhension du monde, parlent du mot juif, le mot juif, c'est le mot aussi de ce peuple, de ce pays, Israël, pays dont je peux devenir citoyen demain matin par sa loi, de ce que Israël a fait en Palestine, à Gaza. Et donc, brusquement, je me retrouve non pas responsable politiquement, ma sœur qui est israélienne et opposante,
1: mais
2: je me retrouve comptable, cela fait partie oui. de ce que je transmets à mes gosses, les dizaines de milliers de morts de Gaza. Et c'est une déconstruction d'identité. L'apparition en Israël d'un gouvernement composé pour partie de fascistes. Des fascistes juifs, quand j'étais môme, ça n'existait pas. C'était inimaginable. Il y a des fascistes juifs. Il y a en France des juifs qui, pour plein de raisons, islamophobes, la peur, etc., accompagnent le fascisme. Et donc je m'interroge dans ce livre, qui est un livre d'amour pour ce que j'ai été, pour ce que nous avons été, pour ce que je suis encore. Qu'est-ce qui reste de nous ? C'est un livre de déconstruction. Qu'est-ce que je raconte maintenant à mes gosses ? Et ma conclusion provisoire, et que quand le fascisme entre à la maison, et ça arrivera peut-être en France, et on se battra chacun fera comme sa conscience lui indique, le fascisme est dans ma maison, on va dire dans ma maison juive. Il l'est par M. Ben-Gvir, il est en France par M. Zemmour, il est en France par des gens qui, étrangement, ont en commun avec mes ancêtres, avec moi, des prières, des rituels, etc., et qui disent des choses innommables, au fond des choses innommables, au nom même de ce que nous sommes.
1: Mes mains pleines de sang, chez Grasset, où vous mêlez à la fois des récits personnels, des rencontres, des portraits, votre histoire. Peut-être une dernière question avant de revenir sur les derniers lieux au cours de cette émission. Vous l'avez écrit aujourd'hui. Qu'est-ce que vous voulez que le lecteur retienne ou comprenne de tout ça ?
2: Qu'à un moment donné, quand une situation est atroce, les solidarités tribales, le côté on ne peut rien dire, le côté attention, moi, ma sœur, hein, 4 neveux et nièces en Israël, et qui ont l'âge, ces neveux et nièces, des mômes qui sont fait tuer le 7 octobre au festival de Danse Nova. Je suis pas suspect d'être non solidaire, et voilà, si je dis mes mains pleines de sang, ce que je revendique. Mais qu'à un moment donné, les solidarités tribales, la prudence, le côté oh, on va pas laver notre linge sale en public, n'existent plus. Si on ne parle pas, si on ne dit pas ce qui est en train de nous arriver, nous peut être les Français, nous peut être les Juifs, nous peut être les Belges, si un jour les Belges ont des sujets, ils en auront peut-être, alors on se trahit soi-même. Et il n'y a pas d'autre solution, chacun se bat avec ses moyens, n'ayant pas fait de Krav Maga ou de MMA, je sais à peu près écrire et j'essaye de me déconstruire là-dessus.
1: Allez, encore quelques lieux avec vous, Claude. Merci d'être avec nous, Claude Asklovitch, qui est votre invité depuis 20h. Alors, on va parler de pas mal d'endroits, mais je sais qu'il y a peut-être encore des endroits que vous connaissez pas ou peu ou moins et qui vous donnent certaines envies dans vos rêves. Il y a les Gorges du Verdon.
2: Ouais, je suis jamais dans les Gorges du Verdon. C'est joli, les Gorges du Verdon.
1: Bien sûr que c'est joli, je vous confirme.
2: C'est pas là, c'est je dis, oui. Les endroits qui me manquent s'appellent l'Alpe d'Huez, l'Izoard, le Tourmalet, le Galibier. Ce sont les cols du Tour de France que je n'ai pas fait. C'est pas une blague. Ouais. Ça a l'air bizarre. Ok, quand j'étais petit, comme ma maman est hollandaise, j'adorais un cycliste qui s'appelle Joop Zoetemelk. Ouais. Joop Zoetemelk, il n'a pas eu de chance, ça veut dire les sucrés en hollandais, en irlandais. Il n'a pas eu de chance parce qu'il a commencé sous Eddy Merckx et il a fini sous Bernard Hinault. Enfin, il a été au-delà de Bernard Hinault, puisqu'il est champion du monde en 85. Bernard était encore là, pardon Blaireau. Mais voilà. Et donc Joop Zoetemelk était mon personnage. Joop Zoetemelk, on l'appelait le Hollandais de Germigny-l'Évêque. C'est un bled de Seine-et-Marne, pas loin de Melun. Quand je fais du vélo maintenant, en vieux croumire que je suis, j'essaye, je pousse jusqu'à Germigny-l'Évêque, en espérant tout simplement pouvoir croiser Yop et lui embrasser les pieds en disant merci d'avoir existé.
1: C'est ballot, le vélo. Aussi. Alors, il y a le vélo, on pourrait faire des tonnes d'épisodes là-dessus, on pourrait parler de la piscine. Je sais que vous êtes un grand nageur et que dans vos rêves, vous aimeriez beaucoup traverser la Manche en nageant. Ça fait partie des choses.
2: Ça n'arrivera pas. 3 ans de préparation, ça m'amène à 67 ans et je nage la brasse bien, mais ça ne va pas le faire.
1: Ah, tout est toujours possible. L'île-Dieu, je le rappelle, ça c'est votre lieu de villégiature. Ce sont vos vacances chaque été. On aurait pu parler de Montmartre où vous avez vécu à Paris, se déroule en ce moment jusqu'au 11 octobre, d'ailleurs la fête des vendanges, les vignes, 93e édition, ce sera ma dernière question, puisqu'on parle de vignes, de bon vin et de bonne bouffe. Vous avez une cartographie française de la gastronomie, dans quelle région vous m'emmenez pour manger un de vos plats préférés ?
2: Ah là, je suis nul ! Je viens de réaliser que je suis nul !
1: À Cassoulet, à Castello d'Ari, du Saint-Nectaire en Beauvert, je ne sais pas, une choucroute en Alsace.
2: J'ai des souvenirs enamoré du vin de Bourgogne. Autour, quand j'étais journaliste politique, de congrès du Parti Socialiste ou de trucs dans ce coin-là. Alors tu vas dire le vin de Bourgogne. Après, il y a des lieux, tiens, un Betchette. Parle-moi d'un Betchet de Lillieu. Ces espèces de gros biscuits de marin avec trop de beurre dedans. Ah. Immangeables en dehors de Lillieu. C'est comme les patagons, c'est des soumoules tout blanches qui n'ont pas de goût. Pardon les gars, hein. Mais quand tu les manges à Lillieu, c'est tout à fait autre chose. Parle-moi des moules frites de Normandie. Voilà, ce genre de choses. Alors le paradoxe, je parlais de Narbonne tout à l'heure. Tu sais que t'as une bouffe là-bas dans le sud-ouest, mais vos parents mangent cachère, mangeaient cachère, et donc c'était pas le même lieu. Pardon. Ouais.
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5: Bonsoir à toutes et à tous, bienvenue dans la soirée rugby d'ici Isère. Ce soir, Grenoble reçoit Colomiers pour le compte de la 6e journée de Pro D2 et Antonin Kernen est au Stade des Alpes pour nous faire vivre le match. Bonsoir Antonin.
6: Bonsoir César, bonsoir à tous.
5: Et Antonin, vous êtes accompagné de Florian Faure pour ce match. Bonsoir Florian.
7: Et bonsoir, bonsoir à tous.
6: Il est là, toujours là. J'arrive pas à m'en défaire.
7: Ah, parce que tu m'aimes.
5: Bon, on a peu de temps avant le début du match. Peut-être un petit mot sur les conditions de jeu. Ça s'est rafraîchi ces derniers jours à Grenoble. Est-ce que c'est agréable ce soir?
6: Oui, non, les conditions de jeu, ça s'est rafraîchi. C'est pas encore l'hiver, mais on met les petites vestes. Et en revanche, la pelouse est bonne. Voilà, peut-être un petit peu d'humidité dans l'air, mais des bonnes conditions pour jouer. Hein.
7: Très bonnes, des très bonnes conditions pour jouer.
5: Du monde dans les tribunes?
6: Ça se remplit doucement.
7: Ça va pas être la folie non plus.
6: Mais on verra. Oh, ça va quand même peut-être finir à 8000.
7: On est optimiste.
6: On verra ça tout à l'heure.
5: Allez, un mot peut-être de la composition du soir. Est-ce qu'il y a du changement par rapport au derby de la semaine dernière, Antonin?
6: Ah bah oui, forcément, il y a des changements. Entre temps, il y a une semaine de vacances. Et puis il y a aussi une équipe grenobloise qui se retrouve un peu embêtée par les malades. Hein. Il y a eu pas mal de joueurs malades ces derniers temps à l'entraînement. Le staff aussi a été touché. Donc la compo grenobloise, c'est Zach Gauthier, Bastien Souris, Georgi Pertaya en première ligne. Là c'est la première ligne traditionnelle, classique, les titulaires. Lee Warner, ligne d'écart en deuxième ligne. Steven David, Pauta et Abeska en troisième ligne. Kouyou Davis à la charnière, Ozel Calandré et Coutin qu'enchaîne un troisième match titulaire. Le jeune ailier issu du centre de formation au Savoyard qui est en train de se gagner sa place au centre. Erito Fusier. Alors Erito, lui, il a fait partie des blessés.
7: Là, Lomilo, je crois.
6: Ah oui, ben justement, alors il y avait eu. On va voir ça parce que c'était noté Erito.
7: Ouais, mais je crois qu'il est malade.
6: Et sur la compo annoncée, mais c'est a priori la Lomilo. Donc, et Erito était un peu malade, justement. Donc.
5: Un changement de peut-être.
6: À l'arrière.
5: Changement de dernière minute, donc.
6: À peu près tout. Oui, changement. Ben, hier, il n'était pas à la mise en place, Erito. Puis il a été annoncé ensuite titulaire dans la composition officielle qui a été dévoilée. Est-ce que c'était juste une petite erreur ou on verra ça. On verra ça.
5: Bon, le coup d'envoi, c'est dans quelques instants. Peut-être évoquer le derby d'il y a deux semaines. Un match important gagné par les Grenoblois, Antonin, qui permet notamment de passer devant Valence.
6: Oui, et puis surtout un match où les Grenoblois ont quand même fait peut-être leur meilleur match depuis le début de la saison. Alors certes, ils ont souffert, ils ont dû beaucoup défendre, mais ils ont bien défendu, ce qu'ils ne faisaient pas forcément depuis le début de la saison. Ils ont réussi à aller le gagner, ils se sont placés dans les 6. Maintenant, Flo, l'objectif c'est clairement de surfer là-dessus, de continuer, parce que deux matchs à domicile, ça n'arrive pas souvent dans une saison. Donc il y a l'occasion là de prendre des points et d'avancer au classement.
7: Oui, objectivement, comptablement, il faut qu'ils remontent encore un peu. Le top 6, c'est l'objectif pour le club. Brive a perdu hier soir. Donc comme tu as dit Antonin, si on gagne ce soir,
6: on se rapproche,
7: on est bien. Et on retrouve un haut du classement où on a envie d'être, où on a envie de continuer. Et puis que ça donne un peu de baume au cœur à cette équipe qui, pour moi, qui manque encore un peu. Voilà.
6: Oui, mais évidemment, il y a eu tellement de changements que de toute façon ça va prendre du temps. Et voilà, les deux équipes qui sont à un instant de rentrer sur la pelouse. Et voilà, une équipe grenobloise quand même qui petit à petit prend un peu ses marques et confiance en elle. Mais attention, hein, parce que on avait vu les Grenoblois, notamment contre Agen ici, qui avait fini par perdre à la maison. Donc attention à ne pas subir la même déconvenue. Les deux équipes sont sur le terrain, rentrent à l'instant, les Grenoblois en rose exceptionnellement ce soir, et le coup d'envoi tapé dans quelques instants de cette journée, de ce match de rugby.
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5: retrouve tout de suite Antonin, Kermen et Florian pour le coup d'envoi au Stade des Alpes. Ça va pas tarder, messieurs.
6: Oui, avec il y a aussi une haie d'honneur qui a été faite aux arbitres, hein, puisque c'est une journée donc pour les arbitres. On demande au public d'ailleurs d'applaudir les arbitres. C'est pas franc et massif. Hein,
7: comme... Je vais applaudir parce que j'aime bien assez râler sur eux.
6: Et les Grenoblois qui donc évoluent en rose ce soir. Évidemment, c'est le soutien au mois d'octobre aux roses et à la lutte et au dépistage du cancer du sein. Les maillots roses sont pas. C'est d'une habitude dans beaucoup de sports. Ils sont pas toujours très réussis. Je dois avouer que celui-là, il me plaît pas mal.
7: Il est pas mal. Ça ressemble un peu au Stade français.
6: Oui, ça rappelle effectivement le rose au rugby, évidemment. C'est le Stade français. Et les Grenoblois qui vont taper le coup d'envoi. Ils joueront aussi en rose contre Biarritz, les Grenoblois.
7: Ok.
6: Et les maillots du match contre Biarritz seront ensuite mis aux enchères.
7: Très bien.
6: Pour Octobre Rose, pour récolter des fonds pour la lutte contre le cancer du sein. Vous savez tout. Et Sam Davies va taper le coup d'envoi. Et je regarde, c'est bien Lalo Milo qui est titulaire. Donc pas Julien Herito. Ça devait être une petite erreur dans la compo annoncée hier par les Grenoblois. Parce qu'effectivement, la mise en place, ça ressemblait plutôt à ça. Donc c'est bien Lalo Milo. Et le coup d'envoi qui va être tapé donc par Sam Davies. Allez, on espère un gros match de nos roses et blancs ce soir.
7: On peut pas dire rouge et bleu. Oui.
6: Pas les rouges et bleus. Et le ballon qui s'élève et Colomiers qui va récupérer la possession dans les airs. Colomiers qui, en fin de saison dernière, avant de jouer sa demi-finale, était venu s'imposer ici au Stade des Alpes. C'est une équipe qui est mal classée, qui a déjà perdu à domicile. Mais attention, hein, ça reste une très grosse équipe quand même.
7: Ouais, pas eu de gros turnover chez Colomiers. Alors, c'est vrai qu'ils font un début de saison un peu compliqué. Bizarre d'ailleurs. Mais peut-être pas les réveiller ce soir.
6: Exactement comme Agen, hein, qui était venu aussi avec des turnovers. Et attention, regarde, le premier ballon récupéré par un des Columérins qu'on connaît le mieux, Richard Hardwick, qui est passé de Grenoble à Colomiers cet été. Richard Hardwick qui s'était quand même, avec le FCG, signalé par beaucoup de combats et par aussi quelques lâchés de Témana Harrison. Hein. Deux fois, il avait attrapé Témana Harrison pour le balancer par-dessus, retomber sur la tête, deux cartons rouges. C'est peut-être aussi ce qui a fait que Grenoble n'a pas souhaité le garder.
7: Ouais, peut-être aussi. Ah,
6: parce que notamment le premier carton rouge, alors que là, les Columérins ont commis un en avant, il va y avoir une mêlée sur la ligne médiane pour les Grenoblois. Effectivement, du côté du club grenoblois, le rouge pris sur la demi-finale, le rouge Hardwick en finale à Toulouse contre Montauban.
7: Ah, ça fait trop.
6: Ça aurait peut-être changé la face de ce match-là. Donc voilà. Mais nul doute que là, il va avoir grosse envie, hein, Richard Hardwick.
7: Ah bah, je pense qu'il a envie de prouver aussi que peut-être une erreur de Grenoble de l'avoir laissé. Ah,
6: quand on rejoue contre les anciens, toujours.
7: Allez, la première mêlée.
6: On ne la jouera pas. Mais c'est pour Grenoble, ce bras cassé. Allez, Lalo Milo avec Fusier sur l'aile de Nathan Coutin. C'est bien, Nathan Coutin. Il évite un premier plaquage avec un petit crochet. Et ça continue à jouer en avançant. La passe à hauteur pour Zach Gauthier, qui était très attendu là sur la ligne médiane. Il a été bien plaqué, mais Kouyou Kolobalo, la bonne sautée là, avec l'accélération des Grenoblois, alors que sur l'aile là-bas.
7: Je crois qu'on a oublié le ballon. Malheureusement, oui. La passe de Nadir Mekdoud était un peu derrière.
6: Exactement, et Nadir Mekdoud aussi. Ça encore, un autre changement par rapport à la composition qui était envisagée hier. Ce n'est pas du tout Aurélien Calandré, hein, mais c'est Nadir Mekdoud qui est sur l'autre aile.
7: C'est reparti pour une petite mêlée, mais côté gauche, ce coup-ci, pour Colomiers.
6: Cette fois-ci, Nadir Mekdoud qui avait joué en début de saison, puis qui a ensuite été blessé.
7: Et qui va être en face d'Erwan Dridi, un ancien Grenoblois.
6: Et Erwan Dridi en face, évidemment, on n'en a pas parlé de cette compo, columérine, avec la charnière notamment Séguéla Giral. Puis Plataré en troisième ligne, le capitaine, le plaqueur fou, mais.
7: Et Jérémy Béchu, c'est le fils à Éric Béchu.
6: Eh bien, a priori non. Hein.
7: Okay.
6: A priori non. Alors, en tout cas, j'ai cherché.
7: D'accord.
6: Non,
7: mais
6: j'ai cherché.
7: Fait ton boulot, c'est bien.
6: J'ai cherché, j'ai pas trouvé mention du fait que c'était son.
7: Ah, la grosse mêlée grenobloise.
6: Ouais, il a poussé.
7: Et on a gagné la mêlée. Oui, avantage. Mais
6: ils ont récupéré le ballon. Il y a quoi qu'il arrive, avantage en cours, mais surtout un bon ballon récupéré sur les 22 adverses. Lalo Milo qui poursuit au pied pour Romain Fusier, qui a peut-être été un petit peu bousculé, en tout cas la porte entre deux joueurs, il a eu du mal à passer,
7: il
6: est tombé.
7: Entre les deux et bon, ça s'est refermé.
6: Il lève quand même les bras, il râle un peu au passage.
7: Il décroche pas, mais bon.
6: Bon, c'est pour le principe qu'il râle, mais non, il n'y avait pas grand chose à siffler là par monsieur Pradry. Vivien Pradry, l'arbitre, et donc pénalité pour Grenoble.
7: Oh, en excentré, je pense qu'il va aller en touche.
6: Ouais, il faut aller en touche.
7: Ouais, il faut aller en touche.
6: Et la première information, c'est quand même que la première
7: très grosse mêlée.
6: Allez, Grenoble, ils avaient souffert contre Valence en mêlée. Et c'est un des axes où cette année, ils veulent être très forts. Ils veulent être une grosse mêlée, les Grenoblois.
7: Attends, il faut pour ce championnat de Pro D2 où tous les points sont importants.
6: Et là, ça leur a permis de gagner cette pénalité et cette touche. Le ballon capté à 7-8 mètres de l'embut par les Grenoblois qui forment un moule pour l'instant qui a du mal à avancer.
7: Non, ça désaxe un peu.
6: Ça désaxe, ça travaille, mais ça travaille bien. Et ça avance, Souris qui s'extrait. Attention, là, il a été coffré.
7: Non.
6: Alors, les déblayages sont arrivés à temps et le ballon est conservé. Porta passe par le sol. D'autres déblayages, on revient petit côté. La passe sur les extérieurs. Mais Doud qui va aplatir ou pas?
7: Drapeau levé.
6: Alors, on a envoyé le jingle dans le stade des Alpes pour laisser, mais l'arbitre va aller discuter.
7: A levé son drapeau avant qu'il aplatisse, donc il doit être sûr, mais il va peut-être demander la vidéo.
6: Peut-être qu'on va avoir le droit à l'arbitrage vidéo. C'est vrai que je me suis pas emballé parce que l'arbitre de touche vraiment a levé le drapeau.
7: L'arbitre de touche était sûr de lui.
8: Et Nadir Mekdout qui n'a pas l'air plus convaincu que ça que l'essai
6: est validé. Voilà. Ouais. Ah bon, on va regarder ça à la vidéo. On va compter aussi sur vous, César, puisque vous avez une meilleure vision que nous des écrans. Nous, ils sont un petit peu loin. Je ne parlais pas de l'âge qui, évidemment,
7: c'est pas bien, ça
6: contribue à faire baisser la vision.
8: Et pour l'instant, on n'a pas la vidéo.
6: Ah, ça y est, ça commence. Ouais, il y a touche.
7: Nadia.
6: Il y a touche. Et donc, il n'y aura pas d'essai pour les Grenoblois. Regarde, là, il met le pied en touche, clairement.
7: Il est plaqué en touche, il n'y a rien à dire.
6: Allez, ce sera une touche, le lancer pour Colomiers. Pas de premier essai pour le FCG.
7: Et par contre, touche à 5 mètres pour Colomiers, mais attention, toujours un peu difficile, c'est toujours à 5 mètres.
6: Ouais, ils vont aller chercher Hardwick au-delà des 15, là, voilà, regarde. Et lui. Voilà, la classique.
7: Il s'est éteint, Steven David,
6: j'ai l'impression qu'il s'est éteint.
7: Il s'est éteint.
6: Et l'arbitre, il n'arrête pas le jeu, il donne une pénalité à Grenoble.
7: Ils avaient arrêté de jouer un peu les Columéens.
6: Alors, je l'ai cru voir tendre le bras quand même pour donner une pénalité à Grenoble, hein. On verra le geste n'était pas très clair. Mais alors au début de l'action, effectivement, il y a David qui est monté pleine balle sur Hardwick et en plaquant.
7: Il s'est éteint tout seul.
6: Ah, il vient mettre ça sur l'épaule. Il vient.
7: Parce qu'il n'y a pas de contact à la tête, il n'y a rien. C'est vraiment.
6: Sur l'épaule, et là, il va sortir.
7: Il va sortir, ça va être
6: Là, on est commotion et puis il ne jouera pas la semaine prochaine, hein, parce que là, c'est une commotion claire.

0: Pas dit qu'il revienne, mais bon, je pense qu'il va passer.
1: Il revient pas là. Non, je suis même pas sûr qu'il lui fasse passer protocole commotion. Commotion avérée.
2: Et c'est l'infirmerie qui va se remplir là. Enfin, qui va continuer de se remplir.
1: Ouais, c'est. Bon, il y en a un peu, mais en troisième ligne, il y a quand même du monde. C'est vrai qu'il manque, Victor Guillaumont, mais bon, en troisième ligne, on a quand même.
0: Non, du coup, il va rester sur la. C'est une mêlée. Ça va être une mêlée pour. Il va rendre le ballon Columera sur l'action.
1: Ok, donc en fait, son geste, c'est bien
0: ouais,
1: ça.
0: Son geste, c'était bizarre quand même, parce qu'il avait sifflé pénalité pour les Grenoblois.
1: Non, en fait, je pense que c'était pour faire pour signe d'arrêter le jeu. Okay, il a voulu lever le bras, mais en fait, il l'a tendu un peu du côté grenoblois, ce qui prêtait à confusion. Mais c'était plus pour arrêter le jeu. Allez, peut-être une autre bonne mêlée, là, des Grenoblois.
0: Bah, 5 mètres de la ligne de Colomiers, on prend.
1: Mais les Colomiers, toujours 0-0, 6ème minute, le ballon sort, mais difficilement pour les Columérins qui se dégagent comme ils le peuvent. Ils trouvent la touche dans les 22. Allez, il y a un lancer grenoblois qui va arriver dans un instant. 6 minutes, toujours 0-0, mais Grenoble pousse.
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2: 5ème minute de jeu entre Grenoble et Colomiers, toujours 0-0. On fait un petit tour du côté des autres pelouses. C'est terminé entre Angoulême et Provence Rugby. Provence Rugby qui s'impose à Angoulême 28-26. Valence Roman qui à 10 minutes du terme du match mène toujours face à Béziers 40-20. Le stade niçois. Allez, qui mène sur sa pelouse.
1: Les Grenoblois qui ont repris le ballon là. César, ils sont à 10 mètres de l'embu sur ce lancer en touche avec Thompson qui vient de rentrer, qui est tout de suite en action. Le jeu qui se poursuit pour Zach Gauthier. Grenoblois recule un peu, mais ils sont toujours en possession dans le camp adverse. La passe sautée. La passe sautée, puis volée de Alary. Ouais. Alors, il y a d'abord la sautée de Davis, puis Alary qui la volée pour Coutin. Mais là, ça va en touche. Il y a même en avant.
0: Pourquoi on tente de sauter? Voilà, on fait beaucoup de latéralité là. On n'arrive pas, on n'avance pas assez, je trouve, du côté des trois quarts. On essaie de. Directement d'aller au large, là, on fait peut-être que l'Alomilo est fusillé.
1: C'est ce qu'il vient de faire signe, l'Alomilo. Ouais, il vient de faire signe.
0: Il faut qu'on aille un peu attaquer, les fixer, parce que bon, on fait glisser, c'est très facile à défendre pour Colomiers.
1: Ouais, la mêlée qui va être jouée, si vous voulez continuer le tour des stades, c'est plutôt le moment là. César, vous pouvez y aller le temps que cette mêlée soit jouée.
2: Et j'en profite. Agen donc qui mène sur sa pelouse face à Dax 42-23. Narbonne menée et bien menée sur sa pelouse face à Oyonnax 50-14. Il reste 7 minutes de jeu. Et puis dans l'autre match de 21h, Aurillac qui accueille Biarritz 10-0 pour Aurillac. Et puis on fait un petit tour, j'en profite s'il y a encore le temps, du côté du GF38 qui joue à Montpellier. Ils sont menés actuellement 1-0, 51e minute de jeu.
1: Allez, la mêlée qui n'a pas pu être jouée, donc on va la faire refaire.
0: Elle s'est effondrée tout de suite.
1: Allez, les Grenoblois qui vont essayer d'insister. Même sur la mêlée précédente, le ballon était sorti, mais ils avaient pris un petit ascendant quand même, j'ai l'impression, les Grenoblois. La première ligne du côté de Colomiers, c'est Pacheco, Dimchev et Bellement. Allez, le pack Columérin et le pack Grenoblois qui se prépare avec un maillot Columérin qui a des faux airs de maillot du Racing un peu.
0: Ouais, léger, c'est ce que j'ai pensé aussi.
2: C'est vrai qu'on se croirait presque dans un derby parisien.
1: Ouais, tout à fait.
0: Un derby parisien, exactement.
1: Allez, la mêlée qui est jouée, le ballon qui est introduit et celle-là, elle est stable. Et Hardwick qui sort, qui a pris une petite manchette au passage et il est maintenu en l'air. Non, là, va falloir lâcher parce qu'il avait mis un genou au sol. Le ballon disponible pour Hugo Seguela.
0: C'est vrai qu'on est quand même beaucoup resté dans le camp de Colomiers depuis le début.
1: Ah oui, et puis on va y rester encore un peu. Parce que la touche, elle est trouvée sur les 35 mètres.
0: En termes d'occupation, pour l'instant, on est largement devant.
1: Colomiers qui fait une bonne entame de match de ce côté-là, mais qui, après 8 minutes, eh bien, est toujours à 0. On n'a pas réussi à concrétiser. C'est créer une situation là-bas sur l'aile avec Mekdoud, mais il avait mis le pied en touche avant d'aplatir. Allez, lancer souris dans les 40 adverses, juste au début des 40, ballons déviés.
0: Ouais, Sam Davis, milieu du terrain,
1: Lalomilo pour.
0: Il était attendu, Thompson, non? Non, c'est pas Thompson.
1: Non, c'était pas Thompson. C'était Abesca. C'était Abesca, le roi. Ah, le ballon au sol chippé par les Columérins.
0: Ah, sur le premier temps de jeu, c'est dur de se faire piquer le ballon là comme ça.
1: Et Seguela derrière qui va aller occuper, tenter le 50-22. Le ballon qui rebondit juste devant Alary. Et Alary qui va quand même se dégager comme il le peut. Est-ce que le ballon va sortir de l'aire de jeu? Oui. Allez, ça sort,
0: petite
1: mais
0: touche.
1: Toute petite touche. Il faut dire qu'il prenait la pression de Bridy qui arrivait vite sur lui.
0: On arrive à perdre ce ballon sur un premier temps de jeu, on arrive à se faire contre-roquer. Ah, gros manque de soutien de côté Grenoble, il n'y a qu'un joueur qui est au soutien, et d'ailleurs on prend la.

0: prend la foudre.
1: Voilà, pas du tout à Besca, c'était Pota, pardon, qui avait été envoyé.
0: C'est Pota. Mais gros manque de soutien.
1: Ah, ça, c'est quand même un petit défaut de la saison.
0: Un petit péché mignon en ce moment sur les soutiens offensifs.
1: Le lancer en touche pour les Columérins. Les Grenoblois sautent, mais. Eh bien, ont bien fait de sauter parce que le ballon va être rendu. Ouais,
0: c'était pas droit.
1: Exactement. Alors que s'ils n'avaient pas sauté, ballon pas droit, ils auraient pu le conserver, les Columérins. Vous connaissez la règle depuis la saison dernière. Et là, ce sera une mêlée Grenoble devant les 22 d'un FCG qui, pour l'instant, gère bien. Ne se fait pas trop peur.
0: On a fait beaucoup de mêlées quand même en 10 minutes de temps de
1: jeu. 1, 2, 3, 4.
0: Et sachant qu'on perd à chaque fois 30, voire 1 minute par mêlée, sachant qu'on en a refait une ici. Ouais, c'est un peu long. C'est un peu long.
1: Tu te plains. Allez, la mêlée qui se prépare toujours 0-0, 10e minute entre le FCG et Colomiers. Et Grenoble qui doit gagner pour rester dans le top 6, pour peut-être même se rapprocher un peu des brivistes, notamment chez qui ils iront la semaine prochaine pour un vrai gros choc. Ah, et bras cassés cette fois contre le FCG.
0: Introduction. Non, ça pousse avant.
1: Ça pousse avant.
0: Qu'est-ce qu'ils vont faire, Colomiers? Ils vont la jouer la main.
1: Ah bah oui, devant les 22.
0: Devant les 22. Allez, ça va taper.
1: Avec Hardwick.
0: L'avantage, n'hésitez pas à 10 mètres, a priori.
1: Ça, c'est une faute bête. Ça.
0: Bon, c'est un coup franc.
1: Ça, c'est une faute bête sur un bras cassé après une mêlée, pas être à 10 mètres. C'est vraiment. Mais la possession encore pour les Columérins. Allez, en tout cas, ne pas. Voilà, bon plaquage de Lane Descartes. Le retour intérieur, ballon perdu par les Columérins au contact. L'arbitre va revenir à la pénalité. Et donc, va peut-être y avoir l'ouverture du score.
0: C'est bras cassé. Ils n'étaient pas à 10 mètres. Il va rester sur un bras cassé normalement. Comme ils n'étaient pas à 10 mètres. Et que c'était un bras cassé, il va pas. Voilà.
1: Oui.
0: Donc ils vont la rejouer vite. Enfin, la rejouer. Ouais. Placée. À la main.
1: À la main, bah oui, parce que là.
0: Ou alors. On va mettre une chandelle sous les poteaux.
1: Ça, c'est la Julie,
0: à l'époque. Avec Trail dessous. Voilà.
1: Et allez, c'est joué à la main. En parlant d'anciens, on donnera tout à l'heure la composition de la loge qui est située juste à côté de nous. Mais là, il y a du beau monde. Hein.
0: Du vieux.
1: Je te laisse responsable de tes propos. Le ballon pour les Columérins avec Hardwick qui en touche énormément ce début de match. Colomiers dans les 22 de Grenoble. Plattaré maintenant. Plattaré qui perd le ballon.
0: 5 mètres de la ligne en avant de Plattaré.
1: Ah, ils ont perdu pas mal de ballons au contact quand même, hein, pour l'instant. Alors est-ce que c'est aussi lié à une bonne défense agressive des Grenoblois qui leur arrachent les ballons? C'est pas mal.
0: Et Colomiers qui joue simple, hein, qui joue vraiment le sens, qui continue jusqu'au bout.
1: Et ce sera un lancer en touche parce que le ballon a été arraché, perdu, mais qu'il est allé en touche. Donc dans ce cas-là, on a le choix. Et ce sera un lancer en touche. Je pense que les Grenoblois vont faire comme les Columérins, envoyés derrière les 15. Mais à moins qu'il y ait une petite combinaison qui se prépare. Mais à 5 mètres de ta ligne, faire une combinaison, ça m'étonnerait.
0: Elle est plutôt bien faite.
1: Non, elle est plutôt bien faite. Allez, on va chercher Paota. Voilà, Paota. Attention, les soutiens encore. Eh oui, deux fois, il n'y a pas de soutien.
0: Trop facilement.
1: Et là encore, deux fois, pas de soutien autour de Paota. Et là, c'est là quand même, ils étaient
0: normal,
1: sur une situation comme ça, autant dans une situation de jeu courant, après plusieurs temps de jeu, où les joueurs ne sont pas forcément bien replacés. Mais là.
0: Non, mais en plus, on a notre cellule de 3 sur le lancement.
1: Là, c'est quand même incroyable de se faire coffrer comme ça.
0: Ah, et puis il le dit, hein, je sais pas qui c'était là-bas, il a dit à Besca, à mon avis. Il les soutient.
1: Là, il en faut plus. Et ça offre une pénalité à Théo Giral.
0: Parce que Pota, en plus, fait l'effort et essaie de rester debout. Donc, on a le temps de venir.
2: Et Colomiers qui va sûrement ouvrir le score.
1: Ah, bah oui, parce que là, des 22 mètres en face, Théo Giral, il ne va pas la manquer. Alors, il se concentre tout de même. Évidemment, il a encore 10 secondes pour taper cette pénalité. Voilà, la course d'élan. Ça passe.
0: Et
1: le score qui est donc ouvert et pas en faveur du FCG, puisqu'après cette pénalité de Giral, et bien c'est Colomiers qui mène 3-0 ici au Stade des Alpes.
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2: 13e minute de jeu au Stade des Alpes, Grenoble qui concède ses 3 premiers points, 3-0 en faveur de Colomiers. On fait un petit détour du côté du GF 38 qui est toujours mené, 1-0 à Montpellier, 58e minute de jeu. Rappelez également que le prochain adversaire de Grenoble, Brive, a perdu jeudi contre Montauban, 32-24. Et c'est reparti, Antonin.
1: Oui, avec un ballon récupéré par les Grenoblois, la situation un peu bizarre avec une prise de balle pas très orthodoxe des Columérins qui au sol l'ont perdu, et là les Grenoblois qui derrière le perdent encore au sol.
0: Ils l'ont reperdu, les Columérins.
1: Et les Columérins Lumérin qui le reperde avec une passe en avant volleyée un peu n'importe comment. Là, c'est du hurrah rugby. Oh là là, que oh, les erreurs qui se multiplient. Il y en a dans tous les sens.
0: Il revient à l'avantage.
1: Ah là, il a cafouillé le ballon, Sam Davis. Là, c'était moche. Oh, qu'elle était moche cette action-là. On a vu erreur sur erreur, trois pertes de balles. Oh, c'était pas beau.
0: On dirait le futur match dimanche Saint-Marcelin-Ronage.
1: C'est pas beau d'être, c'est pas gentil d'être méchant avec Alexandre Dardet.
0: C'est pour Sylvain Bégon et Alexandre Dardet qui vont se rencontrer demain. Et voilà, c'est une petite pièce.
1: Les deux entraîneurs, Sylvain Bégon du SMS et
0: Alex Dardet, ton acolyte d'habitude.
1: De Rive-Ronage. Exactement. Allez, la mêlée sera pour Grenoble, parce que tu l'avais dit, hein, sur la passe volée des Columérins, il y avait eu en avant. Donc ballon rendu à Grenoble dans les 40 adverses. Mêlée introduction Couillou.
5: Décidément,
1: allez, avec Couillou.
5: Décidément, on est servi en termes de mêlée sur le début du match.
1: Oui, bah là, hein.
0: Enfin, ah, des records.
1: Ça chauffe les épaules. Ils vont pas avoir froid, les piliers.
0: La vaseline, c'est pas sur les mains, faut se la mettre. Hein.
1: Allez, la mêlée qui se prépare. Elle est pas mal cette mêlée. Et ils insistent. Ah, la grosse poussée.
0: Ah, la mêlée était déjà. Avantage. Allez.
1: Et maintenant, on peut jouer cet avantage. La Lomilo intérieur pour Coutin. C'est bien fait. Et il se bat, Coutin. Et il avance. Il est repris à l'entrée des 22 mètres. La passe sur un pas. C'est très bien fait de Davis pour permettre à Fusier d'avancer. Et encore une fois au sol.
0: C'est possible.
1: C'est. Alors là, évidemment, c'est pas bien grave parce que ça revient à la pénalité. Mais non, c'est le 2, 3, 4e ballon perdu au sol en un quart d'heure par les Grenoblois.
0: Ouais, les soutiens offensifs, on n'y est pas du tout. Hein. C'est un peu le problème.
1: Et c'est récurrent.
0: Et c'est récurrent, malheureusement. On va pas assez vite au soutien du porteur de balle. Et du coup, les contests sont beaucoup trop faciles pour les Columiens. Hein. On a vu tout à l'heure avec Pacheco.
1: Et puis en plus, ils ont quelques clients, hein, Plataré.
0: Ouais, ils ont des mecs un peu massifs qui peuvent contester. Hardwick aussi, costaud.
1: Alors la pénalité pour Grenoble, elle est quand même relativement décalée sur la droite. Sam Davis va prendre les points.
0: Il a dit les points, Davis.
1: Il a dit les points. Bon, elle est en moyenne position, hein, parce qu'elle est sur les 15 mètres par rapport à la ligne de touche. Et puis ça peut permettre à Grenoble de revenir à hauteur avec cette pénalité donc de son ouvreur, le chouchou, l'un des chouchous du Stade des Alpes, Sam Davis, qu'on est content de voir enchaîner les matchs 15 mois quasiment sans jouer. Allez, pénalité, elle est des 30 mètres décalée sur la gauche pour le Gallois qui peut passer. Donc 3 points pour le FCG et peut-être remettre à hauteur les Grenoblois. Allez Sam, le ballon qui s'élève,
0: ça passe,
1: et qui va passer sans problème entre les perches. Ça fait 3 partout donc désormais entre Grenoble et Colomiers, et en 17 minutes.
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5: 17e minute de jeu et Grenoble qui égalise face à Colomiers. 3 partout, on fait un petit tour du côté de l'autre match de 21h qui a lieu actuellement à Aurillac. Et Aurillac qui mène toujours 10-3, 16 minutes de jeu. Messieurs, Grenoble qui au final s'en sort plutôt pas mal sur cette pénalité.
1: Oui, ils ont récupéré la pénalité. Après, voilà, pour l'instant, c'est un peu un match à bras de fer. On voit quand même pas mal de petites erreurs d'un côté et de l'autre.
0: Oui, Colomiers n'a rien proposé non plus d'exceptionnel.
1: Non, et Grenoble n'a pas montré non plus
0: grand-chose
1: non plus. Donc pour l'instant, on est sur un début de match un peu.
0: On est plutôt sur des mêlées.
1: Sur des petites erreurs à droite, à gauche. Voilà, c'est comme si c'était pas encore totalement lancé.
0: Bon, le point positif, c'est qu'en mêlée, on est quand même assez costaud.
1: C'est donc
0: allez, lancer raté.
1: Péré par les Grenoblois avec Potard, fin de la passe. Est-ce qu'il passe les bras? Bien Fusier. Fait pour Fusier qui va. Il aurait presque pu donner, mais c'est pas fini. Il aurait presque pu donner, même si c'était pas évident à Coutin.
0: Il y a un avantage pour les Grenoblois.
1: Deux contrats à jouer, mais le Columérin il naviguait bien un peu entre les deux pour compliquer la passe. Alors Fusier, il a préféré la conserver. Il est à nouveau servi, Fusier, pour allonger une longue sautée pour McDoud qui va essayer lui de déborder deux adversaires. Il va pas y arriver, mais les Grenoblois sont dans les 22 adverses. Hein. Avec ce ballon pour McDoud, c'est sorti difficilement. Ils sont obligés un peu de le volleyer. Sam Davis, feinte la passe, rentre la tête, gagne un mètre. Allez, sur les 22 maintenant, repartir peut-être sur quelque chose de plus simple.
0: Il y a toujours l'avantage sur la pénalité.
1: Il y a un avantage en cours pour les Grenoblois qui travaillent là.
0: Qui dit allez les gros, faut bouger.
1: Ouais, c'est
0: déplacez-vous un peu.
1: Voilà, faut travailler dans l'axe avec le soutien. Mais là, Lynn Descartes, je sais pas ce qu'il fait, il va faire soutien. Non, mais il vient faire soutien à côté.
0: Mais il se bat, McDoud il avance.
1: C'est bien ce qu'a fait McDoud là. Et là il y a peut-être un surnom sur le côté parce qu'il y a pas mal de Grenoblois. La tentative de passe au pied de Davis, ça ne marchera pas. On va revenir à la pénalité pour les Grenoblois. Assez dommage parce qu'il a été très bien vu l'action hein, avec Pauta là qui va péter. Pauta
0: a pété.
1: Et qui avant de passer au sol donne à hauteur à fusil. C'était très bien vu.
0: Alors il y a deux avantages. Il y a une pénalité qui est à 5 mètres, quasiment à 5 mètres de la ligne. Donc on a dit on va prendre celle-là, elle est plus proche. Et Davis, il va aller en touche, j'ai l'impression.
1: Et ils vont en touche. Ils vont en touche les Grenoblois. Allez, ils veulent insister. Effectivement, c'est quasiment la 20e. Il y a une grosse domination territoriale du FCG.
0: Ça, et qui
1: pour l'instant ne concrétise pas vraiment.
0: Voilà, la première banderie, on va dire.
1: On revoit l'action de fusil. Il cherche vraiment à la donner cette balle, mais il voit que ça ne s'ouvre pas.
0: Ah, et ça a passé par les avant.
1: Allez, la touche, le ballon pris et le maul formé.
0: Allez, repoussé.
1: Pour l'instant, c'est repoussé, mais ça continue à travailler, ça insiste. L'arbitre marque un premier arrêt. Là, va peut-être falloir.
0: Ça va sortir. Faut sortir.
1: Faut sortir. Souris qui s'extrême. Mais il est repris juste devant la ligne. Juste devant la ligne. Sur la ligne. Les Grenoblois quasiment là. Allez, le premier essai du FCG qui chauffe. Avec cette possession. McDoud peut-être qui tend les bras. Qui aplatit. Oui ou non.
0: Essaie,
1: oui.
0: Essaie.
1: Et il a aplati. Le premier essai du FCG. Marqué non pas par McDoud mais c'est Abeska qui marque cet essai là dans le couloir, un peu à la Blanc Mapaz aussi hein, le troisième ligne qui traîne dans les couloirs.
0: Ouais, bon départ de Souris hein, qui finit à 3 cm de la ligne. Et d'ailleurs sur le retour Abeska directement. Et on n'est pas patient, on n'ose pas trop quand même. Bon, on marque mais on n'est pas patient, on veut pas jouer un peu devant un peu avec du pick and go. Et de suite, ça a été transmis directement. Donc, tant mieux que ça passe.
1: Ça fait quand même 8 à 3. La transformation est en coin sur la droite. Sur la gauche, pardon, pour Sam Davis. Et le ballon qui va taper le poteau. Qui va taper le poteau et qui sort. C'est donc un premier échec pour Sam Davis. Et le score, il en reste là. Il en reste donc à
0: 8 à 3.
1: 8 à 3 en faveur de Grenoble. Face à Colomiers.
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5: Et 22e minute de jeu entre Grenoble et Colomiers. Grenoble qui passe devant puisqu'il y a 8 à 3. Peut-être faire un tour du côté des autres pelouses où c'est terminé sur quasiment l'ensemble des pelouses à part à Aurillac et à Grenoble. Angoulême qui s'est donc incliné pardon face à Provence Rugby 28 à 26. Valence Roman qui s'impose sur sa pelouse face à Béziers 47 à 20. Le Nice qui s'impose face à Nevers 32 à 17. C'est pas fini encore, dernière minute de jeu entre Agen et Dax. Agen qui va s'imposer puisqu'il mène 49 à 23. Et puis Oyonnax qui est allé corriger Narbonne sur sa pelouse 57 à 14. Antonin, ça a repris.
1: Attention là, je me demande comment il a pu récupérer.
5: Et on a perdu le signal. On va retrouver Antonin dans quelques secondes.
1: Ah bah ouais, il est là, Antonin.
5: Et ben, on vous entendait plus.
1: Ah bah alors. Et le ballon qui a les Grenoblois qui sont fait petite frayeur avec un ballon perdu. On se demande comment.
0: Ouais, McDoud qui a pas trop sauté au ballon et
1: il était à deux doigts de le récupérer et c'est bien, ça a été bien couvert quand même là intelligemment par Coutin qui a bien laissé parce que donc les Columérins quand ils ont récupéré le ballon ils l'ont prolongé au pied et il était un peu sous pression Coutin, sang froid là hein, protéger le ballon, le laisser sortir, gros sang froid de Nathan Coutin. Et mêlée Grenoble sur donc au coup de pied
0: sur les coups quasiment 40 mètres.
1: Voilà, quasiment sur.
5: Et on a reperdu. Vous m'entendez Antonin ?
1: Oui, tout à fait.
5: On a des petites coupures en ce moment, mais donc mêlée en faveur de Grenoble.
1: Oui, exactement. Alors si Simon veut que je fasse déconnexion, reconnexion, bon, peut-être attendre la mi-temps, mais je me reconnecte à la mi-temps.
0: Et là, encore.
1: Encore la grosse.
0: Il la donne en travers.
1: Ah, il la donne à Colomier. Ah, il donne pénalité Colomier.
0: Qui sait, c'est l'arbitre de touche à mon avis qui lui signale que le gaucher est en travers. Le gaucher grenoblois.
1: C'est-à-dire Zach Gauthier.
0: Zach Gauthier, du coup, voilà.
1: Ça ouais. C'est un peu le gaucher en travers, c'est un peu une épidémie.
0: C'est le corps de métier du gaucher. Ça.
1: Alors il y en a.
0: Passion travers.
1: Il y en a. Il paraît quand ils vont se coucher. Là, ils se couchent en travers aussi.
0: Ah, c'est leur passion, les gauchers, de couper à chaque fois.
1: Il y en a. Je donnerai pas des noms, mais j'y pense très fort.
0: Ouais, bah, du coup, ça donne une touche pour les Columéra dans nos 22. Allez, à 15 mètres à peu près.
1: Et ils sont pas venus souvent ici et ce serait dommage qu'ils concrétisent.
0: Il faudrait pas faire un 100% de réussite pour eux.
1: Là, faudrait bien défendre. Il y a 8 à 3 pour Grenoble, 25e minute. Le ballon capté par Colomier. La combinaison pour rejouer sur le petit côté fermé et peut-être retrouver Dridi. Non. Bonne défense là des Grenoblois. Ils ont été pris sur le début de la combinaison, mais ils ont ensuite pu s'adapter et se replacer en défense. Colomier dans les 22 adverses. Allez, c'est bien. Mais là, ce qu'il y a, c'est qu'il reste debout. Allez, c'est bien. Ils l'ont bien mis au sol, là. Allez, pour l'instant, des plaquages même offensifs, là, des Grenoblois, qui les font reculer. Ça, c'est bon signe. Il faut continuer comme ça. Bon plaquage encore, là, de souris. Ah, ils étaient à 10 mètres de leur but, maintenant ils sont au-delà des 22, les Grenoblois qui ont très bien défendu. Attention, parce que ça s'ouvre un petit peu pour Colomier avec un bruit, les passes qui volaient, le ballon qui va aller jusqu'à l'extérieur sur l'aile de Carmona plaqué. Et le ballon qui est pour Colomier à nouveau, donc là à une dizaine de mètres de leur but, va falloir tout refaire en défense pour Grenoble et remettre les barbelés.
0: Il y a un avantage pour Colomier.
1: Ah, c'est dommage parce que cette séquence défensive, elle était intéressante au début et puis à force de s'être en fait consommée en allant plaquer, des espaces se sont ouverts.
0: Ça plonge un peu, monsieur l'arbitre.
1: Et là, ça avance. Attention, Colomier à 2 mètres de l'embut.
0: C'est Hardwick qui a failli y aller.
1: Avec le talonneur. Non, c'était Hardwick.
0: C'est Hardwick, je crois.
1: C'était Hardwick qui a failli y aller. Et là, ça va sur maintenant le pilier dans l'embut. Est-ce qu'il a aplati? Oui.
0: En plein milieu des poteaux.
1: Belmont qui aplati cet essai. Et comme quoi, Colomier, il en faut pas beaucoup.
0: Ouais, parce qu'ils ont subi, hein, comme tu dis. Sur les 3-4 premiers placards, ils ont subi. Ils ont perdu quasiment 10-15 mètres. Mais ils sont arrivés à se remettre dans le sens de la marche avec des petites passes vraiment juste avant le contact. Et ben, ils sont remis dans le sens.
1: Et ça fait 8, mètres, et ça fait 8 partout. Et la transformation, elle est sous les poteaux pour Giral. Donc, elle va passer. Et le score.
0: Ils ont été patients, les Columéra. Ils ont subi, mais ils sont relancés derrière.
1: Et j'ai presque envie de dire c'est dommage parce qu'on a beaucoup dit depuis le début de saison. Allez, la transformation qui passe, ça fait donc 18 pour Colomier. On a beaucoup dit que la défense grenobloise tenait pas le coup. Bon, là, ils nous ont quand même montré sur le début de l'action qu'ils étaient là, mais le problème c'est qu'ensuite, à force de plaquer, eh ben, y a beaucoup de joueurs qui étaient au sol et des espaces.
0: Un peu moins.
1: Et des espaces se sont libérés. Et Colomier en a profité. Et César, désormais à 13 minutes de la pause, Colomier a pris les devants, a repris les devants et mène 10 à 8.
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5: 28e minute de jeu entre Colomier et Grenoble et Colomier qui repasse devant. On fait un petit tour du côté du GF 38 qui continue d'affronter Montpellier. C'est à Montpellier, oui. Et il y a toujours un but à zéro. 8 minutes encore à jouer. Grenoble qui tombe pour l'instant 13e au classement de la Ligue 2. On espère bien sûr que les Grenoblois parviendront à marquer d'ici la fin du match.
1: Allez, là, ici le jeu qui reprend avec une touche trouvée après le renvoi par Colomier. Bonne sortie de camp.
0: Il y a un truc qui me chiffonne, Antoine.
1: Ah, ben, allez, on t'écoute, dis-le.
0: Défensivement, on met des beaux plaquages. On a peu de contests défensifs. On va pas gratter les ballons. Je ne trouve pas très présent sur les zones de ruck, offensivement et défensivement. Voilà.
5: Et on a perdu encore le signal avec le stade.
0: Ah, on a perdu le signal.
5: Ouais. Et on vous entend maintenant. On a des petites coupures comme ça. Est-ce que vous m'entendez?
1: Jeu qui reprend avec Lalo Milo, Davis, McDoud. Oh, attention, le cafouillage. En plus, entre McDoud et Coutin, et ballon au sol. Et il y aura mêlée en faveur de Colomier. ils sont en train de se dérégler, les Grenoblois. Autant le début de match était assez cohérent, autant là, ils sont en train d'un peu...
0: On fait un temps de jeu, on n'arrive pas à regarder les ballons, on fait des passes derrière, c'est...
1: C'est pas propre.
0: C'est pas propre du tout.
1: Ce n'est pas propre. Et donc, pendant qu'on était coupé, tu disais donc que...
0: Que les soutiens offensifs ou défensifs, parce que je ne vois pas trop contester non plus des ballons. On a peu de ballons de turnover sur les plaquages. On a mis des grosses séquences de plaquages, mais on va pas gratter les ballons, on va pas les chercher. Voilà. Et ça monte un peu, peut-être aussi un peu l'état d'esprit qu'en ce moment, on essaye de se replacer bien défensivement, mais le combat, on y va pas trop.
1: Ça me rappelle un peu le match contre Agen où Grenoble avait contesté un seul ballon, avait réussi à prendre un seul ballon dans le match, ce qui est très faible.
0: Sauf que là, on n'y met pas trop le nez, comme on dit.
1: Ah. Et pénalité sur la mêlée pour Grenoble.
0: La mêlée, c'est compliqué.
1: C'est compliqué. Alors, est-ce que c'est les mêlées qui sont compliquées ou est-ce que c'est l'adaptation entre les consignes de l'arbitre? Parce qu'il parle aux premières lignes avant les matchs, il leur dit attention, moi je suis vigilant à ci, à ça.
0: Tant mieux pour nous.
1: Là, ça offre une bonne pénalité à Sam Davies qui va aller magistralement trouver
0: une belle touche.
1: Une pénalité dans les 22. Allez, Grenoble peut-être pour faire le forcing et repasser devant.
0: Ouais, j'ai envie qu'il nous montre un peu plus d'envie, on va dire.
1: Et surtout, effectivement, dans les zones au sol, parce qu'ils ont déjà, on l'a dit, perdu beaucoup de ballons au sol et ils n'en ont pas gagné.
0: On n'en gagne pas et on n'y va pas trop, surtout. C'est ça qui me chagrine.
1: Allez, lancé en touche à une grosse dizaine de mètres de l'embu. Lancé, souris. On va aller prendre les bras de Lane Descartes, le môle qui essaye de se mettre en place, mais c'est pas très propre.
0: C'est tombé directement au sol. On tombe tout seul en plus.
1: Oui, mais là, il n'y a pas de. Il faut venir l'aider. Il faut venir l'aider là, parce que sinon, il va le perdre ce ballon. Voilà, c'est venu. Et un nouveau point au sol avec Couillou pour extraire ce ballon. Ça tarde, c'est lent.
0: C'est pas propre.
1: Mais c'est parce que les soutiens sont pas là qui tardent à sortir les ballons, Couillou. Lane Descartes maintenant. Lane Descartes au sol, on va chercher Lalo Milo, voilà, pour remettre de l'avancée, Lalo Milo qui réussit à gagner son duel et à s'avancer près des 5 mètres. Thompson maintenant, fait du bien, Lalo Milo.
5: Et ça recoupe encore.
1: C'est avec Coutin tout en crochet et en esquive qui arrive à avancer avec ma.
5: Et on est en train de perdre le signal avec le stade, mais Grenoble qui continue de pousser.
1: De ne pas perdre ce ballon, effectivement.
5: Et là, on va se reconnecter avec Antonin au stade. Toujours 31 minutes de jeu entre Grenoble et Colomiers. Grenoble qui continue de pousser là, à 10 mètres de la ligne d'en but de Colomiers. Et les Grenoblois qui continuent. Qui pousse, et on va essayer de se reconnecter avec Antonin. J'en profite pour faire peut-être un petit tour du côté de Montpellier. Montpellier qui mène toujours 1-0 face au GF 38. Et puis, Aurillac, qui mène toujours face à Biarritz. Mais Biarritz qui est revenu, 17-13.
1: On est là.
5: On a retrouvé Antonin au stade.
1: J'espère une liaison bien meilleure. Vous n'avez rien raté, pas d'essai en tout cas. Et peut-être 3 points quand même à venir.
0: Peut-être 3 points parce qu'il y a un avantage.
1: Il y a une pénalité pour les Grenoblois, presque sous les poteaux.
0: Oui, je pense qu'on va prendre 3 points, on va pas prendre de risque. Sur toute la séquence offensive qu'on a eue, on n'a pas eu d'avancée, on n'a pas bougé, on est resté sur les 15 mètres, on a déplacé. Bon, on manque. On a avancé un peu avec Lalo Milo.
1: On a avancé
0: un peu avec Lalo Milo, oui. Mais d'ailleurs, on a reperdu un peu du terrain. Défensivement, Colomiers s'est accroché, on a pris des sacrés timbres. Pendant qu'il y a eu la coupure, on a pris 2-3 plaquages. Donc, c'est pas très dynamique.
1: Mais ça.
5: Et on.
1: Davies, c'est 3 points.
0: On nous a recoupé peut-être.
5: Allez, ouais, c'est pas très stable, messieurs, mais on vous entend.
1: Entre les perches, le ballon, et j'espère que ça va s'améliorer parce que là, les solutions sont pas très nombreuses.
0: Faut le faire par téléphone.
1: Non, les solutions. La liaison est quand même bien meilleure que ça au Stade des Alpes. Et puis, alors, je vais vous dire, c'est pas la foule qui fait que le réseau galère. Non, c'est assez étonnant.
0: On est tous au téléphone à côté.
1: Allez, la pénalité en tout cas qui est passée. Ça fait un petit point d'avance pour Grenoble. 11-10 pour le FCG. Voilà, renvoi tapé. le ballon capté par Paota, et Paota qui va encore une fois avancer quand même. Il avance, hein, Paota. Fait du bien. Et ça revient. Allez, Florian Fort s'agace. Pourquoi tu t'agaces?
0: On joue à deux à l'heure. On dirait, je sais pas, un match de retraité peut-être.
1: En tout cas, la sortie de
0: camp. On dirait Rida Jauer de reprendre ses.
1: Eh oui, parce qu'on parlait de la loge d'à côté. Il y a Rida Jauer et Richard Chouara.
0: Oui, les vieux de la vieille.
1: Les champions 2012.
0: Oui.
1: Effectivement, Rida Jauer, c'était le métronome de la défense notamment.
0: Et de la fin.
5: Et malheureusement, toujours pas de liaison.
0: Présent. Aïe, aïe, aïe, c'est terrible. Ouais, c'est
5: Antonin,
0: terrible.
5: On vous entend.
1: Allez, le môle grenoblois qui avance sur cette touche. Il est arrêté au niveau de la ligne médiane. Il va falloir sortir ce ballon. Voilà qui est fait. Lalomilo qui commet un an. Il n'y a pas d'en avant. L'arbitre a dit qu'il n'y avait pas d'en avant. En plus,
0: il s'est relevé. Il a rejoué. Oui.
1: Il a réussi à prendre ce ballon à Lalomilo. Et la chandelle montée par Sam Davis. Allez hop, on y va. Et pourquoi pas? Regarde le ballon cafouillé.
0: La manette.
1: Cafouillé par les Columéens. Ça va donner au moins une mêlée à Grenoble sur les 40 adverses.
5: Et mêlée sur les 40 adverses avant de retrouver Antonin.
1: C'est pas très joli.
0: C'est pas jojo.
1: Non, c'est pas joli. Le match est à peu près aussi décousu que la liaison.
5: Oui, ça va. Allez, messieurs, effectivement, on vous entend pas super bien, mais écoutez, on arrive quand même à suivre un petit peu le match, donc ça devrait le faire.
1: Ouais, mais non, mais là, Simon. On va voir qu'on essaie de trouver une solution.
5: Peut-être qu'à la mi-temps, ça peut se régler. Il reste 5 minutes en tout cas.
1: Ouais, il reste 5 minutes avant la
0: fin. On va tenir, on va s'accrocher.
1: Et puis ensuite, on va essayer de bidouiller. Dans le galet.
0: On va demander à nos confrères de Canal Plus de nous filer les micros.
1: Non, mais les micros, ils sont bons. C'est la liaison qui n'est pas bonne. C'est le galet. Mais Florian. C'est Numéris tout à l'heure et que ça ne marchait pas. Allez, la mêlée, introduction Grenoble. Au niveau des 40 adverses, Grenoble qui a 4 minutes et quelques de la pause, mène 11 à 10.
0: Ouais, c'est écroulé encore cette mêlée. Bon, ça joue. Allez, ça joue.
1: Davis, Lalomilo qui commet un gros cierre en avant.
0: Même lui, il est énervé contre lui.
1: Bon, après, on va pas lui en vouloir parce que c'est quand même le meilleur. C'est le meilleur joueur de la première mi-temps.
0: Oui, c'est le seul qui avance derrière en ce moment, donc on va pas se l'enlever. Ça arrive. Allez,
1: remêlé. Il y en aura eu un nombre en première mi-temps des mêlées.
0: Qui a la stade des mêlées?
5: Et décidément, ça ne veut pas.
1: La table en dessous, on va la demander, la stade des mêlées, monsieur.
0: Ah, non, on a perdu les stats.
1: On n'a pas la stat des mêlées.
5: Je vais essayer de vous trouver ça.
1: Allez, le nombre de mêlées jouées, on va essayer de trouver ça, mais il y en a eu pas mal.
0: Il y en a eu.
1: Et là, il y en a une nouvelle. Donc, toujours à peu près là, niveau des 40 mètres, 37e minute.
0: C'est peut-être le début de l'humidité, ils sont pas prêts encore les joueurs.
1: Ouais, peut-être.
0: C'est peut-être ça aussi. Un peu trop de pluie cette semaine sur Grenoble.
1: Ah, c'est sûr qu'ils n'avaient pas eu pendant un moment. Allez, on est prêt à la jouer cette mêlée. Toujours 10, 11. Avant la pause, il reste 3 minutes à faire.
0: Non, grand côté.
1: C'est joué grand côté. Attention, parce que là, ils ont des espaces. Numérin franchit la ligne médiane. L'ailier qui prolonge au pied pour lui-même. Ouais, c'est volé et c'est récupéré.
0: Hors jeu, ok. Il est parti devant
1: du
0: coup de pied.
1: Ouais, quand au moment du coup de pied, le joueur qui va toucher le ballon ensuite est devant et en plus il râle. Donc ils prennent 10 mètres, les Columérin. Donc ce sera finalement une pénalité sur la ligne médiane, ce qui va permettre.
0: Oh là, Sam Davis,
1: Sam Davis, il l'a joué vite, il prolonge au pied.
0: Ouais, mec, vous avez essayé de l'appeler.
1: Oh, mais derrière le Columérin qui commet une erreur, une faute de main.
0: Oh,
1: et il s'en sort bien. Et attention, dans le désordre, ils ont failli créer une relance. Non, finalement, il se dégage au pied.
0: Ah, Sam Davis qui a essayé d'emballer un petit peu avec McDo de là qu'il avait appelé.
1: Ouais, qu'il avait appelé, il l'a tenté. Bon,
0: ça fait une touche quand même au 22 pour nous.
1: Oui, ça n'a pas été loin de payer parce le Columérin a complètement cafouillé ce ballon au moment de le récupérer. Il s'en est fallu vraiment d'un rien. Il arrive à en reprendre possession juste une petite seconde avant que McDo ne le mette au pied.
0: Il fait une chistée après au plus. Bon.
1: Allez, derrière la touche qui est remportée par les Grenoblois, Lalomilo qui va percuter, mais qui commet encore un en avant. Allez, c'est pas grave, ça va payer.
0: Peut-être changer de lancement, messieurs.
1: Ça s'agace.
0: Il s'est blessé peut-être Lalomilo.
1: Sur ce coup-là.
0: Ouais. Alors, rester au sol.
1: Allez, on va envoyer les soigneurs. Il reste 2 minutes à faire, César. J'ai la
5: liaison
1: sensation
5: qui est revenue.
1: Que la liaison, oui, c'est ce que je hein, ça tient, hein.
5: Ça a l'air de tenir. Ça fait 2 minutes quand même qu'on vous entend bien. Donc, écoutez, c'est déjà ça.
1: On espère que ça va tenir et que le corps de l'Allo Milan va tenir également.
5: Ça ferait beaucoup de casse quand même pour les Grenoblois.
1: Ouais, ils ont déjà perdu effectivement genou, Steven David sur commotion en tout début de match. Alors, on vient de revoir.
0: On met un strap sur le genou de l'Allo Milan.
1: On vient de voir l'image et j'ai pas bien vu sur le ralenti là, exactement comment il avait pu se faire mal. Oh, si on met le strap, c'est qu'il devrait pouvoir reprendre sa place. Hein.
5: Oui. Et j'essaye de vous trouver la stat des mêlées.
1: Eh oui, si vous pouvez, César.
5: Eh ben, j'essaye de. Alors, il y a peu de sites internet qui comptent les mêlées, mais j'essaye de retracer un petit peu. Peut-être qu'avant la mi-temps, je peux vous trouver ça.
1: Bon, on verra. Sinon, c'est pas bien grave. Mais... Allez, l'Allo Milan toujours au sol. 38e minute, le score 11-10 pour le FCG dans une première mi-temps marquée par pas mal d'erreurs.
0: Le joker.
5: À l'image de la connexion, j'ai envie de dire.
1: Voilà, c'est ça.
0: Ça n'a pas l'air d'aller quand même très bien son genou, chez l'Allo Milan aussi.
1: Oh oui, non, mais là il ne peut pas. Il peut pas continuer, l'Allo Milan, il boite. Et deuxième changement, alors c'était tout à l'heure sur commotion, mais là c'est sur blessure. Et donc l'Allo Milan qui sort, et il est remplacé par Eddie Saiuelo. Bon, niveau densité physique, c'est un peu la même, hein. Eddie Saiuelo,
0: c'est la même chose.
1: Qui, quand il a commencé au FCG, sorti du centre de formation, était un poil plus affûté et jouait à l'aile. Désormais, il est trois quarts centre. Il a pris une bonne dizaine de kilos. Hein.
0: Oui, c'est facile.
1: Et ce sont les hivers passés dans les Alpes ou à Oyonnax, petit à petit, hiver après hiver, des kilos qui s'additionnent. Et ça en fait désormais un sacré trois quarts centre.
0: Et l'âge, il y a l'âge aussi qui rentre en compte.
1: Et l'âge qui rentre en compte, tu en sais quelque chose.
0: Oui. C'est surtout l'âge, moi.
1: Allez, la mêlée, introduction Colomier. Oh, le ballon qui a rebondi sur le genou du Columérin,
0: ça va sortir.
1: Et derrière, Giral qui dégage au pied dans les bras de McDoud qui rentre ce ballon lui-même
0: rentré,
1: dans les 22, donc ils ne peuvent pas le sortir. Les Grenoblois qui vont donc laisser le ballon dans l'air de jeu avec le long jeu au pied, là c'est bien, de Thomas Allary qui fait reculer tout le monde. Et derrière, la chandelle qui est montée, alors là cette fois-ci c'est pour aller au contest.
0: Il n'y a personne dessous. Oh là, c'est terrible, il n'y a personne dessous.
1: Il y a quand même McDoud au placage. Et derrière, au contre-roc, peut-être non.
0: Non, ballon récupéré par Colomier, alors tout seul. Franchement, il n'a pas été inquiété.
1: Avec le ballon pour le 3/4 centre, Simus Bardoul.
0: Le retour, attention. Oui, le retour, il y a du monde.
1: Il y a du monde sur les extérieurs. L'autre centre, Martin Dulon. Bien plaqué là quand même. Ça les a fait un peu reculer. Et la défense qui s'est replacée. Allez, pour l'instant, Grenoble qui tient en défense. On est rentré dans la dernière minute de cette première mi-temps. Le score est de 11-10 pour un FCG au petit trot, au petit train, hein, vraiment. Dans une première mi-temps pas très abouti.
5: Et a priori, environ 8 mêlées, j'ai compté.
1: Allez, et ben ouais, ça en fait beaucoup, hein, pour cette première mi-temps. Allez, peut-être le contest là, c'est Couillou, non ?
0: Non, il y croit pas, ça se voit. Fin...
1: C'est vrai qu'il y est allé sans grande conviction là.
0: Conviction, on n'y va pas au contest, c'est depuis le début, et ça continue.
1: Et donc là, ben voilà, forcément Colomier qui tient le ballon
0: qui n'est pas inquiété, il a juste à tenir le ballon, Colomier.
1: Allez, et les Grenoblois qui tout de même effectivement s'appliquent au placage, mais derrière vont pas. Après, c'est aussi pour défendre sur la largeur. Hein. Ils savent que les Columérins aiment bien jouer les extérieurs. Et là, ils le prouvent et ça va être en touche. Il a été propulsé en touche et c'est donc la fin de cette première mi-temps. L'une des explications, c'est peut-être aussi que les Grenoblois savent que les Columérins veulent aller jouer sur les extérieurs et que donc ils ne se consomment pas dans les rucks. Le problème, c'est que ça récupère aucun ballon. Bon, en tout cas, à la pause, même si cette première mi-temps n'est pas très aboutie, Grenoble qui vire quand même en tête et qui mène 11-10.
5: Allez, mi-temps entre Grenoble et Colomiers. Grenoble qui mène donc d'un petit point 11-10 face à Colomiers. On se laisse en musique, mais ne bougez pas. On se retrouve tout de suite avec Antonin et Florian dans quelques minutes pour la deuxième mi-temps. A tout de suite.
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C'est toujours la mi-temps au Stade des Alpes entre Grenoble et Colomiers. Grenoble qui mène, je le rappelle, d'un petit point 11 à 10. On va faire un petit tour du côté des autres pelouses. Déjà hier, Montauban qui s'est imposé face à Brive 32 à 24. Brive, le prochain adversaire des Grenoblois la semaine prochaine. Angoulême qui s'est incliné sur sa pelouse face à Provence Rugby 28 à 26. Valence Roman, après sa défaite face à Grenoble, qui se relance sur sa pelouse face à Béziers 47 à 20. Nice qui s'est imposé à domicile également face à Nevers 32 à 17. Agen qui allait coller 49 points quand même à Dax, qu'on a quand même mis 30, 49 à 30. C'est maintenant terminé. Oyonnax, c'est peut-être la performance de la soirée, qui est allé inscrire 57 points sur la pelouse de Narbonne, 57 à 14 score final. Et puis entre Aurillac et Biarritz, c'est la mi-temps comme à Grenoble. Aurillac qui mène de 4 points, 24 à 20. Nous on se retrouve dans quelques minutes avec Antonin et Florian pour la deuxième mi-temps. Et en ce moment, en attendant, on se laisse en musique.

0: Il nous manque un peu le soleil ces derniers jours. C'était Au soleil de Jennifer sur Ici Isère.
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0: Et c'est la fin de cette mi-temps entre le FCG et Colomiers. Ça va pas tarder à repartir, pardon. Et Antonin et Florian sont de retour pour nous faire vivre une deuxième mi-temps.
3: Déjà.
0: Oui, Antonin.
3: Oui, je disais déjà. Déjà là avec Flo. Et tiens, pendant que les deux équipes reviennent sur la pelouse à l'instant, il y a du changement avec la rentrée notamment du pilier gauche à Colomiers. Pacheco est sorti. Et c'est donc Tartas qui est rentré. Voilà déjà un coach, un changement. Et on va voir, je crois que c'est à peu près le seul. Les Grenoblois, eux, ne sont pas sur la pelouse. Ce qui nous donne l'occasion quand même de dire un mot de l'équipe de France féminine, puisque l'équipe de France féminine va partir en tournée en Nouvelle-Zélande. La capitaine habituelle Manae Feleu fait une pause d'équipe de France cette année pour se consacrer à ses études de médecine. C'était Pauline Bourdon-Sansu qui était capitaine sur les premiers matchs le mois dernier. Mais elle aussi ne sera pas du voyage en Nouvelle-Zélande. Du coup, la nouvelle capitaine de l'équipe de France, c'est l'ancienne grenobloise Alexandra Chambon, okay, originaire de Montmélian. Ça méritait quand même d'être signalé et ça mérite de féliciter Alexandra. On est très content pour elle. Voilà. Enfin, en tout cas, moi, je suis content pour elle.
4: C'est bien, c'est. Voilà. Mais on est tous contents pour elle.
3: À capitaine de l'équipe de France, monsieur.
4: Il n'y en a pas beaucoup.
3: Voilà. Hein. Allez, les Grenoblois reviennent sur la pelouse. Qu'attendre d'eux, Flo, en deuxième mi-temps?
4: J'espère qu'ils ont pris de secouer dans les vestiaires. C'est trop ce que j'ai envie de dire. J'espère qu'ils se sont fait remonter un peu, qu'ils ont dit, allez, on met un peu plus d'engagement, un peu plus de vitesse, un peu plus d'activité, parce que je nous ai trouvé endormis.
3: Un peu passif.
4: Endormis.
3: Ouais.
4: On a laissé faire, on n'est pas plus inquiet. Hein. Colomiers, c'est pas non plus. Enfin, on les sent pas trop non plus.
3: Oui, Colomiers n'a pas proposé grand chose.
4: Non,
3: mais ils sont qu'à un point.
4: Mais ils sont qu'à un point.
3: Et, voilà. Et on peut trembler sur la deuxième mi-temps parce que tout reste à faire. 11-10 pour le FCG. Et le coup d'envoi, César, dans un instant.
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0: Le coup d'envoi de la deuxième mi-temps entre le FCG et Colomiers qui va pas tarder à partir. Peut-être un petit tour du
3: coup. Pris.
0: Eh ben alors on est en direct du stade avec vous, Antonin.
3: Avec un premier ballon de cette deuxième mi-temps bien capté par les Grenoblois qui mettent en place une nouvelle cellule là de 3 pour passer par le sol et permettre ensuite à Couillou de taper par-dessus depuis quasiment ses 22. Chandelle et elle est haute et donc on peut aller dessous et on peut se battre et le ballon qui rebondit et qui va revenir dans les bras de l'arrière columérin Vincent Pinto. On est sur la ligne médiane désormais, le plaquage de Lee Fergus Warner, Fergus Lee Warner, pardon, je l'ai mélangé, le prénom, le nom composé, j'ai tout mélangé, c'est bien Fergus Lee Warner. Et toujours Colomiers en possession du ballon sur la ligne médiane. Et ils y vont pas au sol, les Grenoblois.
4: Ah ouais,
3: non, mais là clairement,
4: c'est stratégique.
3: C'est une consigne.
4: On leur met pas à la guerre dans les rucks. Hein. Ils sont tranquilles.
3: Ils n'y vont pas dans les rucks, les Grenoblois. Allez, la chandelle quand même pour se dégager avec Sam Davis qui transmet à Thomas Allary. Thomas Allary qui arrive un petit peu à avancer. Il faut du soutien pour qu'il puisse passer par le sol. Et donc, ça oblige les plaqueurs à lâcher. Et les Grenoblois qui vont pouvoir sortir ce ballon avec Zach Gauthier maintenant au sol. Et le ballon tapé par Couillou sans aucun problème.
4: Ouais, elle était vraiment un peu vicieuse celle-là, elle était vrillée cette chandelle, un peu bizarre.
3: Et Pinto qui s'en saisit quand même et qui à son tour dégage. Et Sam Davis, oh, le petit
4: toupie.
3: La petite toupie bien vue de Sam Davis. Et derrière Lee Warner qui est servi, on est sur les 40. Allez, là, c'est là qu'on a envie qu'ils nous mettent un peu de vitesse.
4: Allez,
3: et ils ont du mal. Mais là, peut-être, allez sur les extérieurs avec la petite passe au pied, pourquoi pas, de Fusier. Comment va rebondir ce ballon? Il va rouler tranquillement pour aller sortir en touche sur les 40 adverses. Ah, la défense était montée assez fort, c'est pas trop mal. Non, tu fais la moue.
4: C'est même le souci offensif, là on y était presque pas, on a failli se faire piquer le ballon dans le ruck encore. On a 15 joueurs au soutien, c'est dur. Dans ce rugby moderne avec des Colomiers qui grattent beaucoup, hein, qui essayent de contester beaucoup les ballons, mettre 15 joueurs
3: après, c'est une
4: offensif,
3: solution,
4: c'est dur,
3: pour les empêcher de déborder sur les ailes. Et effectivement, leurs ailiers, que ce soit Dridi ou Carmona, on les a quasiment pas vus. Ils n'ont pas pu aller les chercher dans le couloir.
4: Allez, pas droite, monsieur l'arbitre. Voilà, il l'a vu. Très bien.
3: Et ce sera donc un ballon rendu aux Grenoblois sur cette touche. Deuxième touche perdue par Colomiers.
5: Et ça va être...
3: Troisième, merci.
5: On demande...
3: ah, heureusement
5: que mes
3: assistants préférés suivent.
4: Et Souric a dit mêlée. On fait la mêlée.
3: Ok.
4: Il a dit on va peut-être enfoncer encore un peu.
3: Ah bah c'est vrai qu'ils ont.
4: Mais c'est le seul point positif.
3: Oui, ils ont été quand même assez dominants sur la première mi-temps.
4: Seul point, voilà, on a marqué le Colomiers, bah c'est là-dessus. Sur la mêlée, on a été plus que dominant.
3: Et ça se traduit pas trop au score, parce que c'est que 11 à 10. Mais peut-être que là, ça peut permettre d'aller récupérer une pénalité pour soit 3 points, soit aller en touche.
6: Nouvelle
3: et
6: mêlée.
3: Et bras cassés, oui, et nouvelle mêlée. Mais ça, on a été décompté. Alors, bras cassés ou pas ? Non, simplement.
4: Non, on l'a refait. On l'a refait.
3: Ils étaient. Peut-être des petits problèmes dans l'écart entre le couloir entre les deux équipes qui n'était pas bon au goût de Monsieur Pradry. Allez, la mêlée qui se prépare. Est-ce qu'on a le droit de bailler ?
4: Ça sent toujours aussi long que ces mêlées à se préparer, c'est fou. Hein.
3: Oh là là ! Allez, on y va. Voilà ! Le ballon qui est introduit dans la mêlée.
4: C'est plutôt propre, double poussé.
3: Et ils insistent, les Grenoblois, ils insistent.
4: Il veut la sortir, M. Pradery, il a dit il faut la sortir.
3: Le ballon est sorti. Saïwelo qui y va tout droit.
4: Bon, là, c'est bien.
3: Et maintenant, Lee Warner. Ça avance doucement, mais là au sol encore, ils ont failli perdre ce ballon. Sam Davis juste à côté de lui pour fusiller, mais qui est plaqué et au sol encore.
4: On s'est bataillé, c'est fou, les Rocks.
3: Lee Warner plaqué, il faut qu'il libère là les Columérins. On est toujours sur les 40 adverses. Sam Davis qui va essayer de franchir tout seul, il est plaqué. Fusier maintenant, il y a un petit peu là sur les extérieurs. Si la passe arrive, ouais, mais elle n'est pas arrivée là en bout de ligne. C'est au sol.
4: Il y a pénalité, on a essayé de compter. C'est joué vite.
3: Et c'est joué rapidement par Couillou à hauteur pour Davis. Ouh, il est retourné, Sam Davis. Là, il a pris un gros tampon et il commet un en avant.
4: Il prend un gros tampon et en avant.
3: Mais dans les règles. Hein.
4: Pourquoi la joue vite, monsieur Couillou ?
3: Ben, pour dynamiser.
4: On aurait pu prendre 3 points. On est toujours à 11 à 10.
3: Ouais, c'est sûr.
4: On est à 35 mètres des poteaux.
3: C'est son jeu aussi. Mais oui, ça pouvait se...

0: partout. Au final, c'est Montpellier qui a doublé la mise en toute fin de match et qui s'impose finalement 2-0. Grenoble qui tombe à la 13e place du classement de la Ligue 2.
1: Qui était aussi 13e avant le début de cette journée, le GF 108. Donc il ne bouge pas, mais c'est vrai qu'il continue à regarder plutôt vers le bas que vers le haut.
0: Effectivement.
1: Allez, le FCG va pouvoir jouer cette mêlée. Et pourquoi pas la pousser ? Parce que là, avec introduction adverse, le talonneur va au moment forcément devoir lâcher un appui. Donc ça peut être une situation un peu. C'est toujours un peu plus favorable de pousser une mêlée quand on n'a pas l'introduction. Et regarde, et il la pousse, les Grenoblois, très fort, et ils vont récupérer la pénalité. Ah, pour l'instant, c'est la mêlée qui tient la maison grenobloise.
2: Ah, il faut prendre 3 points.
1: Ah oui, voilà. Oui, 22
2: sécurise,
1: sur les 22 pour déjà prendre 4 points d'avance. À la mêlée, c'est vraiment le point fort de cette première de cette rencontre pour l'instant pour le FCG. Pénalité 22 mètres légèrement décalé sur la droite pour Sam Davis qui est à 2 sur 3 ce soir.
2: Bah, ça se voit, je n'avais pas vu. Il n'avait même pas fini la mêlée qui dit 3 points. Il avait le bras en l'air, 3 points.
1: Avant, ouais. Pendant que la mêlée était en train de se jouer. Là, ça, c'est...
2: Il avait fini par le pouce au corps, il disait 3 points.
1: Il est facétieux. Il est facétieux, sourit. Allez. Et bien, 3 points peut-être au bout du pied de Sam Davis. 22 légèrement décalé à droite. Oui.
2: Ouais, voilà.
1: Allez, 3 points de plus pour Grenoble qui prend 4 longueurs d'avance désormais, qui mène 14 à 10. Et la mêlée, vraiment la grosse satisfaction.
2: Grosse satisfaction. Voilà, Gauthier sourit et Pertaya. Ben pour l'instant, ça cabosse en face, ça cabosse les Pacheco. Ça cabosse les Jim Chef
1: et non, alors, Pacheco et c'est Tartas.
2: Tartas qui, pardon,
1: qui est rentré à la place de Pacheco, mais concassé pareil. Hein.
2: Oui, même, ça a rien changé.
1: Même résultat. Allez, le renvoi, être propre dessous. Oui, ça c'est bien fait. Et ça, derrière Dridi qui.
2: Il est venu.
1: Il est venu intelligemment se mettre entre. Entre Lee Warner et son coéquipier grenoblois pour lui arracher le ballon dans la règle, bien vu. Mais bon, finalement, c'est conservé par les grenoblois avec Saïwello. Ah, la passe au bon moment pour Alary. Alary qui va chercher Coutin. Ah, c'est bien fait, Coutin il avance. Il se bat. Le jeune ailier grenoblois avec le relais de Saïwello. Allez, là, ils sont en train d'y mettre un petit peu plus de folie dans ce match, les grenoblois, un peu plus de dynamisme. Et ça peut payer. Davis, fin de la passe, revient intérieur, se fait coffrer, mais c'est pas grave. Allez, ça va quand même sortir pour le FCG, ce ballon. Oh, derrière, ça se brasse au sol. Oh, c'est en train de se brasser. C'est en train de s'énerver. Ça va s'attraper. Et le jeu qui se poursuit pendant ce temps. Ce ballon en touche. Et là, attention, parce qu'ils sont en train de s'attraper. Il y a tous les grenoblois qui sont en train de venir. Ah bah là, c'est clairement, je te maintiens la tête au sol, sachant, et il ne se lâche plus, alors ça se met pas des marrons. Hein.
2: Non, ça se tient.
1: Mais ça s'attrape, ça s'agrippe.
2: Ça se fait des câlins au sol.
1: Et quand ça va se recroiser, ça risque de faire des étincelles.
2: C'est les deuxièmes lignes qui sont des bisous ?
3: Oui.
1: Alors non. Qui était-ce ?
2: Alors c'est pas le deuxième ligne, c'est le talonneur peut-être.
1: Ah, c'est peut-être bien Dim Chef. Ouais.
2: Peut-être Dim Chef avec Leinekar, on aurait dit.
1: Dim Chef, Leinekar. Est-ce que l'arbitre va aller quand même... faire un petit rapport pour quand même rappeler un petit peu tout le monde à l'ordre. Regarde, on revoit les images et ça part de Dim Chef qui maintient le visage du grenoblois au sol. Alors, est-ce qu'il va aller regarder la vidéo ? Déjà, il va aller appeler tout le monde.
2: Il va appeler les deux surtout.
1: Bon. Il va appeler tout le monde. Dim Chef et donc Elaine Descartes. Peut-être, franchement. Bon, ça mérite pas un carton, non, si.
2: Allez, calmez-vous, peut-être au bord du terrain.
1: Un petit calmez-vous suffira.
2: Ouais, calmez-vous. Bon, c'est bon, il n'y a pas eu de coup.
0: C'est vrai que sur le ralenti,
1: mais
0: ça semblait
1: avertissement.
0: Pas.
1: Avertissement. Ouais, mais Dim Chef, il cherche quand même. Hein. Voilà, Pradri, voilà, les deux. Voilà, il se serre la main, mais derrière, il continue à se brasser quand même. Hein. Ça se serre la main, mais ça se brasse, ça se dit encore des mots.
2: Et qu'est-ce qu'il y a du coup ? Il y a pénalité, hein. Pénalité pour les Grenoblois, on dirait.
1: Et je ne l'avais pas vu sur l'action. Pénalité. Alors, 40 en face. Alors, qu'est-ce qu'on fait ?
2: 3 points. Non, il ne veut pas la prendre, monsieur Davis ?
1: Alors, on attend le choix de Sam Davis. Effectivement, 3 points, ça pourrait quand même donner 7 longueurs d'avance à Grenoble. Ouais, il fait signe. Ils vont prendre les points. Les Grenoblois. Ah, ben là, 46e, 48e. Ça fait coup sur coup 2 pénalités possiblement pour le FCG.

0: 40 mètres. Très légèrement décalé sur la gauche. C'est déjà la cinquième pénalité de Sam Davis. 49e. Et Sam qui petit à petit hein, reprend du temps de jeu, reprend de la confiance. Et on espère va redevenir le métronome qu'il était déjà au niveau du jeu. Ah, au pied, c'est pas mal, elle passe entre les perches. Et ça fait plus 7. 17 à 10 pour Grenoble face à Colomiers. C'est la 49e.
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3: 49e minute de jeu au Stade des Alpes, Grenoble qui prend maintenant 7 points d'avance, 17 à 10. On fait un petit tour du côté de la Ligue 1 puisque tous les matchs sont terminés. Sinon, il y a le match à Aurillac. Tiens, on va d'abord aller là-bas. Biarritz qui est repassé devant Aurillac, 26 à 24. 50e minute de jeu, c'est pareil qu'à Grenoble. Hein. Et puis en Ligue 1, Lens qui mène 1-0 face à Lyon, 70e minute de jeu. Il reste donc 20 minutes à jouer. Antonin, ça reprit au Stade des Alpes.
0: Avec une relance un peu kamikaze des Columérins qui se mettent en danger au niveau de la ligne médiane en ayant voulu jouer une touche rapidement. Finalement, ils vont quand même conserver le ballon, mais ils se sont fait un peu peur sur ce coup-là. Et les Grenoblois qui ne vont pas. Alors les Grenoblois qui vont pas en conteste, mais là je ne comprends pas comment les Columérins peuvent se mettre à la faute alors que les Grenoblois ne vont même pas en conteste et ils ont plongé.
4: C'est dingue.
0: Il y en a un qui allait un peu avec trop d'entrain. J'y vais, je vais défendre mon coéquipier. Okay, ouais, mais en fait, il n'y a pas besoin. Il n'y a pas un Grenoblois. C'est
4: cadeau celle-là.
0: Eh ben, ouais, celle-là, c'est donné. Ouais, cadeau avec Alary qui va trouver la touche. Alary, quatrième plus gros temps de jeu de l'effectif, le jeune Thomas Alary. Il faut dire qu'il y a eu des blessés à l'arrière. Hein. Que Calandré qui peut jouer à l'arrière a été blessé, que Hugo Trouillou est blessé, que Marc Palmier qui peut aussi jouer à l'arrière est blessé. Donc il en profite, Thomas Alary, et il enchaîne les matchs, à peine 20 ans.
4: Marc Palmier, il est remplaçant.
0: Oui, mais il revient tout juste. Lancé en touche pour Grenoble sur les 22 adverses. Après cette pénalité, le ballon dévié, perdu par les Grenoblois, mais récupéré par Couillou dans un deuxième temps.
4: Il peut y avoir pénalité parce que le Columérin, il n'est pas dans le bon côté. Hein.
0: Allez, sa bataille au sol.
4: Ah, des petits coups de tête un peu. Ouh, sur le coup de coude là.
0: Attention là. Ouh, il y a des mauvais. Ça s'attrape. Ça y est, souris.
4: C'est souris
0: à Besca là-bas.
4: Ouais. Ah, bah ça va. Ah, ça y est, partie de crêpe.
0: Et ça continue de l'autre côté à jouer. C'est prolongé au pied. Le ballon qui va aller jusque dans l'embut grenoblois. Alors toi, occupe-toi de la bagarre, moi je m'occupe du ballon.
4: De la bagarre, moi.
0: Et le ballon dans l'embut, le ballon qui est aplati, va y avoir renvoi d'embut. Et là, c'est en train de s'attraper. Il est très très énervé. Là va y avoir du rouge.
4: Oui.
0: Là va y avoir du rouge. Mais ce qui est dommage, c'est que pour qu'il soit énervé comme ça, Souris, c'est que le premier mauvais geste, il doit être Columérin, je pense. Mais il doit pas perdre son calme comme ça parce qu'il va lui aussi. Il doit pas perdre son calme comme ça parce que même si le premier mauvais geste, il est Columérin, derrière ça va sortir. Et lui aussi il va être pénalisé.
4: Oui, parce que Souris n'est pas dans l'altercation au départ. J'ai l'impression qu'il y est.
0: Mais là c'est vrai que derrière.
4: Lui au départ. Non, c'est pas lui au départ. Au départ, c'est un petit coup de coude qui est parti en bas au sol. Et Souris après est venu faire le flic avec le 3 là, c'était le 3 hein, je crois. Hein. C'est avec Bellement. Hein.
0: Ah, il est venu faire il est peut-être venu faire la police avec Bellement.
4: Et ils sont pris avec Bellement du coup avec le pilier. Oh bah là.
0: Oh bah là va y avoir du carton rouge.
4: Là va y avoir du rouge. C'est passé, voilà, faut se maîtriser messieurs.
0: Ah, ils sont pas du tout maîtrisés et ça va être déjà le troisième rouge de la saison grenobloise.
4: C'est pas encore le rouge, on sait pas. Peut-être
0: non.
4: Que jaune, mais bon.
0: Oh, moi j'ai quand même vu des coups bien mis.
4: Il y a eu deux, trois petites manchettes. Ah,
0: c'est jaune, c'est gentil. Oh, c'est. Et derrière, ils se remettent des petits coups d'épaule. Alors là, moi je serai les entraîneurs après les 10 minutes. Je ne les fais pas revenir sur la pelouse parce qu'ils vont avoir la cocotte minute qui va monter pendant 10 minutes. Et s'ils se recroisent, ça va être explosion. Allez, ils prennent deux cartons jaunes, en tout cas à la 52e, et preuve de l'attention. Hein. Quand ils se sont croisés pour aller sur le banc, ils sont tous les deux mis un petit coup d'épaule.
4: Heureusement que Souris ne répond pas. C'est cette action, parce qu'il aurait pu, redégoupiller.
0: Ah ouais. Alors donc, Bastien Souris qui prend un jaune. Et donc, du côté de Colomiers.
4: C'est Bellement.
0: Et on va repartir donc sur le jeu.
4: Et c'est Dimchev qui sort aussi. Hein. Dimchev va sortir.
0: Et alors, il y a...
4: Il y a...
0: Il y a aussi, c'est qui?
4: C'est le numéro 5.
0: Et la
4: c'est Lavanini qui sort et c'est... C'est Jean-Thomas qui rentre.
0: Et on va repartir sur donc un renvoi d'en-but pour les Grenoblois. Voilà, le renvoi d'en-but tapé par Sam Davis.
4: Dans les Mandrini.
0: Il est bien arrêté. Est-ce qu'ils vont même lui arracher le ballon? Peut-être non. C'est conservé par les Columérins. Allez, là, ne pas se désunir.
4: Ça peut mettre un peu plus de piquant dans cette fin de match.
0: Ça peut réveiller un peu l'altercation. Cette altercation là. Lachaud donc qui est rentré au poste de talon.
4: Le plaquage un peu haut, attention.
0: C'est Comel en deuxième ligne qui est rentré. Non.
4: Ils sont sur les 22. Il y a un avantage pour Colomier.
0: Ah.
4: On ne se sort pas du plaquage, messieurs, les Grenoblois.
0: Et donc il va y avoir une pénalité pour les Columérins.
4: Oh, c'est attention.
0: Et sur les ailes, Dridi dans les 22 adverses.
4: Il y avait un en avant de passe.
0: L'arbitre va revenir à la première pénalité. Alors là, ils sont à moins 7.
4: Qu'est-ce qu'ils font?
0: Je pense qu'ils vont prendre les points.
4: Hein. Ce serait pas
0: moins 7. C'est revenir dans le bonus.
4: Oui, voilà, ça a été dit.
0: 53e.
4: C'est pas taré, le capitaine. Qui a dit 3 points.
0: Ah, pénalité pour les Columérins qui est facile, hein, 22 mètres en face. Et pour l'instant, en plus, Giral, bah, il est à 2 sur 2. Donc. Il est à 100% et il va continuer vraisemblablement 22 en face, 17-14 et les Grenoblois qui ne s'en sortent pas. Ce qui est dommage, c'est qu'en plus cette altercation, elle arrive un peu au moment où les Grenoblois, on sentait, mettaient un peu plus d'engagement et d'envie. Allez Giral. La pénalité qui passe, ça fait 17 à 13, alors que visiblement on a eu les honneurs du diffuseur. Ça c'est toi la star.
4: On a montré nos plus belles têtes a priori.
0: Allez, ça passe. Est-ce que vous avez vu ça, César?
3: Eh mais non. Alors, a priori,
0: mais qu'est-ce que vous faisiez?
3: Ah mais sur la diffusion en direct, on vous a pas vu, Antonin.
0: Alors, tu reçois des photos qui datent de quand toi?
4: Ah, mais j'en ai plein qui m'envoient tes mots à la télé. Sont moqueurs quand même les gens.
3: Je vous ai peut-être loupé, mais il me semble pas.
0: Ah, c'est pas visiblement, on est passé à la télé. Et voilà. Allez, le renvoi tapé par les Grenoblois, la pénalité qui est passée, ça fait 17 à 13. Et Juan Dridi qui dévisse un peu.
4: Un peu son coup de pied, très bien, tant mieux.
0: Et ça va donner pénalité. Touche juste devant les 22 pour Grenoble. Allez, on les sentait quand même. Je le disais avant l'altercation, qui commençait à reprendre un peu de.
4: Un peu de folie,
0: un peu d'entrain, un peu de dynamisme, les Grenoblois. Il faudrait continuer sur ce rythme-là.
4: Ah, alors que revoilà nos confrères du Midi Olympique, hein, qu'on a perdu de vue. Il est disparu.
0: Ah, mais c'est pour être au plus près du terrain, pour sentir
4: un peu la bagarre peut-être.
0: Ah, pas droite. Cette touche des Grenoblois. C'est dommage.
4: Oui, parce que du coup, c'est Couillou qui a lancé. Comme il n'y a pas eu de mêlée, on n'a pas fait rentrer de talonneur.
0: Eh oui, puisqu'il faut une mêlée. Et là, il va y avoir une mêlée.
4: Là, il va y avoir un talonneur.
0: Et
4: qui
0: là,
4: va
0: du coup, il y a un talonneur qui. Enfin, en tout cas, un pilier qui va rentrer.
4: Côté Colomier. Non, bah non, il ne peut pas. Non, c'est, il redemande la touche, Colomier. Donc,
3: Et sur la alors, touche.
4: De changement.
0: Et donc le pilier ressort.
4: Bah, voilà, le pilier dit, mais non, mais je ne peux pas.
0: Effectivement, c'est ce que tu expliques, la règle. S'ils avaient pris la mêlée.
4: On aurait fait rentrer le pilier,
0: mais derrière Toévalou rentre à Grenoble, mais c'est pareil.
4: Il peut pas non plus,
0: il y a un peu de confusion, alors que en revanche Thompson, lui, qui était prêt à sortir,
4: bah, il revient
0: pour faire rentrer Toévalou, bah du coup Thompson il revient. Oh, c'est un peu compliqué, le ballon lobé, ça va revenir dans les bras des Grenoblois. Derrière, ça se branche encore entre Giral et Couillou qui se plaignait un peu et qui va se faire un peu justice d'un plaquage un peu retardement. Je crois que cette fin de match, les 25 dernières minutes, elles vont être un peu accrochées avec Thompson là qui y va bien gaiement. Couillou, Lee Warner, Sam Davis, oh, en avant de Saïwello, attention parce que peut y avoir une situation de compte très dangereuse là pour les Columérin.
4: Je crois qu'il y a eu un en avant de Colomier aussi. Il a pas, ah,
0: il l'a pas joué. Et derrière, Colomier qui joue, qui déborde, qui va sur les extérieurs, rentre dans les 40, rentre dans les 22. Et là, il y a le feu. Là, maintenant, il y a le feu dans la défense grenobloise. Avec le talonneur Lachaud qui vient de rentrer. Colomier est à 10 mètres de l'embut de Grenoble sur cette action.
4: La passe au pied.
0: La tentative de passe au pied jusqu'à Dridi. Elle est magnifique. Le rebond. Oh là là. Et Dridi qui va aller aplatir. Oh, quelle action des Columérin.
4: Il y a peut-être un en avant avant.
0: Ouais, mais il va pas les regarder.
4: Ah, si, si, il y a un en avant.
0: Non, il va rien regarder du tout. Il l'a laissé jouer, il y a eu des tas de temps de jeu. Et là, les Columérins, eh ben, ils passent devant. Ils passent devant sur cette action confuse.
4: Romain Fusier, il veut dire. Et en fait, il y a un avant rose, il y a un avant blanc derrière.
5: Ah, enfin, mais c'est, pas blanc, parce c'est pas parce qu'il va dire que ça va forcément être regardé. C'est... Et là, coup de froid hein, quand même sur le stade des Alpes avec l'ancien grenoblois Erwan Dridi qui inscrit cet essai. Alors, magnifique, hein, très bel essai, débordement, hop, ça revient, passe au pied.
3: La passe est fantastique.
0: 18-17 ouais, et transformation en coin sur la droite.
4: Non, raté complet.
0: Pour Giral qui, cette fois-ci, va la manquer. Il est à 4 sur 5. Mais.
4: Ah, regarde bien. Et qui c'est qui avait raison?
0: Ah, ça va.
4: C'est ton consultant préféré.
0: Ça va demander la vidéo. Ça va demander la vidéo. Et il a l'air. Romain Fusier, il montre au coéquipier. Il a l'air sûr de lui, Romain Fusier.
4: Je suis aussi sûr que Romain Fusier.
0: T'es aussi sûr que Romain Fusier.
4: Ouais, okay.
3: Bon, on va voir ça tout de suite.
4: En fait, c'est un en avant, c'est le Columérin qui fait un en avant et que ça touche.
0: Ah non, alors là, il regarde s'il perd le contrôle du ballon.
4: J'aurais pas dit ici, moi.
0: Bah oui, pas du tout, moi non plus.
4: Voilà, je pense qu'il y a essai.
0: Ah non, là, il y a essai.
3: Ah, mais c'est surtout sur l'essai. Sur le.
0: Non, mais je suis pas d'accord. Enfin, là, il va l'accorder, il n'y a pas de problème.
3: Ah, il contrôle pas.
4: Ah, il contrôle pas, peut-être.
3: Il contrôle pas le ballon. Il contrôle pas le ballon.
4: Ah, j'aurais pas dit là, moi, j'aurais dit bien plus tôt. Mais bon.
3: Mais c'est vrai que sur le ralenti, il contrôle pas le ballon du tout en l'aplatissant dans l'embut. Alors après, c'est léger, mais.
4: Si, non, c'est là d'être validé, non ? Oui, oui, les arbitres vont se remettre au milieu du terrain, il n'y a rien à dire.
0: Ah non, non. En avant, et en c'est avant, refusé. Voilà. Et c'est refusé, et ben.
4: On s'en sort bien.
3: Mais c'est vrai que sur le ralenti, ça paraissait. Alors peut-être un petit peu difficile pour Colomier, mais effectivement, il contrôlait pas tellement le ballon en l'aplatissant, donc.
4: Ouais, mais
3: c'est pas scandaleux. Je sais pas ce que vous en pensez.
4: Non, c'est vrai que c'est pas scandaleux.
0: On prend parce que là, et ça doit alerter les Grenoblois. Là, ils se font peur. Dans un match compliqué quand même, comme tout ce début de saison 1 du FCG qui a du mal.
4: Il y a
0: eu beaucoup de changements, évidemment, des changements de joueurs, d'entraîneurs, de systèmes. Tout ça demande du temps, encore une fois, évidemment. Mais ça fait un début de saison bien compliqué pour Grenoble qui manque vraiment de continuité dans le jeu, dans la performance, qui joue par à-coup, qui joue par un peu sur courant alternatif.
4: Ah, on a essayé de contre-requer.
0: Mais ça n'a pas marché. Allez, quand même, le bon plaquage là sur Pédémonte. Avec Hardwick plaqué, Richard Hardwick, Abeska qui fait semblant de mettre les mains mais qui n'aimait pas vraiment. La passe sur les extérieurs, allez, il faut le plaquer du long. Voilà, c'est fait, toujours la possession pour Colomier dans les 40 de Grenoble. Lachaud, mise au sol, toujours une longue séquence de possession pour Colomier.
4: Ballon, hein.
0: Évidemment, parce que quand vous plaquez, mais que derrière vous contestez pas, vous risquez pas trop.
4: Non, il sait pas se mettre à la faute.
0: Il fait l'effort de sortir, Barnabé Couillou, pour pas se mettre à la faute, pour pas être pris par l'arbitre. Le plaquage de Fergus Lee Warner, la tentative peut-être de contre-ruck, mais le ballon qui reste pour les Columérins. Allez, ils sont agressifs au plaquage, mais il y a des espaces qui s'ouvrent sur les extérieurs. Hardwick rentre dans les 22. Il est plaqué et ça y retourne avec encore un plaquage. Le ballon est mis au sol et ça continue à sortir.
4: Ça joue Columier encore, ça continue, j'ai regardé le ballon. Ouais.
0: Et là, ils avancent, ils rentrent dans les 22 et l'essai qu'ils ont été refusé, qui leur a été refusé il y a un instant, qui continue à chauffer.
4: Ah, non,
0: le ballon perdu. L'en avant perdu après cette très longue séquence.
4: Hein.
0: Très, très longue. Et pourquoi pas
4: le contre,
0: et pourquoi pas le compte depuis les 22 du FCG avec Alari pour Mekdoud. Mekdoud qui évite pas le plaquage mais qui fait l'effort de rester sur ses appuis.
4: Ah, attention en touche.
0: Il va être projeté en touche.
4: Faut rester sur le terrain.
0: Bon, au moins, on va y avoir lancé sur les 40 pour les Columérins. Tout le monde va se replacer. Mais là, ils ont souffert sur cette séquence, les Grenoblois. Mais ils tiennent et puis surtout, l'essai a été refusé. Ce qui fait qu'ils mènent toujours.
4: Il y a de la casse.
0: 17 à 13. Il reste tout pile 20 minutes à faire et quelques secondes de plus. Mais 20 minutes à jouer. Oh, ça se tient à rien. 17 à 13 pour le FCG.
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3: 20 minutes à jouer encore au stade des Alpes. Grenoble toujours devant, mais d'une courte tête avec 4 points d'avance sur Colomiers. On va faire un tour tout de suite à Aurillac. Aurillac qui a repris l'avantage sur Biarritz, 38 à 26, 63e minute de jeu. Il reste donc 17 minutes. Et puis du côté de Lens, Lens qui déroule face à Lyon puisqu'ils ont marqué 3 buts. Mathieu Hudol qui allait marquer un doublé, 3 à 0. Il reste encore 6 minutes à jouer. Antonin, est-ce que vous êtes... Vous m'entendez ?
0: Oui, là, en train de noter les changements.
3: Parfait.
0: Il y a eu des changements, notamment du côté de Colomiers, mais pas encore côté grenoblois. À Colomiers, on a fait rentrer Salle sur l'aile à la place de Dridi. On va voir comment ils vont se réorganiser. Et Danglo à la mêlée, attention, parce que fin de saison dernière, Danglo, il avait été excellent. Excellent ici au Stade des Alpes. Colomiers était venu gagner.
4: C'est lui
0: ici.
4: Qui avait peut-être marqué, je ne sais pas la fin.
0: Oui, il avait marqué. Il avait été très, très bon, Danglon. Donc attention. Et là, il tape une chandelle à coup de pied par-dessus. C'est volé par qui ? Par personne. Et ça revient dans les bras des Grenoblois. Mais il y avait quoi ? Un en avant de Sam Davis au départ, dans les airs. Et là, il va y avoir mêlée. Et là, maintenant, on va pouvoir faire les changements qu'on voulait faire tout à l'heure avec donc le 23.
4: Ma souris va parvenir du coup.
0: Qui va rentrer.
4: Parce que je crois que ça fait 10 minutes déjà.
0: Non.
4: Pas encore.
0: Ouloutri pas d'éveil.
4: Alors Mistrouli qui rentre.
0: Voilà.
4: Johannes Juncker qu'on n'a pas vu depuis un moment aussi.
0: À la place de Georgi Pertaia. Et effectivement, on va.
4: Et c'est Toevalu qui va rentrer à la place de.
0: Et bien, à la place de.
4: Personne pour l'instant, si.
0: Ben peut-être tout à l'heure, c'était Thompson qui était prêt à sortir. Et là, Thompson, il est là. Ouais, mais les 10 minutes sont pas encore passées parce que c'était 52e. Là, on est 61e.
3: Il reste une minute encore.
4: Il faut sortir un joueur.
0: Ça va être Thompson. Regarde, il y a Thompson qui sort. Et je pense que Souris.
4: C'est ça qui fait une bonne rentrée, hein.
0: Il est rentré dès la cinquième.
4: La cinquième et qui fait un bon match.
0: Et attention parce que du côté des Grenoblois, on a déjà fait 1, 2, 3, 4, 5 changements et il n'en reste plus que 3. Hein. Bon, il y a encore un tout petit peu de marge. Allez, Thompson qui sort. Et donc pour jouer, pour permettre à Toevalu de rentrer pour jouer cette mêlée, les deux équipes sont toujours à 14 contre 14. Et là, on a des premières lignes toutes fraîches, hein, d'un côté comme de l'autre. Mis à part Tartas qui est rentré un peu plus tôt à Colomiers.
4: On a décidé de se mettre à 7 hein, côté grenoblois, mais 8 côté Colomiers.
0: Et la pénalité pour Grenoble. À un de moins, ils récupèrent la pénalité, les grenoblois. Ça, c'est bon signe.
4: C'est bien.
0: C'est bien.
4: Pour les rentrants.
0: Et c'est un très bon signe, là, avec notamment Toevalu et Mistrouli qui se congratulent. Ah, c'est aussi un peu la jeunesse, hein. Toevalu, pas bien vieux, Mistrouli bien jeune, et Alari.
4: Ouais, c'est heureusement que, comme nos confrères disent, heureusement qu'il y a la mêlée, 5 pénalités pour les Grenoblois.
0: La 5e pénalité en mêlée, oui, c'est ça.
4: Ça fait vraiment du bien.
0: Je me demandais, parce que je n'entendais pas, je me demandais quelle était cette main,
4: cette main levée,
0: la manita. Je me disais, mais pourquoi c'est la 5e pilier. Alors que Pota sort et c'est Berruyer qui rentre. C'est bien ça.
4: Elle n'est pas droite. Oh là là, c'est terrible aussi.
0: Et ça. La touche perdue donc.
4: Alors de deux côtés, le secteur de la touche a été pas très très bon des deux côtés.
0: Il n'y a pas que ça, j'ai envie de te dire ce soir, qui n'a pas été terrible. On voit pas un grand match de rugby.
4: Il faut le gagner. C'est des matchs comme ça, il faut les gagner.
0: Il faut le gagner. C'est tout simple. C'est aussi simple que ça. Alors Bastien Souris se rapproche de la ligne de touche, prêt à re-rentrer Bastien Souris. Parce que c'est vrai que là, dans quelques secondes, on approche des 10 minutes. Mais avant ça, on va rejouer cette mêlée. Enfin, on va jouer cette mêlée dans les 40, 62e, 17-13 en faveur de Grenoble qui a semblé en cours de deuxième mi-temps de reprendre un petit regain de forme. Mais là, on est reparti sur une somme d'erreurs et on va de touche en mêlée. C'est difficile. Et nouvelle pénalité en mêlée. Encore la mêlée grenobloise. Et le 6. Et le jaune contre les Columéens et les Grenoblois. Qui se congratule, Tartas qui sort, alors pile au moment où les deux autres sortants tout à l'heure il y a 10 minutes vont revenir, ce qui veut dire que Grenoble va être à 1 de plus pour 10 minutes.
4: Et on prend les points, côté Davis, on va pas prendre de risque.
0: Ah oui, parce qu'on peut reprendre 7 points d'avance pour le FCG si cette pénalité passe. Qui est-ce qu'il a annoncé ? C'est Tartas qui prend le jaune, non ? Ouais, j'ai mal compris. Allez, Sam Davis, la pénalité, 40 mètres décalé sur la gauche pour le buteur grenoblois. Allez, Sam Davis, non, enfin décalé sur la gauche, quasiment en face pour Sam Davis. Le ballon qui s'élève et qui va passer entre les perches, 5 sur 6 pour Sam Davis. Et le score donc qui reprend, Grenoble qui reprend. 7 longueurs d'avance, Grenoble qui a un essai transformé d'avance et qui mène 20-13 face à Colomiers. Grenoble en supériorité numérique pour 10 minutes. Allez, c'est maintenant là qu'il faut aller faire basculer ce match et définitivement aller l'emporter. Et on va suivre ça.
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3: Et on va rentrer dans le dernier quart d'heure à Grenoble au stade des Alpes. Et Grenoble qui mène de 7 points face à Colomiers. Du côté de Lens, Lyon qui est revenu, qui vient de marquer 2 buts à 1. C'est Meira qui allait marquer. Il reste encore 4 minutes de jeu. 4 minutes dans le temps additionnel.
0: Allez, les Grenoblois qui vont aller jouer là-bas sur les extérieurs. Coutin qui prolonge au pied. C'est récupéré par Hardwick.
4: C'est dommage, on se débarrasse du ballon.
0: Et derrière, ils tapent, ils sont contrés. Ouais, ça sort en touche, ce sera pour Colomiers. Hein.
4: C'est dommage, on arrive à bien avancer, à décaler, on se sépare, on essaie de jouer au pied. Alors qu'on aurait pu garder le ballon, on avait gagné 30 mètres, on garde le ballon, on relance le jeu. Enfin, c'est bon. On se débarrasse un peu trop vite, à mon goût, du ballon.
0: Allez, mais là, il y a des trucs à faire. Je pense qu'ils peuvent les faire plier là, sur cette situation d'infériorité numérique, les Grenoblois. Ils sont à plus 7, s'ils mettent un essai. Là, à un quart d'heure de la fin du match, ils seront quand même dans de très très bonnes dispositions. Encore faut-il réussir à le faire. Mais je pense que c'est pas impossible. Ils m'ont l'air de reprendre un peu de. Pareil, un peu de dynamisme comme tout à l'heure. Sauf que là, il faut pas couper tout ça avec une belle bagarre.
4: Là, tout ça va pas.
0: Bon, y a rien. Qu'est-ce qui se passe ? L'arbitre qui essaye de faire respecter soit le couloir, soit le nombre de joueurs.
4: Le relayeur, trop de relayeurs peut-être.
0: Allez, lancé en touche pour Colomiers. Dans les 42 Colomiers, le ballon perdu par les Columérins. C'est récupéré par les Grenoblois et par Bastien Souris.
4: À Colomiers, la touche, gros point noir. Hein. Et la mêlée aussi, du coup.
0: À la conquête.
4: La conquête complète.
0: La conquête, grosse difficulté. Et pourtant, malgré cette conquête. La passe qui s'envoie dans la tête. Et derrière, c'est prolongé au pied.
4: C'est à la course, allez.
0: Et là, à la course, il va falloir que Thomas Allary soit le plus rapide. Thomas Allary qui est sur pression, là, à 5 mètres de son but. Et il est prolongé en touche. Mais là, c'est pas possible de se mettre en danger comme ça. On s'envoie un ballon dans la tête.
4: C'est un peu le constat depuis.
0: Oh là là, il s'envoie une passe dans la tête.
4: Il y a une demande de vidéo peut-être, non ? Il parle.
0: Non. En train de parler à Tartas, à Plataré.
4: Il y a peut-être quelque chose là-bas. Oui, il y
0: a quelque chose à l'origine là-bas.
4: Il y a un homme avant là-bas.
0: Il fait signe là-bas qu'il y avait. D'accord. Bon, ok, cette action quand même, qu'est-ce que c'est ? C'est passe. Pas assuré, pleine tête, derrière le rebond, prolongé au pied et on se met le feu.
4: Sur la touche, il y a un en avant des Columbus qui
0: effectivement, qui rate le ballon là-bas, très bien. Mais les Grenoblois, ils s'en sortent niveau arbitrage pas mal du tout ce soir parce que là, il revient.
4: On aurait pu dire, bon, l'avantage est terminé.
0: Et les Grenoblois, ils contestaient pas, ils le réclamaient pas. Hein. Non, non. Et tout à l'heure,
5: et tout à l'heure l'essai qui refusait Erwan Dridi.
4: Ouais, on s'en sort juste pour l'instant,
5: hein. Sur la vidéo. Alors oui, il perd peut-être le contrôle du certainement même le contrôle du ballon, mais on va pas se plaindre de l'arbitrage.
4: Il y a un retour de Pacheco qui va revenir.
5: Ah, Pacheco.
4: Non, oui, non, je rentre, je
5: oui,
4: ressors.
5: Oui, il est retour. Eh ouais, mais ça souffre en mêlée, hein. Ça souffre en mêlée.
4: Je suis pas sûr que ça va sauver non. Ah, mais quoi qu'il en soit, ils ont le carton jaune. Et oui, il y a Tartas.
5: Et oui, bien sûr. Et donc, ils doivent faire sortir un joueur. Et oui, c'est Plattaré.
4: Ouais, c'est Plattaré qui sort. Oui. Le capitaine.
5: Allez, 67e minute. Plus 7 pour Grenoble. 20-13. Grenoble en supériorité numérique pour encore 6 minutes. Là, faut aller le chercher, ce match. Là, faut mettre le coup de collier, là, pour aller chercher le match.
4: Ouais, un bon lancement derrière, là, serait bien. Un bon lancement de jeu.
5: Ou alors une bonne mêlée, déjà, pour commencer.
4: Bon, bah, après, une pénalité, c'est plus facile, mais... J'aimerais bien voir un peu nos trois quarts.
5: Ah, c'est encore un match frustrant. La mêlée qui... Ouais, pénalité. Et pénalité encore sur la mêlée.
4: Alors, heureusement qu'il y a la mêlée.
5: Oh là là là là, la souffrance de la mêlée columérine. 7e pénalité concédée par les columérins en mêlée. Et Sam Davis, lui, il va continuer à prendre les points parce qu'évidemment, là, ça mettrait les columérins à plus d'un essai transformé à la 68e minute. Allez, Sam Davis.
4: Ah, puis là, l'arbitre, je pense qu'en plus, il a pris sa décision dans
5: sa
4: tête.
5: Ah oui, là, il a choisi. Là.
4: Je vais pas les aider, Colomiers.
5: Non, mais c'est surtout, il s'est dit, Colomiers, ce soir, ils souffrent.
4: Ils ont pris voilà. Depuis le début, on va continuer à leur en mettre.
5: Hein. Ouais, non, mais ce soir, ils souffrent, ils sont pas au niveau. Donc derrière, ils regardent ça avec cet œil-là. Sam Davis, des 35 mètres décalés sur la droite. Allez, pour donner 10 points d'avance à Grenoble, le ballon qui s'élève et Magic Sam qui poursuit la moisson. Plus 3 encore, 6 sur 7 au pied pour lui. Il a raté la première, enfin la deuxième, hein. Il a raté la transformation au pied. Mais derrière, il est sur les pénalités, il est à 6 sur 6, il est à 18 des 23 points grenoblois. Sam Davis, alors qu'on fait sortir Couillou et Mekdoud, rentrer
4: Palmier
5: alors à l'arrière et Clément à la mêlée et Palmier à l'arrière et yeah. Alary va passer sur l'aile.
4: Exactement.
5: Alary, c'est vraiment le couteau suisse. Il nous expliquait qu'il a joué aussi au centre. Il joue un peu tous les postes sur les lignes arrière. On l'a vu 10 cette saison. Donc Mekdoud a été remplacé par Palmier. Et là, je crois qu'on a fait tous les remplacements hein, côté grenoblois.
3: Et en cas de victoire, Grenoble qui pourra remercier Sam Davis qui a marqué quasiment
5: 18
3: tous les points.
5: Des 23 points. 18 des 23 points, Sam Davis. Allez, ça fait plus 10. Commence à être un petit matelas de sécurité à l'approche des 10 dernières minutes. Ça ne masquera pas une prestation quand même compliquée des grenoblois, mais la vraie satisfaction, c'est la mêlée. Lancé en touche pour les Columérins.
4: Ah, ils en ont eu une enfin.
5: Ouais, c'était encore limite pas droit ça. Mais Monsieur Pradry n'a rien dit. Attention à Danglo là.
4: Sur le ballon porté, il va falloir la jouer.
5: Il s'apprête à sortir ce ballon d'Anglo. Voilà, il le sort et il essaye de partir au près. Il a rencontré l'épaule de Bastien Souris. Mise au sol.
4: Je te laisserai prononcer le nom du 23.
5: Oui, je l'ai dit tout à l'heure. Ouloutuipa Lelei.
4: Oh, pas mal. Je te félicite. Je pensais te piéger.
5: Et non, j'étais prêt. Et les Columérins là qui continuent à jouer, qui ont la possession du ballon, Grenoble en défense. Alors sur les 40 du FCG, donc il y a encore un petit peu de marge. Mais on a vu que tout à l'heure, à force de multiplier les temps de jeu, ils arrivaient à mettre un peu les Grenoblois en difficulté. On va chercher le 3 quart centre. Simus Bardoul. Qui est pris avec.
4: Oula, il y a un renversement, mais il n'y a personne. Donc,
5: on va renverser pour revenir dans le sens où il y avait tout le monde, dans le trafic.
4: Ouais, ils essaient de tenir le ballon, les Columérins. Voilà.
5: Un petit peu comme la séquence de tout à l'heure qui avait abouti, un en avant.
4: Oui, un bout d'un essai, il a refusé. Mais voilà, ils continuent, ils avancent. Et ils avancent.
5: Ah oui, petit.
4: Ils avancent.
5: Et ils tiennent le ballon. Et là, les voilà à l'entrée des 22 mètres. Grenoble, là, c'est une séquence défensive très importante. Parce qu'à 10 minutes de la fin du match, il faut vraiment. Voilà,
4: bien pris,
5: bon plaquage sur Danglo. Derrière, on les fait un peu reculer. Danglo qui revient debout. Et là.
4: Lui qui met l'animation. Hein.
5: Ah oui, mais je t'ai dit, hein, il avait été excellent il y a quelques mois. Voilà,
4: petit chistera du pilier aussi, magnifique.
5: Et pour Pacheco. Permettre à Pédémons d'avancer. Là, ça va aller maintenant sur les ailes. avec le plaquage sur l'arrière Pinto. Allez, petit côté, donc finalement on revient dans l'axe, mais Colomiers est à l'entrée et même dans les 22 de Grenoble. 71e minute, là c'est une séquence défensive importante pour le FCG, ne pas se faire transpercer. Oh, attention, parce que là ils avancent et peut-être là un des contestes du match.
4: Oh, non, extérieur.
5: Ah, la passe elle est limite, cette passe, mais elle n'est pas sifflée, ça avance. Ils, et les Columérins,
4: 1 mètre, 2 mètres, 3 mètres,
5: sont juste devant l'embut grenoblois.
4: D'Anglo dans le sens,
5: et D'Anglo va essayer d'y aller seul. Il est refoulé, il est refoulé D'Anglo, mais là il y a le feu dans la défense grenobloise à la 72e. Le FCG qui a 10 points d'avance, mais qui peut voir les Columérins revenir. Ah, dans des matchs toujours aussi complexes, hein, pour le FCG, rien n'est simple dans ce début de saison.
4: Il y a un avantage pour Colomiers.
5: Et les Columérins qui touche, sont dans l'embut et qui sont projetés en touche.
4: Mais quelle longue séquence, hein, de Colomiers, quelle longue séquence.
5: Alors là, ce qu'il y a, c'est qu'avec 10 points d'avance, les Columérins, forcément.
4: Ah, il a joué d'Anglo.
5: Ouais, il a joué vite, oh, et il a aplati. Ouais, D'Anglo qui a aplati.
4: Souris, il est fou, tout le monde dort. Oh là là, D'Anglo, hein, c'est lui qui nous met le feu depuis le début. Bien qu'il est rentré là. Il anime, il colle au ballon, il essaie de prendre des trous rares.
5: Et les Grenoblois qui prennent cet essai en supériorité numérique,
4: en plus.
5: Ils étaient 14, ils étaient un de plus. Et Grenoble qui avait pris 10 points d'avance. Et ben voilà, Grenoble qui se retrouve à 5 longueurs, 23-18. Alors la transformation n'est pas simple, elle est en coin sur la gauche.
3: Ah, ça n'aura pas été un match facile, hein. Peu importe le.
4: Ah non, c'est pas fini, j'ai l'impression, j'ai un peu peur.
3: Ah ben oui, parce que là, Colomiers, ça va les remettre un peu dans le bon sens, je pense. De
4: la rentrée de D'Anglo vraiment décisive, hein, depuis.
5: Et la transformation qui va passer. Qui va passer entre les perches. Et là.
4: Et Tartas qui revient.
5: Et les deux équipes, donc, à 15 contre 15 pour les 7 dernières minutes du match. Et il n'y a que 3 points d'avance pour le FCG. Oh, décidément, dans ce début de saison, rien ne sera simple pour Grenoble, qui tremble et qui va trembler jusqu'à la fin de la rencontre.
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3: 7 minutes à jouer au stade des Alpes et Grenoble sous la pression de Colomiers à moins de 3 points, 23-20 du côté d'Aurillac. Aurillac qui mène toujours 45-33, il reste 4 minutes. Mais là, Antonin, ça va être une épreuve de caractère pour les Grenoblois.
5: Allez, là, il y a une nouvelle mêlée pour Grenoble, parce que sur le renvoi, le ballon un peu cafouillé dans les airs en avant de Colomiers, nouvelle mêlée. Là, celle-là, il faut encore aller la pousser pour aller chercher la pénalité. Hein.
4: Je pense que les Grenoblois devraient se faire des passes en avant, dire on fait des mêlées, on fait que des mêlées, les gars. Ah ouais. On est pas mal.
5: Allez, là, ils dominent.
4: Jette les ballons.
5: Allez. Et attention, hein, on a vu aussi des fois des mêlées qui peuvent s'inverser. Ils en ont pris une de pénalité quand même, les Grenoblois,
4: ouais,
5: mêlées,
4: c'est
5: ce soir.
4: Début de match.
5: Ouais, d'accord. Mais...
4: après, l'arbitre, il a fait son choix, je pense, là.
5: Nouvelle mêlée sur les 22 adverses. À 6 minutes de la fin du match, Colomiers est revenu à 3 points de Grenoble. Et ça est bras cassé pour les Grenoblois. Saïwelo. Allez, Saïwelo.
4: Allez, une bonne phase de jeu. On est dans les 22.
5: Davis sur les extérieurs. La passe presque sur un pas. Nathan Coutin qui va accélérer. Nathan Coutin qui crochette. Nathan Coutin qui est repris.
4: Oh,
5: et qui est projeté en touche. À 5 mètres de l'embut. Allez, mais il va y avoir un lancer en touche. Au moins, on reste chez eux. Déjà, si ça marque pas, au moins, ça permet d'occuper, d'être chez eux. Et tant qu'on est là, on ne sera pas à stresser, à prendre le ballon dans nos 22.
4: Ah, il fait bien l'effort de baisser le terrain, mais voilà, il se fait prendre.
5: Ah, ils sont deux.
4: Ouais, ils sont deux, il l'amène en touche.
5: Allez, lancé en touche, ils n'ont pas été souverains non plus, hein, sur les touches.
4: Il faudrait qu'ils continuent de la rater.
5: Et ils continuent à la lancer là, au-delà des 15.
4: Hardwick, ouais.
5: Au-delà des 15 sur Hardwick, c'est quand même l'assurance tout risque, hein, quand dans cette situation-là, parce que la défense est l'attaque est en possession et est à 5 mètres. Et les Grenoblois ont été à 10, donc le 8 à 5 mètres d'avance sur son adversaire. Donc même si on sait que ça va être lancé comme ça, comme l'attaque Colomiers est sur sa ligne.
4: Ah, et puis belle touche derrière trouvée d'Anglo.
5: Sur les 45. Et là, va falloir la réussir. Là, va falloir bien les jouer, ces minutes qui arrivent. 75e, 3 petits points d'avance. Que c'est laborieux pour le FCG.
3: On a vu des matchs plus plaisants quand même. Hein.
5: Oui, oui, oui. Après, vraiment, encore une fois, il y a eu tellement de changements que je pense qu'il faut bien se mettre en tête que cette équipe est en pleine reconstruction. Et que ça passe certainement par des périodes laborieuses allez, comme ça.
4: Il faut la garder, ballon porté.
5: Et là aussi, ils travaillent, là aussi, ils apprennent parce que voilà, gérer les fins de match.
4: Peut-être aller chercher une petite pénalité.
5: Insister sur le ballon porté. Oui. Il n'est pas trop mal, conduit ce ballon.
4: Pas mal.
5: Ça avance. C'est bien.
4: Allez, il va lever le bras, monsieur Pradéry, non ? Il n'a pas envie ?
5: Non, pour l'instant, il n'a pas l'air d'avoir.
4: Ah, l'a perdu !
5: Non, c'est au sol, c'est bon, c'est conservé, c'était limite. Alors, il n'y a personne pour venir jouer en neuf, c'est Sam Davies qui va s'y coller, parce que Max Clément était dans le regroupement. Hein. Voilà, il s'est relevé, Max Clément, il sert Sacha Mispoli qui perd le ballon. Et là, attention, parce que là, peut y avoir le feu. Heureusement, ils commettent aussi un petit en avant au sol, donc l'arbitre arrête le jeu et va revenir au premier en avant grenoblois. Mais heureusement, parce que sinon, on pouvait prendre un contre aussi. Et là, on va repartir sur une mêlée. Aïe. Ah, ces ballons, ils sont importants, là. Dans cette gestion de fin de match, faut pas les perdre, ceux-là. Faut quitte à gagner un mètre de moins.
4: Quitte à temporiser, là. Faut peut-être un peu mastément, ils veulent sortir. Mestrouli qui est de l'autre côté, qui fait le tour. Temporise, restructure. Faut restructurer, on veut se précipiter. Et après, c'est une petite faute de main de Mestrouli au contact. Bon.
5: Ah mais parfois effectivement vaut peut-être
4: il faut mieux temporiser, on est devant leur 22. Le ballon est lent, comme on appelle, le ballon lent, mais on restructure, on se reprépare, on prépare nos séquences.
5: Et puis
4: de
5: le chrono qui défile.
4: Et voilà.
5: Et parce que là, on est rentré dans les 3 dernières minutes, mais il y a possession pour Colomiers, 23-20 seulement.
4: Faudrait faire l'effort sur la mêlée.
5: Encore une fois.
4: Une fois de plus.
5: Mais je pense que aussi les Columérins là, dans cette situation-là, ils vont aussi peut-être rendre le ballon. Hein, parce que.
4: Non, ils vont la jouer.
5: Ils
4: sont partis pour la jouer.
5: Et pénalité pour Colomiers.
4: Oh, voilà, on a tout vu.
5: Sur la mêlée, pénalité pour Colomiers. Là, c'est plus la même parce que Grenoble va se retrouver à défendre dans les dernières minutes du match et on va trembler vraiment jusqu'au bout. On va trembler jusqu'au bout. La touche trouvée dans les 40. Aïe. Je sais pas pourquoi.
3: Ça ressemble à un match qui tourne mal, ça.
4: Ça ressemble à âge, hein.
5: Ah, ça ne me plaît pas du tout, ce que l'on voit, là.
4: Allez, il faut tenir, il faut s'accrocher, là. Allez, une petite pas droite, les Columérins, ça serait bien aussi. Ça en fait pas mal.
5: Lancé sur les 40 de Grenoble pour Colomiers, qui n'a que 3 points de retard, les deux dernières minutes du match. Le ballon capté.
4: Impossible.
5: Et ils vont assister sur un ballon porté, ne pas se mettre à la faute, parce que ça peut leur offrir les...
4: Faut qu'on y aille, par contre... Oh, c'est bon,
5: ils l'ont coffré. Ils doivent lâcher. Donc voilà, ça va être conservé là maintenant. La dernière possession du match, on va rentrer dans la dernière minute. Et Colomiers et Bastien Souris qui a mis les mains.
4: Ah oui.
5: Et le seul conteste du match. Ça va être le conteste vainqueur. Ils n'avaient pas contesté un ballon, les Grenoblois de la rencontre. Et là, Bastien Souris, après s'être battu tout à l'heure, avoir pris un jaune qui aurait pu être un rouge, il est revenu mais avec quand même de la lucidité parce que là il est allé contester ce ballon, c'est un conteste libérateur pour Grenoble qui récupère la pénalité à la 79e. Alors oui, le match ne va pas être terminé, il va rester encore un petit peu de temps à jouer, mais il va y avoir surtout un lancer en touche pour les Grenoblois. Et là, le temps de disputer ce lancer, il reste 35 secondes, le temps de se mettre en place, d'effectuer le lancer. La sirène aura sonné et on sera, allez, quasiment... Ou alors il y aura un temps de jeu à faire. Mais voilà, là, il faut prendre le ballon en touche. C'est la dernière chose à faire à 20 secondes de la fin du match. Il faut prendre le ballon en touche et assurer la victoire. Ça n'aura pas été beau, mais ça fera 4 points.
4: Mais ça gagne.
5: Ça fera 4 points. Allez, le lancer, souris. Après avoir réussi le contest vainqueur, le ballon qui est pris.
4: Sors-moi ce
5: 5,
4: ballon,
5: 4, 3, voilà, 2, 1. La sirène au Stade des Alpes, le ballon qui va être sorti par Max Clément, par Sam Davies qui tape en touche. Allez, ça exulte pas outre mesure. Hein, côté grenoblois, on a beaucoup exulté sur le contest de souris il y a un instant. Voilà, ça tape en touche, c'est terminé. Bon, ben, ça aurait été laborieux une fois de plus.
4: C'est laborieux, c'est gagné, c'est ce qu'il faut se dire. Bon, il y a des points positifs quand même.
5: La mêlée.
4: La mêlée, on a été très très bon ce soir. On les a vraiment mis au supplice. Et heureusement qu'il y a eu la mêlée ce soir. Par contre, voilà, bah, dans le jeu, on est encore.
5: On n'a pas vu grand chose.
4: On est encore pauvre, on est encore limité. On fait trois temps de jeu, on perd le ballon. Voilà, il y a encore du boulot. Il va falloir s'accrocher hein, cette année. Hein. Il va falloir aller se battre tous les matchs, hein, mais.
5: Mais c'est comme ça, c'est gagné. Écoute, sans être flamboyant, les Grenoblois sont ce soir dans le top 6 du championnat. Quand on regarde le contenu, il y a énormément de choses à dire.
4: On peut dire qu'on ne peut que s'améliorer.
5: Et il y a pas mal de secteurs d'amélioration. Et quand on regarde en revanche le classement, alors que Biarritz en a pris quand même 50 à Aurillac, je vois ça. Et quand on regarde le classement, Grenoble est ce soir
4: quatrième
5: à 3 points de Brive. Chez qui les Grenoblois vont aller samedi prochain, ça va être un gros choc. Va falloir, oui,
4: resserrer les boulons,
5: en faire beaucoup plus.
4: Que la mêlée de Brive, c'est pas marrant non plus.
5: À MD Domenech que ici, que ce qu'on a vu ce soir. Mais n'empêche, Grenoble est quatrième du classement. On va pas bouder notre plaisir après la saison difficile qu'ont passé les Grenoblois la saison passée. Et encore une fois, vraiment, même si c'est laborieux, ça gagne. Et puis,
4: il y a quand même des bonnes choses. Voilà, là.
5: Oui, et puis il y a tout un système de jeu qui est en train de. Qui a été nouveau système de jeu qui a été mis en place, qui certainement s'affine, notamment sur le jeu au sol, etc. Voilà, ça ne peut que progresser. Il y a des progrès, mais par contre, on ne va pas le cacher, il y a des progrès à faire. Mais Grenoble est quand même quatrième. Après, pour rester là tout au long de la saison, il va falloir en faire plus. Merci beaucoup, Flo.
4: Mais merci à toi et merci à tous.
5: Et rendez-vous donc.
4: Dans 15 jours.
5: Oui, dans 15 jours, ce sera contre Biarritz. Et sinon, ce sera le vendredi soir, 21h, toujours 21h, quasiment. Et en revanche, il y a samedi prochain à Brive, match à Brive.
4: Samedi. Ah oui, c'est la Coupe d'Europe, du coup, forcément, le diffuseur fait que. Bon, ok.
5: Grenoble à l'honneur du diffuseur. Allez, merci. Et rendez-vous donc samedi prochain, 21h, le déplacement du FCG à Brive. Bonne soirée à tous. Merci, Flo. À très vite.
3: Merci Antonin et merci Florian et merci à vous de nous avoir suivis. Donc le rendez-vous c'est samedi prochain 21h face à Brive. En attendant, passez une belle soirée à l'écoute d'Ici Isère.
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3: Saviez-vous que Santiano, le plus célèbre chant de marin, était à l'origine une chanson de guerre mexicaine?
0: Les secrets de vos chansons préférées, Johan Guérin.
4: C'est un fameux trois-mâts, fin comme un oiseau.
3: Santiano était un chantier, un champ de travail né au 19e siècle. La version originale racontait la guerre sanglante entre le Mexique et les États-Unis. Elle rendait hommage au général Santa Anna. C'est en 1961 qu'Hugo Frey redécouvre ce morceau chez des chanteurs américains. Pour en faire un succès populaire, il opère un recyclage historique génial. Il gomme tout l'aspect militaire et transforme le général Santa Anna en un fier trois-mâts lancé sur l'Atlantique.
4: Sur la mer qui fait le gros dos, nous irons jusqu'à San Francisco.
3: Adieu les champs de bataille, Hugo Frey a transformé un champ de guerre en une invitation au voyage.
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2: Fin février et début mars 2026 ont été exceptionnellement doux. À Paris, la moyenne des températures les après-midi a atteint quasiment 18 degrés pendant deux semaines. Et dans cette douceur, il y a eu des pics. En Champagne, on a frôlé les 19 degrés à Reims le 5 mars, 20,6 à Troyes le 6 mars, 25 degrés aussi dans le sud-ouest de la France, au Pays Basque. Une douceur agréable, certes, mais qui a tendance à réveiller la végétation trop tôt. Car d'expérience, on sait que les gelées ici sont possibles jusqu'à début mai et les fameux Sainte-Glace. On risque donc de vite déchanter dans les vignobles, les vergers. C'est ce qu'on appelle le faux printemps, de plus en plus fréquent avec le changement climatique. Explication avec Serge Zaka, agroclimatologue.
3: Ces températures excédentaires font que les végétaux se réveillent plus tôt que d'habitude. Les arbres d'ailleurs fleurissent en moyenne en Suisse, en France, en Italie et en Espagne 15 jours plus tôt qu'il y a 50 ans. C'est-à-dire que les faux printemps engendrent cette floraison plus précoce et les arbres étant plus précoces, ils sont plus sensibles au gel parce que quand ils ont les bourgeons fermés, ils peuvent résister jusqu'à moins 10, moins 20 degrés. Alors que quand ils ont les bourgeons ouverts, à partir de moins 0,5, on peut avoir des dégâts. Donc ils entraînent des végétaux qui sont plus sensibles au printemps.
2: Et ensuite, à cause de cette douceur précoce, vient des gelées qui ont toujours existé en mars, en avril, et qui posent problème, qui font des dégâts.
3: Exactement, et c'est tout le paradoxe avec le changement climatique. Certes, le climat est plus chaud, mais il y a toujours quelques gelées en mars et en avril, plus faibles, moins nombreuses, mais sur des végétaux qui sont plus sensibles. Donc dès qu'il y a des faibles gelées qui arrivent sur les végétaux, on a des dégâts maintenant, début avril, alors qu'avant, début avril, il pouvait y avoir du gel, moins 7 sur des bourgeons fermés, ça ne faisait rien du tout. Maintenant, il peut faire moins 3 sur des bourgeons ouverts, mais ça fait plus de dégâts. Alors ces dégâts concernent surtout l'arboriculture et la viticulture. Le maraîchage, du coup, ça peut impacter, mais vu que c'est nous qui maîtrisons la date d'implantation, on peut essayer de décaler ces dates d'implantation.
2: Des hivers de moins en moins froids, pourtant, l'hiver, le gel, c'est important, c'est le meilleur insecticide, c'est aussi important pour les arbres fruitiers, pourquoi ?
3: Alors effectivement, on a des hivers de moins en moins froids. Maintenant, quand on parle de moins 3 degrés, on parle de vagues de froid. Je rappelle que les vagues de froid à Reims, c'est moins 15, moins 20 degrés. Hein. On les a plus maintenant. Dès qu'il fait moins 5, c'est la fin du monde. Mais nos écosystèmes sont différents des humains. Nous, les humains, on n'aime pas le froid. C'est pas très agréable. Les écosystèmes, ils ont besoin de froid pour leur rythme. Et c'est très important. Par exemple, si on prend le rythme des arbres fruitiers, un pommier, il a besoin de 1000 heures en dessous des 7,2 degrés pour fleurir. C'est ce qu'on appelle la vernalisation. Le manque de froid n'impacte pas que les arbres, il impacte aussi les maladies. Parce que par exemple, à l'époque des années 50, 60, 70, on attendait ce gel pour nettoyer entre guillemets la vermine. Pucerons, mouches, moustiques, et vu qu'il y a moins de froid, forcément ces vecteurs de maladies résistent à l'hiver, se reproduisent à la fin de l'hiver plus tôt, et donc peuvent provoquer des dégâts sur les cultures plus tôt.
2: Ce manque de froid, ça va pas aller en s'arrangeant ? Pas de solution ?
3: On a des solutions d'adaptation agricole jusqu'à une certaine mesure. Les dates de semis, les variétés, la présence des arbres aussi autour des parcelles, les haies, mais jusqu'à une certaine limite. L'agriculture française peut s'adapter jusqu'en 2050 dans le sud et 2070 dans le nord. Derrière, quand il fera plus de 45 degrés certains après-midi en été, ce n'est pas possible. La meilleure façon d'adapter l'agriculture, en fait, c'est de réduire les gaz à effet de serre pour éviter justement ces températures excessives.
2: Merci Serge Zaka.
3: Merci à tous.
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4: Bonjour, je suis Romain, je suis dans la région girondine depuis 5 ans maintenant avec ma femme Gaëlle.
5: 9 secondes plus rapide que l'an dernier.
6: Ouais, ça va bien, c'est le matos.
4: Bienvenue à la station, ici on vous accueille toujours avec du sport à la télé.
6: Allez, va être intéressant de voir le temps.
4: Et vraiment quand on a une saturation de sport, on bascule sur de la musique.
7: Le scorpion stylo Vénus, c'est pas ce qui réveille le matin.
4: Mais bon, c'est l'amour.
7: L'amour du travail.
4: Exactement.
7: Nous sommes dans une station-service à Tauriac, mais vous l'aurez compris, ici on ne vend pas que du carburant, ce que viennent chercher les clients est parfois gratuit. Il s'agit de liens sociaux, sauf que depuis quelques semaines, les conversations se focalisent sur la flambée des prix de l'essence et du diesel.
4: Alors c'est vrai, au tout début du conflit, quand les gens se sont inquiétés, j'ai eu une fréquentation accrue. Après, les gens sont vraiment inquiets dans le sens de... Bonjour, je suis Romain, je suis dans la région Tiron.

0: C'est l'amour.
1: L'amour du travail.
0: Exactement.
2: Nous sommes dans une station-service à Tauriac, mais vous l'aurez compris, ici on ne vend pas que du carburant, ce que viennent chercher les clients est parfois gratuit. Il s'agit de liens sociaux, sauf que depuis quelques semaines, les conversations se focalisent sur la flambée des prix de l'essence et du diesel.
0: Alors c'est vrai, au tout début du conflit, quand les gens se sont inquiétés, j'ai eu une fréquentation accrue. Après, les gens sont vraiment inquiets dans le sens de la géopolitique, de leur pouvoir d'achat et tout ça. Mais après, ils se sont résignés malheureusement à ça, quoi.
2: Expliquez-moi vos tarifs, comment vous les calculez et qui vous les impose?
0: Je suis indépendant quand même, donc ça veut dire que mon carburant, je l'achète, on me le délivre pas. J'ai un prix au mètre cube, et après je déduis forcément au litre. J'applique une marge de 0,10% par litre de carburant, plus la TVA évidemment, et ça donne ce tarif-là.
2: Qu'est-ce que vous en pensez de cette flambée des prix du pétrole et du carburant?
0: On ne l'achète pas le jour pour le jour, donc j'imagine qu'il y avait des réserves avant de dire que tout augmente. J'imagine que quand ils ont acheté à bas prix, ils auraient pu continuer à avoir le tarif de carburant moins cher. Il y a quelqu'un qui gagne au change et c'est pas nous, quoi.
2: Est-ce que le distributeur, que vous êtes le professionnel, mais aussi le particulier, doit faire le dos rond?
0: Il faut vivre avec. J'ose espérer que les choses vont bouger, quoi.
2: Alors la chance que vous avez, c'est que vous distribuez du carburant, mais pas que.
0: Alors c'est vrai que quand j'ai acheté, il y avait simplement la laverie que vous voyez là-bas au fond, le bar qui fonctionnait à moitié et les pompes à carburant. Fort de mon expérience et de mes diplômes de...
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4: Itinéraire bis à Joigny cette semaine. Aujourd'hui, je vous propose de vous arrêter aux couleurs Le Roux. Marcel Reynaud, bonjour.
5: Bonjour.
4: Ces couleurs Le Roux, il y a toute une histoire, Marcel, derrière.
5: Oui, c'est une longue histoire qui dure depuis 115 ans, avec différentes étapes, différents mouvements de peinture aussi parmi les clients. Certains participent à l'histoire de l'art.
4: Les caractéristiques de ces couleurs, quelles sont-elles?
5: Le roux est un très très haut de gamme, donc en fait ça vient d'un taux de pigments dans le tube, dans la couleur. Ce sont des pâtes traditionnelles telles qu'on avait au 15e siècle, au 16e siècle, etc. Donc rien n'a changé de ce côté-là. En fait c'est le respect du pigment avec un très bon broyage, une très bonne huile de lin ou une huile aussi de yette, qui est donc du coquelicot. Et on respecte la tradition, on est la meilleure marque, je pense, sincèrement, en France, ça c'est sûr, et peut-être en Europe aujourd'hui.
4: Respecter la tradition, ça veut dire que ces couleurs, ces peintures, sont faites à la main?
5: Quasiment. Alors le broyage, lui, n'est pas fait à la main, parce qu'il faut une force considérable. Donc en fait, depuis un peu plus d'un siècle maintenant, les couleurs pour artistes se font à l'aide de broyeuses qui pressent la pâte, le pigment, donc jusqu'à avoir une pâte homogène. Et cette pression par les rouleaux est fantastique. Ça a même amélioré la peinture à l'huile par rapport à ce qui se faisait dans le temps.
4: Comme la cuisine, il y a de vraies recettes.
5: Ah oui, ça, oui. Chaque pigment a sa propre recette. Ça, c'est très important, puisque suivant la composition chimique du pigment, la prise d'huile, ce qu'on appelle, n'est pas la même du tout d'une couleur et une autre. Et même, quelquefois, sur la même veine chimique, par exemple, bleu outremer clair et bleu outremer foncé, qui sont très proches au niveau du ton, les quantités d'huile, la quantité d'huile pour chacun de ces pigments n'a absolument rien à voir, le temps de broyage non plus.
4: Des peintres, des artistes qui font confiance ou qui ont fait confiance aux peintures Le Roux?
5: Il y en a beaucoup. Dans les plus célèbres, évidemment, que tout le monde connaît, il y a Dali. Il y a Picasso. Aujourd'hui, on a en scène

c'est un musée vivant, hein. Et ça le restera, c'est très haut de gamme. Il y a une âme, je pense qu'on ressent une âme, qu'on soit peintre ou pas, quand on rentre dans cet atelier, on sent qu'il y a quelque chose, quoi.

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1: On va faire du canicross, alors autrement dit, c'est de la course à pied avec un chien. Je me suis rendu au Bignon du Maine, à côté de Mêlée du Maine, chez Jérôme Garnier. Il est président de l'association Canisport 53, éleveur et aussi musher, c'est-à-dire conducteur de traîneau. Alors pour le canicross, Jérôme m'a d'abord équipé d'une ceinture, puis d'une ligne qui sera accrochée à mon coéquipier, direction le chenil où il y a 25 chiens. Mais ils sont contents de vous voir en tout cas.
2: Regardez, ils sautent de joie parce qu'ils sont pressés d'aller courir. Pour eux, c'est vraiment une dépense, c'est un besoin énergétique.
1: Et puis là, ils voient un nouveau partenaire de course en plus.
2: Donc, ils vont prendre beaucoup de plaisir.
1: Bon, bah vous avez fait des jaloux parce qu'on a choisi que deux chiens.
2: On a choisi que deux chiens. J'ai choisi Oulane, qui est ma chienne de tête, parce que j'aime bien la sortir, passer du moment avec elle, parce que c'est vraiment un moment très privilégié, un chien de tête. Il faut savoir qu'on les dirige uniquement à la voix.
1: Et donc là, vous êtes en train d'équiper mon chien.
2: Voilà, votre chien, il a le harnais de travail, donc je vais pouvoir l'accrocher à vous, à votre ligne. Comme ça, vous allez pouvoir l'avoir en traction pour pouvoir courir avec.
1: Allez, vous accrochez la ligne, et donc je suis relié à Skull.
2: Je vous laisse le maintenir par la poignée rouge pour le moment, pour pas avoir d'emmêlage au départ. Et dès que le portail va être ouvert, les chiens vont pouvoir courir.
1: Allez, vous aussi, vous accrochez à Oulane, votre chien. Hop, donc pour l'instant, je le tiens bien encore.
2: Voilà, faites attention parce que lorsque on va ouvrir le portail,

0: Ils savent que c'est le départ et les chiens vont vouloir tracter, ça peut vous emmener.
1: Donc là, je peux le lâcher direct alors?
0: Vous allez pouvoir le lâcher dès que le portail va être ouvert.
1: D'accord, c'est noté.
0: Pour les ordres, vous leur dites OK devant et les chiens vont pouvoir partir à courir sans problème. Après, vous pouvez donner les directions droite et gauche, ils connaissent les directions, on va dire, à la française.
1: Bah, c'est noté. Skol, OK devant. Et c'est parti. Oh, oh, oh. Ah oui, mais dis donc. Ah mais c'est génial. Mais attendez, moi quand je cours tout seul, d'habitude, je vais pas aussi vite, hein.
0: Alors non, on gagne en général 1 à 2 km heure facilement, on peut courir. Je sais que dans mes meilleurs chiens, ils commencent à courir autour des 16 km heure.
1: On réalise une prouesse quand même, Jérôme, parce que on arrive à se parler. Qu'est-ce que ça apporte de plus, le fait de faire du sport avec un chien, par rapport à quelqu'un qui va courir tout seul?
0: Alors on a une complicité avec son animal. Faut savoir qu'on travaille en équipe. Lorsqu'on va prendre des virages comme là, rein gauche, lorsqu'on va prendre des virages ou des directions, faut vraiment être en adéquation avec son chien. Et faut vraiment créer un lien très particulier avec le chien. Et ça, c'est quelque chose d'extraordinaire.
1: On a le droit d'être fatigué à un moment.
0: Oui, oui, y a pas de souci.
1: Parce que là, ils le sont pas beaucoup, hein.
0: Alors les chiens sont entraînés, ils peuvent courir 14 voire 18 km sans problème.
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3: Grégory Amen est le coordinateur de l'association Pas Assez qui gère le café associatif La Chaouée à Metz. Bonjour Grégory.
4: Bonjour.
3: La Chaouée n'est pas un café comme les autres. Comment définiriez-vous ce lieu à quelqu'un qui n'y est jamais allé ?
4: On évite de parler de café, mais moi j'aime bien l'appeler la maison citoyenne et culturelle, la MCC, la Chaouée, parce qu'il y a ce côté maison accueillante, se sent chez soi, pour rappeler le côté citoyen, culturel et solidaire, bien sûr.
3: Pourquoi ces espaces alternatifs, associatifs et culturels sont si importants dans une ville comme Metz ?
4: Ils sont très importants pour moi un peu partout. Hein. Il en faudrait dans les villages, un peu partout, pour conserver le lien entre tout le monde, parce qu'on voit bien qu'on a besoin d'être ensemble, de se parler, confronter nos idées, puis de rompre avec la solitude. Hein. Ça, c'est un mal contre lequel il faut absolument lutter.
3: Vous sentez qu'il y a de plus en plus de gens qui sont seuls et qui ont besoin justement de ce lieu sociétal?
4: Nous, on le sent à la Chaouée, on accueille quand même pas mal de gens qui cherchent des contacts quand quelqu'un vient d'arriver à Metz, quand il demande un peu autour de lui, un jeune ou moins jeune, je dis, on lui dit va faire un tour à la Chaouée, tu vas vite rencontrer des gens, et c'est vrai, ça fonctionne bien, pour ça c'est réussi. Après 16 ans d'ouverture, 2010, cet aspect-là fonctionne très bien.
3: La fermeture administrative de la Chaouée a été un coup dur. Comment vous avez vécu cette période ?
4: C'était une période un peu de remise en question, hein, où ça permet de faire le bilan sur les façons de fonctionner, sur les activités qu'on met en place, etc. Puis de se projeter, voilà, de s'imaginer, se renouveler, puisqu'on est obligé de faire évoluer nos activités. Hein. Malheureusement, on ne peut plus utiliser les locaux comme on les utilisait avant. On faisait beaucoup de concerts, voilà, donc il y aura encore de la musique. On va accentuer les rendez-vous citoyens, justement, pour être ensemble, se parler, confronter nos idées, présenter les associations qui nous tiennent à cœur, qui ont besoin d'aide aussi.
3: Vous êtes père d'une petite fille, Grégory. Vous avez envie de lui transmettre ces valeurs de solidarité. De quelle manière vous lui transmettez?
4: Alors, ma fille est grande, et puis j'ai une autre fille, voilà, qui est un peu plus petite. Alors, c'est ces valeurs, c'est des temps qu'on passe ensemble, mais c'est vrai que pour moi, les enfants, c'est ce qu'il y a plus important. C'est mon métier à la base, animateur, formateur, BAFA, c'est mon truc de transmettre, parce que ce sont les générations futures qui feront le monde de demain. Donc c'est en assistant à des événements culturels, c'est en allant voir des concerts,
3: des expos,
4: des expos, en faisant des ateliers, en allant voir le monde, en se confrontant aux autres. Pour moi, on s'épanouit et on s'ouvre aux autres.
3: Merci beaucoup, Grégory Amen. On espère que vous allez retrouver un mode de fonctionnement à l'équilibre dans les prochaines semaines.
4: Merci, au revoir.
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5: La chanson que je ferais, ça serait pour rendre heureux ma famille. Et ça dirait que je t'aime, j'aimerais pas que vous vous séparez ou que ce soit dommage que vous êtes plus là pour nous faire des câlins, des bisous et voilà.
6: Moi, si je devrais choisir une chanson pour ma mère, ça serait « Elle a les yeux revolvers ».

0: Moi, ça serait une chanson qui s'appelle Ensemble, qu'on a créée avec un animateur où ça parle de l'amitié.
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1: À Cognac, la solidarité ne date pas d'hier. Il y a plus de 100 ans, on distribuait déjà des repas gratuits aux personnes dans le besoin. Une soupe populaire avant l'heure, en quelque sorte, née dans une loge maçonnique et qui va rapidement provoquer une guerre ouverte avec l'Église. Dès le XVIIIe siècle, la franc-maçonnerie s'implante dans la cité cognacaise, notamment autour du négoce du cognac. Alors on y retrouve des noms bien connus dans la ville, hein. Martel, Hennessy, Otard, des notables, des élus, des négociants qui jouent un rôle majeur dans la vie locale. À la fin du XIXe siècle, dans le contexte de la Troisième République naissante et de ses différentes réformes sociales, eh bien, une idée émerge dans les rangs de la loge cognacaise qui est alors dénommée la Liberté. Il s'agit de créer une œuvre caritative nouvelle, efficace et laïque. Et cette œuvre, eh bien, va prendre le nom des fourneaux économiques. Concrètement, les fourneaux économiques, eh bien, on y distribue gratuitement des soupes, des légumes, de la viande, mais aussi du charbon et du bois de chauffage aux habitants les plus démunis. Et les archives de cette œuvre caritative montrent une solide organisation, hein, et un engagement qui va durer près de 40 ans. Donc on est vraiment là, hein, clairement, face à un ancêtre des Restos du Cœur. Jusqu'alors, la charité, eh bien, c'était surtout l'affaire de l'Église. Et avec les fourneaux économiques, eh bien, la loge maçonnique, elle entre sur un terrain sensible et elle va concurrencer directement les œuvres religieuses locales. Très vite, les tensions montent. Des rumeurs circulent, des accusations de mauvaise gestion, voire de sabotage. Écoutez bien, en 1899, un des responsables de l'œuvre raconte même que des personnes payés par le clergé local, auraient mis du verre pilé, dans les aliments pour discréditer les fourneaux économiques et affaiblir la franc-maçonnerie cognacaise par la même occasion. Alors là, la riposte est immédiate, hein. L'Église crée à son tour ses propres fourneaux économiques tenus par des religieuses. Derrière l'aide aux plus pauvres, eh bien, on se rend compte que ce sont en fait deux visions du monde qui s'affrontent, hein. La charité religieuse d'un côté et la solidarité républicaine de l'autre. Malgré toutes ces péripéties, les fourneaux économiques des francs-maçons, eh bien, ils vont poursuivre leur action jusqu'en 1940, avant d'être stoppés par l'occupation et le régime de Vichy. Aujourd'hui, si on prend un peu de recul, on se dit surtout que ces fourneaux, eh bien, ils ont été une réponse simple et humaine à la pauvreté du quotidien. Un peu de pain et de chaleur pour ceux qui en avaient besoin.
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2: Direction la Vendée à Beauvoir-sur-Mer. Je suis très heureux de vous emmener à la rencontre d'Anne-Marie. C'est une maraîchine très attachée à la Vendée et à la transmission de ses traditions.
3: J'y suis née et toute ma jeunesse est donc passée là-bas. C'était difficile. Mon père est décédé à 36 ans. Donc on était trois enfants, on est restés tout seuls tous les trois avec notre maman, avec une vache pour vivre, et puis un petit jardin. Et puis quand il n'y avait pas trop à manger, ma maman allait pêcher les grenouilles et les anguilles dans les fossés. C'est vraiment mes racines, le marais, hein. J'y suis accro.
2: Vous êtes une vraie maraîchine ?
3: Ah oui, je suis une maraîchine à 100%. Hein.
2: Elle représente quoi la Vendée pour vous, Anne-Marie ?
3: C'est mon pays, c'est quelque chose qui m'est vraiment cher au cœur. Le marais, je peux pas m'en passer, mais dans le marais, il y a aussi la mer chez nous. Ouais. Et ça, c'est pareil, on a besoin de ça, nous. Je vais voir la mer, et je me promène dans le marais.
2: Pourquoi ça vous apporte quoi, vous ?
3: Une détente, et j'ai un livre particulier aussi.
2: Ah.
3: C'est mon moment zen, moi.
2: Et c'est quoi ce livre que vous emmenez ? Ah, faut pas le dire.
3: C'est
2: votre petit jardin secret.
3: Oui, c'est mon petit jardin secret.
2: Alors, on le laissera dans son petit jardin secret.
3: Et puis, c'est pour ça aussi que je fais du folklore. Il nous faudrait des jeunes, mais les jeunes, maintenant, c'est compliqué. On en a dans le groupe, hein. On en a 5 et qui sont mordus, mais pour combien de temps? Parce qu'ils sont jeunes encore.
2: Alors, qu'est-ce qu'on peut faire pour remédier à ça?
3: Ben, on sait pas trop. Bon, maintenant, il y a beaucoup de balles folk et de choses comme ça.
2: Et pourtant, ces fêtes-là ont un succès assez populaire.
3: Ah ben,
2: parce qu'on va penser à Chaland autrefois.
3: Oui, à Chaland autrefois. Et ouais. Puis, maintenant, ce qu'on fait beaucoup moins, ce sont des kermesses, par exemple. Moi, j'adore les gens, j'adore connaître des gens parce qu'ils m'apporteront quelque chose.
2: C'est essentiel pour vous.
3: Oui.
2: C'est même limite vitale.
3: C'est limite vitale, oui. Après, ben, j'ai fait 10 ans pour la RSB, là. La RSB qui est l'association des retraités sportifs de Beauvoir. Moi, les associations, c'est aussi apporter aux gens des choses, leur faire plaisir d'abord dans ce qu'on leur propose. J'espère vraiment que beaucoup de gens pourront se lancer dans les jeunes, il faut vraiment, mais je comprends bien qu'actuellement la vie est difficile. Les gens de 35 ans maintenant, ils sont tellement pris par autre chose que c'est compliqué.
2: Alors on revient en arrière, vous avez 18 ans, vous vous mariez, Anne-Marie, vous diriez quoi à cette jeune fille?
3: Je dirais qu'il faut dans l'avenir, à 18 ans on est jeune, il faut penser à pas rester seul dans son coin.
2: On va dire Anne-Marie ce matin que vos petits-enfants nous écoutent là, à la radio. Oui. Vous voulez leur dire quoi pour conclure?
3: Je vais leur dire, essayez de faire un peu comme mamie. Essayez de donner, de partager, d'apprendre, de vouloir connaître... Voilà, plein de choses comme ça.
2: Anne-Marie, la passion de la Vendée, la générosité, la joie de vivre et l'amour des gens.
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5: Domi

compositrice, interprète, Domi a 28 ans. Elle est originaire d'Aime-la-Plagne et partage sa vie entre Montréal et la Savoie. Elle vient de sortir son premier single, Tout oublié, une chanson pop très solaire, et prépare un album pour 2026.

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2: Aujourd'hui, je vais vous apprendre une petite phrase vous permettant de passer pour un vieux sage auprès de vos collègues ou lors du prochain repas de famille.
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2: Écoutez bien. Je dis en breton et après je traduis. Billy divar Billy ara ur voger, main divar main ara ur mene. Simple, efficace, vous voyez, en plus pas trop dur à retenir grâce à la répétition des mots. Et normalement, vous en connaissez plusieurs dans cette phrase. Billy divar Billy ara ur voger. Les plus bricoleurs le savent, dégaler sur dégaler, eh bien ça fait un mur. Eh oui, si on empile des galets, on a un mur. C'est toujours pratique en bordure de terrain. Billy, ce sont les galets en breton, c'est comme ça que ça s'appelle. Billy, Billy Varnaud, hein, les galets sur la plage. Billy, divar Billy, ara ur voger. Donc, dégalé sur dégalé font un mur, et la fin nous dit main divar main, ara ur mene, pierre sur pierre font une montagne. Voilà, je vous ai dit que ça allait être une phrase à placer avec sagesse, évidemment, dans une conversation. Billy, divar Billy, ara ur voger. Main divar main, ara ur mene.
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2: Et pour nos noms bretons, on va rester dans le thème de la pierre avec le mot du jour qui est men. Men, une pierre. Armen, la pierre. Main, ar, vein, les pierres. Vous connaissez ce mot dans menhir, par exemple, la pierre longue. Qui d'ailleurs n'est pas le seul mot breton pour parler de ces choses-là, des menhirs, justement. Vous connaissez peut-être pelven. C'est un toponyme assez fréquent, il y en a assez connu, c'est à Kerempelven, à Huelguat, très beau lieu, où on trouve en plein milieu un gros menhir. Eh bien oui, pelven, Kerempelven, ça veut dire que c'est le lieu du pilier de pierre. Peul, c'est un poteau, un pilier. Et ven, eh bien c'est men avec une petite mutation. Un menhir peut donc se dire pelven, pelvan en breton. Il faut juste se rappeler que men, c'est une pierre. Main, des cailloux ou des pierres. Je vous laisse là-dessus, je vous dis à demain. Da henta.
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1: Aujourd'hui, direction Nîmes pour une soirée pas comme les autres. Je me la joue, Michel Jonas. J'ai testé The Reef Jazz Club.
2: Un peu parti, un peu naze, je descends dans la boîte de jazz.
1: Sur le Jean Jaurès, un lieu où le jazz, le swing et la bonne humeur se dansent autant qu'ils s'écoutent. Dès l'entrée, les lettres du riff s'affichent sur le sol en mosaïque. Le bar longe la salle, la lumière se fait plus douce et au fond, un filet lumineux vous aspire vers la piste. Loan donne déjà un coup. Ça tape du pied, ça compte, on reprend. Et surtout, personne ne se décourage. Tout âge confondu, des sourires, des envies communes de découvrir l'univers du boogie-woogie, du West Coast Swing et du Linky Up. Bon, soyons clairs, on ne devient pas Fred Astaire en une heure.
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1: Mais Florent Yamas, multiple champion du monde et de France, vous met tout de suite à l'aise. Ses conseils sont en or. C'est l'autre professeur, le créateur du lieu. Et le jeudi, place à la jam session. Les musiciens sortent leurs instruments, piano, batterie, sont déjà là. Et c'est parti pour le bœuf, endiablé. Petite anecdote, Florent m'explique que dans les années 30, on faisait patienter le public entre deux morceaux avec des sketchs d'humoristes. C'est ainsi qu'est né le stand-up. Ambiance décontractée, on peut s'installer dans la cour pour papoter, boire un verre, grignoter un plateau gourmand. Une soirée qui met le cœur en swing et le sourire aux lèvres. Le Reef Jazz Club, c'est 36 avenue Jean Jaurès. À Nîmes, pas besoin d'équipement spécial, hein. Vous venez juste pour vous amuser. Retrouvez-les sur Facebook et Insta avec des vidéos incroyables. Et si vous aimez, venez prendre l'apéro swing un dimanche aux alentours de 17h. Bon, moi un peu parti, un peu naze, je ressors de la boîte de jazz prendre le rythme de ma vie. Donc, j'ai testé, j'approuve et je dis...
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3: Bonjour à toutes et tous, bienvenue dans Affaires Classées, le podcast. Nous sommes le vendredi 6 août 1999. Les fêtes de Bayonne ont déjà commencé, elles battent leur plein. Et pourtant... Dans une zone industrielle de la ville, un homme vêtu de noir, circulant à moto, s'apprête à assassiner une jeune femme sur son lieu de travail.
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3: Ce vendredi 6 août 1999, et comme chaque premier week-end d'août à l'époque, la ville de Bayonne est entrée dans ses traditionnelles fêtes, résonnant au son des bandas, des tambours et des chants des peñas. Hier, aux arènes, c'est la chanteuse Zazie qui a mis le feu, en attendant samedi soir les adieux de Marie-Sara. Une fois encore, et pour 4 jours, la ville se teint de rouge et de blanc. Il est 14h. Tandis que certains fêtards goûtent aux vertus d'une sieste, d'autres sont au travail. Comme ces employés de l'entreprise de fabrication Leda dans la zone industrielle Saint-Frédéric. À cause sans doute de la forte chaleur du jour, personne ne songe à jeter un œil sur le parking. Il y a pourtant un homme, arrivé peu avant à moto, vêtu d'une combinaison en cuir noir, les yeux dissimulés par de larges lunettes fumées. L'individu n'est pas un employé, mais... À voir sa démarche empressée, il semble bien connaître les lieux. L'homme se présente à l'entrée, où il pénètre sans mal, l'accueil étant désert à cette heure-ci de la journée. Le visiteur se dirige aussitôt vers le bureau de Sandrine, une employée de 23 ans affairée à son travail. La jeune femme, originaire de Seignos, est seule dans son bureau à cet instant. Comprend-elle qui est cet individu? Que lui veut-il? Des collègues affirment qu'elle s'est mise à crier. Quelques secondes après, c'est le drame. Un coup de feu claque. Sandrine vient d'essuyer un tir dans le dos à courte distance alors qu'elle tentait de s'enfuir. Les quelques employés présents dans le bâtiment accourent, mais il est trop tard. Sandrine a les yeux révulsés. Elle étouffe, se se vide de son sang. Et tandis que le SAMU envoie sur place une ambulance de réanimation, la plaie est telle que son sort est scellé. La stupeur des collègues de Sandrine est totale. Le tireur a pris la poudre d'escampette. Personne n'a osé se lancer à ses trousses. Lorsque les policiers arrivent sur place, il faut se résoudre à l'évidence. Un assassinat vient d'être perpétré. Un crime atroce, alors que, partout ailleurs, la ville est en fête.
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3: Quand il apprend ce qui vient de se passer, le procureur adjoint de permanence, Robert Ampuy, comprend que l'affaire est grave. Il confie de suite le dossier à l'antenne bayonnaise de la PJ. Selon les premières constatations, l'assassin n'a pas tué par hasard. Il connaissait sa cible et la configuration des lieux, ce qui lui a permis de s'évaporer en un temps record. Une collègue, encore sous le choc, évoque un homme en combinaison noire tenant une arme braquée en direction de sa cible. Il était déterminé. Sandrine lui aurait lancé « Ne fais pas ça, je t'en supplie, ne tire pas !» L'assassin est donc un familier de la victime. En tout cas, l'arme du crime a disparu. Ça semble être un fusil de chasse, crosse et canon scié, selon le médecin légiste et l'expert en balistique dépêché sur les lieux. Les auditions de témoins commencent. Sandrine se connaissait-elle un ennemi ? Se sentait-elle menacée ? Ce sont les questions qui reviennent en boucle dans la bouche des policiers. Jacqueline, sa collègue de bureau, ne tarde pas à lâcher ce qui sera la piste principale des enquêteurs. Jean-Marc, 23 ans, son ex-compagnon, la harcelait sans relâche ces derniers temps. Les deux ex-amants ont récemment mis un terme à 2 années de vie commune. Une rupture que le jeune homme, originaire de Cabreton, ne supportait pas. Jacqueline partageait le bureau de travail de Sandrine. Elle était devenue peu à peu sa confidente. Elle l'a vue maigrir, pâlir au fil des jours. Elle vivait sous la peur, ajoute-t-elle. Il la menaçait si elle ne reprenait pas la vie commune. Jean-Marc lui faisait, dit-on, le chantage au suicide. Un chantage que Sandrine rejetait, lassée de sa violence et de son côté macho. Vient ensuite le difficile moment où il faut annoncer l'horrible nouvelle aux proches de Sandrine. Pour eux, il n'y a pas à chercher loin. C'est Jean-Marc qui a fait ça. Sandrine vivait un calvaire depuis leur séparation. Mais par pudeur, elle gardait beaucoup de choses pour elle. La jeune défunte redoutait qu'il ne s'en prenne à elle. Fabienne, sa jeune sœur, accuse le coup. Elle témoigne. Sandrine n'était pour rien dans son délire. Elle lui était soumise. Il la battait. Je n'ai plus de sœur à cause de lui.
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3: Pour les enquêteurs de l'antenne bayonnaise de la PJ, la piste d'un différend sentimental devient très vite l'hypothèse principale. Car bizarrement, l'ex-compagnon est introuvable. Ses parents, établis à Cabreton, disent n'avoir aucune nouvelle de lui. Son téléphone portable est aux abonnés absents, comme par hasard. On découvre que Jean-Marc avait une passion dévorante, la moto. Et ces derniers temps, il avait rejoint un groupe de motards avec lesquels il passait beaucoup de temps. Un détail intrigue les policiers. Selon un témoin présent sur les lieux, l'assassin vêtu de sa combinaison noire aurait tiré un second coup de feu après celui qui a blessé mortellement Sandrine. A-t-il tenté de se suicider ? Dans ce cas, il a pu se blesser. Il a donc besoin de soins. Or, bizarrement, il n'y a aucune trace de son passage dans les cliniques et hôpitaux du secteur. Bénéficierait-il de complicité ? Le cacherait-on ? Est-il encore dans le coin ? Les questions fusent à la PJ, mais pour l'heure, celui qui fait figure de suspect numéro 1 est en cavale. Samedi 7 août 1999, l'annonce du drame survenu la veille jette la stupeur parmi les fêtards du rendez-vous phare sur la côte basque. Certains, en rouge et blanc, n'ont plus trop le cœur à la fête. À la PJ, l'enquête continue. Les policiers finissent par établir que le fusil de chasse calibre 12 qui a servi à exécuter Sandrine n'est autre que celui du père de Jean-Marc. Le jeune assassin l'a subtilisé pour commettre son coup, mais il avait pris soin de scier la crosse et le canon, le dissimulant sous sa combinaison noire en cuir. Jean-Marc est-il encore en vie ? Le doute est permis, car ses parents mettent la main sur une lettre manuscrite dans laquelle il affirme qu'il voulait tuer Sandrine et lui-même. Est-il sincère ? Auquel cas, il n'est peut-être plus de ce monde. Ou bien cherche-t-il à brouiller les pistes afin de se créer une nouvelle vie ailleurs, sous une fausse identité ? Les enquêteurs de la PJ sont perplexes. Afin de l'arrêter, où qu'il se trouve, en France, en Espagne ou ailleurs, la juge d'instruction de Bayonne délivre un mandat d'arrêt international.
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3: Les jours passent et l'inquiétude grandit. Les limiers de la PJ bossent d'arrache-pied, diffusant les avis de recherche dans les gares, les aéroports, surveillant les domiciles, les allées et venues, les appels des proches de Jean-Marc. La piste d'une fuite en Espagne ou au Portugal est examinée de très près. Mais pour l'heure, le suspect numéro un demeure introuvable. Une cavale, ça coûte cher, c'est compliqué, ça ne s'improvise pas. Il faut des moyens, des complicités. Or, Jean-Marc n'a pas l'air du tout d'un criminel endurci. Passionné de foot, de skate, de moto, ce garçon né en 1975, dernier de la fratrie, passe pour un timide, un immature et peut-être même un garçon un peu choyé. Il faut donc attendre que le loup sorte du bois, qu'il commette un faux pas. Et tandis que les estivants ont envahi le Pays basque, gendarmes et policiers sont sur le pied de guerre. Une semaine passe, Jean-Marc est introuvable. La fin de sa cavale survient 9 jours plus tard, le dimanche 15 août 1999, quand un homme pousse la porte de la brigade de gendarmerie de Cabreton. L'individu, plutôt jeune, a l'air amaigri, épuisé. Il décline son identité. Il est l'assassin de Sandrine. Jean-Marc est conduit à la Villa Chagrin, où il est écroué. Le lendemain, il est interrogé au palais de justice de Bayonne par la juge d'instruction, Jocelyne Rubentel, qui le met en examen pour assassinat. Un crime passible de la prison à perpétuité. Jean-Marc ne discute pas, ou presque. C'est lui qui s'est rendu vendredi 6 août sur le lieu de travail de Sandrine, armé et le visage dissimulé. Il voulait l'emmener afin de la convaincre de reprendre la vie ensemble. Sandrine aurait pris peur, elle s'est mise à hurler. C'est la panique qui lui aurait fait perdre le contrôle de ses actes. Le coup serait parti accidentellement alors qu'une porte s'ouvrait sur sa droite. Avant de signer son audition, Jean-Marc rajoute qu'il n'a jamais voulu tirer ni la tuer. Il souhaitait juste en finir avec lui-même pour parvenir au bout de ses obsessions. Le crime serait passionnel à l'écouter. Un récit cousu main qui souffre pourtant de quelques contradictions.
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3: Plusieurs détails sonnent faux. Comment croire un tir accidentel alors que Jean-Marc est venu sur le lieu de travail de Sandrine, armé, le jour même où il venait de recevoir une lettre qu'elle lui avait écrite et dans laquelle elle lui signifiait la fin de leur relation. L'expert en balistique est interrogé. Il est formel. Pour déclencher le tir, il fallait exercer une forte pression sur la gâchette. Quant aux témoins de l'exécution, ils ont vu l'arme braquée en direction de leur jeune collègue qui suppliait son assassin de lui laisser la vie sauve. Jean-Marc avait planifié sa mort et celle de Sandrine. La thèse d'un acte accidentel prend du plomb dans l'aile. D'autres détails intriguent les magistrats. De quelle complicité a-t-il bénéficié pendant ces 9 jours de cavale ? L'enquête révèle que des amis devaient l'aider à s'enfuir au Portugal. C'était le plan. Mais le scénario fut déjoué par la plaie sanglante que Jean-Marc s'est infligée en exécutant Sandrine. Marie-Christine, une infirmière amie, lui a procuré les soins alors qu'il était recherché. « Je l'ai aidé pour qu'il se rende », jure-t-elle au policier, bien décidé à lui demander des comptes. Le procès s'ouvre à Pau le lundi 28 mai 2001. De part et d'autre de la salle d'audience, 2 familles se font face, fracturées par un drame irréparable, alors qu'elles se côtoyaient avant. La sœur aînée de l'accusée témoigne. Elle a vécu 2 années merveilleuses dans la maison de Cabreton, aux côtés de Sandrine et Jean-Marc. Elle demande pardon, pardon de n'avoir pas vu qu'il tournait mal. Se retournant vers les proches de la disparue, en larmes, elle assure qu'il n'y a pas un moment où Sandrine, la défunte, ne vit en elle. Jean-Marc, dans son box, fait son autocritique. Il réprouve sa jalousie. Il admet qu'il n'a jamais envisagé de perdre celle qu'il aimait. Dominateur, possessif, renfermé, les 2 experts psychiatres décèlent un trouble obsessionnel chez ce jeune homme, favorisé par la rupture conjugale. Un trouble qui a pu altérer son discernement. Vient le tour de l'avocat général, Annabelle Esclapez. À travers elle, c'est lui qui l'aimait avant tout, assène-t-elle. Je demande pardon. Je donnerai ma vie pour que Sandrine revienne, conclut Jean-Marc. Dans l'immédiat, il donnera à la société 17 années de prison.
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3: De rouge et de blanc, c'était ce nouveau récit des affaires classées qui nous amenait en mai 2001, il y a de cela 25 ans. Rendez-vous dans un prochain numéro pour un prochain récit sur Ici Berne Bigorre. À bientôt.
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5: La bonne purée maison. Je crois qu'on aime tous ça. Et en fait, il y a quelques petits trucs, des petites astuces pour réussir cette bonne purée maison.
6: Est-ce que le choix des pommes de terre est important?
5: C'est crucial. En fait, il faut choisir des pommes de terre qui sont riches en amidon. Elles vont absorber beaucoup mieux le lait, la crème et le beurre, bien sûr. Et comme ça, on va éviter d'avoir une purée collante, élastique. Bon, la reine des pommes de terre pour faire une bonne purée, c'est la binge.
6: Et la cuisson idéale, c'est quoi?
5: Alors là, il y a 2 écoles. La cuisson avec peau. Les pommes de terre sont cuites entières, pelées après cuisson. Vous pouvez les cuire à l'eau, à la vapeur, au four ou au micro-ondes, comme vous voulez. 2e école, la cuisson sans la peau. Dans ce cas-là, on épluche les pommes de terre et on les taille en morceaux de taille égale pour une cuisson uniforme. Alors, la cuisson à l'eau démarre à l'eau froide salée et on poursuit la cuisson à petit bouillon pour éviter que les pommes de terre ne se démontent lors de la cuisson. Ça va durer 20 à 30 minutes en fonction de ce qu'on va faire. La cuisson à la vapeur dure environ le même temps. La cuisson au four, uniquement si vous avez décidé de faire une cuisson avec peau, les pommes de terre vont être piquées, mises à cuire pendant à peu près 1 heure, 1 heure et demie à 200 degrés. Et la cuisson au micro-ondes, on n'y pense pas souvent, mais c'est possible aussi. Moi, je l'utilisais jeune lorsque je n'avais qu'un four à micro-ondes pour cuisiner. Vous allez déposer les pommes de terre sans qu'elles se superposent dans un plat adapté au micro-ondes. Vous allez mettre un petit peu d'eau dans le fond du plat, recouvrir avec un film alimentaire que l'on n'oublie pas de percer pour pas qu'il explose. Et on va mettre pendant à peu près 10 à 12 minutes au micro-ondes. Bon, les pommes de terre sont cuites, il ne va plus rester qu'à faire la purée. Le plus grand danger, c'est d'avoir une purée élastique. Pour les chefs, on dit que la purée est cordée. Il faut incorporer du lait, de la crème ou du beurre selon votre choix en écrasant les pommes de terre. On fait la purée lorsque les pommes de terre sont encore chaudes. Sinon, elle va être élastique et donc cordée. On n'utilise jamais de mixeur, sinon on rend la purée élastique, là aussi. Par contre, un bon moulin à légumes à l'ancienne, ça marche très très bien. Ou un tamis, comme la méthode Robuchon. Et on ajoute le lait et la crème chaude afin d'éviter de faire baisser la température, donc d'avoir une purée élastique.
6: Alors comment je fais pour réchauffer ma purée ?
5: Ah bah alors c'est simple, la purée ça se réchauffe pas normalement. Mais dans la vraie vie on la réchauffe, mais tous les chefs vous diraient ça ne se réchauffe pas. Alors dans la vraie vie, on va faire une purée beaucoup plus sèche et au moment où on la réchauffe, on rajoutera le lait, la crème et le beurre un peu plus en quantité. Vous savez, avec ces trucs-là, ça marche de faire une bonne purée maison.
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2: Sur Ici Picardie, tous les jours, nous accueillons Karen Ponte. Elle est autrice, elle est picarde et elle nous donne son billet d'humeur chaque matin. Karen Ponte s'éparpille. Bonjour Karen.
3: Bonjour. J'ai envie de vous parler aujourd'hui de tous ces bidules qui ne servent à rien, mais qu'on adore collectionner. Vous savez, tous ces petits machins qu'on aligne sur nos étagères et qui nous pourrissent la vie, évidemment, lorsqu'il faut faire les poussières. Moi, la première, je me laisse avoir par les petites frimousses rigolotes, par le côté nostalgique ou tout simplement par les tendances. C'est ainsi que j'ai une étagère pleine de Funko Pop, principalement des Funko Pop de Friends, parce que Friends, c'est la base, mais aussi quelques-unes de Vice Versa, un dessin animé que j'adore. J'ai aussi la Reine de Cœur ou encore la regrettée Reine d'Angleterre. L'année dernière, j'ai découvert les Jellycats. Si vous ne connaissez pas les Jellycats, ce sont des petits objets du quotidien sous forme de peluches, avec des yeux et parfois des mains et des pieds. Sur les étagères de ma bibliothèque, vous trouverez donc un avocat, une goutte d'eau, une cerise, un bol de céréales, une théière, un nuage ou encore une pistache. Ça coûte un bras, mais c'est tellement mignon qu'on ne peut pas résister. Ma dernière lubie en date, les Sony Angels. Est-ce que vous connaissez les Sony Angels? Ce sont des petits personnages, souvent tout nus, mais avec des chapeaux sur la tête, en forme de fruits, d'animaux, de fleurs. Et là où ils font très fort chez Sony Angel, c'est qu'on ne sait pas ce qu'on va avoir comme petit bidule. On ne le sait que quand on ouvre le paquet, une fois qu'on le reçoit. Funko Pop, Jellycat ou encore Sony Angel, ça ne sert à rien. C'est sans doute pour ça qu'on adore. Je vous dis à demain et d'ici là, rappelez-vous, 4 focus c'est bien, mais 4 éparpillés, c'est encore mieux.
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4: Quel cocktail américain, c'est quoi?
5: C'est un cocktail grillé avec une sauce américaine, tomate, échalote, une pointe de cognac, du vin blanc, c'est un peu relevé.
6: Un décarin!
7: Pâté, jambon, c'est un rayette, gruyère, chantal, rosti, jambon de pays.
8: Eh ben, tout ça, ça va aller dans la blanquette.
5: Bon appétit!
9: L'endroit est pittoresque. Voyage au centre d'un Paris méconnu. Il suffit de franchir une porte, rue du Faubourg Saint-Denis, toute proche de la cave épicerie Jules, se faufiler dans une longue arrière-cour et entrer dans un hangar d'un autre temps. À l'intérieur, un alambic à la Jules Verne. On pensait que fabriquer de l'alcool en plein Paris était proscrit depuis 1925. C'était sans compter sur la dextérité et l'obstination du Al Capone de Paname, Nicolas Jules.
10: J'ai voulu créer une distillerie à Paris. Parce que Paris, justement, c'était une sorte d'anti-terroir. On avait une terre vierge pour aller créer et tout l'écosystème d'influence, d'énergie créative qu'il y avait à Paris, de cette beauté comme ça qu'on pouvait exploiter. Alors c'est un très bel alambic Holstein qui vient du sud de l'Allemagne, près de la frontière suisse, et avec une partie qui est ce qu'on appelle un pot still, un petit alambic de pot qui donne quelque chose de généreux, de puissant. Et à droite, on a une colonne qui ressemble plutôt à un saxophone de distillation et qui peut prendre différentes tonalités en fonction des réglages qu'on lui soumet.
9: Nicolas Jules distille Mar de Bourgogne, Armagnac, gin et vodka. En 2024, il est approché par une bande d'amis de Montmartre. Ensemble, ils décident, en partant du Mar, des fameuses vignes de la Butte, d'élaborer un alcool qui titre à 25 degrés. La Montmartroise est née dans un flacon au joli design, en 70 centilitres 49 € ou en mini 20 centilitres 22 €. Entre finesse et puissance, on est séduit par les notes citronnées et de framboise de la liqueur. Au même titre que le Sacré-Cœur ou le Moulin Rouge, la Montmartroise devient le symbole de la Butte. Delphine Socha, présidente de l'entreprise.
11: Mon mari et moi, on s'est dit qu'il manquait quelque chose à Montmartre, un produit qui pouvait être l'identité du quartier. On vit au pied des vignes. Et ça faisait longtemps qu'on trouvait que c'était dommage qu'on jette le mar. Et puis on s'est dit qu'on pouvait en faire quelque chose de chouette, quelque chose de convivial. Et avec Nicolas, on a d'abord une recette, Nicolas et puis d'autres Montmartrois, une recette à partir de l'ADN des vignes.
9: Comment vous conseillez de boire la Montmartroise?
11: Eh bien, vous pouvez la boire pure, avec de la glace ou avec du Schweppes pour en faire un spritz.
9: Que dire d'autre de la Montmartroise ? Rafraîchissante, peu sucrée, la puissance aromatique est là, c'est vraiment bon. Où trouver cette liqueur ? Sur la butte Montmartre, bien sûr, et dans nos bistrots de Paris préférés.
10: Alors par exemple, il y a l'iconique Bar à Bulles, hein, le bar du Moulin Rouge à Montmartre. On a aussi le Nazir et le Saint-Jean qui sont vraiment des brasseries aussi pareilles de Le Pic et où on retrouve cette vibration montmartroise. Et puis on a aussi des fans absolus comme le Guersan ou Bacave qui sont où là leur clientèle sont devenues des Montmartrois de cœur hein, puisqu'ils ont vraiment c'est des endroits où la Montmartroise est consommée vraiment de manière assez systématique quoi.
9: Et la Montmartroise est en vente également dans les caves épicerie fine Jules, dont le navire amiral se trouve au 54 rue du Faubourg Saint-Denis dans le 10e arrondissement. Et là c'est le paradis des gourmands.
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6: Il y a des coins de chez vous, vous vous y baladeriez il y a 90 ans, vous les reconnaîtriez pas parce que la ville est en perpétuelle évolution. Et puis il faut dire que la Seconde Guerre mondiale, par chez nous, elle a un peu chamboulé certains de nos jolis coins. Eric, le gars que je vais vous présenter, il est à la fois amoureux du passé et du présent.
12: C'est toi ?
6: On a rendez-vous au Parvis, le bistrot de la rue du Maréchal Foch.
12: Bonjour Fred.
6: Ça va Eric ?
12: Ça va, merci. Et toi ?
6: Il y a de la vie hein, aujourd'hui.
12: Il y a de la vie, et oui, il fait beau, c'est magnifique, c'est une belle ville.
6: Le Parvis a installé des eaux de téléphérique sur le trottoir.
12: Ah.
6: On s'y installe pour boire un coup.
12: C'est bien là. Ça devrait être pas mal.
6: On va pas y rester bien longtemps.
12: Bah, on va peut-être faire un petit tour à un moment, tu montres un coin ou deux. Non ?
13: Ouais, c'est ça, ouais, c'est ça. Ouais,
6: ah,
13: ouais.
6: Voilà le serveur.
12: Si tu veux, toi ?
13: Un diabolomante, s'il vous plaît.
6: Et toi ?
12: Qu'est-ce que vous avez avec des bulles ?
13: Du champagne.
6: Ce sera une limonade, s'il vous plaît.
12: Légère, voilà.
6: Son truc à Eric, c'est l'histoire.
12: Ça m'a toujours un peu passionné. Alors, je me suis d'abord intéressé à ma généalogie, qui m'a ouvert l'esprit sur l'histoire en général et sur l'histoire locale, pour le coup, parce qu'on recherche un peu ses origines et donc sa propre histoire. Et je suis tombé sur une photo de Louviers ancienne. Je me suis dit, mince, ce serait pas mal de faire un parallèle entre la nouvelle et l'ancienne.
6: Ah bah, v'là nos verres.
12: Merci, Mathieu.
13: Merci à vous.
6: Donc, voilà ce qu'il fait, Eric. Il trouve de vieilles photos de Louviers et il les refait avec le point de vue d'aujourd'hui. Puis il les poste et les commente sur Insta et Facebook, ce qui lui permet
12: de se rattacher à l'histoire. Se dire que mince, il y avait ça là il n'y a pas longtemps, et le fait de me remettre dans les mêmes conditions, dans le même plan de vue, ça me donne un peu cette impression de toucher du doigt ce qui a été créé, ce qui a été fait, et ce qui malheureusement est beaucoup détruit ou ce qui a changé, forcément.
6: Mathieu vient nous rendre la monnaie.
12: Merci Mathieu. Merci,
6: donc Eric refait aujourd'hui des photos prises hier.
12: Voilà, s'il faut, je ramène un escabeau parce que une photo a été prise, par exemple, le premier étage d'un bâtiment qui n'existe plus, et ben je reviens avec mon escabeau parce que j'aime bien vraiment me remettre exactement dans les mêmes conditions. C'est mon petit kiff à moi, hein, bien sûr, mais pour le coup, j'ai commencé à le partager, et puis fil en aiguille, je crois que ça a plu aux gens.
14: Tu ne te contentes pas d'exposer des photos comme ça, tu expliques, tu racontes des histoires autour de ça.
12: Alors effectivement, j'explique et je raconte des histoires, mais je ne suis pas historien, je le dis, hein, je prends ce qui a déjà été fait par des historiens, et je source en fait mes données comme ça.
6: Allez. Allons faire un petit tour.
12: Donc là, on arrive dans une rue, la rue du Matré, qui est une rue très très très connue et très ancienne de Louviers, au carrefour en fait de la rue du Marché aux Œufs et de la rue du Matré, et à cet endroit-là, il y avait un vieux manoir qui datait du 16e siècle environ.
6: Il y avait un manoir ici ?
12: Un manoir, oui. Ça a été édifié par les archevêques de Rouen, si je ne dis pas de bêtises.
6: À la place du restaurant japonais ?
12: C'est ça, ça empiétait sur le restaurant et un peu sur la rue.
6: Alors là, quand tu fais la photo avant, après, il faut avoir de l'imagination pour arriver à faire connecter les deux photos. Quoi. Tu l'as faite cette photo-là ?
12: Oui, je l'ai faite.
6: Changement de décor ?
12: On est cette fois sur la place du Parvis, là où on était tout à l'heure, avec un autre restaurant qui était très connu aussi, l'hôtel du Mouton d'Argent, dans lequel Victor Hugo est venu passer une nuit.
6: Nous voilà sur la place du marché.
12: C'était couvert ici, là. Exactement, il y avait une halle, en fait, mais qui était deux fois plus petite que celle qui est actuellement. Là aussi, c'était un très très bel endroit, très apprécié de tous les commerçants, puisqu'ils avaient l'obligation de venir faire leur étal chaque samedi matin.
6: Pour voir les photos d'Eric, vous tapez Louviers avant-après sur Insta ou Facebook.

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1: À Strasbourg, on a la cathédrale, la choucroute, le marché de Noël et, je ne vous apprends rien, le Parlement européen. Rien que ça. Un symbole mondial qui est coincé entre le Rhin et quelques pistes cyclables, mais c'est un édifice que je visite pour vous aujourd'hui. Je suis devant ce bâtiment immense, tout en verre, tout en courbe. Et c'est vrai que depuis toutes ces années à le regarder, j'ai toujours trouvé que son architecture semblait un peu inachevée. Vous trouvez pas ? Eh bien bingo ! Sachez que c'est volontaire et que c'est justement pour symboliser une Europe en construction. C'est Angelos qui me l'a dit, c'est mon guide du jour. Il est administrateur au Parlement européen. Il est comme à la maison, lui, ici. Il fonce, hop, sans douter de la direction où il va. Et quant à moi, c'est un peu différent. Je regarde partout, il y a des drapeaux, des badges à biper, des gens pressés. Et je dois dire que l'ambiance est quand même plutôt feutrée. La déco est plutôt réussie et la sécurité, elle, est très sérieuse. Je crois que j'ai dû vérifier au moins 3 fois chaque heure si j'avais bien mon badge dans la poche. Et miracle, je ne l'ai même pas perdu. Ici, c'est un peu comme une petite ville intérieure. Des couloirs partout, des gens qui marchent vite, parfois très vite. Bon, moi, clairement, c'est écrit sur mon front, hein, visiteur, parce que je regarde le plafond, je suis large.

0: Impressionné, alors que les autres beaucoup moins, c'est immense. Tout est simplement immense. Angelos m'emmène dans le fameux hémicycle. Et là, impression de grandeur immédiate. C'est là que siègent les 705 députés pour environ 12 sessions plénières par an, avec au menu des débats publics, des votes, des prises de parole de la Commission européenne ou encore du Conseil, et parfois même des discours de chefs d'État ou de gouvernement. Alors, en effet, même si certaines sessions se tiennent à Bruxelles, Strasbourg est le seul lieu prévu par les traités pour les sessions plénières dites ordinaires. Et sa tenue à Strasbourg n'est ni symbolique, ni facultative. Non, non, non, c'est une obligation légale. Maintenant qu'on est dans l'hémicycle, alors je m'installe et je réalise que chacun des 705 sièges est équipé d'un casque pour la traduction simultanée, soit 24 langues officielles. Et je vous laisse imaginer la logistique derrière tout ça pour connecter le bon traducteur au bon député. Et puis bien évidemment, on trouve les fameux boutons pour voter. Ah bah oui, c'est un peu la base quand même. Strasbourg a été choisi comme siège du Parlement, pas par hasard, et non, c'est parce que notre capitale alsacienne, à travers son histoire, eh bien, symbolise la réconciliation franco-allemande. Quant à moi, j'ai compris bien des choses pendant cette visite, sauf le plan du bâtiment. Ah oui, j'étais complètement perdu.
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2: Bonjour Johan.
3: Salut Manu.
2: Merci de nous accueillir à Issoudun pour parler d'un jeu. Un jeu d'arcade comme on en trouve de temps en temps et ça nous émerveille.
3: Ça c'est super parce que ça nous rappelle notre jeunesse quand on allait dans les bistrots et qu'on jouait aux bornes arcade. Donc là tu vois, ça vient d'arriver. On a un copain qui est très talentueux et qui reconditionne et restaure entièrement des bornes arcade typiques du début des années 80. C'est la référence. Il les reconditionne entièrement, il les restaure entièrement. Elle est dans son aspect d'origine, vintage, tu vois. Toute la déco et la caisse sont vintage. Et puis, lui, ce qu'il propose, c'est d'intégrer une nouvelle carte et puis de nous proposer tous les jeux d'arcade qui existent dedans. Donc là, je crois qu'on a on doit avoir une borne où il y a plus de 600 jeux avec tous les, évidemment, les Pac-Man, les Space Invaders et tout ça. Et elle est complètement dans son état d'origine, mais avec un nouveau processeur où on peut accéder à tous les jeux qu'on a aimés quand on était plus jeune. Donc ça, c'est vraiment une pièce de collecte, mais qui marche, qui est révisée et qui est très, très, très, très plaisante et très déco surtout.
2: Hein. Remis en état, ça coûte combien ça?
3: Elle est proposée dans les 1 400 euros et c'est vraiment un prix très raisonnable parce que, encore une fois, on a accès dedans à plus de 600 jeux avec tous les jeux de l'époque. Et puis on a un vrai look vintage. C'est déco pour quelqu'un qui a envie de se faire une pièce à la maison, une pièce de jeu ou un bar, etc. Enfin, ça s'intègre évidemment partout.
2: Johan, je t'arrête, je vais lâcher le micro, puis je vais m'installer.
3: Bah
2: je vais
3: oui,
2: oh là là, tu c'est parti.
3: Voilà,
2: et je le valide. Hein.
3: Tu le valides, celui-là. Oui. Bah évidemment, mais ça c'est super, c'est notre jeunesse, et puis ça revient beaucoup à la mode, c'est très tendance.
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4: Une aventure de 30 ans. Françoise Chavaldini n'est pas peu fière de son entreprise dont la renommée n'est plus à faire.
5: C'est une nouvelle aventure avec ses hauts, ses bas, mais c'est plutôt positif. Alors, pour la région de la commune de Zia, c'est très important parce que ça fait vivre le village non seulement l'été, mais même l'hiver. Il y a quand même ici à Zia des personnes qui habitent Zia et qui travaille ici à Sodez, donc ça fait quand même un flux, ça fait de l'économie et c'est quand même pas mal pour un petit village à flanc de montagne d'avoir une telle activité aujourd'hui au centre de Zia. Nous ne sommes pas les seuls, comme vous savez, et donc ça fait quand même vivre le village et une certaine effervescence, même l'hiver et pas seulement l'été quand il y a les touristes.
4: Et en 3 décennies, la production s'est développée à vitesse grand V.
5: On a revu, si vous voulez, notre système de commercialisation. On sait, comme on est dans une dynamique environnementale, on a plutôt préservé donc pour la ressource. On s'est cantonné déjà en Corse, en région PACA, un peu Paris. On a un peu d'export qui nous reste fidèle, c'est la Guadeloupe. Voilà. mais très peu parce que c'est voulu, c'est dans notre façon de contribuer, si vous voulez, aussi avec l'environnement, si vous voulez, de faire très attention.
4: Voilà. Et la gamme s'est étoffée.
5: En plastique, donc, du litre et demi, du litre, du 50 et du 33. Nous avons deux bouteilles plastiques pour le CHR en 1 litre. Nous avons donc toute la gamme vert, 1 litre, 75, 50 et 33. Et ensuite, nous avons aussi la gamme gazeux en litre CHR. Et en vert gazeux, nous avons le litre, le 75, le 50 et le 33. Et ensuite, on a développé aussi les aromatisés. Aujourd'hui, nous sommes au citron. Elle va se compléter dans les années qui viennent avec le citron corse, donc naturel, pas de sucre, citron plat 50 et 40 gazeux citron.
4: Françoise Chavaldini met ses espoirs pour l'avenir dans les infrastructures routières. Pour elle, les routes ne sont plus adaptées, notamment pour les camions de livraison. Pour elle, rien n'a été fait depuis 30 ans.
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0: 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Wikizef, petit guide à l'usage des étrangers du sud du péage d'Arras en vacances dans notre belle région.
1: C'est les vacances, c'est l'été. Et dire que vous pourriez être fin bénache, installé sur votre transat, sur la terrasse du mobilhome à Berck. Et dans votre tête, l'ambiance, ça devrait être du genre... Sympa. Mais là, on sait pas pourquoi, c'est plutôt... Eh ouais. Je sais pas, vous avez reconnu le Vianney anglais. Je braille quand je chante et je vends des disques à tous les maris brailleuses de la région. Et même en vacances, on peut être dans un jour où on n'est pas dans le mood, quoi. Vous voyez, il y a plein de gens électrisés autour qui courent à la piscine, le cul à l'air ou presque. Et vous, ben, bof, trop de félicité, tu la félicité. Vous avez envie de traîner. Toutes les règles d'hygiène habituelles volent en éclats, tout part à volo. Vous allez macérer dans votre jus tout le jour. Et en plus, vous n'avez pas envie de faire à manger. Et votre camarade de transat, qui est dans le même état que vous d'ailleurs, il vous dit « T'inquiète, pour ce midi, je vais à la friterie, je vais prendre du filet américain !» Ne paniquez pas, Wikizef est là pour vous aider. Alors, filet américain, n'y voyez pas une importation américaine de produits étranges, pasteurisés, aseptisés, fadas et caoutchouteux. C'est pour ça que quand un Américain vous propose fromage dessert, dites dessert. Entre deux mots, il faut choisir le moins pire. Et en plus, les Américains, ils n'aiment pas la viande crue, c'est trop naturel pour eux. Donc, le filet américain, qu'est-ce que c'est ?
2: Définition.
1: C'est de la viande crue, hachée. Voilà. Au début, c'était du encore vivant, mais on a arrêté parce qu'il court trop vite. Et on mélange la viande hachée de bœuf avec de la sauce. Quant au contenu de la sauce, personne ne sait. Et je dirais même plus que personne ne veut savoir. Voilà. Toutes les informations dont je dispose, c'est la couleur. C'est orange. On dirait qu'on a stabiloté la viande. Après, bon, c'est bien, on la voit dans le noir. Ça donne à la viande crue une légère couleur de petit pot pour bébé. Mais attention, hein. Chapique. Ah, puis, dernière précision, c'est un Belge qui a inventé ça. Enfin, au vu de la susdite description, je sais même pas si c'était la peine de préciser.
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3: Le quotidien d'une personne en situation de handicap, et plus précisément en fauteuil roulant, quelles sont les difficultés du quotidien? Est-ce que c'est galère? C'est ce qu'on va découvrir parce qu'aujourd'hui, j'ai testé pour vous un trajet en fauteuil roulant. J'ai rendez-vous à la radio en centre-ville du Mans. C'est là que je retrouve Damien Loison-Planchon.
4: Bonjour, bienvenue dans mon quotidien de personne en situation de handicap.
3: Damien a 38 ans et le syndrome de Hartnup avec une neuropathie. Ancien informaticien de métier, il est touché par cette maladie très rare. À sa connaissance, c'est même le seul cas en France. Il enchaîne donc les hôpitaux, les spécialistes et les soins du quotidien en attendant que la recherche avance. Tout un ensemble lourd à porter auquel s'ajoute le stress de tous les jours lorsqu'il sort en extérieur. Et pour m'en rendre compte, je vais donc le raccompagner chez lui, ce qui implique de passer par la tant redoutée avenue Bollé et ses travaux. C'est parti, on démarre.
4: Là, tu vois, il y a un exemple, c'est que tu vois le trottoir devant, il est rehaussé. Donc là, moi, je vais m'amuser parce qu'il va falloir que je fasse arrêter tout le monde pour pouvoir faire un demi-tour.
3: Et très vite, je me rends compte des difficultés. Poubelles mal rangées, voitures mal garées, trottoirs abîmés. La liste est très longue et ça devient vite un parcours du combattant.
4: T'as pas le choix, en fait, t'es obligé d'être vigilant sur tout. C'est hyper lourd et puis c'est surtout hyper fatigant et hyper énergétique de réfléchir à comment je fais pour aller d'un point A à un point B en prenant le temps, entre guillemets.
3: Avec parfois l'obligation de devoir prendre des risques parce qu'au fur et à mesure qu'on avance, on arrive sur l'avenue Bollé et problème, certains trottoirs ne sont pas adaptés. Donc, Damien doit aller sur la route.
4: Voilà, et puis alors ça, les voitures qui te klaxonnent alors que, tu fais comme tu peux.
3: Heureusement, Damien garde le sourire, mais il me fait prendre conscience de tous ces petits détails auxquels on ne prête jamais attention. Exemple, les petites marches des devantures d'établissement.
4: Ça, c'est un cabinet de kiné, regarde, t'as deux marches.
3: Et ces petites marches, ça prive carrément Damien de pouvoir accéder à certains commerces tout simples, à commencer par une boulangerie devant laquelle on passe sans pouvoir s'arrêter. Et Damien m'explique que le problème de ces sols mal entretenus, c'est que ça use les pneus plus vite. Au bout de plus d'une demi-heure, on arrive enfin à destination, mais... comble du sort, son entrée est en travaux depuis le mois de juin et il est obligé de passer par le parking. Preuve qu'il reste encore du travail en matière d'accessibilité. Et à ce propos, à partir du début d'année 2026, avec son association Les Étincelles 72, ils vont distribuer des flyers
4: à tous les ERP, tous les établissements en soins du public, pour leur dire comment faire les aménagements. Penser à nous, c'est penser aux autres, c'est-à-dire penser aux personnes âgées qui sont en déambulateur, c'est penser aux dames qui sont avec des fauteuils. Voilà, c'est penser à tout ça.
3: Et pour y penser, quoi de mieux que le Téléthon qui se mobilise dans toute la Sarthe? Alors, ce quotidien de personnes en fauteuil roulant, c'est testé, mais avec toutes les galères, il y a encore du boulot, et ça, c'est pas approuvé par Issimène.
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2: Le vin, ça prend du temps. 18 mois en général en Bourgogne avant d'être mis en bouteille. En ce moment, le millésime 2024 finit son élevage en fût comme à Beaune chez Philippe Pacalé. C'est dans le calme de ses caves qu'il nous raconte les notes aromatiques de son Gevrey 2024.
3: Donc là, on a changé de cave. On est plutôt sur du 2024, c'est ça ?
4: On est sur des 2024 rouges.
3: Attendez, vous voulez que je prenne votre micro ? C'est peut-être plus pratique. Hop, voilà. Donc là, vous avez ouvert le tonneau. Vous plongez la
4: pipette. Et on se retrouve avec un misime classique. C'est pour ça qu'on voit. On a une belle robe rubis. Gevrey Village, c'est quatre parcelles différentes. Gevrey, c'est toujours beaucoup de fruits. Hein. Ça fait un vin assez gourmand et toujours beaucoup de structure. Il y a les deux. Si on prend 10 personnes, toujours 7 qui l'apprécient. On va les soutirer pour les mettre en bouteille l'année prochaine.
3: Quand vous dites préparer, ça veut dire que...
4: On a mis un bouchon.
3: Ça, donc là, c'est le bouchon qui est à l'intérieur du...
4: Voilà, après on met le robinet.
3: D'accord.
4: Parce qu'on n'utilise pas de pompe, on fait par gravité. Ça évite d'aspirer le vin, c'est moins stressant.
3: C'est plus doux.
4: Voilà.
3: Ah, on peut stresser des vins.
4: Ouais, c'est de la matière vivante. Ouais. C'est comme nous, ça évolue. C'est un peu à l'image de l'homme, le vin. C'est un produit culturel. Il y a beaucoup de points communs.
3: Donc il faut lui apporter beaucoup de douceur. Ouais.
4: Même si la forme du vin, là, c'est le tonneau après la bouteille. Nous, on a un squelette, c'est différent. Mais c'est une construction différente.
3: Oui, mais nous, on se trimballe avec le même squelette toute la vie.
4: Voilà.
3: Et eux, ils changent de squelette quand même.
4: Mais on ne grandit plus à partir de 21 ans, normalement.
3: Non.
4: Alors que les vins, dès qu'on les a mis en bouteille, ils grandissent, mais différemment, parce qu'ils sont aussi coincés dans cette bouteille.
3: C'est pour ça qu'on a cette forme de tonneau, finalement, parce qu'on aurait pu mettre ça dans des cubes, finalement.
4: Enfin... C'est un œuf coupé au deux bouts. L'œuf sous la terre, la gestation, enfin, il y a toujours une jolie philosophie avec tout ça, mais il y a un sédiment qui se forme au fond du tonneau, qui s'appelle la lie, donc quand vous remuez le tonneau, ben, ça remélange, ça dynamise, quoi. C'est un peu comme un bébé avec son placenta, quoi. Il y a une naissance. Et ça protège le vin, donc ça dure un certain temps. C'est pour ça qu'on doit soutirer. J'ai un rôle protecteur et nourricier. C'est bien fait, quand même.
2: Philippe Pacalé à Beaune est le papa de 50 000 bébés, quand même. Bouteilles par an, c'est pas rien. Et ça fait partie de la fierté de notre région.

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1: Notre comptoir qui compte du jour s'appelle Sébastien, fan de Star Wars et de la discipline aussi des sabres laser. Écoutez.
2: Et le jour où j'ai voulu m'acheter ma première réplique de sabre laser, je me suis dit, je le fais si je peux apprendre à m'en servir.
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1: Sébastien, notre invité, a rejoint l'aventure de l'Académie de sabre laser à Belfort. Fan de Star Wars à la base, il nous raconte déjà, Sébastien, quel est l'historique de cette Académie de sabre laser à Belfort ?
2: Alors c'est trois personnes qui étaient, en tout cas pour le président que j'ai un petit peu connu, passionnés de Star Wars et d'arts martiaux, et qui ont eu cette envie de mélanger ces deux univers, de créer quelque chose de concret, d'apprendre à manier le sabre et à pouvoir s'en servir dans le monde réel. Et c'est la création du club, elle est partie de là, et elle a aussi été accompagnée par la mise en avant du sabre laser par la Fédération Française d'Escrime. Et c'est en 2018 que l'activité a commencé concrètement avec les premiers cours de sabre dans la ville de Belfort.
1: Et vous Sébastien, lorsque vous avez rejoint cette Académie de sabre laser à Belfort, c'était quoi, l'amour d'abord de Star Wars ou de ce sport de l'épée du sabre laser ?
2: Moi c'était Star Wars dès le début. C'était l'envie aussi de faire du cosplay, du déguisement, qui est aussi une des activités qu'on fait dans le club. Et le jour où j'ai voulu m'acheter ma première réplique de sabre laser, je me suis dit, je le fais si je peux apprendre à m'en servir. C'est comme ça que j'ai découvert le club et que j'ai rejoint l'académie en 2018. Il y a vraiment un lien d'amitié entre les personnes du groupe. L'ambiance est vraiment effectivement sur le partage d'une passion qui est à la fois Star Wars, à la fois le spectacle, à la fois les histoires qu'on va aussi inventer et raconter à travers les spectacles que l'on va créer. Et l'envie aussi de bouger, de se défouler, parce que ça reste un sport et ça permet justement de venir se dépenser.
1: Est-ce que quelque part cet amour de Star Wars a grandi au fur et à mesure des années auprès de personnes que vous avez pu croiser, ou ça reste dans un univers un peu plus restreint ?
2: Alors on a des gens qui sont venus, qui font partie du club aujourd'hui, qui n'avaient jamais vu un seul film Star Wars avant de commencer à pratiquer. Ils ont été attirés par le côté plus sport alternatif, par la découverte d'une nouvelle activité. Et ils ont accroché, ils ont adhéré à l'univers, ils ont été entourés forcément d'autres personnes qui sont complètement baignées par Star Wars comme moi, et qui ont partagé des choses sur l'univers et qui ont été ensuite le découvrir. Mais c'est vraiment pas quelque chose d'obligatoire pour faire partie du club et pour pratiquer avec nous.
1: Notre comptoir qui compte du jour dans le territoire de Belfort, Sébastien, amoureux, amateur de sabre laser, qui tout simplement en fait sa passion en Franche-Comté. C'était notre comptoir qui compte ici.
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4: Complètement gaga.
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6: Et Olivier, ce matin, retourne à l'école primaire aujourd'hui.
4: Eh oui, et pour y trouver du gaga. Mais blé, je voudrais aujourd'hui vous parler du mémoire de Judith Boucher, réalisé l'an dernier à l'Université Jean Monnet de Saint-Étienne, et qui s'intéresse à une question rarement étudiée. Comment le parler stéphanois, le gaga, circule encore aujourd'hui dans les écoles primaires, et dans quelle mesure le parler des enseignants influence le parler des élèves ? Son travail porte sur toutes les classes de l'école primaire, en milieu urbain comme en milieu rural. Judith a formulé trois hypothèses. Premièrement, le gaga serait peu utilisé par les enseignants en situation d'enseignement. Deuxièmement, lorsque les enseignants l'utilisent, les élèves auraient tendance à le reprendre. Et troisièmement, le gaga serait plus présent dans les écoles rurales que dans les écoles urbaines. Pour répondre à ces questions, elle a observé des classes, mené des entretiens avec les enseignants et avec les élèves, et elle a mené des observations dans les temps informels à l'école. Son analyse porte à la fois sur le vocabulaire gaga et sur des structures spécifiques comme le pronom neutre Y, employé comme complément direct, j'y ai fait, l'inversion des pronoms personnels après un impératif, donne-moi-le au lieu de donne-le-moi, ce qui nous vient du patois, puisque Pierre Duplay écrivait déjà en 1896 à l'inverse du français, quand un verbe à l'impératif a deux pronoms pour complément, l'un direct, l'autre indirect, c'est ce dernier qui s'énonce en premier. Exemple en patois, by may lou. Et puis aussi la formation d'adjectifs à partir de participes passés. Il est trempe de chaud, ses joues sont enflent, la reloge est arrête. Donc qu'en est-il des résultats du travail de Judith ? Les observations révèlent une situation un peu plus nuancée que ce qu'elle attendait. Très surprenant, 54% des enseignants utilisent au moins une fois un régionalisme en cours au cours des séances observées. Un élève sur 6 emploie spontanément un mot ou une expression gaga lors des entretiens. Et dans les classes, un régionalisme apparaît dans 20% des situations que Judith observe. Il semblerait donc que le gaga soit encore bien présent dans nos écoles. Mais quels sont les mots, les expressions, les tournures qui ressortent le plus, ou plutôt qui ressortent le mieux? Un peu de patience les amis, la suite c'est pour bientôt.
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7: Circuit court aujourd'hui à Mours-Saint-Eusèbe dans la Drôme des Collines avec Emma Boissieux.
8: On a une boutique à Mours-Saint-Eusèbe et on a notre exploitation agricole qui est au Balme à Romans. Ça fait 5 générations qu'on est trufficulteur, donc producteur de truffes noires en Drôme des Collines. Et j'appartiens moi-même à la 5e génération. La truffe, c'est vraiment le point central et on a développé plusieurs activités autour. Aujourd'hui, on a 3 branches d'activité. Donc, une première branche qui est autour de simplement de la production de truffes. On fait également de l'agrotourisme, c'est-à-dire qu'on reçoit tous les week-ends des particuliers sur notre exploitation. On leur fait découvrir notre univers et à l'issue de cette phase de découverte, on propose un repas truffé de l'entrée au dessert dans notre ferme auberge. Et la troisième branche d'activité, un petit peu originale, on a créé une gamme de produits cosmétiques à base de truffes. Et ça nous permet finalement de valoriser le produit autrement et d'avoir des produits à vendre toute l'année, puisqu'il faut savoir que la truffe noire d'hiver est un produit qu'on récolte de mi-novembre à mi-mars.
7: Et c'est donc la truffe d'été qui prendra ensuite le relais. Mais l'idée ici, dans la maison Boissieux, c'est aussi de nous faire profiter toute l'année de la truffe noire de la Drôme des Collines grâce à une très belle gamme de produits dérivés.
8: Par exemple, des fromages truffés, beurre truffé. On fait également du pâté de porc à la truffe. On a de la truffe en semi-conserve. On a également des quenelles de volaille truffées, boudin à la truffe, une gamme de croque-monsieur truffé, le rhum à la truffe. Et en partie sucrée, on propose des fondants à la châtaigne truffée. On avait à cœur de travailler uniquement avec des producteurs locaux puisque c'est une démarche qui est importante pour nous et on a la chance en local d'avoir de super acteurs. Donc on essaie d'unir nos forces pour proposer des produits 100% locaux.
7: Et c'est aussi le cas pour les truffes puisque la maison Boissieux travaille avec un certain nombre de producteurs de la Drôme des Collines.
8: Oui, tout à fait, on y tient. D'ici quelques années, on sera la plus grosse zone trufficole de France. Sur le Nord-Drôme, il y a 500 producteurs référencés. Donc, on a la chance ici d'avoir des terrains qui sont très sableux, ce qui nous permet d'avoir des truffes qui sont jolies visuellement, qui sont rondes et qui ne sont pas gênées par des obstacles au moment du développement. Donc, on a de très jolis produits, autant visuellement qu'au niveau gustatif. Et l'idée, c'était de permettre aux particuliers ou même aux professionnels qui souhaitent se procurer de la truffe une vraie boutique physique, parce que c'est vrai qu'aujourd'hui, c'est compliqué, si on ne connaît pas un petit producteur, de pouvoir trouver de la truffe et de s'en procurer.
7: Et donc, autre particularité de cette maison Boissieux, c'est sa gamme de cosmétiques à la truffe. Des tubers mélanosporum, issus des truffières du domaine familial, qui a reçu en 2011 la certification agriculture biologique. Des cosmétruffes mis au point après plusieurs années d'études.
8: C'est un projet qui s'est étalé sur 3 ans. Il y a eu une première phase de recherche pour étudier les potentiels bienfaits de la truffe pour la peau. Et il se trouve qu'à l'issue de cette phase de recherche, on a eu des résultats positifs, puisqu'il faut savoir que la truffe a des propriétés intéressantes dans le domaine de l'anti-âge. Il y a des acides aminés qui stimulent la production de collagène. Donc le collagène permet de régénérer les cellules de la peau et c'est également efficace pour prévenir et protéger de tout ce qui est taches pigmentaires. Donc en partant de là, on a travaillé avec des laboratoires cosmétiques sur la formulation des produits, puisque c'était quand même un vrai défi d'inclure la truffe dans des produits cosmétiques et d'arriver à la conserver notamment. Et donc aujourd'hui, ça nous amène à avoir une gamme de 3 produits. On a un soin jour, un soin nuit et un soin pour homme.
7: Et pour les découvrir, rendez-vous avec Emma, sa mère, son père et son frère à Mours-Saint-Eusèbe. La maison Boissieux est ouverte du lundi au samedi de 9h à midi et de 14h à 19h et le dimanche matin de 9h à midi. Des infos à retrouver comme d'habitude sur ici.fr Drôme Ardèche, rubrique Circuit court.

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1: C'est quoi cet objet, Pierre ?
2: Alors, c'est un appareil, c'est pour tester la force. Ça date des années 50. On serre la poignée, donc ça vous indique là, votre force.
1: Et qu'est-ce que ça fait dans votre salon de coiffure ici à Frouzens ?
2: Ah bien, c'est les jeunes appréciaient beaucoup là avant de partir à l'école. Là, ils partaient à l'école, ils passaient devant ma boutique et très souvent ils posaient leur cartable, leur sac et ils venaient tester leur force. Et ça leur plaisait beaucoup.
1: Ce qui marque quand on entre dans votre salon, c'est un tout petit salon et surtout il y a que des objets hyper datés.
2: Il y a beaucoup d'objets qui ont appartenu à mon grand-père, donc qui était coiffeur. Mon grand-père était coiffeur, mon père, mon frère, ma sœur.
1: Incroyable.
2: Oui.
1: Ces flacons, par exemple. Alors, parlez-moi de ces flacons.
2: Les flacons appartenaient à mon grand-père à l'époque, donc c'est des flacons, on appelait ça des frictions. Et donc, je me souviens très bien, quand j'étais gamin, il y avait ces frictions là qu'il utilisait tous les jours.
1: On est accueilli quand on entre dans votre salon par des vieux films en noir et blanc. Oui. Je me dirige vers la caisse qui est juste incroyable. Quand date cette caisse ?
2: Ah oui, la caisse appartenait à mon père. Là, d'accord, mais elle est très vieille. Vous voyez, si je peux me permettre. Voilà, donc on peut faire.
1: Vous en servez toujours ?
2: Ah oui, je m'en sers un petit peu, oui, comme ça, vous voyez, c'est du papier. Donc comme ça, hop, après, vous voyez,
1: Elle est de quelle époque ?
2: C'est les années 50.
1: Il y a même un agenda de 1954. Quels souvenirs vous gardez de votre enfance quand vous étiez petit et que vous étiez dans le salon de votre grand-père ?
2: Particulièrement donc du père Joseph qui venait se faire raser donc tous les matins. Et donc il parlait en patois avec mon grand-père et je participais. Je savonnais le père Joseph, j'ai des bons souvenirs. Des très bons souvenirs de ça.
1: Alors il y a un objet que vous avez offert à votre grand-père. Je crois même qu'il l'avait fabriqué.
2: Ah, c'est un petit sac en peau de brebis qu'il m'avait confectionné. Donc j'y mettais mon casse-croûte. Vous voyez, puis j'y mettais mes outils, peine, ciseaux. Et je l'ai toujours sur moi, je l'ai toujours dans ma boutique et j'y tiens beaucoup.
1: Ouais. Votre grand-père, votre père, ils vous ont vu coiffeur ?
2: Ah oui, bien sûr, oui, ils m'ont vu coiffeur. Oui, ouais. Et fier de... Eh oui. Ouais.
1: Que vous disent les habitants de Frouzens sur votre petit salon qui est juste incroyable? C'est la première fois de ma vie que je vois un salon comme celui-ci.
2: Tous les Frousinois m'appellent Pierre. Et les jeunes m'appellent Pierrot le Blaireau. C'est par rapport à mon outil de travail, bien sûr.
1: Voilà. Est-ce qu'il y a un bruit, un son que vous voudriez nous faire écouter, Pierre?
2: Oui, je peux vous dire oui tout de suite. C'est un objet que je me sers tous les jours, pratiquement à chaque client. C'est ma tondeuse manuelle.
1: Oh, on entend un petit peu. Merci.
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3: Parce que si le week-end, comme moi, vous entendez votre épouse vous dire « Tu sais quoi, j'ai réfléchi à... » Ou alors « Ah, tu sais ce qu'on pourrait faire ce week-end ?» Ben vous savez que vous allez passer le week-end entier dans des magasins de bricolage, seul, et à vous battre avec la perceuse et l'outillage, seul. Bon, là, il fallait que je rajoute une étagère dans une cloison. Ben bon, j'étais mal réveillé dimanche matin, j'ai percé un peu trop loin. Et maintenant, la cheville est trop enfoncée, ça lotte, ça bouge, c'est une galère, quoi. Alors ma maman, elle m'a regardé galérer, là, pour ressortir la cheville du mur, et elle m'a demandé « Pourquoi tu n'utilises pas du scotch ?» Je lui dis, mais le scotch, c'est pas assez solide pour retirer la tivle du mur. Et là, elle me répond, c'est pour mettre le tivle, la cheville, pas pour l'enlever. Bah oui, parce qu'elle m'a montré que pour ne pas percer plus loin qu'il ne faut, vous mesurez la longueur voulue, ou vous prenez la longueur de votre cheville et vous la mettez jusqu'au bout du forêt. Puis vous y mettez un scotch qui remonte bien un petit peu.
1: Ah oui,
3: et quand vous percez, en fait, vous voyez exactement là où il faut que vous vous arrêtiez pour que la cheville n'aille pas trop loin dans la cloison. Et comme ça tient bien. Merci ma maman, mais j'aurais aimé avoir l'info avant de percer.
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4: 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C'est la cabine minute sur Ici Picardie. J'espère que vous allez bien. Aujourd'hui, on va parler d'amour ou alors de célibat. Enfin, je sais pas, parce que on voit tellement de choses sur les réseaux sociaux. Oui, les hommes ceci, les femmes ceci. Il y a une femme, elle m'a fait du mal au cœur. Mon mec m'a fait du mal au cœur. Il m'a trompé. Il est parti. Mais en fait, pourquoi vous vous mettez en couple? Vous savez qui vous mettez en couple? Vous vous mettez en couple avec un être humain. Alors un être humain, je vous rappelle quand même ce qu'il est capable de faire. Un être humain, ils ont créé la guerre, l'esclavage, la torture, le viol, le génocide et la télé-réalité. Et après vous êtes surpris quand votre partenaire, qui est un être humain, il vous a mal parlé, ou alors il vous a trompé, machin et tout. C'est vous qui choisissez de sortir. Pourquoi vous sortez avec un être humain? Et après, vous êtes surpris quand ça se passe mal. Vous avez l'arrogance de croire qu'un être humain, il va bien vous traiter pendant 30 ans. Il y a des êtres humains, ils trichent au Scrabble. C'est quoi l'intérêt de tricher au Scrabble? Et vous, vous leur confiez vos émotions, vous leur confiez votre cœur à un être humain, et vous êtes surpris quand l'être humain, il vous fait un coup de Trafalgar, mais vous n'êtes pas bien. Arrêtez de vous mettre en couple. Mettez-vous en couple avec un esprit. Voilà. Un humain en couple avec un esprit, voilà, l'esprit, au moins, il va pas t'emmerder. En même temps, un esprit, c'est un ancien être humain, donc si, ça peut être emmerdant. Non, mais pas les esprits. Arrêtez de faire confiance aux êtres humains. T'as cru que ton partenaire, c'était qui? C'était Jésus. D'ailleurs, même Jésus, ils l'ont tué, les êtres humains. Même lui, il s'est fait avoir. Et vous, vous exigez une loyauté pendant 30 ans. Arrêtez ça. Arrêtez de vous mettre en couple avec des humains. Mettez-vous avec un arbre. Voilà. L'arbre, c'est solide, calme, silencieux, stable. Et en plus, il est enraciné, il peut pas partir. Voilà. Ton ex, il aurait dû essayer. L'arbre, tu peux lui faire des câlins. Il parle pas, il t'engueule pas. Tu peux oublier les sacs poubelles, il dit rien. Tu peux lui raconter ta journée, il te juge pas. Et c'est mieux qu'un mec, c'est mieux qu'une meuf, c'est mieux qu'un psy. Alors après, niveau sexe, bah écoute, c'est du bois. Il est toujours dur. Alors après ça dépend de ce qu'on aime, hein, ça dépend de ce que t'aimes, tu vois. En même temps, si c'est pas très fun, au moins il te ghoste pas, l'arbre, tu vois. Il a pas d'insta, il pose pas de story ambigu en mode je suis dans une forêt chelou. Et le pire, c'est que des fois tu parles à un arbre dans la vie, tu vois. T'as plus de réponses que quand tu parles à une copine. Parce qu'un arbre, lui, il te fait pas rien, non, rien. Non, c'est pas ça, mais laisse tomber. Alors, moralité, si vous vous mettez en couple avec un être humain, n'oubliez jamais qu'en face de vous, bah, vous avez un être humain. 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
2: Bonsoir à toutes et tous et bienvenue pour cette nouvelle soirée de Y'a pas que Paris dans la vie. Très heureux d'être avec vous en ce début de mois d'octobre. On vous propose une nouvelle fois de prendre la route direction les souvenirs de nos invités. Pendant toute la semaine, Éric Bastien leur a fait raconter leur France, les endroits où ils ont grandi, les villes qui ont marqué leur parcours, les paysages qu'ils n'ont jamais oubliés ou encore ces lieux qui ont une histoire toute particulière. Et pour commencer ce best-of, place à un homme que